0: On vous demandait de jouer la comédie?
1: Ah oui, on nous demandait clairement. On disait si jamais vous bougez, vous serez puni, vous aurez plus à manger. Enfin bref, c'était...
0: Alors c'est une émission qui est résolument positive et c'est vrai que j'ai pas forcément envie et on va très vite accélérer, mais c'est important aussi d'en parler, de dire que ça a existé
1: Bien sûr.
0: Que c'était aussi l'enfance des gens de votre génération, Lisa Azuelos.
1: Oui, beaucoup. On en a après beaucoup entendu parler récemment avec Bétaram, avec des lieux comme ça. Enfin
0: évidemment.
1: Bon, maintenant on se rend compte qu'en fait on a été une génération... On a beaucoup dit de mal de notre génération qui a fait beaucoup de mal à la planète ou à je sais pas quoi, mais en fait on a été pas si bien traité que ça aussi nous dans notre enfance.
0: Avec votre frère Jean-Mehdi, vous allez enfin partir dans une autre maison pour enfants, cette fois dans un petit village de la Sarthe. Comment il s'appelle ce petit village?
1: Les Aulnans.
0: Est-ce que c'est finalement votre naissance à ce moment-là?
1: Disons que c'est une renaissance dans le sens où je suis beaucoup plus libre. Ce qui était extraordinaire dans ce petit village, c'est que c'était un tout petit village, on était 300 habitants, on était 12 dans l'école, ça comprenait donc du CP au CM2. Et quand on est dans un lieu unique pour faire école ensemble, on voit tout de suite qu'en fait on connaît tous les enfants du village, 300 habitants, c'est vraiment très très peu. Et on faisait tout à pied, je pouvais me balader tranquillement, enfin c'était vraiment...
0: Qu'est-ce qui vous revient de cette école, visages?
1: Là, c'est la cour d'école. Alors, je suis retournée il n'y a pas très longtemps et j'ai été étonnée, comme souvent quand on est grand et qu'on revient sur un lieu où on a été petit, je trouvais la salle de classe toute petite.
0: Exactement.
1: Alors que pour moi, c'était énorme.
0: Bien sûr.
1: On avait une maîtresse qui était extraordinaire, qui nous faisait cours, elle faisait cours des CP au CM2 dans la même journée. Donc moi, évidemment, j'avais les oreilles qui traînaient vers les grands, quoi.
0: Vous vous souvenez de son nom?
1: Non, je me rappelle pas de son nom. Je me rappelle de ses robes, de comment elle courait, de son visage, mais je me rappelle pas de son nom.
0: Dans ce petit village, vous vivez au cœur d'un environnement qui est extraordinaire. J'imagine que c'est au cœur de la nature, des forêts, d'un contexte très agréable pour vous.
1: Oui, en fait, depuis, je connais vraiment beaucoup le nom des fleurs. Je sais ce que c'est que de manger un poulet qu'on vient de tuer. Je sais ce que c'est aussi que d'enlever la peau du lapin. C'était
0: quand on vit à la campagne, généralement on apprend ça.
1: On apprend ça.
0: Ouais.
1: Et puis il y avait
0: le pyjama.
1: On enlève le. Ouais, c'est ça. On disait, on va enlever le pyjama. J'adore la part. C'était comme ça. Bon. Et moi je détestais ça évidemment. Je l'ai mis dans mon film I Love America parce que c'est vrai que c'est moi qui donnais à manger aux bébés lapins quand ils naissaient et puis quand il fallait les tuer, c'était beaucoup moins marrant. Et puis j'ai beaucoup parlé avec des vaches puisque c'était mes voisines de jardin. Elles broutaient dans le jardin d'à côté.
0: Mais là-bas, ce sont des endroits où la naissance de veaux, c'est un événement.
1: En fait, quand un petit veau est né, je m'en rappelle, j'étais tellement excitée que je suis partie courir parce que je voulais absolument voir le veau. J'attendais. Et puis, je suis tombée par terre et je me suis fait mal aux pieds. J'ai jamais pu aller voir le petit veau qui était en train de naître.
0: En tous les cas, c'est ce contexte-là où, pour ceux qui n'imaginent pas, le boucher vient avec son camion.
1: Oui.
0: La vie vient à vous, en fait.
1: Oui.
0: La bibliothèque, il n'y a rien dans ce village.
1: La caisse d'épargne.
0: La banque, donc.
1: Ouais.
0: Vous vous souvenez, de ces gens qui arrivaient à vous?
1: Il y a une place du village et en fait, les camions venaient nous apporter de quoi vivre, en fait. Donc, à part les légumes, bien sûr, puisque ça, tout le monde cultivait ses légumes, à part le lait, le beurre, etc., puisque ça, on le faisait nous-mêmes. Et c'est vrai que je sais ce que c'est que la vie d'un tout petit village en France.
0: Vous alliez vous balader en forêt?
1: Ouais,
0: vous aimiez,
1: beaucoup.
0: Vous ressourcez peut-être et vous retrouvez au cœur de cette renaissance.
1: À l'époque, je ne savais pas que ça me ressourçait. Maintenant, quand je vais en forêt, je reprends tout de suite les souvenirs bien heureux de cette époque-là. Et c'est vrai que je remarque ce que je remarquais à hauteur d'enfant, c'est-à-dire les petites violettes ou les petites jonquilles ou les choses comme ça qui étaient vraiment des réjouissances du printemps. C'était assez magnifique, en fait, la nature.
0: Elle est où, votre forêt, aujourd'hui?
1: C'est bien le problème. Je cherche ma forêt après avoir été la fille de la forêt. Je cherche ma forêt. J'y vais pas assez souvent, mais dès que je me retrouve dans un endroit où il y a une forêt, je suis apaisée.
0: Lisa, on est dans la Sarthe. On va continuer de se balader dans votre vie. On va rester un peu dans cette
1: univers. Il faut préciser que qu'il y a des rillettes dans la Sarthe et que moi j'ai été nourrie aux rillettes.
0: On va en parler.
1: On
0: va en parler parce qu'on s'intéresse aussi à la gastronomie, les régions, votre carte gastronomique. À vous. On va parler d'un hérisson.
1: Oui.
0: Oui, parce que justement, dans la revue des merveilles avec Benoît Prospero, vous allez nous présenter Benoît, une femme qui a un bac plus 8. Vous, Lisa, qui avez eu votre bac à 16 ans, précoce. Eh bien, cette dame, au bac plus 8, elle a décidé de consacrer sa thèse à un hérisson.
2: Et bac plus 8 est une thèse consacrée au hérisson.

0: de terrain pour pouvoir suivre les hérissons. Et après, l'hiver, il n'y a plus de hérissons. Donc moi, je suis au bureau et j'analyse toutes mes données.
1: Et donc, une nuit typique, ça peut ressembler à quoi? Juste un exemple.
0: Là, on a réussi à retrouver une femelle qu'on cherchait déjà depuis 2 semaines. Donc, on était très contents. On a pu lui remettre une balise bien rechargée, vérifier qu'elle allait bien.
1: Donc voilà, ça, c'est un exemple de nuit parmi tant d'autres. Et c'est d'autant plus important que... C'est quoi le périmètre de vie d'un hérisson?
0: Un hérisson, ça peut parcourir sans problème 4-5 km par nuit. Et en général, si vous avez un hérisson dans votre jardin, en fait, il va dans tout le village.
1: Ici, précisément.
0: Mon hypothèse, c'est qu'en zone bocagère, comme il y a des haies et des prairies entre les villages, les hérissons vont plus facilement pouvoir circuler entre les villages. Tandis qu'en plaine agricole, plutôt plaine champenoise, là, il y a beaucoup plus de monoculture, beaucoup moins de haies. Donc un habitat qui est supposé moins favorable pour le hérisson. Et donc là, les déplacements entre les villages vont être plus compliqués.
1: Ah ben voilà. Et finalement, l'objectif, c'est quoi?
0: L'objectif principal du chercheur, c'est d'apporter des connaissances. Dans un objectif plus tard, d'orienter les plans de conservation. Par exemple, des associations ou des collectivités territoriales. Mais l'objectif principal du chercheur, c'est d'apporter des connaissances.
1: Et ainsi, prendre les bonnes décisions pour le bien de la biodiversité. Et ça, c'est une merveille. Merci Rose Delamarre, doctorante au CERFEU, Centre de Recherche et de Formation en éco-éthologie à Boultobois, c'est dans les Ardennes. Et merci, ici Champagne-Ardennes.
2: Merci Benoît Prospero. Vous saviez-vous, Lisa Zouilos, qu'un hérisson faisait 5 km par nuit?
3: Non, il fait beaucoup plus que moi, un hérisson. Mais j'aime bien parce que les hérissons, en fait, quand ils naissent, ils n'ont pas de piquant. Et ouais, c'est une belle métaphore par rapport à l'enfant et sa mère. Parce qu'il doit être suffisamment proche pour pouvoir se nourrir, mais suffisamment loin pour ne pas se faire piquer. Et c'est intéressant.
2: Ce bah oui. Bah bien sûr. C'est très mignon en tous les cas, un hérisson. Restez ouais avec nous, on ira à Saint-Tropez, mais avant d'aller à Saint-Tropez, bah on passera peut-être par la Baule, par Saint-Gervais, par le Mont-Saint-Michel, qui sont aussi des lieux qui comptent dans votre vie, qu'on retrouve pour certains dans ce livre que vous publiez sur la plage abandonnée, qui est un récit publié donc chez Charleston, Paradis perdu. Lisa Zouilos, c'est votre invitée jusqu'à 21h.

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2: Ouais, avec mon invité Lisa Zuelos, réalisatrice, productrice, scénariste, femme de conviction, romancière, son récit sur la plage abandonnée est en librairie depuis le 24 septembre. On s'est baladé dans la Sarthe où elle a vécu une grande partie de son enfance, mais il y a plein d'autres lieux à découvrir ce soir. On pourrait parler du Mont-Saint-Michel. Oui. Je ne sais pas quand vous l'avez découvert, ce Mont-Saint-Michel, parce que je sais que récemment vous y êtes retourné. Ouais. C'est un souvenir d'enfant, d'adolescent, quand vous l'avez découvert la première fois,
3: hein? La première fois, c'était assez extraordinaire. C'est même très émouvant d'en parler. Justement, j'étais avec cette dame qui nous gardait dans la Sarthe. Et puis, elle avait décidé de nous emmener faire un voyage pour qu'on connaisse autre chose, en fait. Puisque moi, je ne connaissais pas grand-chose quand j'étais petite. Et on part au Mont-Saint-Michel, et je sais que c'est la première fois que je fais du camping. Et on arrive là, et je sais que j'ai été tellement émue par la beauté de ce lieu. Pour moi, c'est un des plus beaux lieux de France, vraiment. L'architecture est sublime, fantastique. C'est là où j'ai appris aussi que Saint-Michel avait terrassé le dragon. Alors, c'est intéressant de savoir que terrasser le dragon, c'est pas le tuer, c'est vraiment faire en sorte que la bête animale sauvage qui crache du feu soit calmée, on va dire, par Saint-Michel.
2: Voilà. Il y a plein de symboles dans votre vie.
3: Oui.
2: Vous y êtes retourné, je crois, il y a quelques années, faire un pèlerinage.
3: Absolument.
2: Vous avez marché pendant des heures à marée basse,
3: si. En fait, je me suis fait avoir par un copain à moi qui sait que j'aime pas trop marcher, même si en fait j'adore ça, mais bon. Et il me dit, écoute, à la fin du pèlerinage, on arrive au Mont-Saint-Michel et tu fais les deux dernières heures avec nous et on arrive à pied. Et je fais, mais c'est génial ça. Et je pars donc en pèlerinage avec tout le monde. Et puis on était dans les fameux prés salés, là où il y a les moutons qui mangent l'herbe salée qui leur donne cette texture si incroyable. Et puis je voyais toujours pas le Mont-Saint-Michel, ça faisait déjà deux heures de marche. Je dis, mais il est où? Il me dit, mais il est là-bas. Et là, je vois un point ridicule. Je dis, mais on va y aller à pied? Je dis, mais c'est hyper loin. Il me dit, mais non, t'inquiète pas. Et en fait, plus je marchais, plus j'avais l'impression qu'il ne se rapprochait pas. Et j'étais désespérée et j'ai eu tout un chemin comme ça de désespérance qui petit à petit m'a amenée à l'espoir. Et je crois que c'est ça le pèlerinage du Mont-Saint-Michel. Et en même temps, il y a cette peur parce que on marche sur le fond de la mer. Mmh. Donc je me disais, tiens, je marche sur le fond de la mer et aussi le fond de ma mère et le fond de la mer que je suis. Et c'est une autre impression que de marcher sur la terre, en fait.
2: Ouais.
3: Parce que c'est dangereux et à la fois c'est souple. Et c'était vraiment un moment magique. J'ai des images et des photos de ce moment hallucinant.
2: Autre image, la Haute-Savoie, Saint-Gervais-les-Bains.
3: Ouais.
2: C'est une copine qui vous conduit un peu là-bas. Elle louait une maison, des appartements, en tous les cas. Vous découvrez le ski.
3: Oui.
2: C'est un endroit.
3: En fait, je découvre pas le ski puisque malheureusement mon horrible pension en Suisse,
2: oui, j'imagine aussi,
3: m'avait mis sur les skis très tôt. J'avais d'ailleurs failli mourir. Et donc je savais skier très bien et j'avais, comme mes parents s'occupaient pas vraiment de moi pendant les vacances, j'étais tout le temps heureusement invitée par mon amie qui elle avait toujours besoin d'une copine avec elle, donc j'étais sa copine de vacances. Et on était à Saint-Gervais qui était en face de Méribel, je crois. Et puis c'était des vacances assez merveilleuses, c'était avec Bertrand Blier aussi, c'était l'époque où ils étaient ensemble et moi j'étais la copine de la belle fille. Voilà.
2: Vous avez confié à Katharina qui a préparé cette émission que c'est là-bas que vous avez acheté votre premier soutien-gorge.
3: Ouais. En fait, c'est drôle parce que normalement ça devrait rester un lieu qui pour moi est synonyme de fondue, raclette et ski. Et je revois cette espèce de... À l'époque, il y avait des merceries, je crois que ça s'appelait. Ou des...
2: ouais.
3: Et on allait acheter... Je sentais que je commençais à avoir besoin, justement, parce que comme je faisais du ski, j'avais un peu les seins qui avaient poussé. Et je sentais que j'avais besoin d'un soutien-gorge. Et je n'osais pas en parler à ma maman, parce que j'étais vraiment pas assez intime avec elle. Ouais. Au contraire, la maman de mon amie, j'étais très intime. Et elle m'a dit, allez, je t'emmène acheter. Et c'était un soutien-gorge Chantel. Je ne sais même pas s'ils existent encore, mais...
2: Couleur claire.
3: Couleur chair, voilà. Je m'en rappelle encore de ce soutien-gorge.
2: Bon, je quitte le ski pour aller à la boule.
3: Oui.
2: Alors ça, la boule, vous allez en plus filmer. En tous les cas, on va retrouver la boule dans 15 août, dont vous avez signé le scénario. La boule, ça c'est le lieu de l'adolescence, c'est le lieu des premiers émois, peut-être, des premiers amours. C'est une baie extraordinaire, je crois que c'est la plus belle, plus grande baie d'Europe.
3: C'est la plus grande baie d'Europe.
2: Ouais.
3: Il se trouve que le hasard a fait que mon premier petit copain, donc mes premières vacances autorisées, avec mon petit copain, mon père m'avait laissé partir avec lui. J'avais 16 ans. C'était à la boule. Mais c'était à la boule Les Pins.
2: Oui,
3: parce qu'il y a deux la boule. Il y a la boule Les Pins et la boule Escoublac. Voilà. Et du coup, j'ai rencontré la boule quand j'avais 16 ans. Et c'était vraiment C'est un lieu magnifique, la Baule, quand on y va l'été. C'est une baie extraordinaire, c'est une plage extraordinaire. C'est vraiment... voilà, ils ont un petit peu abîmé le front de mer. Ils ont fait le choix de mettre les immeubles devant la mer et les gens du maison derrière.
2: Alors du coup, vous êtes team Pouliguen ou team Pornichet?
3: Ah ben, je suis
2: c'est
3: plutôt
2: les extrémités, hein.
3: Je suis plutôt team Pouliguen. Moi, j'adore les vieilles maisons et tout ça. Mais bon, je peux comprendre que pour le tourisme, c'est pas forcément ce qu'il y a de plus intéressant. Mais ce qui est drôle, c'est que mon ex-mari était de la Baule et du coup, j'y suis retournée. Et la Baule est vraiment une ville d'ancrage pour moi. Ouais. J'adore la Loire-Atlantique. Bon, c'est les mêmes initiales que moi, L.A. Et j'adore c'est... L.A. Donc, voilà.
2: C'est vrai, donc vous faites partie de ceux qui défendent que c'est en Loire-Atlantique.
3: Bah, c'est la Loire-Atlantique, la Baule. Ça, c'est le 44.
2: Ça, c'est le 44. Bah, enfin, il y en a certains qui vont vous dire que c'est la Bretagne. Alors, c'est la Bretagne historique.
3: Pour moi, c'est la Bretagne aussi. Hein. C'est... L'un n'empêche pas l'autre. Après, tout le monde a envie de se faire des guerres. Selon là où ils se trouvent, pour nous c'est des guerres inutiles, mais bon, sûrement que ça doit signifier des choses.
2: Qu'est-ce qui vous revient?
3: Bah, c'est la mer.
2: Ouais. Vous y alliez le soir, vous y alliez
3: à la Baule, la mer le soir, déjà la journée c'est pas facile parce qu'elle est souvent froide, mais la mer le soir c'est plutôt quand il fait très chaud, c'est pas à la Baule qu'on va à la mer le soir.
2: Non, le soir vous alliez en boîte de nuit?
3: Oui.
2: À la Grange.
3: À la Grange, oui.
2: Elle existe toujours, cette boîte?
3: Et d'ailleurs, j'en profite, si jamais il écoute, de dire bonjour à mon ami José, qui en a fait un lieu extraordinaire. Elle a fait démarrer tous les plus grands DJ du monde là-bas.
2: Et elle existe toujours, d'ailleurs.
3: Elle existe toujours, oui.
2: Ça a servi de décor pour un film.
3: Ouais, pour 15 août.
2: Dans 15 août. Donc vous alliez là-bas, c'est vos années de boom, de fête.
3: C'est mes années de fête, oui, tout à fait.
2: Alors on parlait de la Bretagne, vous allez découvrir aussi la Bretagne, il y a Saint-Brieuc.
3: Oui.
2: Carnac?
3: Ouais.
2: À quelle occasion vous découvrez la Bretagne?
3: Toujours avec la même amie qui m'invitait tous les étés.
2: C'est sympa,
3: parce
2: vous avez une amie sympa. Hein.
3: Ah ben, j'avais une amie qui était génialement organisée pour les vacances. Il louait toujours des grandes maisons. Et puis, ben, pour qu'elle ne soit pas toute seule, ben, j'étais là. J'étais toujours un peu... C'est drôle, j'ai toujours été un peu l'amie d'une autre famille. J'ai toujours été en famille adoptive, en fait. C'est assez drôle. Et même après, je suis souvent l'amie d'un couple, ou je suis toujours un peu la pièce rapportée, mais qui fait que, du coup, c'est moins glauque que tout seul.
2: Lisa Azuelos, à quel moment vous arrivez...
4: Sur la plage abandonnée.
2: Titre de votre livre. À quel moment vous arrivez à Saint-Tropez?
3: Ben, j'arrive à 15 ans. En fait, moi, j'avais fait le choix de partir vivre avec mon père. À l'âge de 12 ans, je quitte ma mère parce que je ne supportais plus de vivre avec elle. Et vice-versa, je crois. Et puis, il est invité à un mariage de son meilleur ami. Et son meilleur ami est le meilleur ami de Brigitte Bardot. Et du coup, il m'emmène à ce mariage. Je suis un peu son plus one de l'époque, hein, puisqu'il n'avait pas de femme attitrée. Et j'arrive au Club 55, puisque le mariage avait lieu au Club 55. Mmh. J'arrive sur cette plage avec ces gens qui étaient des adultes, mais qui se comportaient comme des ados, en fait, qui faisaient la fête. Il y avait évidemment les Gypsy Kings. Et je me suis dit, bah, c'est ici que j'appartiens, les pieds dans le sable et en faisant la fête toute la nuit.
2: On va parler de Saint-Tropez dans un instant, parce que c'est un grand pan de votre livre, de votre vie,
3: de ma vie
2: encore
3: aussi.
2: Aujourd'hui. Je vous propose juste de partir un instant, parler de l'été. Lisa Azuelos, lutter contre la chaleur dans nos maisons a été compliqué. Catherine Quicandon, dans Ici, ça entreprend, vous nous proposez une idée pour éviter de repeindre ses fenêtres avec du blanc de meudon ou de les recouvrir avec une couverture de survie à la prochaine canicule.
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5: 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Ensuite, comment l'utiliser?
7: On recommande la pose à l'extérieur, si les conditions le permettent, bien évidemment, pour rester dans des conditions de sécurité correctes. Et sinon, en hiver, vous pouvez aussi le placer à l'intérieur pour conserver la chaleur. On a en fait une petite lame d'air entre le réflecteur et la vitre qui est donnée par l'épaisseur des ventouses, puisqu'il se fixe avec des ventouses. Et cette petite lame d'air plus l'aspect thermique du réflecteur permet vraiment d'isoler, que ce soit en hiver pour garder la chaleur à l'intérieur ou en été pour éviter qu'elle entre.
5: Au fait, avec ces réflecteurs, on est dans le noir. Ah bah oui, il faut choisir entre avoir trop chaud mais dans la lumière ou moins chaud mais dans l'obscurité. Et d'ailleurs, combien de degrés gagne-t-on ? 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
2: Merci beaucoup Catherine Quicandon, restez bien avec nous. D'ici 21h, on va continuer de se balader avec Lisa Azuelo sur la plage abandonnée. Le livre qui va nous conduire dans un instant dans un ancrage particulier pour elle, qu'est Saint-Tropez.

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15: Elle est actrice, elle est productrice de cinéma, elle est scénariste, écrivaine. Lisa Azuelos est votre invitée depuis 20h. Elle partage son enfance, son adolescence à travers les lieux qui l'ont marqué, les lieux de sa réussite, ses moments de doute aussi, une enfance parfois cabossée, qui retrouve de la douceur dans la Sarthe, dans le Var, ou aussi en Loire-Atlantique. Continuons donc de nous balader avec Lisa. Bon, à Saint-Tropez, il y a le Mât ou le Mas, c'est ça qu'on dit hein, généralement dans le sud, de l'horizon. Vous vous présentez dans le livre comme un lieu important de votre adolescence. Vous me parlez de votre Saint-Tropez, le Saint-Tropez que vous découvrez à l'époque, de ce Mas, des plages, de ce que vous découvrez de Saint-Tropez, qu'on connaît tous par image au moins.
16: Oui, alors mon père a eu envie d'acheter une maison à un moment, il a gagné un peu de sous. Et on nous a proposé ce mât de l'horizon qui appartenait avant à Sam Spiegel, qui était un très grand producteur de cinéma, qui a fait Docteur Jivago, Sur les quais, etc. Donc c'était vraiment une maison. Je me disais, waouh, en plus c'est là où Hollywood a fait son chemin. Voilà, donc j'ai eu la chance d'avoir une maison à Saint-Tropez pendant près de 40 ans. Et donc c'était la maison de famille. Et bah, comme dans toutes les maisons, en fait, que ce soit à Saint-Tropez ou ailleurs, ce qui est important, c'est ce qui se passe à l'intérieur de la maison. En fait, c'est les dîners, les déjeuners, les disputes, quand on fait le mur, parce que j'ai évidemment fait le mur. Et
15: pour aller où ?
16: Bah pour aller en boîte, évidemment, pour aller au Café du Roi. À l'époque, il y avait que cette boîte-là. Maintenant, ouais. Saint-Tropez est devenu une grande ouais. boîte de nuit géante. Mais et voilà. Et du coup, j'ai découvert à la fois la beauté du Var, parce que on n'a pas l'impression comme ça, mais Saint-Tropez, c'est un lieu très préservé qui ressemble un peu à tout le Var. C'est une région qui est extraordinaire. Et y a tout ce qui est Lavandou, Canadelle, etc. Mais même
15: Grimaud,
16: la forêt du Don, etc. Enfin bon, il y a beaucoup de lieux. C'est très très protégé, très préservé en fait, contrairement justement à des lieux qui ont été beaucoup plus saccagés par l'urbanisme. Voilà, il y a une vraie connexion avec la nature. Et en même temps, il y a une connexion avec la nature de l'homme et des hommes en général, parce que Saint-Tropez, c'est un lieu où, de plus en plus de jeunes filles espèrent aller trouver un mari riche, et de plus en plus de riches essayent de choper des jeunes filles. Donc c'est à la fois un lieu qui est divin, magnifique, protégé par un saint qui est donc Tropez, le Saint-Tropez, et en même temps un lieu de débauche, de déperdition, etc. Et moi j'aime bien naviguer entre les eaux extrêmement translucides de la mer le matin au réveil, parce que souvent j'y allais le matin, et puis les eaux beaucoup plus troubles du soir avec des poissons un peu plus oui, requins, oui. on va dire. Voilà, à l'affût.
15: Mais vous avez aussi des souvenirs sensoriels. Le nougat.
16: Oui.
15: Le nougat chez Sénéquier.
16: Oui. Ben, en fait, comme je vous disais, j'ai eu une enfance un petit peu trouble et moche, dans des lieux moches aussi, de pensions terrifiantes. Et la première fois que j'ai eu vraiment accès à quelque chose qui ressemblait à de la douceur, de la beauté, c'est avec les parents de mon beau-père, le nouveau mari de ma mère de l'époque. Et elle m'a offert ce nougat, parce qu'elle était folle de ce nougat. Et c'est un nougat qui est particulier, parce qu'il n'est jamais dur. Il est tout mou, il est fait à base de miel, de d'amandes, de pistaches. Et il est entouré de pain azyme. Moi, pour moi, le pain azyme, c'était l'hostie, c'était ce qu'on mangeait dans les églises. Ouais. Et c'était pas relié forcément à la fête et à la joie. Et là-bas, j'ai découvert... ce nougat qui symbolise pour moi, en fait, ce début de douceur dans ma vie.
15: C'est ce que j'allais vous dire. Tout est symbole. Je vous l'ai déjà dit tout à l'heure.
16: Tout est symbole,
15: c'est
16: de toute façon.
15: Vous en avez conscience.
16: Oui. Et bon. Vous avez conscience que ici, c'est un palindrome.
15: Bien sûr.
16: Moi, j'adore les palindromes, ça me rend folle.
15: Bon, alors, c'est le Saint-Tropez de votre enfance, mais ce Saint-Tropez, vous l'avez dit, vous allez y passer de très nombreuses années, jusqu'à 40 ans, c'est ce que vous disiez tout à l'heure. Vous avez passé...
16: Non, jusqu'à là, jusqu'à
15: encore aujourd'hui.
16: Oui, j'y retourne tous les ans, ouais. C'est mon lieu d'ancrage.
15: Passez votre bac à 16 ans, je l'ai dit tout à l'heure, vous inscrivez sciences de la gestion à Dauphine, à Paris. Je ne sais pas à quoi vous rêvez, mais bon, vous devenez gestionnaire de portefeuille avant de tout arrêter pour entamer la carrière que l'on connaît, qui est le cinéma. Il y a une rencontre qui est le déclencheur, c'est Yvan Motion, qui est décorateur. C'est lui qui donne l'impulse, quoi. Il vous offre un premier stage.
16: Bah en fait, c'est mon amie chez qui j'allais tout le temps en vacances, qui,
15: elle, cette amie,
16: oui, elle était très importante dans ma vie. Et du coup, elle me présente, parce qu'elle a été devenue photographe de plateau entre temps, et elle me présente ce décorateur, et il avait besoin, à l'époque, il avait l'idée de créer des studios de cinéma à Bordeaux. Il me disait, tu sais pas, mais il va y avoir le TGV, Bordeaux, ça va être à 2 heures de Paris, ça va être génial.
15: Il avait raison,
16: 30 ans trop tôt.
15: Exactement, ouais.
16: Et du coup, il m'a demandé de lui faire un business plan pour son studio. Bon, moi, j'étais incapable de faire un business plan, mais j'ai fait semblant de savoir de quoi il s'agissait. Et ça m'a permis de rentrer dans le cinéma, en fait. Bizarrement, je suis rentrée par cette porte-là.
15: Première pub à Lourdes, dans les Pyrénées, ouais. Le papieté, il y a quelques jours.
16: Ouais.
15: Vous vous souvenez de votre première pub, première réalisation, donc?
16: Ouais, c'était avec Jean-Marie Perrier pour un produit qui s'appelle Old Spice, qui est un espèce de parfum, et on devait tourner un loup dans les Pyrénées. C'était très très beau, mais évidemment, ce qui m'a marqué, c'est Lourdes. Et c'est l'énergie que j'ai sentie là-bas, qui était miraculeuse, vraiment. Je pense que c'est pas pour rien que les gens y vont énormément.
15: Le cinéma change votre vie, vous rencontrez Luc Besson, qui va vous acheter un scénario qui verra jamais le jour, si j'ai bien compris, mais il vous conforte dans votre envie de continuer le cinéma, et puis surtout, il va vous présenter celui qui viendra le père de trois de vos enfants. C'est génial.
16: Enfin, de mes trois
15: enfants. De vos trois enfants, ouais. Oui, il n'y en a pas trop de temps.
16: Il n'y en a pas eu d'autres, à ma connaissance.
15: C'est déjà beaucoup. Non, mais c'est... Parce qu'on est au début, là, ouais. La rencontre avec Besson, avec celui qui deviendra votre futur mari. Encore une fois, on a des choses qui vous changent totalement de carrière, même si vous avez à peine entamé la première, on est bien d'accord. Pour finalement un destin qui se déroule devant vous.
16: J'ai eu la chance qu'ils me disent que j'étais douée pour l'écriture. Et je crois que dans la vie, il faut pas plus que ça. Enfin, en tout cas, dans une vie, il faut que il y ait quelqu'un à un moment qui vous dise un petit mot magique qui vous permette de croire en vous. Et si c'est pas un prof à l'école, moi j'ai été très encouragée par mes professeurs à l'école, bien plus que par mes parents. En fait, mes parents arrêtaient pas de me dire tu fais de la merde, c'est nul. Bon, bref, mais mes profs à l'école et lui, au niveau du scénario qu'on avait commencé à écrire ensemble, ils m'ont dit « t'étais vraiment douée pour ça ». Et ça m'a confortée dans l'idée que ça allait être ma voie, ma décision, quoi. Mais au début, j'ai travaillé dans le cinéma parce que je savais pas trop quoi faire et j'ai vu qu'en fait, c'était pas si dur que ça de faire un film.
15: La suite, on la connaît, on va l'évoquer dans une poignée de secondes, avec quelques longs métrages que l'on connaît tous. Je vous invite à aller en Normandie, je ne sais pas si vous connaissez cette région, Elisa Zoedos. Ça marche ici, qu'en pensez-vous? Notre rendez-vous avec Robin Verneau, là-bas ça marche, alors pourquoi pas ici? Chaque jour, on vous présente des solutions et des initiatives inspirantes qui viennent de nos régions, et aujourd'hui on vous emmène dans une ville qui expérimente un dispositif pour lutter contre la précarité menstruelle. Reportage Robin Verneau avec Philippe Thomas.
16: C'est quoi la précarité menstruelle?
15: On va le découvrir.
16: Okay.
11: Dans l'Orne, plus précisément à Alençon, 6 lieux publics sont désormais équipés de distributeurs de protection périodique gratuite.
12: C'est vraiment une bonne initiative de mettre ça à disposition de tout le monde de la même façon.
11: La ville expérimente l'installation de 6 distributeurs en libre service dans différents quartiers de la commune, comme par exemple à la Maison des Solidarités, dans les deux médiathèques, au gymnase ou encore au centre social de la commune. Une initiative qui vise notamment les personnes qui rencontrent des difficultés pour acheter régulièrement ces protections périodiques. Alors ici à Alençon, ça marche, et vous ? Qu'en pensez-vous ? Je suis allé en discuter avec deux amies, Pauline et Hélène.
12: Bah plutôt positif, ça permet aux femmes de tout âge, avec tout budget, entre guillemets, de pouvoir accéder à la même protection que toutes, donc plutôt positif.
11: Pour rappel, aujourd'hui en France, la précarité menstruelle concernerait environ 4 millions de personnes dans le pays.
12: Oui, concrètement, c'est vrai que c'est quelque chose que j'ai jamais chiffré, mais oui, c'est maintenant il y a de plus en plus de solutions plus durables comme les culottes menstruelles ou là ce genre de choses qui existent, mais c'est vrai que ça a quand même un coût, donc tout le monde franchit pas ce pas-là, et donc oui, c'est un budget que je pense certaines qui ont moins les moyens ont bien connaissance parce qu'elles ont dû chiffrer ça.
11: Mais alors, une fois ce dispositif installé dans des médiathèques ou encore des gymnases, comment pourrions-nous aller plus loin et peut-être aider encore un peu plus ?
12: Sur le principe, je dirais forcément plus de disponibilité pour plus de femmes, donc dans plus d'environnements, d'endroits publics. Dans tout ce qui va être les entreprises, les entreprises où il y a beaucoup d'employés concernés, ou tout ce qui va être les gares, les endroits publics un peu accessibles à tous. Moi, je pense que les gares, ça pourrait être intéressant. Les mairies, pourquoi pas, dans une entrée de mairie de façon assez discrète, parce qu'il y a toujours aussi ce problème qui est... C'est toujours un peu gênant, alors qu'en soi, ça devrait pas l'être, mais on en parle de plus en plus librement, bien heureusement, mais c'est vrai que c'est le genre de truc qu'on aime bien se cacher un peu pour... pour acheter ça ou voilà.
11: Désormais, à Alençon, en Normandie, la commune souhaite mesurer et quantifier l'utilisation de ces 6 distributeurs avant une éventuelle extension du dispositif.
15: On connaît votre engagement, votre côté militante, féministe aussi. Lisa Azuelos, vous avez envie de réagir. Et je le comprends.
16: Oui. Donc maintenant, je sais ce que c'est que la précarité menstruelle, parce que j'ai cru que vous aviez fait une erreur au début.
15: Non.
16: Je suis toujours étonnée. J'entends cette jeune fille qui dit on a toujours honte, et c'est incroyable parce que dans tous les villages de France, on a des sublimes ornements pour parler de tous nos soldats qui sont tombés à la guerre, qui ont versé des monuments aux morts, qui ont versé leur sang pour la France. Et en fait, on pense jamais à que les femmes versent leur sang tous les mois pour la vie. Et c'est comme si le sang des morts avait plus de prix que le sang des vivants, en fait, et pour la vie. Donc j'aimerais bien qu'on change de regard sur les règles, tout simplement.
15: Lisa Azuelos, votre invitée sur la plage abandonnée, toutes les correspondances finalement entre ce livre et ce que l'on se raconte depuis 20 heures. On va continuer d'en parler sur ICI, palindrome, d'ici 21h, à tout de suite.

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2: La guerre de toi aura pas lieu, le bras blanc, mon journal intime chez Jean-Claude Lattès ou encore Laissez-moi danser chez Stock, notre invité aime l'écriture. Il partage avec vous ce nouveau récit sur la plage abandonnée aux éditions Charleston. Je reçois la réalisatrice, scénariste et productrice et autrice, Lisa Azuelos. Vous aimez qu'on dise autrice, je veux dire auteur.
3: Avec bon, un moi, la franchement, fin. Je m'en fous.
2: Je m'en foutais de ce
3: voilà.
2: côté-là.
3: Alors là, je suis plus pour les distributeurs gratuits de serviettes hygiéniques, auteur ou autrice, vraiment rien à foutre.
2: Bon, on pourrait parler de tous les tournages, après on connaît la carrière que vous avez eue. On pourrait parler de Comme t'y es belle en 2006, avec Michel Larocque, avec Oratica, avec Valérie Benguigui. Trois ans plus tard, l'important succès que vous connaissez avec LOL, avec Sophie Marceau. Cette année, il y a eu LOL 2.0. Je m'arrête juste sur la Chambre des Merveilles, parce que je trouvais ça rigolo. Par rapport à l'émission, je crois que ça, on est en plein Covid, ça doit se passer en dehors de France, vous pouvez pas vous déplacer.
3: Moi j'accepte le tournage au départ parce que je me dis je vais voyager.
2: Oui, c'est cool, parce que vous adorez ça.
3: J'adore
2: aussi,
3: ça.
2: Bien sûr. Donc,
3: je me dis oh, c'est super, je vais aller au Japon, je vais aller, je vais aller en Écosse. Enfin bon, j'étais hyper heureuse
2: avec Alexandra Lamy et Muriel Robin.
3: Ouais. J'étais hyper heureuse de voyager, et comme c'est le Covid, on peut plus sortir de France.
2: Bon. Et alors, vous allez faire un truc extraordinaire, c'est que vous allez choisir des régions de France, je vous laisse nous le raconter, qui vont représenter ces pays-là. Mais par exemple, si je prends le Portugal, où est-ce que vous trouvez en France un endroit qui fasse un peu Portugal, quoi?
3: Ben, je suis allée justement dans le Var, hier, et je suis allée sur une plage abandonnée, en face du fort de Brégançon, d'ailleurs.
2: D'accord. Oui, je vois ce que c'est à peu près.
3: Et c'était magnifique, c'était complètement sauvage, mais en fait, vous savez, il suffit au cinéma, les gens sont pas regardants. Il suffit de dire on est là, puis ils nous croient. Quoi. Enfin, on peut, par exemple, comme t'es belle, j'ai filmé tout au Luxembourg, à part 5 jours à Paris, et on pense que tout le film allait à Paris. Donc,
2: dans ce film-là, La Chambre des Merveilles, l'Écosse, c'était en Bretagne.
3: Ouais, c'était en Bretagne.
2: C'est drôle. Dalida, vous l'avez tourné où? Partout.
3: Ah, Dalida, j'ai tourné à Nice, j'ai tourné à Villefranche, qui était vraiment magnifique.
2: Côté de Monaco.
3: J'ai tourné à Auvray, San Remo, puisque il y avait beaucoup de choses qui se passaient à San Remo. Et puis j'ai tourné à Paris aussi. Quoi.
2: Comment on filme la France? Vous vous faites des repérages avant un film?
3: Bah, c'est le meilleur moment. Bon, le problème du repérage, c'est que moi, ce que j'aime, c'est repérer le meilleur resto du coin, évidemment.
2: Donc, c'est comme ça que vous déterminez les décors de vos films.
3: En fait, pour moi, la France, c'est un terroir où l'on mange tellement bien et tellement différemment. Ouais. C'est-à-dire, à Toulouse, on va pas manger ce qu'on mange à la Boule, on va pas manger ce qu'on mange dans les Pyrénées, on va pas. Enfin, c'est vraiment magnifique. Moi, j'aime, comme un bébé qui met tout à la bouche, moi, j'aime comprendre la France parce qu'elle a à m'offrir de ses plats, quoi.
2: Bah, racontez-moi, elle est où votre France gastronomique?
3: Malheureusement, elle est partout.
2: Elle est partout, d'accord.
3: Elle est partout.
2: Alors, il y a des choses que vous aimez bien.
3: Mon grand fantasme, là, que j'ai jamais accompli parce qu'on m'en a parlé, c'est en Aubrac. Il y a des grandes tablées au moment du printemps pour manger l'aligot. Dans les pâturages.
2: La truffade.
3: Ah non, mais ça, c'est mon rêve. Voilà, s'il y a des gens qui nous écoutent, qui veulent bien m'inviter pour ça, c'est mon rêve. Voilà.
2: Bah, votre amie, elle n'a pas des connaissances là-bas, vu qu'elle connaît toutes les régions de France. Là.
3: ça, c'est vraiment très particulier.
2: Vous connaissez un peu le Massif Central, justement, parce que là, on est en Auvergne, en Corrèze, en Lozère.
3: Alors, je connais un peu, j'ai été tourner des petits spots vers la Corrèze, oui.
2: D'accord.
3: Et j'ai découvert, justement, plein de petits agriculteurs qui faisaient à la fois la crème de marron, qui faisaient à la fois une espèce de génépi local qui était sublime.
2: Mais parlez de la raclette tout à l'heure.
3: Ah bah la raclette, c'est...
2: Alors on va où?
3: La raclette, je ne sais pas, avant il y avait un super resto à Paris, maintenant je ne sais pas où manger de la bonne raclette à Paris.
2: Quand vous allez à la montagne, vous allez où?
3: Bah j'y vais plus parce que je skie plus en fait.
2: Ça vous manque?
3: Ça me manque, oui, c'est par manque de confiance dans mes jambes en fait.
2: Ça remue vite, hein.
3: Hein?
2: Moi, je vais pas skier depuis 10 ans, c'est allé, mais je suis remonté tout de suite, je me suis inquiété quand même.
3: Voilà.
2: Bon, vous tournez dans toute la France des films, mais vous tournez aussi avec ces fameuses avant-premières.
3: Ah, ça c'est de la merveille.
2: Je sais que vous adorez ça.
3: Ouais.
2: Des fois, les comédiens ont un peu marre parce qu'ils répètent toujours les mêmes choses, l'exercice de l'interview, tout ça. Mais au-delà de ça, c'est la découverte des régions et des Français.
3: Ouais. C'est mon moment préféré quand je fais un film parce que sinon, un film, il n'existe pas. C'est de la lumière projetée dans une salle et moi, je ne suis pas dans toutes les salles où on projette le film et puis je ne peux pas parler aux gens après. Mm-hmm. Et quand je suis en avant-première, les gens restent et puis on peut parler, ils peuvent nous poser des questions. Moi, j'adore rencontrer des gens qui ont vu mon film et c'est très rare en fait, et quand on est en avant-première comme ça on le fait, mais il paraît que c'est de moins en moins en fait, les gens s'en foutent de plus en plus quoi. Donc
2: est-ce Est-ce que c'est pas l'occasion aussi de rencontrer des Français dont on parle peu, qu'on voit pas, hein, parce que c'est un peu la France d'en bas, comme certains disent. Hein.
3: Moi, c'est ce qui m'intéresse le plus, en fait, dans ce que je fais, c'est d'aller rencontrer toutes sortes de gens et de voir. Par exemple, je me rappellerai toute ma vie, j'avais été présentée comme Thiers Belle à Rennes, je crois. Et bon, comme Thiers Belle, ça se passe quand même dans Paris, dans un milieu juif séfarade, où on parle des fêtes juives, etc. Enfin bon. Et puis, je vois une femme qui était très mode des travaux de l'époque, avec un espèce de petit pull en mohair, vraiment une femme de là-bas, qui avait environ 65 ans, enfin qui avait vraiment aucun rapport avec le film. Et elle vient me voir, elle me dit « c'est incroyable, on dirait que vous avez filmé dans mon salon ». Et ça m'a tellement touchée, je me suis dit « mais en fait, on croit qu'on fait des choses particulières, et en fait, en étant particulier, on est universel, c'est ce que j'essaie aussi de faire avec le livre ». En racontant ma vie, c'est pas pour raconter ma vie, c'est pour raconter la vie de tout le monde, en fait.
2: Alors justement, ce livre, bon, on l'a dit, les correspondances sont nombreuses. Vous y évoquez des conflits de famille, presque qualifiés comme des guerres, hein, d'ailleurs, dans ce que vous vivez très clairement. Et vous dites que vous vous autorisez aujourd'hui enfin à rire, je vous cite, hein, et à danser dans la lumière de cette Méditerranée qu'on a largement évoquée avec Saint-Tropez. C'est salvateur, ce livre.
3: Oui, c'est aussi parce que je me suis guérie de beaucoup de choses, parce que aussi mes parents sont morts et je peux dire un peu ce que je veux sur eux. Je ne sais pas si j'aurais le courage de le faire de leur vivant, j'avoue. En tout cas, j'ai mis ce que j'avais sur le cœur, mais c'est plus pour dire à quel point je les remercie de m'avoir donné la vie, plutôt que de dire « gna gna gna, tu m'as fait mal ».
2: Sur la plage, à un moment donné, une vie à Saint-Tropez, est-ce que ce n'est pas le début d'un film ?
3: J'adorerais que ce soit. En fait, je l'ai écrit parce que je me suis dit, bon, je vais jamais réussir à faire le film que je veux faire sur Saint-Tropez.
2: Il est pensé un peu aussi comme ça, non ?
3: Pas du tout. Pas du tout. Et en fait, oui.
2: Parce que quand vous le lisez, il y a quelque chose de très cinématographique.
3: Oui, parce qu'en fait, Saint-Tropez est le personnage principal.
2: Oui, voilà, on a des images tout de suite immédiatement.
3: Il y a un lieu qui reste le même et autour, ça va de 1980 à 2026. Puisque ça a fini avec mon petit-fils, puisque je suis devenue grand-mère cette année.
2: Vous faites plein d'allers-retours en ce moment, je crois, du côté de Marseille.
3: Ouais, parce que ma fille habite à Marseille, donc mon petit-fils habite à Marseille.
2: Ouais. On se parle de Marseille ?
3: Ah ouais, on se parle de Marseille.
2: Allez. Qu'est-ce qu'on mange à Marseille ? Des bonnes choses là-bas à Marseille.
3: Je suis allée chez Michel manger la meilleure bouillabaisse du monde. Hein. Qu'est-ce que vous voulez que je vous dise ?
2: Normal.
3: Ouais. C'était vraiment la meilleure bouillabaisse du monde. Et puis, bon, c'est drôle parce que Marseille, il y a un petit côté que je retrouve de Los Angeles. Alors peut-être que ça énerve les Marseillais purs et durs.
2: Oh, vous allez loin.
3: Mais il y a beaucoup là-bas de petits cafés très chichi, très matcha latte. Alors tout le monde se fout du matcha latte parce que c'est devenu la référence du truc un petit peu snob du matin. Mais c'est vrai qu'il y a beaucoup de yoga. Les gens ils s'organisent ensemble pour aller nager. Moi j'adore nager même quand la mer est froide.
2: Vous allez où ? L'Estaque, la Côte Bleue.
3: Je vais. Alors je suis jamais allée sur la Côte Bleue, mais paraît que c'est ce qu'il y a de plus beau. Moi j'adore. D'abord j'adore le cercle des nageurs parce que c'est hyper à l'ancienne et que les piscines sont incroyables et sont à l'eau de mer. J'adore la plage des Casalans, c'est super pratique même si c'est vraiment pas la plus.
2: David là.
3: Voilà. Et puis j'ai été récemment sur la plage des Prophètes, c'était super. Et puis il y a mon ami qui a fait le Tuba Club tout au bout. Et ça c'est vraiment un lieu magique.
2: Lisa Zouilo, c'est votre invitée. C'est quoi ce festival, Vertival? Vous en êtes cofondatrice?
3: Oui.
2: On s'en dit un mot, parce que je crois que les inscriptions, c'est jusqu'au 15 octobre.
3: Absolument.
2: Donc là encore pour quelques jours. Remise des prix fin novembre, 27 novembre.
3: Je crois que c'est jusqu'au 15 novembre. Hein. On peut envoyer des films jusqu'au 15 novembre.
2: On va aller sur Internet, on va aller vérifier.
3: Ouais.
2: C'est un festival,
3: C'est un peu la nouvelle mode en Chine, aux États-Unis. C'est les séries sur téléphone. Ça, c'est un peu le... c'est un peu comme il y avait les romans photos dans Ici Paris ou dans des vieux journaux de l'époque. Donc c'est des séries qui sont très rom-com ou très violentes. Bon, moi je préfère celle de la rom-com et ça se regarde sur le téléphone en format vertical. Et j'avais envie de créer un petit festival. Ce sera pour l'instant on n'a pas encore le lieu, mais je pense que ce sera dans l'école à l'écart.
2: D'accord. Voilà. Allez regarder sur Internet.
3: Sponsorisé par eux.
2: Si vous avez envie de regarder et de participer, surtout, vous pouvez encore le faire. Tiens, puisqu'on parle de festival, il y a eu le festival de l'Alpe d'Huez, on parlait de ski tout à l'heure. Festival de la comédie, c'était pour mon bébé. Hein.
3: Ouais.
2: Il y a eu
3: j'avais gagné le prix.
2: Ben oui, grand prix du festival de l'Alpe d'Huez. C'est sympa aussi. Voilà, une ville agréable. Le festival est très agréable, le festival de la comédie, mais vous n'avez pas skié là-bas, à l'Alpe d'Huez,
3: si,
2: en 2019?
3: Si, j'ai skié. En fait, le problème, c'est que la dernière fois que j'ai skié, j'avais le Covid et je ne le savais pas. Donc, je me suis trouvé extrêmement extrêmement fatiguée. Je me suis dit, je ne skierai plus jamais. Donc maintenant, bon, je suis un peu réticente à retourner skier, mais c'est pas grave, je peux retourner à la montagne, manger des raclettes, et puis c'est tout.
2: Et oui, vous l'avez dit, vous aimez la raclette, vous aimez le cassoulet, du côté de Castelnaudary, la fondue savoyarde, l'Alsace aussi, la flamencuche.
3: Oh là là.
2: Et oui.
3: Bah ça, c'est quand on va à Strasbourg, hein. Qu'est-ce qu'on mange bien, et puis à Lyon aussi, enfin bon, c'est...
2: Quel est le plus beau plan que vous ayez fait dans votre carrière, Lisa Azuelos, puisqu'on parle des lieux?
3: Bah, un plan cul.
2: Meilleure vanne. Vous
3: me l'avez.
2: Elle est merveilleuse. J'ai jamais pensé à ça, mais je pense que on est en train de terminer l'émission. Je ne vais rien ajouter, si ce n'est magnifique, magnifique. Une vie à Saint-Tropez, à Azuelos, sur la plage abandonnée. Le récit qu'on l'a quand même évoqué depuis 20 heures. Je vous invite à le découvrir parce qu'il raconte vraiment de très belles choses. Puis je trouve qu'il est résolument positif. Très bonne vanne. Merci Lisa d'être venue.
3: Merci.
2: Vous reviendrez quand vous voulez.
3: Ok, vous faire des vannes.
2: Oui, Adam, avec plaisir. Non, mais continuez le parcours parce qu'on aurait pu encore s'en parler pas mal de temps. L'équipe en face de moi est sous la table. Merci beaucoup Lisa Azuelos. Okay. Belle soirée à vous tous et à demain. Ciao.

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2: Salut à toutes, salut à tous et bienvenue sur votre radio. Ici, c'est Décibel. Rendez-vous musique en direct et jusqu'à 20h. Ce soir, l'anniversaire d'un petit nouveau chez AC/DC. Bon, il est nouveau depuis 1980, mais vous savez ce que sont les fans hardcore. Ils ne pardonnent pas au petit nouveau d'être le petit nouveau. Donc voilà, Brian Johnson sera à l'honneur donc AC/DC à la fin de l'émission dans la séquence anniversaire. 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C'est l'album en version vinyle de notre invité de ce soir, Icar. Icar qui sort sa musique évidemment, mais est aussi aux manettes pour une chanson de Céline Dion que vous adorez. C'est définitivement Icar, l'auteur-compositeur des grandes voix francophones. Il a été choisi par Céline Dion. Donc pour ce bonjour, pardon, merci. On parlera de ça avec Icar, de sa tournée Résilience Tour et puis évidemment de son album Brel, où il rend hommage à Jacques Brel, car l'album est bien nommé. Avant d'accueillir Icar et avant de vous présenter notre coup de cœur du jour, on prend des nouvelles de Rod Stewart. Et je dois vous le dire, les amis, c'est l'heure de la retraite pour Rod. Eh bah oui, 81 ans. Alors il a annoncé sur ses réseaux, le moment est venu de dire adieu à la vie sur la route. Après mûre réflexion et avec une grande tristesse, je dois annoncer que l'année prochaine sera ma dernière tournée. Alors dommage, hein, Rod Stewart ne passera pas par la France, mais il nous reste les tubes. Ça pour le coup, c'est pour toujours. Un bon morceau de rock disco, Do You Think I'm Sexy, pour vous souhaiter la bienvenue dans Décibels.

0: petit murmure à la fin. C'est tellement sexy. Rod Stewart, Do You Think I'm Sexy? Bien sûr, baby, même à la retraite et même à 81 ans, il y a des choses qui ne changent pas.
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0: C'est l'heure du coup de cœur. Alors aujourd'hui, c'est vraiment une production indépendante, la Fanette Production, qui nous propose Fanny. Fanny, c'est une artiste qui est originaire du sud de la France. Elle est née à Marseille, elle a grandi à Nice, dans une famille de musiciens. Et elle a été, suite à une rencontre à Nice, la chanteuse et claviériste du groupe La Femme. Un peu les mêmes débuts que Clara Luciani, vous voyez. La Femme, ils ont toujours fait ça. En fait, il y avait les deux garçons qui étaient vraiment le pilier du groupe. Et puis après, des voix de chanteuses, des filles pour les accompagner sur scène. Il y en a plusieurs qui y sont passées, dont Fanny. Donc, ce qui lui a permis évidemment de faire des grandes salles, des scènes internationales d'ailleurs avec La Femme. Et voilà que Fanny écrit ses propres chansons en français, s'il vous plaît. Et il y en a déjà trois qui sont sorties. Il y a la chanson des Cigales, Monstre du soir, et puis celle que j'ai envie de vous faire découvrir ce soir qui s'appelle Amour d'été. On est donc au tout début de la carrière de Fanny, mais je pense qu'elle va vous plaire, que vous soyez fan de Françoise Hardy, Lana Del Rey, même un petit côté Beatles. Elle est excellente, elle s'appelle Fanny.

on est d'accord, elle a quelque chose, hein, cette jeune femme. Elle s'appelle Fanny. Et donc, trois chansons disponibles pour le moment. Amour d'été, que vous venez d'entendre, La chanson des cigales et Monstre du soir. Vivement, la suite. Et la suite, dans Décibel, ça se passe avec un garçon que vous connaissez bien, que vous aimez beaucoup. Sur tous les fronts, puisque en plus de signer le nouveau tube de Céline Dion, Bonjour, pardon, merci, il sort un album hommage à Jacques Brel. Il va tout vous raconter dans Décibel. A tout de suite.

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1: Je vous l'ai dit les amis, le garçon que nous recevons ce soir a beaucoup, beaucoup de choses sur le feu, de bonnes choses. Bonsoir Ricard.
2: Sur le feu, sur le cœur, bonsoir.
1: Comment ça va?
2: Bien, très très bien.
1: J'étais sûre que ce sur le feu allait pas passer direct.
2: Ouais, non, on les éteint les feux là, il faut les éteindre.
1: Les mots ont un sens avec Ricard et c'est ça qui est très agréable. On parlera tout à l'heure de cette magnifique chanson pour Céline Dion, Bonjour, pardon, merci, qui est un énorme succès. Mais parlons d'abord de ça.

0: Icare rend hommage à Jacques Brel dans le nouvel album sobrement intitulé Icare. Brel, tu dis Icare, Brel m'a appris à écrire. C'est à ce point-là.
1: Ouais, mais il ne sait pas.
0: Ah bah non. Ouais, j'ai commencé à ce point-là.
1: Ah oui, moi, c'est parce que j'écoutais beaucoup de chansons françaises. Et il y avait Aznavour, il y avait Brassens, il y en avait tant d'autres, voilà, qu'on connaît, des légendes. Et lui, il avait, voilà, j'étais jeune, et cette passion-là, qu'il avait d'exprimer les mots avec des consonnes et d'appuyer tout. Ah, je trouvais que, genre, lui, il voulait qu'on le comprenne. Il voulait qu'on le plaigne. Il voulait pas être brillé. Il voulait, c'est l'enfant qui veut être compris par-dessus tout. Donc, je recopiais toutes ses paroles pour voir comment on conçoit une chanson. Parce que si on avait un qui pouvait, moi, je voulais juste un enfant qui voulait être compris. C'est toujours le cas quand je fais une chanson. Je le fais, je fais ce métier pour être compris.
0: Pour être compris.
1: Pour être compris. Pas pour briller. Ça, c'est, ça s'en va, ça. Mais être compris, ça reste dans ton cœur quand t'es compris. Et ça compte. Et
0: Donc tu recopiais ses paroles.
1: Oui, tout. Et Amsterdam.
0: Pour essayer de comprendre un système.
1: Dans le port d'Amsterdam, si il y a des marins qui chantent, Dream embrassé, j'ai vu qu'ils faisaient A, B, B, A, puis A, B, B, A. Et dans d'autres, ils faisaient A, B, A, B. J'ai dit, ah, c'est comme ça qu'on fait une chanson. Ouais, il n'y a pas la Starac au Sénégal dans les années 90.
0: Mais c'est comme ça qu'on fait une chanson, c'est surtout comme ça qu'on fait un poème.
1: Oui.
0: Compter les pieds, voir les rimes.
1: Absolument. Donc parce qu'il y a une métrique à respecter et le carcan des notes qu'impose une chanson. Voilà. Donc lui, il faisait des poèmes qu'il mettait en chanson et c'est pour ça que j'ai été très vite un vieux chanteur. C'est que j'ai fait des poèmes. À 20 ans, je faisais des poèmes qui étaient des mises en chanson.
0: Et justement, là, tu as 15 ans de carrière maintenant, un paquet de tubes pour toi ou pour les autres d'ailleurs. Tu as sorti 8 albums, tu as écrit ton bouquin, tu as fait plein de choses. C'est maintenant que tu déclares ta flamme à Brel en t'attaquant aux chansons les plus connues de son répertoire. Donc, tu n'es vraiment pas un trouillard. Hein. C'est que les chansons qu'on connaît.
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1: Avec des guitares électriques, bien sûr.
0: Pourquoi maintenant ?
1: Parce que j'ai estimé avoir assez vécu, j'ai estimé assez avoir cassé mes dents pour avoir le droit de raconter les siennes.
0: Ouais.
1: Parce qu'il fallait une légitimité pour dire quand on n'a que l'amour, pour dire ne me quitte pas à son propre miroir et pas qu'à une personne qui nous a quittés. Parce qu'il y a plusieurs lectures d'une seule chanson. On a vu souvent rejaillir le feu, c'est le feu que j'essaie d'avoir à l'intérieur aussi. Cette flamme-là qui s'en allait par moments, cette confiance. Quand on a le temps d'avoir perdu des amis pour chanter Jojo, tu reprends Saint-Nazaire, je refais l'Olympia au fond du cimetière, nous parlons en silence d'une jeunesse vieille. Je peux pas le chanter à 20 ans.
0: Non.
1: Donc j'ai attendu, je l'ai jamais chanté nulle part, ni dans les télécrochets que j'ai fait. Alors que je suis plié et je remercie aujourd'hui les directeurs musicaux de l'époque qui m'avaient dit non, je n'avais pas cette maturité. Il fallait que je morde la poussière avant.
0: Il fallait que tu prennes aussi de l'épaisseur et que tu comprennes exactement ce qu'il voulait dire.
1: Et j'ai pris la peine et j'ai demandé un entretien qui a été merveilleux avec...
0: France Brel ?
1: Oui, à la Fondation.
0: Elle est incroyable, sa fille. Elle est venue dans l'émission...
1: T'as pleuré quand tu l'as vue ?
0: Non, mais elle m'a collé des frissons. Parce que la manière dont elle parle de son père, d'ailleurs, elle l'appelle Jacques.
1: Oui.
0: Elle dit pas papa.
1: Non.
0: Tu sens que c'était un drôle de personnage.
1: Mais elle, quand tu arrives et que tu vois son œil clair, son petit nez et ses dents, je l'ai vu, lui, s'il avait vécu, elle a 72 ans.
0: T'as raison.
1: Et, je suis arrivé, je lui ai serré la main et ça m'a saisi. J'étais en larmes, elle a dit apportez-lui des mouchoirs. Avec, tu vois, franche comme elle était. Tu vois, apportez-lui du mot. Ouais, ça fait tout le temps ça. Ouais, ça fait pleurer quand on me voit. Et elle était exceptionnelle. Elle était exceptionnelle. Et moi, je pleurais, je l'ai vu, j'ai pleuré parce que oui, lui c'était la mer du Nord, moi c'était l'Atlantique au Sénégal et je rêvais d'Olympia. Il a construit mes rêves, Jacques. Hein, il m'a fait boire de la bière dans l'ivrogne. En vrai, j'ai bu de la bière parce que Jacques Brel. J'ai fumé des clopes aussi parce que Jacques Brel. Erreur. Mais c'est rien compte tenu de tout ce que j'ai appris auprès de lui, d'humanité, de regarder l'autre, de la loyauté, même s'il avait un rapport aux femmes qui était d'époque, il avait de ses trahisons. Voilà, on va pas déboulonner les statuts et changer les statuts des gens, ça appartient à des époques, mais c'est quelqu'un qui avait cette fureur et aujourd'hui je pense que cette fureur plutôt que de la taire, dans les accordéons, comme il allait dire, il murmurait l'ombre de ton chien, dont ne me quitte pas, je le hurle, je mets les guitares électriques de Sébastien Chouard, on fait taper les batteries de Romain Sarron, on a mis des instruments de dingue, on a tout joué, ça veut dire qu'il n'y a pas une goutte d'IA, il n'y a pas une goutte de prog, si le Wurlitzer n'était pas disponible, on attendait le lendemain qu'on nous l'amène au studio, on a fait à l'ancienne.
0: Mais ça s'entend. Icare, Brel est disponible.
1: Ah ouais.
0: Et ça, c'est Vesoul.
1: Un petit ref à Take 5, tu entends. À la basse.
0: Évidemment, Rebec.
1: Magnifique.
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0: guitare chante Brel. Et alors, pendant qu'on écoutait la chanson, il me disait « Oh là là, faut que j'attende un an pour faire ça en tournée. » Bah ouais.
1: Ah, bah, ça donne, ouais. Moi, j'ai très très envie d'aller sur scène, le faire, de le transpirer, d'aller au bout de mon souffle. Parce que là, tout est enregistré live. Hein, ouais. Et quand on me disait, non, fais une phrase sur deux et on collera, je dis non.
0: Tu voulais chanter comme lui, dans les mêmes conditions que lui.
1: Parce qu'il en a marre dans la chanson. Il raconte cette forme-là. Voilà, il est à bout de souffle parce qu'il ne sait pas quoi faire pour la rendre heureuse. Ouais. T'as voulu voir ça, ça t'a plu. C'est cher et ça fait mal. À la fin, j'ai plus d'air. Il est à bout de souffle et c'est la réalité de cette chanson, quoi. Il vivait ses chansons.
0: 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Alors, Icar, l'année prochaine, la tournée qui passera donc notamment 4 fois par l'Olympia à Paris, un Olympia par mois, le 25 septembre, le 17 octobre, le 5 novembre et le 3 décembre 2027. Et puis évidemment, tu joues absolument partout en France hein, à l'automne 2027. Cette tournée porte un nom, c'est le Résilience Tour. Et pour le coup, tu as travaillé avec une artiste qui est un modèle de résilience très récemment.

0: écrit un sacré tube pour Céline Dion. Ton album s'appelle Résilience. Oh mon Dieu, tu t'es fait tatouer le prénom de Céline sur le bras.
1: Ouais.
0: Tu es en train de me montrer.
1: Ouais, et les 300 km en Vendée aussi. En fait, c'est mon premier Olympia.
0: Je sais qu'il y a beaucoup de choses
1: sur ton
0: bras.
1: J'ai des moments qui sont des marqueurs de temps,
0: Céline,
1: et ça m'a marqué.
0: Céline, elle est dans ta peau.
1: Ouais, ça m'a marqué. Ça m'a marqué parce que je suis pas un fan hystérique de Céline depuis toujours. Je sais qu'elle a chanté pour moi une des plus grandes chansons d'amour qui soit, c'est Pour que tu m'aimes encore. Et au fur et à mesure que j'avançais en travaillant, je réfléchissais, je me disais, en fait, elle a marqué tous les temps de ma vie, de nos vies. Et c'est pour ça que finalement, ce retour sur scène était important. Et c'était important qu'il soit réussi parce que finalement, elle était garante, elle était gardienne des clés de beaucoup de nos souvenirs. Donc quand elle est montée la première fois sur scène, j'avais demandé à être tout devant, j'étais tout devant et c'était comme l'albatros de Baudelaire qui ouvrait ses ailes et qui reprenait sa place et dans nos cœurs et sur scène et ça m'a assis. J'étais soulagé, on était tous soulagés et elle chante de mieux en mieux chaque soir, c'est merveilleux. Oui, cette collaboration, elle est dingue. Donc oui,
0: est-ce
1: je l'ai sur la peau.
0: Est-ce qu'elle te rend fière?
1: Honnêtement, j'aime
0: cette
1: pas
0: cette collaboration. Je sais que c'est pas un truc
1: c'est
0: de
1: pas
0: un...
1: je peux oui. pas m'enorgueillir de choses, j'ai du mal avec ça. J'ai du mal avec ça. Je dis pas que ça me rend fier, je dis que j'ai beaucoup de chance d'être à ce moment, à cet endroit et que parmi les milliers de chansons qui a été envoyées, elle ait compris ce message parce que plus que Icar qui écrit une chanson pour Céline et qui va faire le malin sur un plateau radio, c'est pas le sujet. C'était quel message? C'était le message de résilience, le message de dire aux gens, à vos auditeurs ce soir, que quel que soit le mal qui vous entrave, quel que soit le mal du siècle que nous traversons, quel que soit ce que ce pays, les autres pays traversent, il y a un chemin, il y a une route de sortie. Ce n'est pas un puits, c'est qu'un tunnel. Et je vous le dis du fond de mon cœur, pour moi, être passé par mes propres nuits, parce que il y a des millions de gens, il n'y a pas que Céline, il n'y a pas que moi qui ai eu ma nuit. Chacun traverse sa nuit. Bien sûr. Il y a des gens dans leur voiture qui rentrent du taf, qui se demandent comment ils vont joindre les deux bouts. Il y a une sortie. Et cette sortie passe par l'amour. Et c'est pour ça, il manque un vers à ce poème. Les mots sont simples, hein. Bonjour, pardon, merci, il manque un vers à ce poème, un mot qui nous unit, bonjour, pardon, merci, je t'aime. Elle était là ma conviction, et donc, oui, peut-être, je vais te confesser que je suis fier que ce soit ce message-là. Voilà.
0: Icar est l'invité de Décibel, à tout de suite.

Lola Baye est une chanteuse, autrice, compositrice qui mêle douceur, humour et spontanéité. Si vous avez pu la voir dans l'émission The Voice, ce qu'elle affectionne aujourd'hui, c'est sillonner le monde rural pour chanter dans les tout petits villages.

0: m'ennuyer, Lola Baye. Un coup de cœur ici même.
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2: Icar est notre invité et ce soir, on peut le dire, hein, l'auteur-compositeur des grandes voix francophones, parce qu'il y a Céline Dion, mais il n'y a pas que, hein, tu as écrit aussi pour beaucoup d'autres artistes. Et donc, tu as cette passion pour Jacques Brel que tu révèles dans cet album Brel, où tu lui rends hommage, tu reprends ses chansons qui sont parfois de vraies pièces de théâtre.

0: ces gens-là chanter Jacques Brel, enregistrer Jacques Brel tout en live. Tu l'as dit, on n'a pas parlé de Pascal Obispo qui a une place dans cet album. T'as voulu voir avec lui justement comment arranger les chansons. Certaines sont très guitare électrique, on l'a entendu tout à l'heure. D'autres sont très jazz, comme on vient d'entendre ces gens-là. Ça, c'est des décisions que tu as prises avec Pascal Obispo.
1: En fait, nous avons partagé un duo récemment sur son album Héritage qui s'appelle Viens. Et pendant qu'on enregistrait ce duo-là, j'ai trouvé ça tellement délicieux dans la musique et je lui ai dit j'aimerais rendre hommage à Brel. Je lui ai dit s'il te plaît constitue-moi une team. Il a fait le sélectionneur, il a fait le Zinedine Zidane.
0: Oh, c'est Zizou.
1: C'est le Zizou. Il a fait Zizou. Il m'a dit alors là est-ce que tu veux plutôt jazz, plutôt rock. On a choisi chaque gars et on a eu des musiciens formidables. Max Pinto aux arrangements et au cuivre, Fred Nardin aux arrangements et au piano et au clavier, Romain Saron batterie, Zizou Satki à la basse, contrebasse, Seb Chouard guitare, Yuri Benaïs au son. C'est une équipe de dingue que je n'aurais jamais débusqué moi-même. Ouais. Donc voilà, et c'est un bonheur de jouer ça. C'est de la vraie musique. C'est l'album de ma vie où j'ai fait de la vraie musique. Ça fait 20 ans que je fais bientôt ce métier. J'ai jamais eu autant de plaisir et de pression. Mais comme c'est tous des mecs qui lisent la musique et qui sont des jazzman, genre voilà, j'ai voulu faire l'air alors que j'avais pas l'air du tout. Tu vois, comme faut pas jouer les ceux qui savent lire les partitions
0: quand
1: alors que je ne sais pas lire les partitions. Donc j'ai dû niveler par le haut, quoi. J'avais une pression monstrueuse dans ce disque.
0: Icar, Brel est disponible. Franchement, allez l'écouter, vous allez être surpris et charmé. Mon cher Icar, c'est l'heure des choix cornéliens. Questions bêtes et réponses courtes. Si je te propose de faire revenir Brel contre 6 mois de ta vie, tu dis ok ou pas?
1: Oui. Pour l'éternité qu'il offrira à celle des autres.
0: Quand tu sais pas où aller, tu vas au nord, au sud, à l'est ou à l'ouest?
1: Ne bouge surtout pas.
0: Sport
1: quand tu sais pas où aller.
0: Solo ou sport collectif?
1: Sport collectif.
0: Tu préfères qu'on te coupe l'eau ou Internet?
1: Couper Internet tous les jours en fait. Bah oui, avec l'eau, tu subsistes quand même. Sans Internet, sans Internet, tu subsistes, sans eau, non.
0: Ouais. Tu as fait cette aventure incroyable hein, sur les chemins de Vendée où tu marchais 25 à 30 km par jour. Je te demande donc aujourd'hui, en connaissance de cause,
1: on avait une besoin randonnée d'eau d'ailleurs,
0: en tong, randonnée en tong ou randonnée en moonwalk?
1: Bah, randonnée en tong. Bah oui, comme les gens qui font les marathons à l'époque avec les sandales grecques. Ouais, c'est jouable, randonnée en tong.
0: Tu préfères faire Koh-Lanta ou Fort Boyard?
1: Koh-Lanta.
0: Koh-Lanta, tu
1: vois. Ouais, Koh-Lanta, même.
0: T'es taillé pour ça, toi.
1: Ouais, moi j'aime bien, mais j'aime pas le côté faut faire des magouilles pour pas être éliminé. Il y a un autre, c'est The Island là.
0: Oui.
1: Genre ça, on te lâche sur une île et tu te démerdes. Moi, si vous me lâchez 6 mois, vous revenez, j'ai fait un tennis, j'ai fait un petit padel. Hein, je suis tranquille.
0: Il y a un resto.
1: Je me débrouille. Voilà, j'ai pas de problème avec la solitude et avec les intempéries. Voilà, à bon entendeur.
0: Icar, régime ou dessert?
1: Un régime qui te permet de prendre des desserts. Ça veut dire avec une hygiène de vie qui, voilà, tout effort mérite une récréation. Faut pas se priver trop. Tu vois, là, je viens de courir 10 bornes avant de venir ici.
0: Ouais.
1: Je suis venu, je vais dîner léger et à la fin de la semaine, j'aurai droit à quelque chose que j'aime manger de qui fait pas du bien au corps, quoi. Un burger, quoi.
0: Pas mal, pas mal. Amour, passion ou amitié tranquille?
1: Oh là là, amour tranquille. Ça veut dire que, forcément, ça veut dire que les amours, passion, c'est bien quand t'as ta carte 12-25.
0: Ouais. Hein,
1: 12-29, tu peux prolonger si tu veux, si t'as le cœur. Et après, en fait, la paix du cœur, c'est d'être avec quelqu'un qui est ton ami et de l'aimer. C'est pas, la passion, ça va pas très très loin. Ça fait des bonnes chansons, c'est tout.
0: Parlant de bonnes chansons, on t'écoute. Amsterdam, Icar.
1: Mmh.
0: C'est parti, c'est sur ton album.
1: Une petite rêve aussi, ouais, quand après. Ça part. Une petite rêve que je te dirai.

0: là là !
1: Il faut oser, Icar, quand même, c'est fou. Je disais tout à l'heure que t'étais pas un trouillard. Parce que si t'avais été un peu trouillard, ce que t'aurais fait, c'est que t'aurais pris des chansons plus obscures de Brel, moins connues, en déclarant quand même ton amour à Brel, en allant chanter des textes magnifiques, mais que tout le monde ne connaissait pas par cœur, pour éviter la comparaison. Là, tu ne peux pas. Quand tu chantes Amsterdam, Les vieux amants, Quand on a que l'amour, Ces gens-là ne me quittent pas, tout le monde a la voix de Brel dans l'oreille. Est-ce que ça t'a fait peur à un moment ?
2: Ce qui m'a fait pas peur, mais c'est je savais que j'allais être confronté à ça. D'ailleurs, quand vous allez sur Instagram, j'ai fait une petite vidéo sur Ne me quitte pas, où j'exulte et je suis dans l'orage et je ne surjoue pas. C'est un jeu d'acteur. Je suis à fond dans ouais. le mec qui disjoncte complètement un peu. Il y a le Joker de Batman dans l'histoire. Okay. Tu vois, il est possédé. Et les gens, ça a fait beaucoup de discussions. Ah non, c'est insupportable. Ah non, c'est génial. Ah non, c'est insupportable. Et ça se discute. Et c'est bien.
1: C'est bien, t'es content.
2: Oui, mais il n'y a rien de pire que la tiédeur d'une reprise qui soit celle d'un karaoké. Tu vois, genre, donc là, c'est un parti pris. Oui, ça peut plaire. Oui, les gens ne peuvent pas y adhérer et c'est pas grave. Mais c'était ma vision. Ouais. En fait, moi, quand il dit l'ombre de ton ombre, l'ombre de ton chien, il le murmurait. Je l'aurais hurlé sous une fenêtre 14 boulevard Saint-Michel il y a 10 ans. Tu vois ce que je veux dire? De mon propre vécu. Ouais. Donc c'est des choses que j'ai vécues. Et c'était ma vision de des choses. Bah évidemment, si tu chantes Brel comme Brel, t'es mort. Il y a que lui qui chante Brel comme Brel. C'est Brel.
1: C'est Brel. T'es fan aussi de Johnny?
2: Oui.
1: Et je trouve que dans ce disque, il y a des clins d'œil dans la, justement, quand il y a les guitares électriques et même dans ta façon de chanter. Et alors, je t'ai posé la question hors antenne, mais je te la repose à l'antenne parce que la question, ta réponse est intéressante. C'est déjà pas du tout incompatible, l'amour de Johnny et l'amour de Brel. Et qu'en plus, ils se sont croisés et qu'ils s'aimaient bien.
2: Oui, il n'y a aucun amour incompatible de toute manière. Et oui, j'ai vu des interviews où il parlait de Brel avec le plus grand respect. Il disait qu'il l'adorait et qu'il l'aimait. Et il avait chanté Ne me quitte pas, à genoux dans un zénith. J'ai pas la date, donc je vais pas me tromper auprès des fans de Johnny, dont je fais partie.
1: Bisous les fans. Les fans de Céline, les fans de Johnny, les meilleurs du monde, quoi.
2: Et Johnny nous manque. Johnny me manque beaucoup. Ouais. Johnny me manque sur le regard qu'il aurait porté sur notre société, sur sa capacité qu'il avait à unir les gens, alors que je ne l'ai jamais rencontré. Mais moi, il me rendait heureux, ce monsieur. Et sa version de La Quête au Trianon.
1: C'est de Ma Quête.
2: Donc voilà, donc je la chante à la fin en m'époumonant. Je ne sais pas si ce participe.
1: Il est correct.
2: Merci, il est validé en m'époumonant à la fin. Ouais. Parce que voilà, il y a deux, trois références à une vision que Johnny aurait pu avoir. Le Ne me quitte pas, quand je le hurle, je pense à Johnny avec les guitares électriques.
1: Ouais, ça s'entend.
2: Et La Quête aussi. Oui, à fond, non, je suis fan de Johnny Hallyday.
1: Donc voilà, c'est un album à tiroir, un album avec plein de surprises, un album avec, vous savez, les petits œufs de Pâques. Comme ça, on fait ah, mais ça me fait penser à quelque chose. Mmh. Mais ça aussi, il est comme ça, Icar, il vous laisse des petites références qui sont pas envahissantes, mais qui sont là et voilà, qui vous plairont si vous allez écouter ce disque, ce que je vous recommande. Donc, on a parlé de ta chanson pour Céline Dion. Bonjour, pardon, merci. Je t'aime. N'oublions pas le je t'aime. Mmh. On a parlé de cet album qui est disponible. Le Résilience Tour, c'est pour l'année prochaine. Entre-temps, alors, qu'est-ce qui va se passer, mon cher Icard? Parce qu'on te connaît, toi qui as la bougeotte, tu es parti sur les routes devant des marchés pendant des kilomètres et des kilomètres et rencontrer des gens. Tu as écrit un livre, Tout le monde naît avec des ailes. Est-ce que là, tu as un projet artistique sur lequel tu es et que tu as envie de nous dévoiler?
2: Je vais prendre je sais même pas si c'est un risque, mais je parle avec mon cœur comme à chaque fois. En Vendée, j'ai vécu quelque chose d'exceptionnel. C'est-à-dire que j'étais parti faire une espèce de Forrest Gump de Compostelle. Moi, marcher, ça a sauvé ma vie, la course à pied, et je voulais remercier ce pays qui m'a accueilli ici quand je faisais mes études, quand je suis arrivé très jeune, à 17 ans. Et je pensais qu'on serait trois à marcher.
1: Non, vous étiez super nombreux.
2: On était des centaines et à la fin des milliers sur le dernier concert.
1: Très Forrest Gump, vraiment.
2: Ouais, et c'était exceptionnel. On a fait 300 kilomètres en Vendée. Et
1: À pied.
2: Et il y a ce chemin d'amour, là, encore, dans notre pays est merveilleux. On est un formidable roseau. Et je suis pas très Eurovision, je suis pas très allé chanter de la dance et tout, voilà, mais j'ai envie de dire merci à mon pays. J'ai écrit une chanson qui est à moitié en anglais, qui est à moitié en français, parce que je veux que le reste de l'Europe aussi comprenne ce que j'ai à dire. Et là, je vous le dis, hein, je vous le dis comme c'est sorti de mon cœur. Je ne sais pas où ça va aller, ce que je viens de faire, et si je vais me faire engueuler derrière, parce que j'en ai parlé à personne, nulle part. J'ai écrit cette chanson, donc si les personnes qui s'occupe de l'Eurovision veulent bien me recevoir en entretien. voilà. Moi, je veux juste y aller avec une guitare et donner un message de paix et dire merci à notre pays et que je l'aime, ce pays. Voilà.
1: Très très beau projet, Icar, les amis de France Télévisions, évidemment, qui écoutent régulièrement Décibel, et on leur enverra l'extrait, on leur fera savoir, et voilà. J'espère qu'on te portera bonheur.
2: Bah, c'est un message Icar. Discret de paix et d'amour, tout simple.
1: C'est ce qu'on aime.
2: Ce Portugais qui avait fait un guitare-voix et qui avait gagné l'Eurovision, ouais. Juste, il y a des choses, on n'a pas besoin de les crier.
1: Non.
2: Il y a des messages qui sont forts juste dans le mot, dans le verbe. Tout n'est pas bon à être hurlé. Et dans un monde où il y a beaucoup de bruit, c'est bien d'apaiser un peu. Donc voilà, je viens humblement proposer ça.
1: Merci beaucoup.
2: Merci à vous.
1: À très, très bientôt.
2: Merci.
1: Le Résilience Tour, c'est l'année prochaine avec notamment 4 Olympias à Paris en septembre, octobre, novembre, décembre. Et puis des concerts partout en France, justement entre septembre et décembre 2027. Vous pouvez d'ores et déjà réserver. À très bientôt, mon cher Icar.
2: Merci de m'avoir reçu.
1: Merci.
2: Merci du fond du cœur.

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1: 19h47, mon Dieu, mais il est grand temps de jouer au Blind Test. Ce soir, notre petit jeu nous emmène écouter des chanteuses pianistes qu'il va falloir reconnaître juste en écoutant les premières notes de leur chanson. À gagner, l'album d'Icard, son album dédié à Jacques Brel. Et je crois que j'ai Eric au téléphone. Bonsoir Eric.
2: Bonsoir Émilie. Bonsoir. Exactement, tu as Eric au téléphone, ouais.
1: Et Eric, tu es un grand fan d'Icard. Et alors tu partages la vie d'une grande fan d'Icard, c'est ça hein ?
2: Une grande fan d'Icard et on a nos places pour l'an prochain, donc à Tours, justement, ça doit être en novembre ou décembre. Donc, et d'ailleurs, je fais des gros bisous à ma petite chérie.
1: Ah ben nous aussi on l'embrasse, Tours c'est le 16 décembre, le concert de Icard, 16 décembre 2027, voilà.
2: Voilà, il va falloir être patient.
1: Oui, mais alors on va patienter en écoutant cet album de Icard. Alors c'est la version vinyle que nous vous offrons, parce que voilà, la vie est belle. Et pour gagner ce disque, il y a aussi Laurette qui est avec nous, bonsoir Laurette.
3: Oui, bonsoir.
1: Bienvenue, c'est la première fois qu'on joue ensemble, Laurette.
3: Oui, Émilie, c'est la toute première fois.
1: Ah, ça me fait tellement plaisir. Eh bien, on va commencer avec une bonne nouvelle. Pour celles et ceux qui n'étaient pas encore au courant, je vous l'annonce, quand on joue au Blind Test de Décibel, on gagne au Blind Test de Décibel et vous tombez une très bonne semaine. Parce que non seulement vous avez gagné chacun un vinyle de Icard, Brel, donc, dont nous avons parlé avec lui, mais vous avez aussi gagné chacun deux places pour aller au cinéma voir le nouveau film dont ici est le fier partenaire, c'est La Maison de nos rêves avec Chantal Latsou et Kev Adams. Voilà, Chantal Latsou qui sera d'ailleurs en fin de semaine invitée de la playlist de Décibel, c'est elle qui choisira les chansons samedi. Et donc voilà, vous avez gagné chacun un album et deux places de ciné. Pas mal, non ? Pour démarrer la semaine.
3: Merci.
1: On est là pour vous chouchouter. Voyez, on sait que le monde est compliqué en ce moment, donc quand vous venez ici, sachez qu'on vous aime et qu'on vous le montre et en vous gâtant. Laurette et Eric, le disque c'est fait, le ciné c'est fait. On peut maintenant passer au jeu. Je vais vous passer des chansons et il va falloir retrouver le plus rapidement possible le nom des interprètes de ces chansons. Est-ce que vous êtes prêts à jouer ?
3: Je suis prête.
2: Ready to go.
1: Ready to go. Prête. Laurette, on y va. Première chanson. Dites-moi, qui chante ça ? Et c'est des chanteuses pianistes, donc forcément, ça commence par un peu de piano.
2: Eric.
3: Chanta.
1: Ah bah Laurette,
2: Juliette Armanet.
1: Alors c'est pas Juliette Armanet, Laurette me propose
3: Santa.
1: Santa, gagné. Allez viens.

0: Chanteuse et pianiste, mais alors elle fait des trucs dingues avec son piano, elle le fait voler dans les airs, c'est incroyable ce qu'elle fait. Santa, c'est effectivement la bonne réponse donnée par Laurette, bravo. On continue avec nos chanteuses pianistes.
1: Eric.
0: Eric.
1: Véronique Sanson.
0: Oui.

0: quel suspense. Eric a un point, Laurette a un point. Donc même si tout le monde gagne à la fin, on ne sait quand même pas qui a gagné. C'est ça que j'adore. Dernière chanson, voici une chanteuse, alors qui sur scène ne joue pas forcément du piano, mais est une pianiste. On le voit très régulièrement dans les vidéos qu'elle partage sur Instagram.
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0: qu'il faut, mais je
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0: plus qu'un animal.
2: J'ai vu Angèle.
0: Oui, bravo.
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0: Chanteuse et pianiste. Eh ben j'aime bien, ça s'était bien réparti cette affaire. Laurette a trouvé, Eric a trouvé, et tout le monde a gagné. Et je vous remercie d'être venu jouer avec nous. Vraiment, merci beaucoup à tous les deux.
3: Merci, merci à vous, soirée. Merci beaucoup.
0: Merci. Vous revenez quand vous voulez, vous le savez, le Blind Test de Décibel, c'est tous les soirs du lundi au vendredi. L'album d'Icar, c'est gagné. Les places de ciné pour aller voir La Maison de nos rêves. C'est très drôle, avec Chantal Latsou et Kev Adams, avec votre radio ici. Et avant ça, avant d'aller au cinéma, il faut écouter une autre chanteuse pianiste. Oui, c'est important. C'était le thème de notre Blind Test. Eric l'a cité d'ailleurs tout à l'heure. Elle n'était pas dans le jeu, elle était à la fin. C'est la merveilleuse Juliette Armanet.

0: Ça, c'était sur le premier album de Juliette Armanet, Petit Ami. Ensuite, il y a eu Brûler le feu. Et je nous souhaite, pour 2027, un troisième album de Juliette Armanet. Ce serait trop bien.
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0: La chanson anniversaire du jour est pour Brian Johnson, le petit nouveau d'ACDC. Alors oui, il est arrivé dans ACDC en 1980. Suite à la mort de Bon Scott, mais voilà, pour tout un tas de gens, et notamment les fans de Bon Scott, il reste le petit nouveau, le chanteur remplaçant. Moi, je l'adore. Brian Johnson a 79 ans aujourd'hui.

0: 36 ans, 1980, Brian Johnson rejoignait AC/DC. C'est son premier album avec eux, Back in Black. Avouez quand même que le petit nouveau, il avait du coffre. Allez, c'est terminé pour ce soir. Décibel, merci beaucoup d'avoir écouté l'émission. Merci à l'équipe, Diana Alcide, Sadika Raou, Iris Guintoni, Thierry Boffa et Mélodie Chaïb. Demain, on parlera de Ringo, un Beatle sympathique mais discret, avec Hervé Bourris qui a écrit un bouquin sur lui. À demain, les amis.
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3: Et bonjour à tous, bienvenue dans votre nouveau rendez-vous quotidien entre 12 et 13 heures. Ça s'appelle On vous doit bien ça, on est là pour vous rendre service. Ici on parle bon plan, on parle de comment éviter les arnaques, on parle santé, animaux. On est là encore une fois pour vous rendre service et je ne suis pas toute seule pour faire cette émission. Moi je m'appelle Enora Malagré, je suis avec, oh là là, mon capitaine dans la tempête, Aude Razo. Madame anti-arnaque, coucou Aude.
4: Coucou, coucou tout le monde.
3: Vous avez passé un bon week-end, ma Aude?
4: Oui, vous aussi je crois.
3: Oh. J'ai guinché, je dois bien vous le dire. J'ai tournoyé la jupette. Voilà, ça c'est dit. Gérald Kirzek, notre
5: bonjour.
3: Médecin.
5: Bonjour Gérald. Qui ouvre les yeux tout ronds comme ça, ça veut dire quoi?
3: Non, j'ai guinché, j'ai dansé le swing, etc. Enfin, on ne veut pas parler de moi, on s'en fiche, mais enfin j'ai dansé. Et vous, vous avez dansé Gérald Kirzek ce week-end?
5: Non, mais j'aurais pu danser parce que je suis allé parler santé mentale et santé physique à Valenciennes. Et finalement, la danse, c'est un excellent moyen de préserver tout ça.
3: Il est reparti à peine démarré à midi 6. Et vous allez d'ailleurs nous parler santé mentale aussi un peu plus tard dans l'émission.
5: Oui, on démarre les semaines de la santé mentale.
3: Exactement, docteur. Ma chère et tendre amie, notre mère journaliste Elsa Wolinski, coucou.
6: Bonjour tout le monde.
3: Elsa, vous allez nous parler de la santé mentale des jeunes.
6: Chez les jeunes,
3: tout à l'heure.
6: Tout à fait.
3: Et je dirais le meilleur pour la fin. Oh. Valère Coréard, monsieur Bonplan, coucou.
7: Salut,
3: Valère.
7: Salut Enora, bonjour à toutes et tous.
3: Vous avez passé un bon week-end?
7: J'ai passé un aussi bon week-end que vous, mais j'ai pas dansé.
3: Non, vous avez fait beaucoup de sport.
7: Exactement. Vous.
3: C'est un malade du sport. Alors, nous allons parler d'un gros dossier aujourd'hui, entre autres, hein, vous l'avez compris, le démarchage téléphonique. Ça continue, ça nous empoisonne la vie. Et pour cela, nous allons recevoir, je vous le présente dans un instant, un éminent collègue de 60 millions de consommateurs. 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Ah oui, et pardon, c'est vrai, ma chère réalisatrice Céline qui me disait ça dans l'oreille. Et vous pouvez aussi nous laisser des messages vocaux et nous appeler tout au long de l'émission, 0810 055 056. C'est lundi, ça sent, je suis désolée. Et comme l'a fait d'ailleurs, qui nous a laissé un message vocal aujourd'hui, eh bien c'est Siam, on l'écoute.
8: Bonjour, c'est Siam de Gironde. Je voulais savoir si l'endométriose est héréditaire. Merci.
3: Alors là, vaste sujet que malheureusement je ne connais que trop bien. On va vous répondre, cher Siam, dans une trentaine de minutes. Juste petite parenthèse, l'hystérectomie, quand on se fait retirer l'utérus, c'est pas un remède à l'endométriose. On en parlera avec le docteur Kirzek dans un instant. Allez, on y va, on démarre l'émission. Il est midi 8 sur ICI. Dit en préambule, gros dossier aujourd'hui sur le démarchage téléphonique, c'est insupportable. Moi-même, j'en subis les conséquences. On va recevoir notre ami journaliste Adriane des 100 Isidoro. Bonjour Adriane.
9: Bonjour Enora.
3: Vous y consacrez un large chapitre dans 60 millions de consommateurs. C'est insupportable. Il y a des lois pourtant et ça continue.
9: Et oui, une loi est entrée en vigueur là cet été tout juste, qui est censée interdire le démarchage, mais ça continue et ça hérite vraiment nos lecteurs. Alors ça continue parce que il y a un certain nombre de démarcheurs qui continuent à appeler de manière totalement illégale. Et puis y a aussi des exceptions. Hein. Donc si vous avez un contrat en cours avec une société, donc si vous êtes abonné à un forfait téléphonique, voilà, et bien pendant la durée du contrat, vous pouvez être appelé par le professionnel. Ça, c'est totalement normal. Il peut démarcher dès lors que son appel a un lien avec l'objet du contrat. Il peut pas vous parler de porte ou de fenêtre, quoi. Si c'est un opérateur téléphonique. Et puis autre exception, et elle est bonne à donner aussi, si vous achetez un objet en neuf dans une enseigne, pendant la durée, pendant la protection commerciale, pendant la durée de la garantie commerciale, ce professionnel pourra vous appeler pour vous démarcher. Mais ce sont les seules exceptions à laquelle, quand même, s'en ajoute une toute dernière. Il y a certaines entités qui profitent d'un régime d'exception, la presse, pour des questions de pluralisme, et puis les associations aussi qui peuvent vous démarcher pour des causes caritatives.
3: D'accord. Audrey Azo.
0: Alors ça, effectivement, ce sont pour les exceptions, mais il y a tout le reste. Ah, pourquoi les appels indésirables continuent? J'ai vérifié, c'est l'article qui est le plus lu encore ce matin votre site internet 60 millions de consommateurs. Vous dites que vous avez eu une avalanche de témoignages et de réactions. C'est ce qui est écrit dans
9: l'article.
0: Ils disent quoi, les gens?
9: Alors les gens ils sont dépassés, ils sont irrités. Je peux vous citer un mail qu'on a reçu.
3: Si vous êtes irrité, dépassé, hein, je reprends les mots de notre invité, 0810 055 056, posez-nous des questions, on a les réponses.
9: Ah oui, on a lancé un appel à témoignages, plus de 500 personnes ont écrit à la rédac, c'est quand même assez conséquent. Et en fait ces gens-là dénoncent un harcèlement, hein, jusqu'à 10 appels par jour.
3: Oh là là.
9: Alors si vous voulez, je peux vous donner un exemple. C'est abominable, nous écrit Vincent. Depuis des mois, je reçois des appels intempestifs quotidiens. Automatisé, à chaque fois, je fais une déclaration dans signal.conso.gouv.fr, mais je n'ai pas de retour. Cette semaine, je me suis fait appeler 10 fois depuis X numéro, aidez-moi. Les gens n'en peuvent plus, quoi.
3: Valère Coréa.
4: Cette semaine, donc, ce lecteur a été appelé 10 fois. Démarchages intempestifs, on en reçoit encore tous. Mais qu'est-ce qui se passe, en fait? Les entreprises n'appliquent pas la loi, elles s'en fichent?
9: Alors, je pense que la majorité des entreprises l'appliquent, mais vous savez, il y a toujours quelques récalcitrants, ils font beaucoup de bruit, ils sont très embêtants, et donc, au mépris de la loi, ils continuent à harceler les gens au téléphone.
0: Il y a eu quand même des tentatives successives pour limiter le démarchage. On a eu Bloctel en 2016, vous vous souvenez, Bloctel?
3: Oui, bien sûr.
0: Une liste d'opposition au démarchage.
3: Est-ce que vous pouvez redire ce que c'est Bloctel?
0: Bloctel, liste d'opposition au démarchage, ça n'a pas marché du tout.
3: Ouais.
0: Je pense qu'on est tous d'accord là-dessus. 2020, démarchage pour la rénovation énergétique a été interdit. LOL, qui n'a pas reçu, qui n'a pas reçu dernièrement des appels, isolation, pompe à chaleur, panneaux solaires, etc. 2022, interdiction du démarchage pour le CPF, le compte personnel de formation. Vous vous souvenez, celui-là, ça a été un cauchemar. On recevait des appels tout le temps. 2023, interdiction du démarchage les week-ends et jours fériés. Mais en fait, on peut faire une liste très longue de toutes les tentatives. Donc là, énième tentative, là, cet été, avec interdiction du démarchage sans notre consentement. Mais il faut faire quoi, en fait, Adrienne de Saint-Isidoro? Il faut taper plus dur au portefeuille de ceux qui ne respectent pas la loi.
9: Bien, très bonne question. Alors en 2020, comme vous le dites, les amendes ont été relevées considérablement, donc à 375 000 euros d'amende. Ça peut aller jusqu'à même 500 000 en cas de démarchage sur des personnes en situation de faiblesse. Et ça s'accompagne de 5 ans de prison. Donc, j'allais dire, les sanctions, elles sont là. Maintenant, il faut les faire appliquer.
0: C'est appliqué, en fait.
9: Et c'est là où le bât blesse, en fait, parce que on a l'impression que l'État est un petit peu dépassé. En tout cas, c'est ce qui revient dans les commentaires qu'on revient. Les gens déplorent un manque de moyens crucial, quoi. C'est-à-dire qu'en fait, il faudrait pouvoir tracer tous les appels, les adosser à des noms, des personnes physiques, et ensuite mettre en place des sanctions. Et là, pour l'instant,
3: c'est
9: on est loin du compte.
3: Hein. Ouais. Gérald Kerzek, vous aviez une question, je crois.
5: C'est insupportable, on l'a tous vécu, mais j'ai quand même l'impression que ça va mieux. C'est-à-dire que depuis quelques mois, j'en reçois beaucoup moins. Avant, c'était de l'ordre de 2 ou 3 par jour, à tel point que dès qu'il y avait un numéro fixe, en fait, on répondait plus, quoi. Un 02, un 03,
3: oui,
5: ou même un 09.
3: Oui,
5: moi, je répondais même plus. Et j'ai l'impression, en tout cas, c'est pas qu'une impression, c'est calmé.
3: On va d'ailleurs vous donner des solutions après pour éviter tout ça.
9: Alors, parfois, il y a une solution technologique qui s'impose elle-même. C'est-à-dire que si vous avez certains téléphones, ça peut être le cas des Google Pixel, de certains Samsung Galaxy ou de certains téléphones Apple. En fait, par défaut, ils vont réussir à filtrer tout un tas d'appels. Mmh. Et ça, c'est grâce aux constructeurs.
5: Donc c'est eux qui filtrent, en fait,
9: c'est
5: pour ça que je les vois plus.
9: En identifiant la récurrence des préfixes invasifs et qui vont tout simplement filtrer les appels et ce qui permet de réduire le nombre d'appels. Il y a d'autres leviers où on y reviendra peut-être.
3: Ah bah j'espère qu'on va y revenir, évidemment, qu'on va y revenir dans un instant. Merci beaucoup à vous, en tout cas, Adriane, d'être avec nous pour parler du démarchage téléphonique. On va vous dire comment se protéger, quelles erreurs, en gros, à éviter, juste après ABBA Waterloo. Ouh, ça va me réveiller un peu, ça va pas faire de mal. En ce lundi, dans On vous doit bien ça, sur ICI.

0: bas Waterloo sur votre radio ici, il est midi 16.
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0: 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Et oui, c'est votre nouveau rendez-vous quotidien depuis la rentrée. On est ensemble jusqu'à 13h. On vous rend service dans cette émission, du moins on essaye. Là, on est en plein cœur du dossier des démarchages téléphoniques qui nous enquiquinent la vie, qu'on a envie de tabasser son téléphone tellement on n'en peut plus. Et grâce à notre collègue de 60 millions de consommateurs, Adrian San Isidoro, on est en train de détricoter tout ça. Et on va accueillir une auditrice qui fait un peu les frais, je crois, tout ça, Nathalie, qui nous appelle de Guichen, je crois, c'est ça. Bonjour Nathalie.
2: Oui, bonjour Enora.
0: Bonjour, vous êtes inscrite sur Bloctel et malgré la nouvelle législation, vous continuez de recevoir ces satanés appels publicitaires,
2: oui.
0: Nathalie.
2: Oui, tout à fait, oui. Tout à fait, et je ne sais pas trop vers quoi me tourner en fait,
0: parce je
2: que
0: me doute
2: c'est
0: bien.
2: Là que c'est insistant quoi.
0: Mais c'est-à-dire vous en avez combien par jour ou par semaine?
2: Oh, bah, ça m'arrive surtout période de midi et le soir quoi.
0: Oh là là. Bon alors comment on peut l'aider Nathalie là, très concrètement?
3: Eh ben, en fait il existe des applications de blocage, donc vous avez Truecaller par exemple, vous avez Orange.
0: Truecaller.
3: Truecaller. C-A-2-L-E-R.
0: Ouais, comme attendez, vous pouvez réappeler distinctement?
3: Oui, bien sûr. Truecaller. T-R-U-C-A-2-L-E-R. Vous avez Orange Téléphone Anti-Spam, qui fonctionne aussi chez les autres opérateurs, hein, c'est quand même bon à savoir.
0: Ouais.
3: Ou encore le fameux Saracroche.
0: Ah, bah ça, c'est notre passion, c'est grâce à Audrazo qu'on a découvert Saracroche. Non, mais pardon, ça fonctionne très bien ce Saracroche.
3: Ouais, hein. Paraît-il, en tout cas, selon les témoignages qu'on a reçus à la rédaction.
4: Je confirme moi aussi que ça marche quand même très très
0: moi,
4: bien.
0: J'en ai
4: ça,
0: pratiquement
4: ça filtre pas tout, mais ça filtre très bien.
3: Ouais. Et alors, en plus, c'est une appli qui a été développée par un Français indépendant, donc bon, ça veut. Voilà.
0: Cocorico, ça veut. C'est bien.
3: Et puis, dans le même genre, vous avez aussi le préfixe bloqueur qui connaît un certain succès, donc à télécharger. Alors, les choses qu'on peut faire aussi pour éviter que nos numéros se retrouvent dans les internets, si je puis dire, c'est il faut vraiment éviter de le laisser, quand on le peut, dans les formulaires web, parce qu'en fait, vous savez, vous voulez émettre un devis, vous voulez faire ci, vous voulez faire là. Ces informations, elles sont aspirées et réutilisées par des courtiers en données. Ouais. Qui vont en fait les revendre à des sociétés qui vont vous démarcher sans prendre la peine de prendre votre consentement.
0: Valère.
5: Adrien, pour bien être clair quand même sur ce que vous nous dites depuis tout à l'heure, c'est que l'État est impuissant, en tout cas il n'a pas les moyens de faire appliquer correctement la loi, et c'est donc aux citoyens, aux consommatrices, aux consommateurs, de trouver des solutions par nous-mêmes, avec des applications, en filtrant, etc. Ah oui. C'est
3: ça ? Ce qu'on appelle une emplâtre sur une jambe de bois, cette critique a été formulée à l'encontre de l'État, elle a été faite par l'ex-sénateur Jean-Pierre Verzelen, qui lui-même a porté le texte de démarchage et mis en question la capacité de l'État à faire appliquer la loi. Vous voyez, donc, même au plus haut niveau, on se pose cette question. Donc, on attend quand même avec une certaine
0: impatience.
3: Une certaine impatience, les annonces des futures sanctions qui vont tomber, et on espère qu'elles seront nombreuses.
0: Et qu'elles soient vraiment dissuasives, Audrazo.
4: Et vous avez parlé des applis pour bloquer ces appels intempestifs, il y a aussi le premier coup d'œil, aussi l'appel de démarchage, c'est un 0162, c'est un 0377, c'est un 0948, il y a la liste sur internet, si vous tapez les premiers chiffres des appels de démarchage, je ne dis pas que des fois on vous appelle avec un 06 et on vous démarche, et ça ils n'ont pas le droit, c'est interdit, mais en tout cas si vous avez un 0162, 0377, 0,318, 0,948, 0,949, tout ça c'est du démarchage. Vous le savez.
6: Mais c'est pour ça que je réponds.
0: Attention, pas tout en même temps.
4: Vous allez sur internet et vous tapez numéro.

0: gros de démarchage, les premiers chiffres, etc. Vous allez avoir toute la liste en fait. Elle se trouve 07, très facilement.
1: On se dit que c'est un nouveau numéro de portable.
2: Et puis la conséquence, c'est que, enfin, c'est rare maintenant qu'on appelle avec un fixe, mais du coup, tous les gens qui appellent avec un fixe, ben on les prend plus. Quoi. C'est des conséquences très concrètes.
1: Exactement.
0: Et Adrienne de Soin Isidoro, vous parliez de formulaire web sur lequel il ne faut pas laisser nos numéros. C'est quoi ces formulaires web exactement? De quoi vous parlez?
3: Ben en fait, quand on vous demande de laisser votre numéro de portable, si vous avez le choix de...
0: Quand on achète quelque chose?
3: Quand on achète quelque chose, quand on demande des informations, vous voulez télécharger un livre blanc, n'importe quoi sur Internet, voilà, et que vous avez la possibilité de ne pas le laisser, parce que parfois, malheureusement, c'est une obligation, et c'est embêtant, mais parfois on n'a pas le choix, mais parfois on l'a, et dans ce cas-là, il faut éviter de le donner. Parce
2: quand c'est facultatif, ouais, effectivement, il faut pas le donner.
0: Mais ça l'est pas toujours, ça l'est pas toujours.
2: Moi, je fais ça en soirée aussi. Ouais. Je ne donne pas toujours. Je ne donne pas toujours. Ou je dis appeler le 15.
1: Ouais, c'est ça. Audrazo.
0: Qu'est-ce qu'on doit faire si on reçoit un appel de démarchage illégal? Vous en avez déjà un petit peu parlé. Est-ce qu'il faut le signaler? Mais est-ce que ça sert vraiment à quelque chose de signaler ces numéros?
3: Oui, alors, en fait, ce qui est important, c'est de conserver les preuves. Donc, le numéro de téléphone, les dates, les heures des appels, et signaler sur signal.conso.gouv.fr. Alors, est-ce que ça sert à quelque chose? Oui, parce que ça aide quand même à documenter la fraude. Puisque quand on fait ce signalement, c'est immédiatement envoyé à la répression des fraudes, et donc qui va agréger toutes ces plaintes, produire des dossiers touffus, et peut-être remonter les centres d'appels frauduleux, les filières qui vous enquiquinent toute la journée, pour enfin être à la hauteur et coller les amendes qui correspondent en fait.
1: Adrienne, vous restez avec nous. Si vous avez des questions, chers amis, ça se passe au 0810 055 056. Un peu plus tard dans l'émission, on parlera santé mentale et endométriose, mais pour l'heure, on écoute Indochine avec Victoria. Il est midi 22 sur votre radio. Ici, on est ensemble jusqu'à 13h.

0: Indochine, Victoria sur votre radio ici. On est ensemble jusqu'à 13h les amis.
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0: On vous doit bien ça. Et oui, on vous doit bien ça, on est là pour vous rendre service. Je le rappelle, on est ensemble jusqu'à 13h et c'est votre nouveau rendez-vous quotidien sur votre radio. Ici, on va parler santé mentale dans un court instant. On va parler aussi un petit peu endométriose, cette maladie qui touche une femme sur 10. Mais pour l'instant, on parle toujours du démarchage téléphonique, parce que malgré la loi, on continue d'être saoulés, enquiquinés par ces gens qui nous appellent plusieurs fois par jour. Et nous recevons d'ailleurs Itelvina qui nous appelle de Bayonne. Coucou d'ailleurs les amis de Ici Pays Basque.
2: Bonjour toute l'équipe.
0: Bonjour, vous allez bien?
2: Oui, je tenais à vous remercier parce que votre émission elle est géniale.
0: Oh,
2: vous
0: merci.
2: Pleine de bonne humeur et ça fait du bien.
0: On espère en tout cas parce que les temps sont durs, la rentrée est vraiment voilà, pas simple. Donc si on peut vous apporter un peu d'infos et de la bonne humeur, et ben voilà, enfin en tout cas on estime qu'on vous doit bien ça. Alors, Itelvina, on vous appelle sur le fixe et sur le portable. Vous c'est les deux mon colonel.
2: Alors, voilà, c'est ça. Alors quand je suis à la maison et quand je suis au travail aussi, c'est pareil.
0: Oh là là.
2: Alors si je ne réponds pas à la maison et que je suis pas loin, on va dire, on m'appelle en suivant sur le fixe. Et au travail, c'est exactement pareil parce que je regarde des numéros parce que ça affiche. Et donc j'ai beau leur dire que les démarchages c'est interdit et compagnie, ils en ont rien à faire. Alors comment on fait pour pas qu'ils appellent à la maison?
0: Eh oui, c'est ce qu'on était en train de vous proposer hein, des solutions. Adriane qui est avec nous, notre collègue de 60 millions de consommateurs, qui y consacre d'ailleurs un large dossier. Hein, procurez-vous ce merveilleux magazine parce qu'il y a des vraies solutions, Adriane.
3: Oui, bah écoutez, là dans ce cas-là, il faut absolument installer des applications de blocage. Mais la question, c'est finalement comment ces appels qui vous arrivent sur le fixe arrivent aussi sur le portable.
0: Mais c'est ça.
3: Et oui, c'est-à-dire que quand ils ne rentrent pas par la porte, ils essayent de rentrer par la fenêtre, tout simplement. Et ça, c'est possible parce qu'en fait, ils récupèrent les données issues de fuites de données.
0: Ouais.
3: Partout, malheureusement, aujourd'hui, sur les sites gouvernementaux, sur les sites commerciaux. Et donc, ils récupèrent ces données sur le dark web. Et dedans, bah, vous avez le fixe, vous avez le portable. Et bah, pourquoi se priver de l'un ou de l'autre quand on a les deux?
0: Audrazo.
4: Alors on a Marie qui témoigne sur le WhatsApp de l'émission et qui dit elle c'est l'inverse. Elle dit que en fait elle reçoit l'appel sur le téléphone portable et qu'elle bloque et ensuite elle reçoit l'appel sur le téléphone fixe. Donc ça montre bien qu'ils ont les deux en fait, hein, tout simplement. C'est exactement ce que nous dit Itelvina.
0: Valère Coréard.
5: Oui, chère Enora.
6: Comment ça va vous?
5: Non mais.
6: Moi j'avais une question. Sinon pour vous Aude. Aude, en fait, vous qui nous dites tout le temps, justement, faut faire très attention à pas donner son téléphone, enfin tout ça, c'est comme ça que qu'ils réussissent finalement.
4: C'est ça. En fait, c'est les fuites de données dont parle Adriane.
6: Oui,
4: effectivement,
6: c'est ça.
4: En fait, dès que vous laissez votre numéro de téléphone quelque part, quelqu'un peut le récupérer. Il faut le dire, il peut y avoir un escroc derrière qui va siphonner un site, le pirater, c'est comme ça qu'on dit, les piratages informatiques,
6: en fait.
4: Et ils vont récupérer ces données. Et effectivement, c'est une des manières qu'ils ont de récupérer les numéros. Et c'est pour ça qu'ils ont les appels, les téléphones fixes. Et portables, ils ont les deux, ils ont votre nom aussi, ils ont plein de choses.
6: Mais ouais.
0: Gérard Kierzeg.
7: Question bête, mais à chaque fois je me demande si c'est un vrai humain ou si c'est un faux humain, un disque ou je ne sais quoi.
0: Ça c'est la grande question que tout le monde se pose.
3: Oui. Alors, parfois,
4: ça dépend.
3: Parfois c'est des bots, malheureusement c'est des robots en fait qui vont automatiser des appels à
7: des bots,
3: à
7: des robots, oui, ouais, pas des bots.
3: Pas en croco.
7: Robots.
3: Non, en robot. Et donc ils vont automatiser des appels et à un moment ça va tomber sur vous et voilà. Mais ça veut pas forcément dire qu'ils auront récupéré votre numéro. C'est simplement qu'ils passent des milliers et des milliers et des milliers d'appels.

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1: Oui, bonjour, midi 32, on est en direct jusqu'à 13h, vous l'avez compris, c'est votre nouveau rendez-vous quotidien. On essaye de vous rendre service avec sérieux et bonne humeur et on espère qu'on y parvient. C'est votre antenne, hein. Appelez-nous 0810 055 056, vous avez des questions, ça tombe bien, on a les réponses. Surtout Valère Correa aujourd'hui
3: qui est
1: en très grande forme. Et puis vous pouvez aussi nous laisser des messages vocaux, encore sur ce numéro WhatsApp 0810 055 056, c'est gratuit comme l'a fait Siam aujourd'hui.
4: Bonjour, c'est Siam de Gironde. Atteinte d'endométriose et adénomyose, je me suis fait opérer d'une hystérectomie totale. Ma fille a 14 ans et je m'inquiète pour elle. Je voulais savoir si l'endométriose est héréditaire. Merci.
1: Alors, un vaste sujet et je serai évidemment accompagnée pour y répondre du docteur Kierzek. Moi, c'est une maladie que je connais bien. J'en ai beaucoup parlé dans les médias. J'ai écrit un livre à ce sujet. La seule chose que je peux vous dire, Siam, c'est qu'on ne sait pas grand-chose sur l'endométriose. Il y a autant d'endométriose que de femmes. Et ce qu'on ne sait pas, c'est qu'on ne sait pas si c'est héréditaire ou pas. Pourquoi ? Parce qu'il n'y a pas assez de sous pour la recherche. On commence à s'y atteler. Il y a quelques chercheuses et quelques chercheurs, notamment à l'Institut Pasteur que je sais chaleureusement, qui essaye de comprendre l'endométriose qui existe depuis la nuit des temps, qui touche une femme sur 10 et qui est la première cause d'infertilité. Vous parlez d'ailleurs d'hystérectomie. Je vais juste faire un petit rappel. L'hystérectomie, c'est quand on se fait retirer l'utérus. Ça n'est pas un remède à l'endométriose, n'est-ce pas, docteur Kierzek ? Ça ne veut pas dire que l'endométriose va faire dodo pour autant.
5: Ah ben non, surtout l'endométriose, par définition, elle est souvent en dehors de l'utérus aussi. C'est du tissu utérin, mais qui est ailleurs, qui peut être dans les poumons, dans le tube digestif. Donc on voit bien que si on enlève l'utérus, ben on enlève une partie, mais on ne peut pas enlever les morceaux d'utérus qui sont ailleurs, ou de tissu utérin qui sont inflammatoires.
1: Et pour répondre... qu'en gros, l'endométriose, docteur, pour très, vraiment simplifier pour nos auditrices, nos auditeurs, c'est cette membrane autour de l'utérus qui se liquéfie au moment des règles. Et sauf que chez nous, au lieu de se liquéfier vraiment, ça devient un peu comme de la glu qui va se coller sur les ligaments utérosacrés, sur la vessie, parfois même dans des cas très extrêmes,
5: dans le poumon, il peut y avoir des décollements dans le cerveau, à cause
1: c'est
5: de l'endométriose.
1: Hein. Et c'est pour ça que ça inflame tout le corps et que ça donne des
5: crises douloureuses
1: folles. Voilà, en gros, c'était pour refaire un
5: et
1: petit schéma.
5: Pour répondre à la question, est-ce que c'est génétique ? J'allais dire non et oui. Alors non, parce qu'il n'y a pas un gène de l'endométriose, voilà. Mais il y a des gènes de l'endométriose. Et surtout, quand on regarde les familles, si votre maman a été atteinte d'endométriose, bah, la fille a 4 à 8 fois plus de risques d'avoir de l'endométriose. Donc on voit bien qu'il y a un terrain génétique. On ne comprend pas tout, effectivement, dans cette maladie. Il y a une prédisposition génétique, probablement. Et il y a plusieurs gènes impliqués, certains commencent déjà à être identifiés et ça sera une des voies de recherche, hein, aussi bien pour diagnostiquer, dépister, mais aussi pour traiter éventuellement. Et l'hystérectomie, donc non, c'est pas la solution. Et le message à passer, c'est notamment aux jeunes filles qui ont des règles très douloureuses, ou moins jeunes filles d'ailleurs, qui ont des règles très douloureuses, qui les empêchent d'aller au travail, à l'école, etc. Non, c'est pas que les règles, il faut aller chercher plus loin, ouais. Faire
1: l'échographie,
5: l'IRM, aller voir un centre spécialisé.
1: Exactement.
5: Et ne pas s'arrêter. Il y a une erreur diagnostique et ne pas s'arrêter à « Ah ben non, si t'as mal, c'est parce que c'est tes règles. »
1: Exactement. Et n'hésitez pas à vous tourner vers les associations de patientes. Je pense à Endo France, je pense à Info Endométriose, où il y a vraiment de répertorier aussi tous les médecins de secteur 1, les généralistes qui s'y connaissent bien et qui vont vous aiguiller vers des bons gynécos et des bons radiologues. Elles sont là pour vous. Merci beaucoup, Siam. On y consacrera aussi, évidemment, beaucoup plus de temps dans une autre émission grâce à notre ami, le docteur Kierzek, qui nous fait la joie et l'avantage d'être là tous les jours ou presque.
5: N'en faites pas trop.
1: J'en ai fait un peu des caisses, c'est pas faux. Je retire. Alors, je voudrais remercier surtout notre cher ami de 60 millions de consommateurs, le grand journaliste Adrian San Isidoro, parce qu'on a parlé démarchage téléphonique. Si vous avez des questions, ça se passe au 0810 055 056. Une dernière chose, un dernier conseil à prodiguer à nos auditrices et nos auditeurs.
6: Bah, écoutez, ne donnez pas vos données quand vous avez la possibilité de ne pas le faire. Surtout, installez les applications
1: pour
6: bloquer.
1: On peut rappeler 3-4 applis.
6: Mais oui, absolument. On va avoir ça raccroche. 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
1: Valère Correa qui cette fois-ci a quelque chose à dire.
3: Non, si vous me permettez de rappeler une chose, c'est que les gens qui nous appellent quand c'est pas de l'IA, hein, quand c'est des vrais gens, en fait ils y sont un peu pour rien. Et c'est vrai que
1: faut
3: souvent,
1: pas les insulter les
3: exactement, on peut leur expliquer gentiment, les éconduire comme on dit gentiment, mais en restant dans le respect parce que ces gens-là sont en train de faire un métier qui est, je pense, assez difficile.
1: Très ingrat et très désagréable. Merci beaucoup Adriane, prenez grand soin de vous, revenez quand vous voulez, vous êtes éminemment sympathique. Il est 12h37, on va écouter Julien Doré avec Paris Seychelles sur votre radio ici. On est ensemble jusqu'à 13h, ça s'appelle On vous doit bien ça.

0: Julien Doré, Paris Seychelles, sur votre radio ici. 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
0: Et oui, on vous doit bien ça. On est là pour vous rendre service. Et si vous avez des questions, c'est au 0810 055 056. Cette semaine, c'est la semaine d'information autour de la santé mentale. Mon cher confrère, pardon, j'avais envie de dire ça, c'était mon rêve. Le docteur Gérald Kirzek.
2: Docteur Malagré.
0: Oh là là, ça m'émeut, j'en ai les poils. Je ne suis malheureusement pas médecin. Vous, oui, et vous allez nous parler de la santé mentale. Elsa Wolinski aussi, dans un instant, qui nous parlera de la santé mentale chez les jeunes.
2: Grande cause nationale, ouais, 2026, pour la deuxième année consécutive.
0: Ouais.
2: C'est dire qu'il y a du boulot, ou alors qu'il ne s'est rien passé la première année. C'est peut-être aussi une solution, c'est pas faux. Ouais. En tout cas, c'est un sujet majeur, on le voit après le Covid. Il y a vraiment eu avant et après le Covid, un adulte sur cinq qui a dans sa vie, au cours de sa vie, un problème de troubles psychiques. 53% des gens qu'on interroge en leur demandant est-ce que vous avez eu de l'anxiété, des symptômes un peu dépressifs dans les 12 derniers mois, répondent oui. Ça veut dire une personne sur deux dans l'année qui a précédé a un problème de santé mentale, et le problème c'est que la majorité n'ont pas consulté, ne veulent pas consulter. Il y a un grand tabou autour de la santé mentale.
0: On parle si de quoi? Et si je peux me permettre, plus les hommes qui me consultent encore,
2: oui,
0: moins que les femmes,
2: être...
0: parce qu'ils ont peur et qu'ils ont... Oui,
2: et puis il y a l'image, il faut être fort,
0: c'est
2: un signe de faiblesse. En fait,
0: exactement,
2: non, c'est pas un signe
0: pauvres,
2: de faiblesse.
0: Ouais,
2: d'abord,
0: ouais,
2: quand on
0: ouais.
2: voit que tout le monde est concerné, parce que forcément quand on voit des chiffres comme ça, ça veut dire que tout le monde est concerné, de manière réactionnelle ou pas, de manière avec une composante génétique ou pas. Il y a plein de circonstances dans la vie, il y a plein de facteurs, y compris des maladies physiques aussi qui peuvent générer des troubles de santé mentale, et les troubles de santé mentale qui génèrent des maladies physiques. C'est-à-dire qu'on peut pas déconnecter le corps et l'esprit, et ça c'est vraiment quelque chose d'extrêmement important, parce que quand on a une maladie physique, on va consulter. Ben, quand on a une maladie mentale, pourquoi on va pas consulter?
0: Oui,
2: surtout
0: sûr.
2: Que les choses peuvent être imbriquées. Alors, après, la question, c'est de quoi on parle. On peut parler tout simplement de petits troubles, parfois du sommeil, de troubles un peu de l'humeur, des choses qui sont un peu anodines ou qu'on passe sous silence. On peut aller jusqu'à la maladie psychique, la bipolarité par exemple, la schizophrénie, qui sont des maladies beaucoup plus lourdes, et puis la dépression nerveuse, bien sûr, qui est quelque chose d'extrêmement répandu.
3: J'avais juste une petite question. En fait, quand vous dites il faut consulter, mais on consulte qui? Qu'est-ce qu'on peut dire aux gens, justement?
2: Généraliste. Le premier interlocuteur, ça doit être son médecin généraliste, bien sûr, parce que il va éliminer d'abord un problème physique, parce que des troubles du sommeil, un trouble de l'humeur, des maux de tête, une irritabilité, un changement de comportement, ça peut être quelque chose de physique. On va vérifier votre taux de sucre, on va faire un scanner cérébral, on va faire une prise de sang, parce que ça peut être un problème qu'on appelle somatique. Et puis après, lui va vous orienter vers un psychiatre, un psychologue, les deux n'étant pas pareils. Le psychiatre, c'est un médecin qui va pouvoir vous prescrire des médicaments, qui va faire aussi, pourquoi pas, une thérapie sur le plus long terme. Le psychologue n'est pas médecin, ne vous prescrira pas de médicaments, mais peut bien sûr vous aider. Ce qui est important, c'est de repérer les signes d'alerte. De l'insomnie, un changement de comportement, une baisse d'énergie, une perte d'envie, tout ça, un isolement, tout ça, ça peut être individuellement pas très grave, et c'est pas pour ça que vous avez un trouble de santé mentale.
0: Pardon, en revanche, je me permets, vous n'êtes pas fou. Vous savez,
2: bien
0: ce
2: sûr.
0: Mot qu'on met
2: bien
0: un
2: sûr.
0: Peu n'importe comment.
2: Et c'est pas parce qu'on va voir un psy qu'on est fou.
0: Voilà, ça peut être un problème chimique. Et puis vous n'êtes pas seul. Continuez après, Valère Correa aura une question.
2: Des troubles du comportement, une consommation d'alcool, de tabac plus que d'habitude, ou comportemental avec les écrans, les jeux, etc. Alors individuellement, c'est pas très grave, mais quand il commence à y avoir une accumulation de petits signes comme ça dans l'entourage, ça doit vraiment être un signe d'alerte et engager la conversation. Parce que là, on n'ose pas là aussi
0: et
2: en
0: oui,
2: parler à quelqu'un.
0: Sûr.
2: On n'ose pas aborder le sujet sans culpabiliser, sans juger, mais juste tendre une main.
0: Valère.
4: Oui, je voulais juste rappeler la définition de la santé mentale, parce que ça permet de se situer, c'est celle de l'OMS. C'est un état de bien-être qui nous permet de faire face aux sources de stress de la vie, de réaliser notre potentiel, de bien apprendre et de bien travailler, et de contribuer à la vie de la communauté. Et c'est important de la rappeler, cette définition, parce qu'elle permet de se situer, est-ce que je suis là-dedans ou en
0: Absolument.
4: Dehors, et donc sinon j'ai un problème.
2: Après, c'est normal d'avoir tous des petits coups de mou, hein. C'est l'automne, il y a moins de lumière, on a repris le boulot, etc. Mais quand ça a un impact sur votre vie sociale, vous n'arrivez plus à y travailler, ou vous travaillez la boule au ventre, ou quand il y a vos relations sociales, il y a un repli, etc. Effectivement, ça devient problématique, et c'est là où il ne faut pas hésiter à consulter. Alors après, on peut prévenir les troubles de santé mentale aussi. Et quand je disais que le physique et le mental, ils sont indissociables, un bon sommeil, par exemple, une bonne alimentation, moins de produits ultra transformés. Il y a des études assez fascinantes qui montrent que les gamins qui boivent des sodas ouais. ont plus de syndromes anxio-dépressifs.
0: Okay.
2: On diminue les sodas, eh bien, on diminue leurs troubles anxio-dépressifs. Or, chez un ado, qu'est-ce qu'il va faire? Il va s'enfermer dans sa chambre, il va se mettre devant les écrans, il va se gaver de soda en disant, bah, ça ira mieux. Et généralement, on lui dit, bah oui, fais-toi plaisir. Tiens, bah non, c'est pas lui faire plaisir, au contraire. Il y a, en termes d'hygiène de vie, l'activité physique, bouger, le sport, c'est fondamental. Parce que tout ça, ça va générer des changements physiques dans le bon sens du terme et sécréter de la sérotonine qui est l'hormone du bonheur.
0: Vous avez des questions à poser au docteur Kierzek, ça se passe au 0810 055 056, hein, vous le savez, on est là pour vous. On va continuer de parler santé mentale. En attendant, on va écouter Johnny Hallyday, Gabriel sur votre radio ici. Il est midi 45, dis donc, ça passe vite.

0: Hallyday, Gabriel sur votre radio. Ici, on est ensemble jusqu'à 13h.
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0: Et ça s'appelle On vous doit bien ça, c'est votre nouveau rendez-vous quotidien. On parlait santé mentale avec le docteur Kierzek, qui a encore une petite chose à nous dire, et pas des moindres.
3: Premier secours en santé mentale. On connaît tous les gestes d'urgence, le massage cardiaque, la méthode Emlich, etc. Mais il existe des formations PSSM, premier secours en santé mentale, délivrées par des associations. Ben là, c'est de vous donner un peu les gestes, les choses à faire, les choses à dire, pour pouvoir venir en aide à quelqu'un qui ne va pas bien, détecter, orienter, c'est vraiment l'objectif. Et puis un numéro, je voudrais vous donner le 3114, qui est le numéro d'information 24 heures sur 24, de prévention du suicide. Donc ça peut être important. Évidemment, il y a toujours les numéros d'urgence, le 15, mais le 3114, c'est un numéro important à connaître.
0: Merci docteur Kierzek. Et puis on a parlé en début d'émission du démarchage téléphonique qui nous empoisonne la vie. On a développé plein de solutions pour vous que vous pourrez retrouver dans le podcast, évidemment, sur ici.fr. On vous doit bien ça. Nous avons un auditeur aussi qui avait une dernière question à nous poser, Benoît, qui appelle via Ici Pays Basque. Bonjour Benoît.
4: Oui, bonjour Enora, bonjour à tous.
0: Ça va, Benoît ?
5: Bonjour.
4: Ça va, merci, ça va très bien.
0: Alors vous avez des appels tous les jours aussi, hein ? On n'en peut plus.
4: Ah oui, mais tous les jours, là, j'ai eu encore un 07 ce matin. Cet après-midi, je pense que je vais avoir un 02 ou un 04 qui va m'appeler. Hein. Maintenant, je vais faire les pronostics parce que c'est tout le temps, c'est horrible. J'entendais dire qu'il fallait pas laisser son numéro de téléphone sur certains sites quand on faisait des devis, des choses comme ça, mais c'est pas toujours évident. Moi, ce que je trouve pas normal, c'est que parfois on nous dit voulez-vous laisser votre numéro de téléphone, être contacté, etc. Mais c'est pas toujours le cas. Et ce qui m'inquiète le plus, c'est que le président Macron voulait faire interdire le téléphone au moins de 15 ans. Franchement, je ne sais pas comment il va pouvoir protéger les jeunes, alors que rien que ça, déjà, le gouvernement n'est pas capable. Alors,
6: les réseaux sociaux, Benoît.
0: Ouais, c'est encore un autre système.
6: Benoît, on peut peut-être faire un petit rappel de toutes les applications qui existent pour bloquer ces appels intempestifs. Comme ça, peut-être vous n'auriez pas reçu, Benoît, ce petit 07 de ce matin. Dans le WhatsApp de l'émission, très plébiscité, c'est ça raccroche toujours. Alors, visiblement, vous êtes fan de ça raccroche. Marie-Christine l'a installé, a dit que c'est super. On a aussi, c'est Pascal aussi qui l'a installé. Alors, vous en avez d'autres. Alors ça, c'est chouette. Merci beaucoup. On a Céline qui nous dit que son fils lui a installé l'application BlockCall, donc BlockCA2L. Elle dit que ça marche très bien. On a aussi, alors attendez, parce qu'il y a beaucoup de messages. Je remonte le fil. Isabelle qui, elle, a installé Skipple Shield. Et elle est très contente aussi, visiblement. On va mettre une petite liste sur ici.fr. Génial. Comme ça, vous aurez ça à disposition. Et on espère que vous en recevrez moins.
0: Ce qui est formidable, hein, c'est la communauté qu'on est en train de créer, parce que vous donnez aussi des conseils via notre WhatsApp 0810 055 056. Merci, vous aussi, vous nous rendez service. Juste après une petite pause, Elsa Wolinski nous parlera santé mentale chez les jeunes. À tout de suite.
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0: On est encore ensemble pour quelques minutes, ça passe tellement vite sur votre radio ici, ça s'appelle On vous doit bien ça. Il y a énormément de questions sur le 0810 055 056, sur le démarchage, on continue d'y répondre en antenne, ne vous inquiétez pas. Et aussi sur l'endométriose, je vous le rappelle, nous consacrerons une large émission à cette maladie qui touche une femme sur 10 avec le concours du docteur Kierzek. Mais pour l'heure, on parle encore de santé mentale avec notre journaliste Elsa Wolinski.
7: Alors oui, quand on parle de santé mentale des jeunes, ça peut nous paraître un peu abstrait. D'ailleurs, Gérald l'a dit, c'est vrai que c'est depuis le Covid qu'on parle de santé mentale. Avant, nous, quand on était plus jeunes, personne n'en parlait. Donc on a aussi un peu tendance à se dire, avant on faisait sans, alors pourquoi ? Et puis on s'en est bien sorti. Alors moi, j'ai envie de vous dire, non, en fait, on s'en est pas très bien sorti, vu le nombre de gens qui sont chez le psy aujourd'hui, justement. Alors, il serait bon d'ouvrir les yeux sur nos adolescents qui sont autour de nous, et les chiffres, vraiment, témoignent de leur malaise. Près d'un lycéen sur 5 présente aujourd'hui un risque important de dépression et 15% déclarent avoir déjà fait une tentative de suicide. Les filles sont particulièrement touchés. Alors pourquoi ? Parce qu'évidemment, il n'y a pas qu'une seule explication. La pression sur le corps, les réseaux sociaux, les violences, le harcèlement. Mais au milieu de tous ces chiffres un peu qui font peur, qui sont désagréables, il y a une jeune femme dont moi je souhaitais absolument vous parler. Elle s'appelle Miel Abidbol. Elle a 19 ans. Près de 3 millions de personnes la suivent sur les réseaux sociaux. Et elle est devenue l'une des voix de la santé mentale des jeunes, justement.
0: Absolument.
7: Elle sait de quoi elle parle. À 13 ans, après du harcèlement à l'école, elle est violée par le meilleur ami de son grand frère, qui était majeur. Elle n'en parle pas à sa famille. Et sa santé mentale s'effondre. Dépression, chute des résultats scolaires, troubles alimentaires, automutilation. En mars 2021, elle fait une tentative de suicide par médicament. Et c'est à l'hôpital que ses parents prennent conscience de ce qu'il se passe. À cette époque, Miel, elle va écrire à Emmanuel Macron. Elle va pas obtenir de réponse du président. Quelques années plus tard, elle va décider de transformer ce qu'elle a vécu, de transcender en fait son malheur en engagement. Avec son père et la psychiatre Claire Morin, elle va créer Link. Alors Link, c'est L-Y-Y-N-K. Une application de prévention autour de la santé mentale des jeunes. Alors, c'est pas la seule, évidemment, application à exister. Il existe aussi Jardin Mental ou encore Mind Day, qui propose d'autres outils pour prendre soin de sa santé mentale. Mais quand Link est lancé par Miel et son papa, et la psychiatre, en septembre 2024, en moins de 24 heures, 150 000 téléchargements, 100 000 comptes sont créés. Énorme. Link devient numéro 1 de l'Apple Store en France, devant ChatGPT. C'est vous dire quand même ce qui se passe. Donc aujourd'hui, l'application compte plus de 400 000 utilisateurs. Ça décrit l'immense besoin des jeunes de trouver un endroit où déposer ce qu'ils ressentent. Sur Link, c'est justement ce qu'ils peuvent faire, c'est-à-dire on dit, parce qu'il y a une espèce de kit de secours, si je vous explique un peu, pour les moments où ça ne va pas vraiment, avec des stratégies justement pour traverser une crise émotionnelle, des exercices de bien-être et des ressources. Mais surtout, le jeune peut choisir, c'est-à-dire qu'il peut aller, il peut choisir un adulte avec lequel il a du mal à discuter, il peut là dire, là sur cette appli, on peut échanger sans que ça soit en face à face. Mais Miel, qui n'est pas du genre à oublier non plus, à se faire oublier, qui avait donc écrit cette fameuse lettre au président de la République qui ne lui avait pas répondu, a décidé de lui réécrire. Et cette fois-ci, il lui a répondu, il s'est excusé et il l'a invité à l'Élysée. Elle y a passé plus de 2 heures pour parler de la santé mentale et de sa génération. Et pourtant, aujourd'hui, Miel dit encore, rien n'a changé. Alors, qu'est-ce qu'on peut faire ? Ce qu'on peut faire, c'est déjà en parler. Parce que quand je vous parle, moi, de santé mentale, ça peut paraître, pour les jeunes, ça peut paraître abstrait. Mais en fait, on parle de qui ? On parle de nos jeunes. C'est peut-être votre fille, c'est peut-être votre fils, votre neveu, votre petite-fille. Alors peut-être même, d'ailleurs en ce moment, ils sont en train d'écouter, enfin ceux que vous, si vous êtes en train, pardon Enora, j'étais en train de vous regarder, je bafouille, pardon.
0: C'est pas grave.
7: Non mais en tout cas, si vous êtes en train de nous écouter, c'est peut-être quelqu'un qui est proche de vous. Donc en tout cas, faites attention, je vous rappelle juste plusieurs numéros que vous pouvez avoir. Il y a Fil Santé Jeune au 0800 235 236, un numéro gratuit et anonyme pour les 12-25 ans qui ont besoin de parler. En cas de harcèlement et de cyberviolence, il y a le 30-18. Et pour les étudiants en difficulté, le 30-40, un nouveau numéro national lancé cet été.
0: Merci beaucoup Elsa Wolinski. Et si vous êtes grand-mère, si vous êtes maman, n'hésitez pas à parler de Miel, si vous êtes papa et grand-père aussi. Elle est formidable cette jeune fille. 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Bonjour Thomas.
5: Bonjour Nora, bonjour l'équipe.
0: Vous appelez de Valence, bonjour. Ici Drôme, Ardèche, et c'est gagné Thomas.
8: Bravo, ouais, super.
0: Eh oui, on est là pour booster votre pouvoir d'achat tous les jours et tout au long de l'année, et on est ravis de le faire. Vous le méritez, et en plus, on vous doit bien ça. Gros bisous.

0: Les Roxettes, c'est sur ici à 4h58 de bonne heure. C'est une nouvelle semaine qui commence lundi 12 octobre. Bon réveil, soyez les bienvenus sur ici.
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0: Bonjour Valentine.
2: Bonjour Louis, bonjour à tous.
0: Vous avez passé un bon week-end?
2: Autant que le vôtre, j'espère.
0: Oui, boulot, qu'est-ce que j'ai fait moi? Boulot ici, emménagement. Rapide, mais efficace.
2: Super.
0: J'espère que vous aussi, vous avez passé un excellent week-end. On est ravis de vous retrouver ce matin, lundi 12 octobre. Figurez-vous que le goût est à l'honneur aujourd'hui, partout en France. Ce sont 650 activités qui sont prévues. Il y a tout, il y a des dégustations, des rencontres avec les producteurs, découvertes aussi, des produits de saison, nos produits locaux, et on va en parler avec vous ce matin, puisque tous les matins, avant 6h, on vous donne la parole.
2: On recherche un auditeur qui est incapable de résister à son repas préféré, un plat ou un aliment d'ailleurs. Hein.
0: Comme la tablette de chocolat, vous savez, le soir, là, en face de la télé, elle est bien celle-ci. Ça peut être une recette de famille, un plat de votre enfance qui vous rappelle de bons souvenirs. Venez nous le raconter ce matin au 0810 055 056.
2: Et à la une de l'actu, une nouvelle semaine de mobilisation lycéenne, on en parle dès 5h. Mais l'info du jour, c'est l'avenir de nos tickets resto. Payés avec en supermarché, jusqu'à combien? Les députés en débattent à l'Assemblée. Reportage dans une demi-heure.
0: Avec vous jusqu'à 6h, Basile à la réalisation aujourd'hui. Nous avons Sarah, la rédaction en chef, et Saveria qui vous accueille au standard.
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0: Lundi 12 octobre, excellent réveil, il est 5h. L'actualité tout de suite avec vous, Valentine. Une nouvelle semaine de blocage des lycées commence.
2: Mais avec quel élan et combien de manifestants? C'est toute la question avant une nouvelle journée de mobilisation nationale demain. Il y a une semaine des vacances de la Toussaint. Alors pour tenir, les jeunes s'organisent comme dans la Drôme, Alexandre Berthaud, où les élèves ont tenu la première réunion de l'Union lycéenne départementale.
4: Ils se sont réunis pour se rencontrer, se donner des idées autour de canettes d'oasis, de cakes marbrés, savanes. On parle donc de la suite du mouvement à Valence.
5: Ça a perdu de l'intensité, il y a beaucoup moins de gens qui sont motivés pour faire les blocus.
4: Adi.
6: Je pense qu'il s'essouffle un peu quand même.
4: Mais ce n'est pas le cas partout, par exemple à Cré, dit Vadim.
7: Il ne faut surtout pas se dire que parce qu'on a entamé des processus de discussion, de débat, que l'élan va s'essouffler. Au contraire, je pense que les gens, après avoir discuté, après avoir débattu, proposé des choses, ils vont encore plus attendre des avancées concrètes.
4: Dans son établissement, le mouvement a même pris de l'ampleur au fil des réunions et s'organise, raconte Gisèle.
8: Là, on va essayer de mettre en place une sorte de changement avec des sous-groupes pour qu'on puisse se mobiliser chaque à son tour, pour que ce soit moins lourd, parce que se lever à 5h du matin, 3 fois par semaine, je pense qu'on ne tiendra pas sur la durée.
4: De quoi donner des idées aux autres, Adi.
9: Il y a des jours où on va faire des pauses, ou alors que quand même il y a des gens qui aillent en cours, d'autres qui viennent.
4: Et donner de l'espoir à Nathanaël qui nous disait en début de reportage que le mouvement s'essoufflait à Valence.
5: C'est bien de s'organiser, au moins ça donne confiance aux autres, au moins ça me donne une idée de ce qui peut se passer.
4: En sortant de la salle, plusieurs disent déjà vouloir faire durer le mouvement jusqu'après les vacances.
2: Mouvement qui risque aussi de perturber les épreuves du concours à l'internat de médecine. Elle commence à partir d'aujourd'hui dans 37 facultés de France. Et si une seule d'entre elles est perturbée, eh bien elles seront toutes stoppées. Pour les députés, une équation complexe à résoudre. Diviser par deux le déficit de la sécurité sociale, actuellement chiffré à 21 milliards 800 millions d'euros. C'est le premier examen du texte aujourd'hui en commission. Et les discussions s'annoncent longues et électriques, vu les divergences sur le moyen d'atteindre l'objectif. Le projet de loi du gouvernement propose par exemple le gel des prestations sociales comme une majorité des pensions de retraite. En clair, plus de revalorisation en fonction de l'inflation. Dans ce contexte de hausse de prix et d'économie, l'alerte des CCAS, les centres communaux d'action sociale, chargés dans votre commune de répertorier les sans-abri, d'accompagner les chômeurs dans leur réinsertion professionnelle ou de veiller sur les plus âgés pendant les canicules, avec pour seul financement les subventions publiques, eh bien ils ne s'en sortent plus et lancent carrément un fonds de dotation privée. Guillemets sous cachet, c'est une information ici.
3: Nous avons besoin de moyens supplémentaires, assument les centres communaux d'action sociale qui appellent à travers leur nouveau fonds de dotation à la solidarité privée. Car selon eux, il y a urgence d'abord vis-à-vis du dérèglement climatique dont l'impact sur les communes et leurs habitants est déjà énorme. Logements inondés, brûlés ou étouffants, personnes déplacées ou très affectées. Dans ces situations, les CCAS sont en première ligne, surtout auprès de publics déjà vulnérables dont les profils en parallèle évoluent. Les travailleurs pauvres sont plus nombreux qu'avant dans 2/3 des CCAS, tandis que 30% des centres rencontrent un nombre croissant de personnes âgées en grande difficulté financière. Parmi les demandes récurrentes, le logement et l'hébergement en première position, puis la souffrance psychique rarement prise en charge. Des défis immenses pour les CCAS qui entendent continuer à lutter au quotidien contre les inégalités face à ces diverses crises.
2: Et le président de l'Union des CCAS de France est l'invité en direct du 13h de nos régions avec Marine Logény.
0: 5h04 sur ICI, la gauche a désigné son candidat.
2: Raphaël Glucksmann remporte la primaire dès le premier tour avec un peu plus de 66% des suffrages, 14% pour le candidat en seconde position, le patron du PS, Olivier Faure. C'est dire à quel point sa victoire est large et pour le leader de Place Publique, c'est aussi la preuve qu'il faut une vraie rupture.
10: C'est la victoire de tous ceux qui croient qu'il faut une gauche démocratique dans notre pays. Que la gauche doit rompre avec cette hégémonie de Jean-Luc Mélenchon sur elle, qu'elle doit proposer un projet qui renforce la République, qui renforce la démocratie, qui renforce la justice sociale, qui renforce l'impératif écologique. Vous savez, moi je suis convaincu qu'il y a des millions de Françaises et de Français qui attendent ce moment, qui attendent de pouvoir voter sans sacrifier une partie d'eux-mêmes, sans se dire que simplement ils votent contre, mais qu'ils veulent pour ce qu'ils croient. Pour ce qui constitue leur identité politique, moi c'est à eux que je m'adresse. Votre temps est venu, cette élection va être notre élection.
2: Raphaël Glucksmann aux 20h de France 2, le candidat à la présidentielle enfariné hier soir à la sortie de sa fête de victoire. Pour l'heure, Emmanuel Macron est toujours aux commandes et le chef de l'État inaugure à Paris ce matin le 91e mondial de l'auto, au cours duquel les constructeurs européens ont bien l'intention de faire de la résistance face à la concurrence chinoise. La météo, Louis.
0: Avec un ciel chargé ce lundi, des nuages et des averses, notamment le long de la côte atlantique, du côté de la région Grand Est et même plus globalement à l'Est. Le ciel, lui, sera bien dégagé ce lundi matin pour les températures à 5h. De la fraîcheur en Auvergne, nous dit Didier, avec 7 degrés. On en gagne quelques-uns dans la Vienne avec Marie-Laure, 13 degrés au petit matin à 5h06. Et puis en milieu de matinée, à Lille et Rouen, 12 degrés. Pour Bordeaux, 15 degrés. À Toulon, 17 degrés. Puis cet après-midi, les averses, elles, se feront de moins en moins nombreuses et les températures qui vont légèrement progresser ce lundi après-midi. Dans le nord, 19 degrés à Auxerre, dans le sud 25 à Perpignan.
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0: On fête les Wilfried ce lundi. Bonne fête à tous les Wilfried qui se réveillent avec nous. Et une question, tiens, pour vous, Valentine. Petite question sur le sommeil. Je sais que vous dormez peu, mais là, ce matin, par exemple.
2: 2h30.
0: 2h30. Je dois être aux alentours de 3-4, moi, vous voyez. Et il y a une autre catégorie de personnes qui dorment peu. Ce sont les jeunes parents avec des nuits agitées plus courtes. Et là, toutes les solutions, vous allez me dire ce matin, sont bonnes à prendre si on peut grappiller justement à quelques minutes, quelques heures de sommeil. Et ça tombe bien, puisque Catherine Quicandon a une idée à vous partager dans quelques instants. Et vous allez voir, cette idée, elle est toute douce pour commencer la journée. Restez avec nous, c'est à découvrir juste après la musique d'ici, ce lundi. Sur ces quelques notes joyeuses, voici Stéphane Escher. En vous souhaitant un bon réveil, peut-être même déjà un bon café, voici Combien de temps ?

0: Cocagne sur ICI.
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2: Et bien ICI, ça entreprend, on découvre chaque matin des idées pour nous simplifier la vie. Et en voici une pour les jeunes parents qui passent en moyenne, tenez-vous bien, une soixantaine de nuits blanches la première année, Valentine.
0: Alors pour aider bébé à dormir, et vous aussi, Catherine Quicandon, vous nous avez déniché une nouvelle technique d'emmaillotage venue du Loiret.
3: À Châteaudun, en Eure-et-Loire, à une cinquantaine de kilomètres d'Orléans, les bébés dorment la nuit.

0: Et du coup, les parents aussi. Pour cela, nous pouvons dire merci à Agathe Verrier et Olivia Guyard qui ont fondé Ma Petite Laine, un cocon ergonomique qui apaise bébé et qui diminue les réveils nocturnes. Mais pas seulement, comme nous l'explique Agathe.
1: Être en position fœtale, ça a plein de vertus, dont la digestion et dont l'accès aux mains aussi, par exemple, pour se rendormir entre les micro-réveils.
0: Selon les retours, les parents dorment en moyenne 2 à 3 heures de plus chaque nuit. Dingue, non ?
2: Ah bah ouais, c'est dingue !
0: Ces cocons sont en laine mérinos, donc hypoallergénique, adapté aux peaux les plus fragiles et il régule la température de bébé hiver comme été. La laine provient d'élevage de moutons de la vallée de Chevreuse, d'Australie et d'Afrique du Sud. Elle est filée en France et en Italie. Les cocons sont tricotés près de Châteaudun et de Roanne. C'est à la naissance de sa troisième fille, Agathe, kinésithérapeute pédiatrique, a eu le déclic et a décidé de se lancer avec Olivia.
1: C'était ma voisine et mon amie qui était venue me voir à la maternité pour mon troisième enfant. Et elle est ingénieure, mais aussi une casquette de commercial. Je me suis dit, c'est l'acolyte parfait pour démarrer. Moi, j'avais encore mon cabinet à temps plein, trois enfants en bas âge. Il fallait forcément être à deux pour se lancer dans une aventure comme ça, un peu folle.
0: Un peu folle, mais ô combien bonne. Très vite, Ma Petite Laine reçoit entre 30 et 50 commandes par jour. Et cela n'a fait qu'augmenter après leur passage dans l'émission Qui veut être mon associé, pendant laquelle Agathe et Olivia ont eu une proposition d'investissement. Ma Petite Laine grandit.
1: Le fait qu'il y ait Jean-Michel Karam, qui est en plus un investisseur hyper humain, en vrai, pas que à la télé, c'est quelque chose qui est porteur et voilà, il est de très bons conseils.
0: Depuis, Ma Petite Laine s'est diversifiée et propose par exemple un cocon en coton, une gigoteuse, une couverture et même un kit pour tricoter soi-même son cocon. Plus d'infos sur mapetitelaine.com. Merci à Nathanaël Bruni d'ici Orléans pour cette idée qui préserve les nuits des bébés et de leurs parents. Ici, ça entreprend à Châteaudun avec Ma Petite Laine pour un sommeil sans réveil. Ou presque.
3: C'est une super idée. Je pense d'ailleurs à celles et ceux qui nous écoutent là encore sous la couette après vous avoir entendu. Catherine, normalement, si tout se passe bien, je crois que personne ne sort du lit ce matin.
4: Dans un instant, toujours sans sortir de lit, on vous emmène à Belfort où le boulanger, la serveuse du bistrot ou encore la jeune apprentie du quartier encourage toute la ville à donner son sang avec une toute nouvelle opération.
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3: 5h15, toujours à vos côtés. Et tout de suite, place à votre reportage, Valentine, quand toute une ville se mobilise pour le don du sang.
4: C'est l'esprit de ces opérations de l'établissement français du sang. Tout Besançon donne, tout Dijon donne. Et la dernière a démarré depuis ce week-end. Tout Belfort donne. Voici le principe. Un mois pour récolter un millier de dons grâce, Stéphane Paris, à des ambassadeurs.
8: Ils sont boulangers, restaurateurs, barman et barwoman. 10 ambassadeurs choisis par la Maison du Don. Certaines, comme Margot, ont une histoire particulière avec le don du sang.
9: Nous, on a une petite fille qui est née prématurément il y a 9 ans. Donc à 6 mois de grossesse, j'ai accouché d'un bébé de 800 grammes qui a eu besoin de sang. Et là, grâce à toutes les personnes qui ont donné à cette époque, elles ont probablement sauvé notre bébé. Donc forcément, aujourd'hui, on est plus que touchés par tout ça.
8: Avec Jérôme, son compagnon boulanger, Margot a créé un dessert à la framboise en forme de goutte de sang. Parler du don, motiver les futurs donneurs, encore faut-il trouver les bons mots. Pour Mathia, qui tient le mandala à Belfort, l'argument, c'est les chiffres.
10: C'est hyper impressionnant de se dire qu'avec un don, on sauve 3 vies. Donc moi, ça me touche. Il faut trouver une façon ludique d'attirer les gens. Parce qu'en fait, c'est pas juste, on va, on donne le sang et il n'y a pas de...

0: résultat derrière.
1: L'objectif de tout Belfort Donne, c'est aussi de trouver de nouveaux donneurs sur le territoire de Belfort. Il en faudrait 1500 chaque mois pour répondre aux besoins. Les jeunes sont particulièrement visés. En reconversion au CFA de Belfort, Jessica, autre ambassadrice, est tous les jours entourée de jeunes apprentis, loin d'être insensible au don du sang.
2: Déjà, je leur en parle et puis je leur explique comment que ça se passe et que qu'il faut avoir 18 ans, effectivement. Donc, j'essaye aussi de les motiver et de les rassurer, surtout. Et puis, ceux qui ne peuvent pas encore donner, eh bien, c'est un petit projet qu'ils ont, du coup, et ils sont vraiment fiers de se dire, mes 18 ans, ou un peu dans l'année de mes 18 ans, je donnerai, et puis c'est une fierté pour eux.
1: Avec des opérations du même type menées à Dijon et Besançon, autour de Belfort, de donner dans une période où, après l'été, les dons diminuent. Fanny Delettre, directrice de l'établissement français du sang en Bourgogne-Franche-Comté.
3: Ces actions un peu flash permettent quand même, à travers des ambassadeurs, alors là on voit beaucoup de restaurateurs, de nous aider à mobiliser d'une autre façon peut-être que notre façon de faire habituellement. Et c'est souvent grâce à ces événementiels qu'on arrive justement à passer outre les périodes difficiles.
1: Pour donner son sang, rendez-vous à la Maison du Don et sur toutes les collectes organisées par les 10 associations de donneurs qui ont pignon sur rue à Belfort.
4: Et pour savoir où donner près de chez vous, rendez-vous sur le site internet de l'établissement français du sang don200.efs.santé.fr.
5: Dans 3 minutes, c'est la télé avec Patrice Gascoigne. Ce matin, place au retour des 4 Seize pour une nouvelle saison spectaculaire. C'est à voir ce soir sur TF1, 5h17. Si c'est pas déjà fait, tiens, je vous invite à sortir du lit. Et en plus, ce matin, accrochez-vous puisque tout ça va se faire sous des applaudissements. Ça n'arrive pas tous les jours, tout de même. Bon lundi, belle semaine sur ICI avec le groupe Opus. Soyez les bienvenus si vous nous rejoignez à l'instant.

0: Le groupe Opus sur ici avec Life is Life à 5h21. Maintenant que vous êtes bien réveillés, eh bien je vous invite à nous appeler tout de suite au 0810 055 056. Venez participer et commencer la semaine en jouant avec nous au duel des auditeurs autour de l'actu. Le principe, il est tout simple. C'est une question autour de l'actualité avec un chiffre pour vous à trouver. Et le plus proche de la bonne réponse remporte sa radio ici, Valentine.
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0: 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C'est Saveria qui attend vos appels. Bonne chance à tous.
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0: Patrice Gascoigne est avec nous ce matin. Bonjour Patrice, aujourd'hui impossible de manquer le retour sur TF1 de la très spectaculaire série Cat Says. Pour nous en parler, vous êtes avec les trois héroïnes à votre micro.
4: Vous allez en prendre plein les yeux, la saison 2 de Cat Says est encore plus spectaculaire que la première.
5: Ça fait des mois qu'on n'a rien fait. Sur ce coup-là, je vous propose qu'on y aille en mode infiltré. Je sens bien ces petits vols.
4: Les sœurs Chamade sont de retour ce soir sur TF1. Tam, jouée par Camille Lou, Scylla par Constance Labbé et Alexia par Claire Romain, les sœurs reprennent du service avec des scènes d'action qui nous emmènent au Mont-Saint-Michel, mais aussi au musée d'Orsay ou sur un train en marche. C'est peu de dire que les trois comédiennes sont devenues hyper complices sur ce tournage de Cat Says. La preuve, à mon micro, j'ai essayé de les piéger avec une interview express. Allez, quelle est la plus casse-cou des trois? Camille Lou, Constance Labbé et Claire Romain.
6: On devient toutes les trois à travers nos personnages.
7: On galère à répondre parce qu'on a chacune une zone de casse-cou. Moi, je vais être casse-cou dans l'eau. Toi, tu vas être casse-cou dans l'air. Claire, elle va être casse-cou
8: sur le sol.
7: Non, mais en vrai, par exemple, je vais pas du tout être casse-cou sur un cheval.
6: Alors autant dans la vie, moi, je le suis pas du tout. Mais c'est vrai qu'en tournage, on m'a dit, Camille, tu vas conduire un sidecar d'époque. Ouais, vas-y, c'est bon, vas-y, on y va. Alors que dans la vie, je le ferai pas.
4: Quelle est la plus coquette des trois?
6: J'aurais presque envie de dire toi. T'as ton style, t'as ton truc. Constance, elle déroge pas de son look et...
7: Ouais, mais coquette, c'est quoi, coquette?
6: Ouais.
7: Moi, je sais quoi, je connais pas la définition de coquette.
6: C'est clair.
9: Non, mais moi, je sais que j'aime bien mettre ma skincare, mes trucs comme ça.
7: C'est clair, elle utilise des mots comme skincare, donc c'est clair.
6: C'est elle, oui, non, c'est clair.
4: La plus râleuse des trois.
7: Ah, genre, regarde Camille. Ouais. Non, mais pas en mode râleuse, mais plus expressive dans sa réalité.
6: On est pareil là-dessus.
7: Franchement, vu ce qu'on a traversé, aucune de nous trois.
4: Celle qui était la plus triste à la fin du tournage.
6: Ouais. Toutes les trois.
4: Celle qui a organisé les retrouvailles après.
7: On a tout essayé. Cela dit, toi, t'as essayé le dîner, on a essayé.
4: Ça s'est pas fait.
7: On a toutes des emplois du temps un peu chargés, donc les retrouvailles sont souvent difficiles, mais on lâche pas, quoi.
4: Allez, dernière question. Celle qui aurait rêvé d'avoir le rôle d'une autre.
7: Moi, quand je me suis dit, ah bon, d'accord, je suis la grande sœur un peu chiante, ok, très bien. Et en fait, c'est hyper bien casté.
4: Donc, Claire Romain ne suit absolument pas ce que dit ça. Constance.
7: Elle était sur sa skincare.
4: Camille,
6: un dernier mot. Je ne suis pas râleuse.
4: Camille Lou n'est pas râleuse. Claire Romain prend soin de sa peau et Constance Labbé aime jouer dans l'eau. Toutes les trois sont les super-héroïnes de Cat Says de retour ce soir sur TF1.
0: J'ai hâte. Merci beaucoup, Patrice. 5h25, je vous propose tout de suite d'accueillir notre duo du moment, composé de Marc Lavoine et Patrick Fiori, pour vous chanter leur nouveau single. Voici Occupé ce lundi matin sur ICI. Avant, oui, de retrouver la chronique de Stéphane Bern dans quelques instants. Bon réveil avec nous.

0: faire plaisir.
1: Marc Lavoine avec Patrick Fiori sur ICI à 5h27, comme d'habitude, juste avant les infos de 5h30, un petit peu d'histoire avant l'actu aux côtés de Stéphane Bern. Ce matin, on voyage au temps où le sud-ouest français passait pour une sorte d'Eldorado grâce, vous allez voir, à une plante qui servait à fabriquer du bleu.
2: Au Moyen-Âge, le pays de Cocagne est un paradis imaginaire où les gens mangent, boivent et ne travaillent jamais. Au XVIe siècle, autour de Toulouse, certains commencent à se demander si ce paradis n'existe pas vraiment. Direction le Lauragais, entre Toulouse, Albi et Carcassonne. Ici pousse le pastel, une plante dont on tire une teinture bleue très recherchée dans toute l'Europe. Pour la transformer, on écrase les feuilles et on les façonne en boules appelées des cocagnes. Et c'est là que l'histoire devient intéressante. Car ces petites boules bleues rapportent des fortunes immenses.
3: J'ai gagné gros lot à la loterie, 100 millions.
2: Comme quoi les boules qui rendent riches ne sortent pas toutes de l'euro million. Les marchands s'enrichissent à une vitesse folle. Comme dirait Abba, monnaie, monnaie, monnaie. Toulouse se couvre de somptueux hôtels particuliers. On achète des terres, on prête de l'argent au roi, on affiche sa réussite sur les façades. Le pastel, c'est un peu la start-up de la Renaissance. Le bitcoin qui poussait dans les champs.
4: Ce rêve bleu.
2: Depuis le Moyen-Âge, les Européens rêvent d'un mystérieux pays de cocagne. Une terre imaginaire où les rivières coulent de vin, où les oies arrivent déjà rôties. Et où plus on dort et plus on gagne. Ça y est, ce pays imaginaire a enfin une adresse postale. Mais comme souvent avec les fortunes trop faciles, l'histoire finit mal. À la fin du XVIe siècle, l'indigo venu d'outre-mer coûte moins cher et produit un bleu plus intense. Le pastel s'effondre.
5: Game over.
2: Le pays de cocaïne n'aura duré qu'un temps. 5 siècles plus tard, Toulouse continue pourtant d'attirer les foules. Preuve qu'on peut perdre son bleu et devenir la reine des villes roses.
1: Merci Stéphane. Restez avec nous après les infos. Je vais vous raconter une autre histoire incroyable, celle de Simon Royer, un jeune violoniste breton qui jouait dans la rue. Et aujourd'hui, il partage la scène avec Céline Dion. Son histoire est folle. Je vous en parle juste après les infos, puisque tout de suite, il est 5h30. Voici l'actualité en France et dans le monde. En 90 secondes, c'est avec vous, Valentine Lottès.
6: À la veille d'un nouvel appel à manifester dans toute la France, les lycéens entament une nouvelle semaine de blocus. Des rassemblements sont déjà prévus ce matin, en Dordogne notamment. La question c'est combien seront-ils après une mobilisation en baisse en fin de semaine. La gauche a son candidat pour la présidentielle. Raphaël Glucksmann remporte la primaire en ligne avec 66% des suffrages, quand le second candidat n'en cumule que 14%. Il s'agit d'Olivier Faure, le patron des socialistes qui appelle à l'unité. Nous avons désormais un candidat, à nous tous de forger ensemble cet esprit de victoire. Comment diviser par deux le déficit de la Sécu? Le projet de budget du gouvernement arrive en commission avec 1600 amendements, preuve de la différence de point de vue pour y parvenir. Le texte prévoit pour l'instant de ne pas revaloriser les pensions de retraite en fonction de l'inflation à partir de janvier. Le corps d'un homme criblé de balles retrouvé à Nîmes hier dans sa voiture. Un homme d'une quarantaine d'années déjà connu de la justice pour stupéfiants, précise le parquet. La piste du règlement de compte est étudiée. C'est l'histoire d'un ostéopathe qui se vantait de soigner des célébrités, de traiter des tumeurs à distance et de traverser des êtres. Antonino Mercuri est jugé à partir d'aujourd'hui à Paris pour abus de faiblesse, soupçonné d'avoir soutiré 13 millions d'euros à ses clients. La fin d'une série noire pour l'Olympique de Marseille. Après 5 défaites consécutives, l'OM a conclu hier soir la 6e journée de Ligue 1 de foot sur une victoire à 3, 2 buts à 0.
1: L'info du jour avec nos tickets resto au menu des députés.
6: Après plusieurs lois successives pour prolonger leur utilisation ou la modifier, une proposition de loi vise à tout clarifier, à graver dans le marbre la possibilité de payer avec en supermarché. Mais jusqu'à combien? C'est toute la question. Plusieurs députés réclament un plafond à 10 euros contre 25 aujourd'hui. Incompréhensible pour beaucoup de salariés, Pierre Coquelin, en pleine inflation.
0: Pour Maxime, salarié dans l'industrie, le ticket resto, c'est un geste presque automatique à l'heure du déjeuner.
4: Tous les jours, tous les midis pour manger. Principalement en boulangerie et les week-ends pour faire des courses.
0: Pas forcément donc pour aller à la table d'un restaurant, même constat pour Amanda qui travaille dans le nucléaire.
7: Avant, c'était les restos, mais avec les augmentations des prix, du coup, on est bloqué uniquement à 25 euros. Payer 25 euros au resto et après complété par la carte bleue. Donc parfois, je le fais, parfois, j'ai la flemme.
0: Chaque mois, Cyril a 150 euros de tickets restaurant. Il ne les consomme pas tous. Selon lui, passer de 25 euros à seulement 10 en grande surface chaque jour, ce serait un mauvais signal au vu de l'inflation.
4: Sur un caddie de course, retirer 25 euros, c'est quand même pas mal. De toute façon, on peut l'utiliser que pour l'alimentaire, donc il n'y a aucune justification.
8: C'est pas un ticket caddie, c'est un ticket restaurant.
0: Sandrine Poulain tient le restaurant, le Café du Port à Cherbourg.
8: Le midi, les gens, ils mangent le menu du jour. 25 euros, on est pile poil dans le montant. Il y a des frais dessus, donc c'est pour ça qu'il y a beaucoup de restaurants qui les prennent pas, mais il faut que les restaurateurs fassent l'effort de les prendre pour pas qu'ils finissent dans les supermarchés.
0: Selon une étude pour l'entreprise OpenEat, en 2026, 44% des tickets restaurants sont utilisés dans les grandes surfaces en France, contre 31% en restaurant et 25% dans les commerces alimentaires.
6: Le texte examiné à partir d'aujourd'hui propose également d'acter une fois pour toutes le don de tickets resto à des associations d'aide alimentaire, mais aussi leur dématérialisation complète.
1: 5h34, tout de suite, la météo de ce lundi 12 octobre avec un ciel chargé, des nuages et des averses hein, ce matin le long de la côte atlantique. Pour les régions à l'est, en revanche, le ciel, lui, sera plus dégagé dès ce début de journée avec du soleil pour les températures de bonne heure. Nous avons 7 degrés en Auvergne, nous dit Didier, 13 dans la Vienne, nous dit Marie-Laure, et puis en milieu de matinée, ça grimpe doucement à Lille et Rouen, 12 degrés, pour Bordeaux, 15 degrés, à Toulon, 17 degrés. Cet après-midi, on aura toujours un ciel plus perturbé à l'ouest. À l'est, un ciel, lui, qui restera encore une fois dégagé, des températures qui vont légèrement progresser ce lundi. Dans le nord, 19 degrés à Auxerre, dans le sud, 25 aujourd'hui à Perpignan.
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1: Dans 3 minutes, c'est le duel des auditeurs autour de l'actu avec à gagner aujourd'hui votre radio ici. Elle est pour vous tout de suite au 0810 055 056. Et on va parler d'un instrument. Valentine, si je vous parle d'instrument de musique, vous me dites...
6: Ça dépend, les cuivres, les bois, les cordes, il y en a pléthore.
1: Eh bien, on va être sur les cordes, si je ne me trompe pas, puisqu'on va parler du violon ce matin. Je ne suis pas assez réveillé pour faire la distinction. Mais normalement, on va faire la dérive.
6: C'est bon,
1: c'est bon, c'est bon. Ok, merci. C'est le violon qui est à l'honneur. Juste après Francis Cabrel, voici Sarbacane sur ICI. Excellent réveil avec nous et bon lundi.

0: Francis Cabrel avec Sarbacane sur ICI. C'est une nouvelle semaine qui commence. Excellent lundi et bon réveil à 5h38.
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0: C'est votre rendez-vous pour bien commencer la journée, le duel des auditeurs autour de l'actu. Le principe, il est tout simple, c'est une question autour d'une actu avec un chiffre pour vous à trouver et encore une fois pour gagner un très joli cadeau.
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0: Magnifique, et puis on dit bonjour ce matin à Jean-Claude dans la Drôme qui est avec nous.
3: Bonjour Jean-Claude.
4: Bonjour à toute la radio, bonjour.
0: Jean-Claude, il a le sourire. Il a passé un excellent week-end, ça s'entend. C'est ça, Jean-Claude ?
4: Exactement. Vous avez raison.
0: Eh bien, gardez-moi ce joli sourire, puisqu'avant, on va dire bonjour à Françoise, qui est avec nous des Landes. Bonjour, Françoise.
5: Bonjour
4: Françoise.
0: Tout le monde s'est dit bonjour. J'adore. On va jouer ensemble. Françoise, ça va aussi ?
5: Ça va, trop bien.
0: Alors, écoutez, cette histoire incroyable qui sera notre question ce lundi. C'est l'histoire de Simon Royer, un Breton de 24 ans. À 16 ans, il commence à jouer du violon dans les rues à Vannes pour gagner un petit peu d'argent de poche. Il va poursuivre ses études, ensuite à Rennes, puis à Paris, toujours en continuant de jouer dehors. Ses vidéos vont circuler sur les réseaux sociaux jusqu'au jour où l'équipe de Céline Dion le contacte. Il va passer une audition, il va décrocher une place, tenez-vous bien ensuite, parmi les musiciens de Céline Dion, jusqu'à ses dates, en ce moment même, ici, à Paris, où Céline Dion lui réserve un show un petit peu particulier. Écoutez.

0: fait du violon, mais du violon rock'n'roll. Hein.
1: Ouais, mais il l'interprète super bien, il a une prestance et c'est une histoire quand même assez dingue. Il est passé en quelques temps, voilà, de jouer dans la rue à en concert avec Céline Dion, plusieurs dates. Et la question que je vous pose ce matin, elle a un lien avec le violon. Est-ce que vous connaissez combien il y a de cordes, combien compte de cordes plutôt, un violon classique? Jean-Claude, il me faut un chiffre. 6 pour Jean-Claude. Françoise, vous en pensez quoi?
2: 5.
1: J'ai pas compris.
0: 5.
1: Ah, 5. Pardonnez-moi, Françoise. Nous avons la réponse à vos côtés, Valentine.
0: 4 cordes. Sol, ré, la, mi.
1: Hop. Eh bien. Ah! Allez, on la refait. On a notre petit 5 là. Quand même, petit tour joué. Ah!
0: Et c'est Françoise qui gagne.
1: C'est Françoise qui gagne ce matin. Son poste radio.
3: Bonne chance Françoise et puis bonne continuation à vous.
1: Jean-Claude, merci d'avoir joué avec nous.
0: Vous êtes beau joueur, Jean-Claude.
1: Belle semaine, ouais. Franchement, hyper fair play. Françoise, on vous envoie votre poste ici directement chez vous. Vous avez une petite passion hyper sympa, c'est la peinture. Qu'est-ce que vous peignez en ce moment?
2: J'ai peint la forêt autour de ma maison.
1: Ah, c'est chouette. Eh bien, n'hésitez pas à nous mettre une petite photo directement sur notre page Facebook. On les relaie quotidiennement et on adore lire vos messages. Merci Françoise, je vous souhaite une belle journée.
2: Journée à vous.
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1: Avant les infos de 6h, notre initiative du jour avec Robin Bernot. Si vous deviez repasser votre permis de conduire demain, vous pensez que vous l'auriez, oui ou non, vous, Valentine?
0: Vous me posez la question à moi?
1: Ouais.
0: Moi, je l'ai eu du premier coup, hein. Évidemment.
1: Ouais.
0: Justement, si, comme Louis, vous n'auriez pas à nouveau votre permis de conduire, les Comices du Nord proposent aux automobilistes de réviser leur conduite. On découvre ça avec Robin Bernot à 6h05 sur Ici.
1: Vous savez combien de fois je l'ai loupé?
0: Allez, 3 fois.
1: Eh bien, je vous le dirai tout à l'heure. Restez avec nous. Suivi de votre rendez-vous dans quelques instants, je recherche un auditeur qui, c'est juste avant les infos de 6h. Et aujourd'hui, tenez-vous bien, puisqu'on repasse à table.
0: Et pour la journée, du coup, on passe à table. Hein. Sauf si vous avez déjà mangé 3 repas, Louis, je ne sais pas. Mais
1: pas
0: en général, c'est le premier, le petit déjeuner. On recherche un auditeur qui veut nous dire quel est son plat préféré et surtout pourquoi.
1: 0810 055 056, appelez-nous, faites-nous rêver, j'ai envie de connaître, on a envie de connaître votre plat préféré ce matin et c'est Saveria qui vous accueille au standard. Pour l'heure, je vous laisse vous réveiller tranquillement, en douceur.
0: Avec peut-être une bonne tartiflette.
1: Ah, bah une bonne tartiflette dès le matin, faut être solide quand même. Ça peut se tenter, hein,
0: c'est possible.
1: Voici les poèmes de Michel sur Ici.

0: Terry Moïse avec les problèmes de Michel à 5h47. C'est sur ici, tout de suite, votre rendez-vous anti-arnaque.
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0: Votre rendez-vous quotidien aux côtés de Aude Razo. Aude, bonjour. Focus ce lundi matin, encore une fois, sur nos réseaux sociaux. Vous nous alertez aujourd'hui sur les faux appels aux dons.
2: Oui, imaginez, vous surfez là tranquillement sur votre smartphone depuis votre canapé et vous tombez soudain sur une vidéo de vous. Oui, de vous, avec votre visage, une musique triste et un appel à donner de l'argent. C'est ce qui est arrivé, figurez-vous, au fils d'une collègue. Elle m'a raconté, son ado est influenceur, donc il poste pas mal sur les réseaux sociaux, il est très suivi. Et il découvre un jour ce compte qui n'est pas le sien, qui reprend ses vidéos et où il est écrit que c'est un drame. Il a perdu toute sa famille, ses parents, son frère, qu'il a été viré de son logement et qu'il dort à la rue. Problème numéro 1, tout est faux. Et gros problème. Problème numéro 2, des internautes ont versé de l'argent. L'usurpateur a mis en fait dans les vidéos un identifiant PayPal et certains ont donné pour aider 150 euros, 300 euros. Il y a des captures d'écran, des versements en commentaire.
0: Mais Aude, comment est-ce qu'on évite le piège justement d'un appel aux dons mensongers ?
2: Déjà, prenez du recul toujours quand vous voyez s'afficher des images ou des histoires touchantes depuis des comptes Facebook, Instagram, un peu anonymes, des gens que vous ne connaissez pas. Je comprends que vous ayez envie d'aider spontanément, c'est normal, mais avant, faites quand même un petit travail d'enquête. Je prends un autre exemple, les cagnottes pour un enfant malade. On en voit passer régulièrement sur nos réseaux sociaux. Là, c'est pareil, on peut vérifier avant de donner. Regardez par exemple si des médias ont relayé cet appel ou alors des associations reconnues. C'est souvent le cas quand c'est un appel aux dons sérieux. Je sais, c'est triste de devoir se méfier de tout alors qu'une histoire nous touche, qu'on a envie d'être généreux, mais c'est encore plus triste ensuite et douloureux d'ailleurs de se rendre compte qu'on a donné à un menteur.
0: Exactement, merci beaucoup Aude pour ces conseils précieux à garder en tête et si vous voulez en savoir plus, je vous invite à aller écouter la chronique de Aude Razo directement sur notre site internet ici.fr. Dans 3 minutes, on va retrouver Robin Bernot. Seriez-vous capable de repasser votre permis de conduire en ce moment? Après plusieurs années, une nouvelle initiative s'est développée, on en parle à ses côtés. Et tout à l'heure, Valentine, vous me posiez la question, combien de fois j'ai
3: pu... Vous aviez passé le permis de conduire?
0: Eh bien, il me semble, parce que du coup, j'ai pris quelques instants pour réfléchir. Je crois que je l'ai eu la troisième fois.
3: Ah, quand même.
0: J'ai loupé deux fois, ouais, quand même.
3: Ça écoutez, va, ça va, trois ça fois. Va, vous êtes dans la moyenne.
0: Ça, c'est, ouais, bon, bah, écoutez, oui, c'est bien.
3: Je crois que c'est la moyenne des échecs.
0: Vous savez me rassurer, vous savez. Vous savez le faire. 5h49, tout de suite, voici One Republic sur ici.

0: Runaway, c'était One Republic sur ICI lundi. Merci à vous de nous avoir confié votre réveil. Soyez les bienvenus si vous arrivez tout de suite. On va découvrir une nouvelle initiative ensemble. C'est dans Ça marche ici, une nouvelle initiative. On parle ce matin de conduite. Seriez-vous capable de repasser votre permis de conduire ? Dans le Nord, une commune propose justement des stages de remise à niveau pour les automobilistes, Romain Bernot.
1: Tout près de Dunkerque, des seniors profitent de cours de conduite gratuits.
2: C'est une très très bonne chose de suivre une formation.
1: La mairie d'Esquelbecq proposait il y a quelques jours des cours de conduite à destination des seniors et des personnes porteuses d'un handicap de plus de 55 ans. Ce jour-là, trois personnes ont pu en profiter pour mettre à jour leurs connaissances et reprendre confiance. Notre journaliste Paola Guzzo est montée avec Brigitte, 72 ans, qui n'a pas touché un volant depuis 4 ans.
3: J'ai eu des problèmes au pied, donc et puis ça me disait, je n'ai plus tenté. Je fais beaucoup de vélo et de marche. Et comme mon mari, il était chauffeur, c'est lui qui conduit tout le temps. Les personnes âgées ont conduit déjà moins vite. Beau-père de ma fille, il a 90 ans, il prend encore son volant, mais il est des fois dangereux sur la route parce qu'il roule tout doucement. Et puis, le monde, il faut faire attention à tout. Il y a des piétons de tous les côtés.
4: Pourquoi vous vous y remettez ?
3: Parce que j'ai mes filles qui disent, mais maman, papa, le jour qu'il y a un problème, tu vas faire comment ? Alors je me suis dit, maintenant, il faut absolument que je m'y mette. Quoi.
1: Alors ici, dans les Hauts-de-France, ça marche ? Et vous ? Qu'en pensez-vous ?
2: Alors personnellement, je vais participer aussi à un cours il y a une dizaine d'années. Je pense que c'est super parce qu'il y a beaucoup de choses qui changent dans la conduite.
1: Bernard aime beaucoup l'idée.
2: Ça permet de nouveau de se dire, voilà, il y a des nouveaux panneaux, il faut qu'on y accède à reconnaître tout ça.
1: Une initiative séduisante à une condition.
2: Si c'est bien présenté dans cette réunion, que ça soit convivial, que ça soit avec une personne qui a du sourire, qui ne prend pas les gens en négatif.
1: Ah, le passage du permis. Est-ce que vous vous en souvenez ? Pour Bernard, par exemple, ça n'a pas vraiment été simple.
2: Oh là là, oui, oui. J'étais hyper stressé. C'était encore dans une voiture, une R4. Je l'ai loupé. Hein. Je l'ai eu qu'à la troisième fois parce que j'étais trop nerveux. Quelqu'un m'a dit, si tu veux te calmer, mange du sucre. Donc j'ai mangé du sucre et la quatrième fois, j'ai eu mon permis.
1: Ces cours de conduite gratuits permettent donc à nos aînés de reprendre confiance au volant, de se reconnecter à la route d'aujourd'hui et surtout de préserver leur autonomie quand la voiture reste parfois le seul moyen de se déplacer. Et vous alors, le permis, est-ce que vous l'avez eu du premier coup ?
0: Ah ben la réponse, malheureusement, c'est non. Romain Bernot et Paola Guzzo qui étaient avec nous. 5h54, appelez-nous. Journée du goût ce lundi. 0810 055 056. Quel est votre plat préféré ? C'est à vous. Juste après Thierry Hazard, voici le Jerk sur ICI.

0: avec Thierry Hazard, c'est sûr ici, ce matin, une nouvelle semaine qui commence. Auditeur qui, journée mondiale du goût, le goût est à l'honneur, avec Gérald ce matin, alias Jeannot. Bonjour Jeannot.
1: Bonjour monsieur.
2: Bonjour Gérald, bonjour Jeannot. Alors comme ça, vous avez une super recette de lapin.
1: Oui, oui, oui.
2: C'est quoi cette recette, Jeannot?
1: Du lapin au courbouillon.
0: Ah, qu'est-ce que c'est?
1: Alors, oui, oui,
0: c'est le lapin traditionnel.
1: Pendant... Oui, oui, un lapin traditionnel, vous le mettez à cuire pendant trois quarts d'heure à l'eau frémissante, avec un bouquet garni, une petite tomate et puis quelques pommes de terre. Et le rabe de lapin qui est sec à la fin à manger, vous le faites en vinaigrette avec des avec de la salade, mais le lapin tout chaud avec un filet de vinaigre. Et vous trempez ça dans la moutarde.
2: Ah ben vous la connaissez par cœur en plus, Gérald, cette recette. Vous la tenez de qui?
1: D'un cuisinier de l'Élysée en 66.
0: C'est pas vrai.
1: Charles Daubry s'appelait. Il est en Pologne avec le général de Gaulle. C'était un cuisinier de l'Élysée.
2: Et vous le connaissez?
0: C'est quoi ça?
1: Ah bah oui, il faisait des grandes chasses où fait mon père était garde.
0: C'est incroyable.
2: Et c'est lui qui lui a appris à cuisiner le lapin que vous chassiez alors.
1: Le lapin au courbouillon, vous pouvez faire un garenne si vous voulez.
2: Hein. Excellent.
1: Un en Sologne. Vous pouvez faire du garenne ou le lapin commun au courbouillon avec un bouquet garni, les arômes.
0: Et Jeannot, il va falloir venir nous le faire, hein, ce lapin. Je compte sur vous. Franchement, merci. Vous avez été juste incroyable. Merci à tous d'avoir été là. À 6h, rendez-vous avec l'actualité de votre région. 6h30, vous retrouvez Valentine Letès.
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0: Et tout de suite, voici les équipes d'ici matin, ce lundi. Belle semaine sur ICI.
3: Bonjour, bonjour et merci d'avoir choisi ICI Occitanie. Cécile s'occupe du son de cette émission. Ce serait pas Claudia Calmel, là?
4: Je suis là.
3: J'ai l'impression. Ouais, bonjour Claudia.
4: Big up. Comment
3: Mathieu
4: ça va
3: Ferry, autre big
0: ouais,
3: up.
0: Ouais. Big up.
3: Donc,
4: le type s'applaudit. Hein.
3: Ah bon, on va tous s'applaudir.
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3: Attends, nous sommes le lundi 12 octobre et il est 6h.
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3: Bien l'info d'ici, c'est Mathieu Ferry.
7: 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La première, ça sera tout à l'heure entre 7h et 7h30 parce que c'est compliqué pour vous en ce moment d'aller bosser, notamment pour Cassandre. Elle est infirmière dans le Nord Toulousain.
8: Je suis à un plein toutes les semaines et demie. Moi, j'ai une petite voiture, donc c'est des pleins qui reviennent moins cher. Entre 60 et 70 euros le plein. Donc voilà, on fait le calcul. On est facilement à...
9: Au moins 3 par mois.
8: Ah oui, donc ça fait entre 200 et 300 euros, plus après les frais comme tout le monde, hein, les courses, les factures, les loyers. Au bout d'un moment, on n'a plus rien. Au bout de 3 jours de paye, on est dans le rouge, quoi. C'est très compliqué, on fait attention à ce qu'on achète aux courses, on fait attention à tout en fait. Ça devient pénible. Et pourtant, je m'estime pas mal payée, je fais un métier qui me plaît, mais c'est plus possible.
7: Et les distributeurs de carburant sont reçus à Matignon ce matin pour accélérer la libération des stocks de gazole annoncés en fin de semaine. Le gouvernement espère qu'elle permettra dès début novembre une baisse des prix à la pompe, des prix qui sont bloqués chez Total Énergie. 1,99€ le litre pour l'essence, 2,25€ pour le gasoil. Les stations-service du pétrolier sont prises d'assaut partout dans la région, Théo Cobel.
10: L'image est devenue récurrente, soit des panneaux d'affichage des prix vides, soit de longues files de voitures devant les stations du groupe. À Total qui reconnaît tenter de gérer cet afflux, Sylvain Panas est le directeur régional.
11: On fait en sorte que les gens prennent le moins de temps possible pour approvisionner leur voiture en carburant, que le flux se fasse le plus rapidement possible. Il arrive parfois qu'il y a quelques voitures qui débordent en sortie de bretelle, en fait. Dans ce cas-là, c'est le domaine public, et quand ça arrive et quand on sent qu'il peut y avoir des sujets de sécurité, on est en contact avec les services de l'État qui peuvent intervenir pour sécuriser la zone.
10: Pour faire face, les équipes ont été renforcées, les réapprovisionnements augmentés de 30% à certaines stations comme celle de la Rocade à Toulouse, alimentée 2 fois par jour. Mais Sylvain Panas l'assure, Total est loin de profiter de la crise dans ces stations.
11: Parce qu'on est à perte. En fait, dans nos stations-service, on vend du carburant en dessous de son prix d'accès. Total Énergie peut faire ça parce qu'on est présent sur toute la chaîne de valeur, c'est-à-dire qu'on est au point de départ du produit jusqu'au point d'arrivée qui est la station-service, que les autres ne sont que des distributeurs. Ils n'ont pas cette souplesse que nous on peut avoir en tant qu'industriel.
10: Et pour l'instant, Total compte poursuivre son offre le temps que la crise au Moyen-Orient se poursuit.
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3: Un jeune tué à coup de couteau dans la nuit de samedi à dimanche dans le centre de Toulouse.
7: Oui, rue Palaprate vers 1h du matin dimanche. C'est une rue perpendiculaire à la rue Péry, un des lieux très fréquentés la nuit à Toulouse avec ses bars, ses restos, altercations entre un groupe de jeunes dans une voiture et un autre groupe sur le trottoir. Un jeune homme de 25 ans a pris un coup de couteau en plein cœur. Il est mort sur place malgré l'intervention du SAMU et des pompiers. Les deux groupes ont pu être interpellés par la police grâce aux caméras du réseau Tisséo. 8 jeunes sont placés en garde à vue.
3: Nouvelle semaine de mobilisation pour les lycéens.
7: Ouais, jour de manif demain avec aussi les syndicats enseignants. Mais il faut s'attendre à de nouveaux blocages devant les lycées dès ce matin. Et il n'y a pas qu'à Toulouse que ça bouge. Il y a eu Muret ces derniers temps, Caser aussi à la campagne. Et puis Saint-Giron en Ariège. Dans cette zone de montagne, les lycéens se disent encore plus victimes du système avec les temps de transport pour venir au lycée. Aaron et Timéo estiment qu'il faudrait tenir compte de cette contrainte dans les emplois du temps.
6: C'est très problématique, surtout quand on vient de loin et qu'il n'y a pas de lycée aux alentours. Ça peut faire une heure de bus et on ne sait pas si les bus sont assurés. C'est des routes qui sont très dangereuses. Ils mettent beaucoup de temps à descendre le soir. Donc ça arrive qu'on fasse du 6h15 le matin à 18h30 le soir. Quand c'est toute la semaine, le cerveau il n'arrive plus à suivre au bout d'un moment et... ça impacte sur toutes les notes qu'on a.
9: Nos emplois du temps sont vraiment surchargés au lycée, surtout quand on arrive vers la première, parce qu'on a nos spécialités, etc. En plus de ça, on nous a rajouté le bac de maths. Et c'est sûr que quand on doit se lever à 6h30 pour prendre un bus à 7h, arriver ici à 7h55, tout de suite commencer les cours sans pouvoir se reposer, repartir le soir à 17h, rentrer chez nous, il est 19h, c'est vraiment compliqué et très peu d'élèves peuvent se permettre, par exemple, de payer l'internat et aussi les places sont limitées.
7: Dans le Tarn, mobilisation dans le calme ce week-end contre l'A69. Aucun débordement hier, nous dit la préfecture. Samedi, 1100 manifestants se sont retrouvés pour une dernière manif dans le secteur de Cambounette, alors que l'autoroute Toulouse-Castres doit ouvrir début novembre. Un important dispositif policier a été déployé avec 800 membres des forces de l'ordre et des blindés. Au final, il n'y a eu aucun blessé. Marine Le Pen est dans le Tarn-et-Garonne. Aujourd'hui, la candidate du Rassemblement National vient à Moissac avec notamment une table ronde sur la prise en charge des mineurs, mais aussi les difficultés des professionnels de la protection de l'enfance. Et puisqu'on parle de la présidentielle, Raphaël Glucksmann sera le candidat du PS et d'une partie de la gauche. Il a remporté la primaire avec 2/3 des voix. Hier, il était soutenu notamment par la présidente de région, Carole Delga.
3: Le rugby avec le Stade Toulousain martyrisé, mais le Stade Toulousain libéré.
7: Ouais, victoire 45-34 contre Bayonne. Ouais. Vous l'avez vécu avec nous hier soir. C'était la clôture de la 6e journée du Top 14. Mais c'était serré, hein, jusqu'en début de deuxième mi-temps. Heureusement, on a eu droit à deux fulgurances d'Antoine Dupont. En tout cas, avant de commencer la Champions Cup la semaine prochaine contre Exeter, le Stade est déjà leader du championnat. Allez Rémi Doutre, on fait le bilan calmement.
12: Comptablement, rien à dire. Une seule défaite, 15 points pris sur 15 possibles à la maison. Toulouse est dans les clous, reconnaît Lilian Capozzo.
13: On peut pas faire mieux à domicile depuis le début de saison, en termes comptablement. Presque pas faire mieux depuis le début de saison tout court, mis à part cet accro à La Rochelle.
12: Ça permet d'avoir les idées claires avant d'affronter Exeter dimanche. Les Toulousains ont déjà la tête à l'Europe, opine l'entraîneur des Avants, Virgile Lacombe, après la victoire contre Bayonne.
14: Une victoire sur le match passé, c'est toujours plus simple pour tout le monde. On peut travailler plus sereinement. Maintenant, il faut aussi avoir conscience de ce qui nous attend contre Exeter. Enfin, c'est une équipe qui a un temps de jeu effectif qui est important, qui est capable de tenir le ballon et qui est capable de mettre beaucoup de vitesse. Il en faudra plus.
12: Mais il y a un mais, malgré la victoire hier soir, on a vu des Toulousains un petit peu poussifs, être chahutés, et pas qu'hier tentaient si bien que ce match contre l'Aviron. Ça permet d'envoyer un petit signal d'alarme pour le deuxième ligne, George Brennan.
15: Là, avec le match de ce soir, non, on n'est pas prêt. Forcément, en attaque, on a fait un bon match, mais en défense, non, on n'a pas fait un bon match. Et on sait qu'en Coupe d'Europe, ça peut aller très vite aussi en attaque, donc il va falloir se réveiller très vite.
12: Avertissement sans frais avant la Champions Cup pour des Toulousains qui ne veulent pas se décevoir deux fois d'affilée.
7: 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Notez que du côté du Castres Olympique, en revanche, ça va pas fort. Le CO 13e du Top 14. Défaite à Pau samedi 35 à 26. Il est pile 6h07, la météo France pour ce lundi. Comment on commence la semaine?
3: Eh bien, ce matin, le ciel est un peu voilé, pour ne rien vous cacher, à Toulouse et ses départements voisins. Les éclaircies vont arriver à la mi-journée sur notre grande région. Vent faible, combien fait-il à Toulouse? 15 degrés actuellement. 23 cet après-midi, température de saison, c'est l'automne, faut pas rêver non plus. Au plus chaud de ce lundi 12 octobre 2026, 19 à Rodez, 20 à Figeac, à Villefranche-de-Rouergue, 21 chez vous à Cahors, 22 à Saint-Gaudens, à Albi, à Auch, à Montauban, 23 degrés à Muret. Et puis bien sûr, les petits messages, ça commence déjà. Petit message de Martine qui nous dit qu'à Castanet-Tolosan, le sud de Toulousain, on a 15 degrés. Ça confirme. Bon lundi, bonne semaine, nous dit Martine sur la page Facebook. Merci, merci Martine, merci, merci. Merci, merci. Sur la route, ça se passe bien. Vous le savez, généralement à 6h07, c'est là où il faut partir. C'est pas à 7h15 où on dit ah, si j'avais
0: c'est
3: su,
0: trop tard.
3: Je serais parti plus tôt. Ben voilà, partez maintenant. Pas de difficulté non plus dans nos transports en commun. Notons quand même que ce lundi, Tisséo prévoit des perturbations. Encore une fois, le tram est partiellement interrompu entre les stations Palais de Justice et Purpan. Ça fonctionne normalement entre Purpan et Mitte. Des perturbations à prévoir. Téléo fonctionne normalement, mais il y a une manifestation ou des manifestations de prévues encore ce lundi. Et donc, Tisséo s'adapte.
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0: avec Calogero le matin, lui, tranquille. Il joue de la musique. Il y aura aussi Mel Brooks ou bien encore Vianney. J'adore cette chanson d'or et d'éteint. Vianney qu'on écoutera avant 7h. Pas du tout comme ça, en fait.
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0: On est là. Toute l'équipe, on est dans la place.
4: Ouais. Prah,
0: t'as vu, bim, ça tombe.
4: On est là
0: et on a plein de belles choses pour vous. On est un peu foufou parce que c'est lundi matin. Bon. Ça va retomber. Rassurez-vous, à partir de jeudi, on sera un petit peu moins up tempo comme ça.
4: La boum.
0: Un bon début de journée avec votre radio de proximité et avec Sankara. Qui est Sankara? Ce jeune rappeur toulousain que vous connaissez, bien sûr, Sébastien Bretonneau est allé le rencontrer.
4: Ah,
0: et oui, et ce sera l'objet d'une petite vadrouille, très belle vadrouille, avec Sankara tout à l'heure, à 6h20. Vous allez me demander l'heure, je vous la donne, n'hésitez pas.
4: Vous me devancez.
0: Et puis on va récupérer après l'effort. Vous êtes comme Mathieu Péri, hein, un grand sportif.
4: Bien sûr.
0: Eh bien, quel est le secret de ces grands sportifs? Eh bien, c'est aussi le canapé, nous dira le docteur Kierzek. Il arrive dans une minute, avec son canapé, un peu comme dans Friends finalement.
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0: Lundi matin, avec le docteur Kierzek. Alors ce week-end, il y a beaucoup d'entre nous qui ont couru. Hein. Nous, on fait que ça tout le week-end. On pédale, on fait de la randonnée. Et ce lundi matin, bah, ça tire un petit peu fort dans les jambes. Docteur, comment bien récupérer après l'effort?
9: Bonjour à toutes et à tous et bravo à ceux qui se sont bougés ce week-end et après l'effort, le réconfort. Mais je vais vous dire un secret que connaissent tous les sportifs de haut niveau. Bon, ok, on progresse pendant l'effort, mais on progresse aussi pendant la récupération. L'effort, c'est le stimulus. En fait, on abîme un peu ses muscles et on vide ses réserves d'énergie. Et c'est pendant le repos que le corps se répare, se reconstruit et devient plus fort. Autrement dit, la récupération fait partie de l'entraînement et c'est pas de la paresse. Alors, ces fameuses courbatures, déjà, il y a une idée reçue qu'on va balayer. Ce n'est pas l'accumulation d'acide lactique. En fait, ce sont des petites lésions, des fibres musculaires, une inflammation locale. Ça apparaît 12 à 24 heures après l'effort et c'est maximal vers 48 heures et ça va disparaître tranquillement. Et pour récupérer, il y a quatre piliers simples que les athlètes olympiques respectent scrupuleusement. Un, le sommeil. Numéro un de la récupération. La nuit, un sommeil profond. On sécrète une hormone de croissance et même une sieste courte aussi, moins de 30 minutes en début d'après-midi, c'est un bonus. L'hydratation, deuxième pilier, c'est une astuce de sportif. Il faut se peser avant et après l'effort. D'ailleurs, et chaque kilo perdu, c'est de l'eau en fait qu'il faut compenser. Et c'est environ 1 litre par kilo en buvant progressivement. L'alimentation, troisième pilier, dans l'heure qui suit, des glucides pour faire le plein d'énergie. Un yaourt, une banane, une tartine, un verre de lait, ce que vous voulez. Lait chocolaté, c'est pas mal aussi. Et puis la récupération active, 10 à 20 minutes de marche ou de vélo, tout doux après l'effort ou le lendemain.
0: Et les étirements, les bains glacés, là, on les voit sur les réseaux sociaux, les massages, tout ça, ça sert vraiment à quelque chose, Doc?
9: Alors, on va éviter d'être figé sur le canapé et on va faire le tri. Les étirements, oui, doux, ça détend, ça fait du bien, mais ça ne prévient pas les courbatures. Et il faut éviter les étirements forcés, hein, juste après un effort très intense sur des muscles qui sont déjà micro-abîmés. Le bain froid, c'est pourquoi pas 10 minutes dans une eau autour de 10 à 15 degrés, ça diminue la sensation de courbature, ça coupe un peu l'inflammation, donc pourquoi pas, mais attention si on a des problèmes cardiaques. Et puis le massage, j'allais dire, c'est le top, hein. Ça soulage, ça procure une sensation de bien-être réel et c'est déjà beaucoup. Et puis attention, il y a des signaux qui révèlent que la récupération se fait mal. D'abord, si vous courez trop tous les jours, etc., il faut faire attention. Si vous avez des douleurs anormales, un essoufflement anormal ou si vous vous blessez par exemple avec une tendinite, attention, ça c'est un signe que votre corps a besoin de repos. Allez, d'ici là, portez-vous bien.
0: Les bons conseils du docteur Kierzek, avant, pendant ou après l'effort, vous le savez. Vous les retrouvez sur votre appli ici. On va découvrir Sankara. C'est un jeune rappeur toulousain. Et Sébastien Bretonneau, qui aime le rap, l'a rencontré. Petite vadrouille à suivre dans 3 minutes. Qu'est-ce que c'est bon d'être le king. Oh, belle matinée, merci d'avoir choisi ici Occitanie. 6h17.

0: Moula, la Mel Brooks, Good to be the King. Maintenant, dans la petite vadrouille, le parcours de Sankara. C'est un jeune rappeur toulousain. Sébastien l'a rencontré dans le studio d'enregistrement Nazar à Toulouse. Sébastien Bretenoux aime le rap. Il aime rencontrer ses artistes. Le rap qui occupe une grande partie de la vie de Sankara. Ce jeune homme engagé qui a beaucoup de messages à faire passer.
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2: Bonjour Sankara.
3: Bonjour.
2: T'es en train d'enregistrer un morceau de rap. D'abord, Sankara, c'est ton nom d'artiste.
3: Oui, ça.
2: Ça vient d'où?
3: Ça vient d'un ancien président du Burkina Faso. J'ai repris ce nom pour lui rendre hommage. Il était contre l'anti-colonisation.
2: Tu as quel âge?
3: Moi, j'ai 15 ans.
2: Qui c'est qui t'a amené vers le rap? Comment tu t'es retrouvé ici?
3: Il y a 2 ans ou 1 an, j'ai fait un petit son comme ça, pour à la rigolade, moi et mon ami. Et on a fait écouter à des grands de chez moi. Et ils ont vraiment aimé le son, du coup, ben, ils nous ont ramené ici.
2: Est-ce que c'est toi qui écris?
3: Oui, c'est moi qui écris tous mes sons, toujours.
2: Dans quelles conditions tu écris?
3: Ben, ça m'arrive d'écrire un peu partout, mais généralement, c'est plutôt dans ma chambre. Et sinon, quand je suis dehors, oui, ça m'arrive aussi d'écrire dehors. Mmh. J'écris aussi dans les bâtiments, enfin, partout. Mmh. Dès que j'ai de l'inspiration dans ma tête, ben, je prends mon téléphone et j'écris.
2: Mmh. T'as toujours écouté du rap?
3: Toujours, toujours. Depuis petit... Je pense à mes 7 ans, j'ai toujours eu cette passion vers la musique, pour la musique plutôt.
2: Et c'est quoi ton rêve?
3: Devenir un grand rappeur, être connu, avoir de l'argent, gagner des sous dedans, faire des concerts, aider ma famille.
2: C'est important d'aider la famille?
3: Oui, toujours, toujours.
2: Ouais.
3: Oui.
2: Pourquoi c'est important?
3: Parce que ma mère a toujours été là pour moi, elle m'a toujours aidé quand il fallait. Du coup, maintenant j'ai envie de l'aider à mon tour.
2: Alors, ton titre, il s'appelle Sosa. Ça veut dire quoi, Sosa?
3: Sosa, ben, c'est un mot que j'utilise, moi, dans mon quartier. Nous, on l'utilise comme mon frère, mon sang, tout ça, etc.
2: Il parle de quoi, ce morceau?
3: Il parle d'une petite embrouille que j'ai eue avec quelqu'un, des filles, et aussi, du coup, mes amis.
2: Et c'est quoi le message que tu veux faire passer avec ce morceau?
3: De choisir les bonnes personnes avec qui on traîne.
2: Alors, pourquoi tu dirais que tu travailles autant la musique? Qu'est-ce que ça t'apporte dans ta vie? Pourquoi tu la travailles autant?
3: En fait, c'est quelque chose que j'aime beaucoup. Et qui, en fait, j'aimerais qu'on soit à l'écoute de ma musique.
2: T'as le sentiment de pas être écouté dans la vie en général?
3: Oui, de temps en temps, pas tout le temps.
2: Ouais.
3: Et au collège, dans mon entourage, voilà.
2: Est-ce qu'on peut dire plus de choses avec la musique que dans la vie en général?
3: Moi, personnellement, oui. Pour moi, oui.
2: Qu'est-ce qu'on peut dire en plus qu'on ne dit pas dans la vie de tous les jours?
3: On peut vraiment sortir nos sentiments, ce qu'on ressent vraiment. Je pense que... Oui.
0: Sortir ses tripes. C'est ce que fait Vianney aussi, hein, dans toutes ses chansons, dans sa cabane en bois. Il a composé d'or et d'étain. On vous souhaite une belle matinée. Un bon réveil, vous avez choisi ici, Occitanie. 6h23. Salut les leftos.

0: Vianney, Dorée des Thym et des Poissons, c'est une douce journée. Vous vous sentirez bien les poissons, comme un poisson dans l'eau. L'horoscope de Catherine Viguier, dans une minute, votre actu local, dans 3 minutes 30.
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0: Et l'horoscope de Catherine Viguier. Bonjour Catherine.
6: Bonjour France.
0: Les scorpions doivent prendre leur temps aujourd'hui. Hein.
6: Oui, en matière de séduction et de communication. Ah.
7: Bélier, vous devez faire preuve de patience côté finance, mais tout se met en place.
8: Taureau, jusqu'à la fin de l'année, vous faites le point avec vous et un ou une autre.
9: Gémeaux, vous aurez intérêt à prendre du temps pour vous afin de ne pas somatiser.
10: Cancer, une période dédiée à l'image que vous avez de vous, renforcée positivement ou pas par votre bien-aimé.
11: Lion, tout se met en place dans votre maisonnée, mais il faut vous armer de patience.
12: Vierge, de toute évidence, grâce à la culture, au voyage, vous progressez dans votre vie.
13: Balance, et si vous accordiez davantage d'intérêt et de temps à votre vie intérieure.
14: Scorpion, côté sentiment, vous ne trouvez pas toujours les mots justes ou vous êtes mal compris,
15: mais bon, c'est passager.
16: Sagittaire, et si vous vous retrouviez avec vous-même, avec pour but être votre meilleur ami.
17: Capricorne, si l'un de vos projets tarde à voir le jour, pas d'affolement, ce n'est que passager.
18: Verseau, il est question d'une place au soleil et en préparant le terrain, vous pourriez l'obtenir.
19: Poisson, douce journée, dépaysante à souhait, vous vous sentirez bien.
20: Et pour nous tous, on choisit la grâce.
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0: Bonjour, bonjour et merci d'avoir choisi votre radio de proximité, une radio qui se regarde aussi, car oui, on est dans votre téléviseur. Le son de cette émission, c'est Cécile qui s'en occupe aujourd'hui. Christine répond à tous vos appels et aujourd'hui, il y en aura des appels, Christine. Il y a 200 euros de carburant à gagner avant 9h, c'est pas rien. Pour l'info, Claudia Calmel, bonjour Claudia.
22: Bonjour Franz, bonjour à tous.
0: Et l'excellent Mathieu Ferry. Certains disent l'excellent Mathieu
23: non,
0: Ferry.
23: Non, pas autant que vous, bonjour à tous.
0: C'est formidable. On vous souhaite une très belle matinée. On attend vos messages, les messages météo sur notre page Facebook. Et puis on va parler de bleu, de blanc et de rouge, de cette patrouille de France qui décore le ciel pendant nos étés principalement. Ça fera l'objet d'un rendez-vous aéronautique qui s'appelle Toulouse, capitale du ciel. Je sais que vous adorez ce rendez-vous tout à l'heure. C'est à 7h20. Nous sommes le lundi 12 octobre 2026 et il est 6h30. Les prix des carburants toujours très hauts, Claudia Calmel.
22: 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Restez bien à l'écoute. Les carburants qui seront au cœur d'une réunion à 11h30 à Matignon pour évoquer la baisse attendue des prix d'en moyenne 15 centimes avec le déblocage de 10 millions de barils de gasoil par les réserves stratégiques de la France. C'est une nouvelle semaine de mobilisation qui s'annonce dans les lycées avec une journée de manifestation prévue demain. Alors à quoi faut-il s'attendre dans la région? Notez qu'à Toulouse en ce moment le tram est interrompu entre Palais de Justice et Purpan à cause de potentielles manifestations. Et puis la victoire au bout du tunnel pour le Stade Toulousain, c'était chaud, chaud, très chaud hier contre Bayonne et Ernest Vallon. Mais ça a fini par passer. Les Rouges et Noirs se sont imposés. Ils ont gagné 45 à 34 avec le bonus offensif. Mais il a fallu batailler sévère pour faire plier les Basques. Tour de l'info en 90 secondes en France et dans le monde. C'est avec vous, Valentine Lottès.
1: Le frigo vide, rien dans les placards. Vous êtes 7 millions en France à manquer de nourriture. Un quart des 18-24 ans sautent des repas faute d'argent. C'est le rapport présenté ce matin par Action contre la faim. Forcément, cette question intéresse. Combien de tickets resto pourrez-vous donner à la caisse? Les députés en débattent aujourd'hui à l'Assemblée. La proposition de loi vise à autoriser une fois pour toutes ce moyen de paiement en supermarché, mais pour 10 euros maximum, réclament certains députés contre 25 euros actuellement. Blocus ou cours de maths? Une nouvelle semaine de mobilisation commence pour les lycéens. Et à une semaine des vacances de la Toussaint, les syndicats ont l'intention de frapper fort avec ce nouvel appel à la mobilisation dans toute la France demain. Une victoire nette pour Raphaël Glucksmann, officiellement candidat de la gauche à la présidentielle depuis hier soir, puisqu'il a largement remporté la primaire dès le premier tour avec 66% des voix. Le leader de Place Publique enfariné après sa fête de victoire, les images tournent sur les réseaux sociaux. Divisé par deux, le déficit de la sécurité sociale, actuellement chiffré à 21,8 milliards d'euros. Les débats s'annoncent déjà électriques. Premier examen du projet de loi du gouvernement aujourd'hui en commission. Les débats s'annoncent également électriques à l'Assemblée. Et puis une bouffée d'air pour Marseille, vainqueur hier soir de son match à 3 pour conclure la 6e journée de Ligue 1 de foot. L'OM met fin à une série de 5 défaites consécutives.
22: Merci à vous Valentine Hottès pour ce résumé de l'actu en 90 secondes. Ça passe pour le Stade Toulousain, le stade qui a tremblé hier soir face à l'Aviron Bayonnais à Valon, mais le stade qui a fini par s'imposer 45-34 avec le bonus offensif. Victoire poussive, mais victoire tout de même. Écoutez, c'était hier soir sur ICI Occitanie.
2: Et c'est parti, le coup d'envoi qui est tapé court et c'est récupéré par Esteban Capila dans les airs qui commet on est parti avant du côté de Bayonne a priori. Et ça se désaxe justement à droite, on est parti. Et le voilà, le premier essai de la rencontre. Il est marqué comme un symbole par Cyril Baye, servi sur cette combinaison et qui vient marquer le premier essai de la rencontre. 3 minutes à peine et déjà 5-0 pour le Stade Toulousain.
21: Il n'y a que Baye qui maille finalement ce soir.
2: Et le surnombre sur les extérieurs et le deuxième essai de l'Aviron Bayonnais. En Boudel, il est marqué par Tom Spring, l'international français. Ils font de tout,
23: oh, il a
2: les Bayonnais.
23: Spring. Qu'est-ce qu'on rate comme plaquage, Rémi?
21: Oh, c'est terrible.
23: Ouais. J'ai rarement vu ça là, depuis le début de la saison.
21: Il va falloir essayer de se réveiller et de réveiller un Ernest Vallon un petit peu apathique, climatisé par l'Aviron Bayonnais. Capozzo qui met les gars sur les extérieurs, à intérieur et autre voilà. Du pont avec de la réussite. Oh, ce ballon touché par un Bayonnais qui le remet dans les bras d'Antoine Dupont pour le doublé du capitaine toulousain. On peut faire ce qu'on veut, à la fin c'est Toulouse qui gagne, même après un combat de 65 minutes à la fin. Toulouse arrive toujours à trouver la clé pour déverrouiller la défense adverse, évidemment.
22: Et la clé, ce sont les avants qui l'ont trouvé. 3 essais marqués sur ballon porté. On n'oublie pas non plus les 2 fulgurances d'Antoine Dupont qui a réussi à peser malgré un match plutôt moyen. Les Bayonnais sont restés dans le match et ont fini par craquer à la 65e minute. Une victoire pas très reluisante pour le deuxième ligne, Josh Prenan.
24: Je pense que c'est un match à oublier en défense. On va vraiment falloir travailler, switcher, je pense, parce que notamment la semaine prochaine, on commence la Coupe d'Europe. Et on a de la chance de s'en sortir aujourd'hui avec le bonus offensif, franchement. Eux, ils sont venus et ils étaient présents au niveau du combat et nous, on s'est un peu dormi dessus en première mi-temps et on s'est resserré un peu en début de deuxième, mais c'est un match à oublier, je pense, en défense.
22: Ouais. Le Stade Toulousain qui devra rendre une meilleure copie en Champions Cup face aux Anglais d'Exeter. Ce sera dimanche au Stadium ici Occitanie. Vous propose un avant-match exceptionnel dès 15h sur le parvis avec Rémi Doutre, avec Alexis Palisson et avec Tom Clisson. Notez que le Castres Olympique qui a perdu hier à Pau 35-26 recevra les Italiens de Trévise dimanche à Pierre Fabre à 18h30 en Challenge Cup. C'est la petite Coupe d'Europe. Plutôt doux ce matin.
0: Ah, moi ou le temps?
22: Le temps.
0: Ah oui.
22: Vous toujours.
0: Plutôt sec. Très doux.
22: Qu'est-ce qu'on avait dit?
0: Plutôt sec ou plutôt doux? C'est plutôt doux, effectivement. On est 3 degrés, 1, 2, 3 degrés au-dessus des températures de saison, nous dit Météo France. Là, par exemple, il fait 15 degrés à Toulouse. Il devrait faire 12 degrés. Parce que je fais un calcul, 15 moins 3, bim, paf, ça tombe. Ce matin, le ciel est un petit peu voilé à Toulouse et ses départements voisins. Quelques éclaircies, de belles éclaircies arriveront à partir de la mi-journée. Et cet après-midi, alors là, c'est festival. presque ciel bleu, soleil, quelques nuages quand même, nous dit Météo France. Un vent faible, 23 degrés cet après-midi dans la ville rose. Au plus chaud de ce lundi 12 octobre 2026, 19 à Rodez, 20 à Figeac, à Villefranche-de-Rouergue, 21 à Cahors, 22 à Saint-Gaudens, à Albi, à Auch et Montauban, 23 degrés à Muret. Oui, ça roule bien. Vous alliez me poser la question. Je vous réponds avant que vous me la posiez. Oui, ça roule.
3: On sait que vous allez y venir.
0: Aucune difficulté. En revanche, des perturbations à prévoir. Du côté de chez Tissot, les lignes A et B fonctionnent normalement dans votre métro. Certaines stations sont susceptibles d'être momentanément fermées en fonction des manifestations de ce lundi 12. Et puis, le tram est partiellement déjà interrompu entre les stations Palais de Justice et Purpan. Ça fonctionne normalement entre les stations Purpan et Mitte.
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0: Oh là, qu'est-ce que je vois ? Ça vient de tomber sur votre ligne Albi-Toulouse. Un train en retard. Le train qui devait partir à 9h40 ne partira pas avant 10h26. On doit réutiliser un train, nous dit la SNCF. Vous allez peut-être passer à la pompe aujourd'hui. 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

0: ai déjà raconté cette histoire. Le premier CD que j'ai acheté en 1988, c'était Suzanne Vega.
1: Ouais, vous l'avez déjà dit.
0: Je l'ai déjà raconté. Ok, d'accord.
1: 100 fois.
0: Bon, okay.
1: 100 fois.
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0: Oui, c'est ici. Ça se passe ici d'ailleurs, c'est ici Occitanie, votre radio de proximité, ici Occitanie, la radio, vous avez la zapette, c'est ça? Vous avez mis la 3?
1: Ouais, qu'est-ce que vous faites? Je disais qu'il y a, deux télécommandes dans le studio, qu'est-ce qui se passe?
0: Si vous mettez la 3 et que je mets la 3, qu'est-ce qui se passe?
1: On se voit. Sur la 3.
0: Ouais, on est sur la 3, vous pouvez voir l'ambiance d'ici matin. On va parler d'une institution de la cuisine française, avec un concours régional aujourd'hui.
1: Vous aimez le pâté?
0: Oui, j'adore.
1: Vous aimez le porc aux vinaigrettes?
0: J'adore ça.
1: Eh ben c'est pas ça du tout, c'est l'œuf maillot, concours régional du côté de Saint-Orens aujourd'hui, avec 12 chefs de la région qui vont s'affronter.
0: D'accord, c'est dans nos trucs en plus. Info insolite, info pratique à 7h10. Et puis on va parler de l'assurance santé animale. Est-ce que c'est un filet de sécurité? Est-ce que c'est un gadget? On posera ces questions à notre vétérinaire Pierre Fabin un petit peu avant 7h15. Vous aimez les avions? Moi aussi, j'adore ça. Ça tombe bien. À 7h20, c'est Toulouse, capitale du ciel. Et paf, aujourd'hui on découvre cette patrouille qui représente la France. Angèle Ménétrier d'Aéroscopia, ça existe depuis combien de temps la PAF?
4: Depuis plus de 70 ans.
0: Ah oui.
4: La patrouille de France naît officiellement en 1953, mais ses origines remontent à 1931, avec les premières démonstrations de voltige en formation à Étampes, près de Paris. En fait, le nom officiel de la patrouille est donné après un meeting aérien à Alger en 1953 où quatre avions de chasse Tender Jet réalisent une démonstration spectaculaire. Enthousiasmé, le commentateur Jacques Nottinger s'exclame « Mesdames, messieurs, la patrouille de France vous salue !» Et le nom est adopté officiellement quelques mois plus tard. Aujourd'hui, elle est installée à Salon de Provence et vole sur 8 Alpha Jets, des avions à réaction franco-allemand, entrés en service dans la patrouille en 1981. Les pilotes réalisent des figures acrobatiques à plusieurs centaines de kilomètres par heure, parfois à seulement quelques mètres les uns des autres. Une précision qui exige des centaines d'heures d'entraînement et une confiance absolue entre les équipiers.
0: Vous parlez des hommes, il y a des femmes à la patrouille de France?
4: Bien sûr.
0: Ah oui?
4: Et l'une d'elles a même marqué l'histoire de la patrouille. En 2009, Virginie Guillot devient la première femme au monde à prendre le commandement d'une patrouille acrobatique nationale. Cette pilote de chasse expérimentée dirige alors les 8 Alpha Jets et leur évolution aérienne. Mais la patrouille de France, ce n'est pas uniquement ses pilotes. C'est une équipe de plus de 60 personnes, composée de mécaniciens, de spécialistes des opérations, de photographes et de personnel chargé de la logistique. Des femmes et des hommes dont le travail permet à la patrouille de représenter la France partout dans le monde.
0: Les femmes, les hommes et les avions, on en parle tous les matins dans notre rendez-vous Toulouse, capitale du ciel, à retrouver aussi sur ici.fr.
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0: 7h moins le quart. Le voici notre vétérinaire Pierre Fabin que vous attendez chaque matin. Face à l'augmentation des frais vétérinaires, l'assurance santé animale devient un peu plus populaire, mais est-ce que c'est un vrai filet de sécurité ou un gadget hors de prix, docteur Pierre Fabin? Faut franchir le pas ou pas?
7: Alors pour moi, c'est devenu une vraie nécessité médicale pour éviter de se retrouver au pied du mur financièrement. La médecine vétérinaire a fait des bonds de géant ces dernières années. Aujourd'hui, on fait des scanners, des IRM, des chirurgies orthopédiques complexes. Résultat, soigner une patte cassée peut vite coûter 1500 euros. Une grosse chirurgie de l'estomac suite à l'ingestion d'un jouet dépasse souvent le millier d'euros. Sans assurance, on a beaucoup de familles qui sont obligées de se poser la question de l'euthanasie de leur animal par manque de moyens, ce qui est un drame absolu. L'assurance santé fonctionne comme notre mutuelle pour humains. Vous payez une cotisation, on vous rembourse une grande partie des frais imprévus liés aux maladies lourdes ou aux accidents.
0: On trouve des dizaines d'offres sur Internet, j'ai regardé, avec des prix qui vont du simple au triple. Sur quels critères concrets on doit choisir le bon contrat ?
7: Et bien justement, le prix mensuel ne doit absolument jamais être votre seul critère.
0: Ah.
7: Une assurance à 10 euros par mois ne vous couvrira qu'en cas d'accident de la route, mais pas si votre chien déclare un diabète chronique. Donc le premier point vital à vérifier, c'est le plafond annuel de remboursement. S'il est bloqué à 500 euros par an, c'est inutile en cas de grosse chirurgie. Optez pour un plafond d'au moins 1500 à 2000 euros. Et ensuite, lisez scrupuleusement les petites lignes sur le délai de carence. C'est la période après la signature où vous payez, mais vous n'êtes pas encore couvert. Ça peut aller de 48 heures pour un accident jusqu'à 6 mois pour une maladie. Et enfin, vous regardez le système de franchise, la petite somme qui reste à votre charge à chaque visite.
0: Il y a un âge limite pour souscrire. Est-ce que je peux simplement attendre que mon chien vieillisse ? Peut-être qu'il ait des problèmes pour l'assurer, non ?
7: Alors surtout pas, pire des stratégies. Aucune assurance ne prendra en charge une maladie qui s'est déclarée avant la signature du contrat. Si vous attendez qu'il ait de l'arthrose pour l'assurer, les frais liés à son arthrose seront juste exclus des remboursements. L'assurance, ça s'anticipe totalement. Il faut assurer l'animal quand il est encore jeune et en parfaite santé, idéalement vers l'âge de 3 mois. Et en plus, beaucoup de compagnies refusent les nouvelles adhésions passées 7 ans. Donc si vous décidez de ne pas prendre d'assurance santé, la seule vraie option, c'est d'ouvrir un livret d'épargne dès son adoption et d'y verser 30 euros tous les mois.
0: Très très bien, les bons conseils de notre vétérinaire Pierre Fabien, vous les retrouvez aussi sur l'appli ici, parce que des fois vous me dites, ah oui mais alors le matin, 7h moins le quart, on n'a pas trop le temps, on se prépare, on sort de la douche, on n'entend pas tout. 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Et puis le carburant vraiment pas cher, c'est aujourd'hui 200 euros de carburant à gagner en écoutant ici matin. Avant 9h, vous repartirez, oui, avec votre plein grâce à ici Occitanie. 6h48.

0: Oui, je fais le saxophone en écoutant Michel Berger. Il n'y a pas de honte à faire le saxophone. Un truc en plus, une institution de la cuisine française, Mathieu Ferry.
1: Oui, c'est l'œuf maillot avec le premier concours d'Occitanie. C'est ce soir à Saint-Aurin, sous Halle de Gameville. Concours très sérieux avec une douzaine de chefs de la région qui s'affrontent à partir de 17h30. Il y en a certains qui viennent de Toulouse avec, par exemple, les chefs des Tilleuls, du Bibent ou de Jour de Marché, les Audois de Gueuleton, des chefs aussi venus d'Auch et de Martel dans le Lot. Le public est invité à regarder, à déguster avec une formule banquée à la fin avec 3 œufs maillots à choisir et des vins de la région. Il y aura du Cahors, du Fronton, du Corbière. Le concours est organisé par l'ASOM, c'est l'association de sauvegarde de l'œuf mayonnaise. C'est le premier concours dans la région. Et celui qui gagne sera directement qualifié pour le championnat du monde de l'œuf maillot qui va se dérouler à Paris. Évidemment, pour avoir le meilleur œuf, il vaut mieux sortir premier des matchs de poule.
0: Durant ce mois d'octobre, la ville de Cugnot.
2: Il vous a eu avec ça, quand
0: même. Ah, il m'a eu, les poules, oui. La ville de Cugnot, au sud-ouest de Toulouse, que vous connaissez, se mobilise dans le cadre d'Octobre Rose, avec au programme des ateliers, des actions de sensibilisation pour les usagers et les agents municipaux, une marche solidaire et même des spectacles. Du mardi 20 au vendredi 23 octobre, des ateliers créatifs proposés au Relais Solidaire pour réaliser des créations qui seront vendues ensuite au profit de la Ligue contre le cancer. Cugnot en rose, tout le mois d'octobre. Un coup de pompe ce matin à 9h, marre de payer ce plein d'essence, eh bien venez nous le dire au 05 34 43 31 31 dans l'émission Ici c'est vous et Alban Forlot. Bonjour.
3: Bonjour tout le monde. Oui, effectivement, chauffeur de taxi, livreur commercial ou infirmière à domicile, on nous promettait une baisse des prix en station-service. Franchement, l'avez-vous constaté ?
0: Pas trop. Hein,
3: parlez-moi de votre quotidien. Alors du coup, j'ai fait une petite liste des trucs à ne pas faire et qui augmentent votre consommation de carburant. Déjà, ranger ce bazar dans la voiture.
0: Ouais.
3: Parce qu'en fait, des sacs de course, des parapluies, des caisses à outils, en fait, plus un véhicule est lourd, plus vous consommez de carburant. Donc, rangez-moi cet habitacle. Utiliser le frein aussi, eh ben, c'est pas bon. Privilégiez le frein moteur, l'anticipation, la douceur. Même rouler un tout petit peu au-dessus de la vitesse, ça crame de l'essence. Éviter la clim à fond, c'est pas bon. Avoir les pneus sous-gonflés, c'est pas bon. Ne pas entretenir son véhicule, c'est pas bon. Et donc voilà, ceux qui utilisent le point mort dans les descentes, bah c'est une erreur aussi. Ça, il faut pas faire ça. Donc votre consommation d'essence, on en discute ensemble au 05 34 43 31 31.
0: On vous souhaite une belle matinée, un bon réveil. Et on vous le dit depuis 6h ce matin, il y aura 200 euros de carburant à gagner en écoutant Ici Matin avant 9h.
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1: Louis Attaque, souvenir de 97. Allez, Léa, le progrès nouveau, que s'il est partagé par tous, nous dira Fred Ballard, le thème de l'humour en tube qui arrive dans une minute et votre actu locale dans trois minutes.
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1: La bonne humeur, c'est l'humour en tube avec Fred Ballard et ses comiques rigolos du matin. En un siècle, l'humanité a fait des progrès hallucinants. Médecine, transport, communication. Quoique, dans l'humour en tube, Fred Ballard a remarqué que certains outils de communication, c'est pas vraiment ça.
9: Si votre téléphone ne capte pas, ça ne capte pas dans le train, non plus, hein. Arrêtez de dire, c'est du wifi, t'as vu, il y a le wifi, non! Mais les gens sont là, mais il y a le wifi maintenant!
10: Non, clairement, hein, à part Jean Castex, personne ne compte sur le Wi-Fi de la SNCF pour garder un contact avec le monde extérieur. En tout cas, Arnaud de sa mère a testé pour nous et son retour d'expérience n'est pas hyper positif.
9: Ce n'est pas du Wi-Fi dans les trains. Hein. Le Wi-Fi, c'est un câble relié à un point A, un débit puissant et stable, à un point B, voilà, avec une connexion permanente. Hein. Dans les trains, ce n'est pas du Wi-Fi. Il n'y a pas de câble hein, au cul des trains. Hein. C'est pas vrai. Hein. Donc arrêtez de dire il y a du wifi dans les trains, c'est pas vrai.
10: Voilà, bah c'est tout le problème du progrès. C'est un mot qui ne supporte pas la médiocrité. Soit il y a un net progrès, soit il faut le passer sous silence. Le petit progrès, c'est même pas la peine d'y penser. C'est un peu comme certaines nouvelles professions dont l'utilité en entreprise n'est pas hyper évidente.
11: Les happiness managers, c'est les gens qui gèrent le bonheur, tout ce qui est bonheur. Tu fais quoi dans la vie? Je gère le bonheur, ok. T'es dealer? Non, je suis happiness manager. C'est les gens qui viennent te voir quand t'es en train de bosser, ils viennent te voir, ils te disent « T'es heureux, là ?»« Non ? Ok. Tu veux un dragibus ?»
10: C'est vrai que les bombes trônent désormais dans les bureaux de nos managers. Est-ce un réel progrès pour la gestion des ressources humaines ? L'avenir nous le dira. Ce qui est sûr, c'est que c'est un réel progrès pour le chiffre d'affaires des dentistes. Et pour les vannes d'Haroun.
1: Ah oui, ça c'est clair. Et pour faire des vannes, vous le savez, on n'est jamais les derniers. L'humour en tube, c'est chaque matin, avant les infos de 7h. Ça tombe bien, là.
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1: On n'est pas en avance, mais on n'est pas en retard. Il est tout juste 7h.
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1: L'info d'ici, Claudia Calmel, bonjour.
13: Bonjour France, bonjour à tous. C'est un coup de pouce ce matin sur Ici Occitanie parce qu'on sait à quel point le simple fait de faire le plein pèse sur votre portefeuille et votre quotidien. Votre radio vous offre deux cartes carburant de 100€ aujourd'hui. Restez bien à l'écoute. On est en moyenne à 2,35€ le litre et à 2,16€ pour le sans-plomb. Et ça, c'est une galère pour tous ceux qui n'ont pas d'autre choix que de prendre leur voiture. Vous l'avez constaté dans une station-service de Saint-Jory, à 20 km au nord de Toulouse, Alexandre Vaux.
14: Oui, quand vous demandez par exemple à Jean-Marc, pistolet en main, ce qu'il est en train de faire.
15: Je mets du carburant, comme tout le monde.
14: Jean-Marc rit jaune, car ici, à une demi-heure de Toulouse, la voiture, il faut le comprendre, est indispensable au quotidien.
15: Obligé de prendre ma voiture.
14: Et le budget donc a beaucoup augmenté, vous le constatez ?
15: Considérablement, oui, c'est énorme, c'est monstrueux. Là, j'ai juste fait un complément de plein, en fait.
14: Du gazole pour Jean-Marc, de l'essence pour Cassandre, infirmière scolaire qui n'en peut plus de remplir son réservoir pour aller visiter ses écoles du Nord Toulouse.
16: On survit, je pense. On cherche l'essence la moins chère. On sort beaucoup moins parce qu'à un moment donné, on garde l'essence pour aller travailler. Et aujourd'hui, on en arrive en fait à devoir payer pour aller travailler.
14: Près de 300 euros d'essence par mois, le double pour son compagnon. À eux deux, ils sont pas loin des 1000 euros de carburant. Et ce, malgré les dernières annonces du gouvernement.
0: On pourrait faire un effort en état.
14: Henri habite Montfort, dans le Gers.
0: Ils ont débloqué les stocks stratégiques. Et ne baisse que de 10 centimes, c'est
14: une honte. Une baisse qui n'interviendra pas d'ailleurs avant le mois prochain.
13: 2,35 € en moyenne litre de gazole. Ces prix des carburants pèsent sur les trésoreries des transporteurs routiers des entreprises confrontées à un problème supplémentaire. Il y a de plus en plus de siphonnage de réservoirs de camions. Jérôme Bessière est le secrétaire général de la Fédération nationale des transports routiers en Midi-Pyrénées.
4: Ça devient un sport national. Quand on voit aujourd'hui le prix du litre et les volumes potentiels qu'il peut y avoir dans un réservoir de camion, il y en a beaucoup qui y voient un coffre-fort qui n'est pas gardé. Donc, il y a énormément de vols. Derrière tout ça, c'est autant qu'il va falloir remettre dans le véhicule. Ça implique aussi des réparations. Et pendant que le camion est réparé ou qu'il ne peut pas rouler parce qu'il a été siphonné, c'est un client qui ne reçoit pas sa marchandise. Donc, c'est une espèce d'effet domino qui est beaucoup plus qu'une simple épine dans le pied. Là, c'est un poteau dans la chaussure.
13: Et si vous cherchez la station essence la moins chère près de chez vous, ici Occitanie, vous propose une carte interactive sur ici.fr et sur l'appli ici. Les distributeurs de carburant seront reçus à Matignon tout à l'heure à 11h30, réunion pour discuter des modalités d'application de la baisse attendue à la pompe de 11 à 18 centimes par litre. On l'évoquait, baisse liée au déblocage de 10 millions de barils de gazole issus des troc stratégique de l'État. L'Aveyronnais Jacques Weiss, président de la branche carburant de la Fédération nationale de l'automobile, qui représente 5000 stations-service indépendantes, sera l'invité de l'écho d'ici tout à l'heure à 7h20. Pas de débordement ce week-end dans le Tarn en marge de la mobilisation contre l'A69 à Cambounet-sur-le-Sort. Samedi, un peu plus de 1000 personnes se sont rassemblées pour une dernière manifestation avant l'ouverture de l'autoroute Toulouse-Castres qui est prévue début novembre.
1: Un jeune de 25 ans tué à coup de couteau en plein centre de Toulouse.
13: Oui, dans la nuit de samedi à dimanche, quartier Saint-Aubin. 8 personnes ont été arrêtées. Une banale dispute qui a viré au drame, Clotilde Jupon.
12: Il est 1h20 du matin, le week-end bat son plein. Certains vont encore en soirée dans ce quartier festif à quelques minutes à pied du métro Jean Jaurès, en plein centre-ville de Toulouse, quand deux groupes de jeunes se font face en pleine rue, voiture contre piéton, le ton monte, un des passagers du véhicule finit par descendre, c'est là qu'il se prend un coup de couteau en plein cœur. Très vite, tout le monde se disperse, les 8 jeunes, amis et rivaux abandonnent la victime et prennent tous la fuite en métro, filmés par les caméras de surveillance du réseau de transport Tisséo, ce qui permet aux policiers de les retrouver plusieurs heures après pour les interpeller. Il est 6h30, dimanche matin. Pendant ce temps, la victime, elle est prise en charge dans la rue par les pompiers et par le SAMU, mais le coup lui a été fatal. Impossible de réanimer ce jeune homme. Une enquête est depuis ouverte par le parquet de Toulouse.
13: Jean-Luc Moudin, le maire de Toulouse, demande des renforts en urgence face à la hausse du nombre de fusillades liées au trafic de drogue. Il y en a eu 3 en 3 jours la semaine dernière, quartier Empalo. Ça suffit, dit le maire dans un communiqué. Le maire qui a de nouveau saisi le ministre de l'Intérieur, Laurent Nunez, pour obtenir des renforts, plus de policiers nationaux et des moyens supplémentaires aussi dans les tribunaux. Marine Le Pen dans le Tarn-et-Garonne. Aujourd'hui, la candidate du RN pour la prochaine présidentielle est attendue à Moissac pour une table ronde sur la prise en charge des mineurs et sur les difficultés rencontrées par les professionnels de la protection de l'enfance. La présidentielle à gauche avec Raphaël Glucksmann qui a remporté hier soir la primaire social-démocrate. Il était 5 sur la ligne de départ. Victoire dès le premier tour avec un peu plus de 66% des suffrages de cette consultation électronique. Raphaël Glucksmann qui s'est fait enfariner hier soir à la sortie du bar parisien où il était venu célébrer sa victoire.
1: Le stade toulousain s'est fait peur hier face à Bayonne.
13: Mais le stade a fini par s'imposer en clôture de la 6e journée de Top 14. Une victoire 45 à 34 avec le bonus offensif, une victoire poussive, laborieuse, mais les Rouges et Noirs ont fini par venir à bout des Bayonnais. La solution, ce sont les avants qui l'ont eu, 3 essais marqués sur ballon porté et aussi 2 fulgurances d'Antoine Dupont qui a réussi à peser sur ce match. Les Bayonnais sont restés dans le match jusqu'à la 65e minute, mais à la fin, c'est Toulouse qui gagne, une victoire paralysante. Mais il a donc gagné, c'est le plus important pour l'ailier du stade toulousain, Ange Capozzo.
17: C'est très important. Non, c'est très important parce que la saison, elle est longue. On sait très bien que on va pas faire des top performances chaque semaine. On aimerait, mais la réalité, c'est qu'encore une fois, au-delà de nos performances à nous, il y a des adversaires aussi qui ont le droit d'être dans un bon soir. Ça a été le cas ce soir pour Bayonne. Et voilà, de pouvoir quand même comptablement prendre le maximum de points à domicile en étant dans un jour moyen, pas un mauvais jour, mais un jour moyen, c'est une très bonne nouvelle pour la suite parce que ça arrivera dans la saison et c'est normal de toute façon.
13: Le Stade toulousain qui va devoir livrer une copie bien meilleure en Champions Cup dimanche face aux Anglais d'Exeter, un match qui aura lieu dimanche au Stadium. 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Notez que le Castres Olympique a perdu hier à Pau 35-26 et il recevra les Italiens, le CO italien de Trévise, reçu dimanche à Pierre Fabre à 18h30. Ce sera en Challenge Cup, la petite Coupe d'Europe.
1: Ce matin, notre ciel est un peu voilé à Toulouse et ses départements voisins. Ces nuages vont partir. Les éclaircies arrivent à partir de la mi-journée sur notre grande région avec beaucoup de soleil et des températures 3 degrés au-delà des températures de saison, nous dit Météo France. Le vent est faible. Il fait 15 degrés à Toulouse actuellement. On attend 23 cet après-midi. Au plus chaud de ce lundi 12 octobre 2026, 19 à Rodez, 20 à Figeac, à Villefranche-d'Orouergue, 21 à Cahors, 22 à Saint-Gaudens, à Albi, à Auche, à Montauban et 23 à Muret. On attend vos messages météo sur la page Facebook Ici Occitanie. C'est ce qu'a fait, par exemple, Anita qui nous dit qu'à Roc, au sud de Toulouse, on se réveille, il fait 15 degrés. Je vous souhaite une bonne journée, un bon lundi. Anita joint une photo de son chat qui est en plein sommeil. Il est papate en rond comme ça, un peu papate en l'air. On adore ça, aller voir les photos des chats et des beaux paysages sur notre page Facebook. Ça roule bien ce matin, pas de difficulté à vous faire remonter sur cette rocade toulousaine qui s'en sort bien. C'est lundi matin, il est encore un peu tôt, 7h07. Ce sera un peu plus compliqué du côté de chez Tisséo qui nous informe qu'aujourd'hui, il y aura encore des perturbations à prévoir sur l'ensemble du réseau. Notez par exemple que le tramway est interrompu entre les stations Palais de Justice et Purpan. Ça fonctionne normalement entre Purpan et Mitte. Et puis, un petit peu de galère du côté de vos bus de centre-ville en fonction des manifestations. On l'est bien, ça y est, ça redevient normal sur la ligne Albi-Toulouse. Ça concerne votre train Lio. Tout à l'heure, on était un peu en panique. Il y avait des trains qui avaient jusqu'à 30-35 minutes de retard. Ça se passe bien maintenant. Pas de difficulté à vous faire remonter, mais vous avez peut-être des infos trafic. 05 34 43 31 31.
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1: Vous savez pourquoi on a la pêche ce matin ? Parce que dans cette enveloppe, il y a 200 euros.
18: Oh là là.
1: Alors elle est scellée, je ne peux pas l'ouvrir. 200 euros de carte carburant à vous offrir aujourd'hui avant 9h. C'est vous qui nous regardez, vous qui nous écoutez, qui allez en profiter. 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Ah, ce serait pas la question d'actu. Si, tout à fait, madame. 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

0: chanteuse du Stade Toulousain, Jeanne Massin.
1: D'ailleurs, elle le chante.
0: Ah ouais, ouais. Rouge et Noir, la première artiste francophone à remplir Bercy, à décrocher 2 victoires de la musique. C'est vrai qu'on s'en souvient pas vraiment, mais on se souvient de ses chansons.
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0: 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C'est Ici Occitanie, votre média d'ici. Ça parle d'ici et dans mon œil, l'envie d'avoir enfin des voitures électriques pas chères, enfin abordables. Pourquoi pas la nouvelle de chevaux, nous dira dans l'édito David Ossiou dans 3 minutes à peine. Et puis justement, on va parler de ce prix des carburants avec un gérant de station-service.
1: Ouais, qui représente 5000 stations-service indépendantes en France. C'est le président de la branche carburant de la Fédération Nationale de l'Automobile. Vous savez, ce genre de petite station qu'on est bien content de trouver, hein, quand on va se balader, qu'on voit qu'on a l'alerte sur le tableau de bord. Jacques Weiss, l'Aveyronnais, sera avec nous dans l'Éco d'ici.
0: L'Éco d'ici, c'est à 7h22. Et justement, si votre jauge à essence penche plutôt du côté, il va falloir ravitailler. Écoutez ici matin, ce matin, on a 200 euros de carburant à vous offrir avant 9h.
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0: 7h15, c'est mon œil, l'édito de David Ossiou et ce mondial de l'auto qui s'ouvre aujourd'hui à Paris, porte de Versailles, alors que les Français ont de moins en moins les moyens d'acheter une voiture neuve. Eh bien, Citroën ressuscite la mythique 2 chevaux, David.
6: Enfin, pour l'instant, c'est un concept car, mais la nouvelle Dodge est annoncée pour 2028. Et les premières images diffusées ce week-end montrent une sorte de jouet. Un doudou électrique, bien sûr. Il va falloir oublier le bruit mythique du moteur de son ancêtre. C'était beau. Le prix, autour de 15 000 euros, voire autour de 10 000 si les aides de l'État existent encore. Et là, ce serait un vrai soulagement. Parce qu'aujourd'hui, une voiture neuve coûte en moyenne plus de 36 000 euros. Et les 10% des ménages les plus aisés réalisent près d'un tiers des achats. La voiture neuve est un produit de luxe. Il faut dire que les constructeurs ont transformé nos voitures en véritable ordinateur sur roues. Il y a toujours plus d'écrans, d'électronique, d'intelligence artificielle et les prix qui grimpent avec. Mais est-ce que c'est vraiment ce qu'on demande? Selon un sondage Ipsos BVA, seuls 36% des Français interrogés sont séduits, par exemple, par la possibilité de garer leur voiture depuis leur smartphone. Alors Citroën revient à ses fondamentaux, parce que la 2 chevaux c'était précisément ça, une voiture populaire, sans superflu, accessible au plus grand nombre. D'ailleurs, est-ce que vous savez ce qu'avait exigé le patron de Citroën dans les années 30? Que ses ingénieurs conçoivent une voiture capable de traverser un champ labouré avec un panier 2 sans en casser un seul. D'ailleurs, sur la nouvelle 2 chevaux qui est présentée au Mondial tout à l'heure, Citroën a même prévu un rangement spécialement conçu pour transporter des œufs dans les portières. Près de 90 ans plus tard, le défi est presque le même. Sauf qu'aujourd'hui, ce ne sont plus les œufs qu'il faut éviter de casser, c'est la tirelire des Français. Reviens 2 chevaux, vite, les Français sont fauchés.
0: Reviens 2 chevaux. Justement, aujourd'hui c'est une matinale spéciale pouvoir d'achat, crise du carburant qu'on vous propose. Car oui, vous allez repartir avec 100 euros de carburant dans le réservoir de votre véhicule si vous répondez à la question d'actu.
1: Ouais, on vous a parlé tout à l'heure à 7h20

0: au moins 10 dans notre truc en plus, de ce concours régional pour un grand classique de la cuisine française. Mais quel est ce grand classique? Le concours a lieu à Saint-Orens ce soir. Et David Ossiou vient de vous mettre sur la voie.
1: Oui.
0: Il y a 30 secondes à peine. Est-ce que c'est l'œuf maillot, le pâté de campagne ou le poireau vinaigrette?
1: Dans notre truc en plus, à 7h10, on vous parlait d'un concours régional, un grand classique de la cuisine française. C'était quoi? C'était le pâté de campagne? C'était l'œuf maillot? Ou c'était le poireau vinaigrette? Vous appelez Christine maintenant. Vous êtes en train de composer le 05 34 43 31 31. C'est un cadeau exceptionnel. 100 euros de carte carburant. C'est pour vous. C'est un très beau cadeau. 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Bonne chance.

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1: C'est exactement le titre. Louis Capaldi, Wish You the Best. Quand j'étais petit, j'avais peur du vide. Et maintenant, j'ai peur d'aller faire le plein. Les réseaux sociaux vous font sourire, Alban Forlot.
2: Oui, c'est ça. Alors bon, j'attends vos réactions à 9h dans l'émission. Ici, c'est vous au 05 34 43 31 31. En fonction de votre métier, êtes-vous obligé de conduire, de garder la voiture? En tout cas, on a le sentiment que l'essence est devenue un produit de luxe. Imaginez si le carburant était un parfum, par exemple.
3: Ah.
2: Parce que d'ailleurs, on parle d'essence, de parfum, quand c'est du concentré. Exact. Eh bien, Michael Augusto propose de la haute raffinerie.
4: Monsieur, bienvenue.
5: Il vous reste du 95 ?
4: 95 E10.
5: Oui, c'est notre entrée de gamme.
4: Personnellement, je vous orienterais davantage sur le 98. Hein. Plus exclusif, plus raffiné.
5: C'est pour offrir ?
6: Non, c'est pour aller bosser.
5: Oh, monsieur a les moyens de se déplacer tous les jours.
4: Viviane, quel budget aviez-vous en tête ?
7: 20 euros.
4: Dans ce cas-là, je peux vous proposer les échantillons. Hein.
2: Alors quand on sait qu'un litre, quand même, j'ai regardé, un litre coûte 5 centimes en Iran. 5 centimes,
3: ah oui.
2: Un litre. Ben on se dit que effectivement ce conflit au Moyen-Orient ne nous fait pas rire du tout. 05 34 43 31 31. C'est quoi votre quotidien? Racontez-moi.
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1: 7h23, c'est l'écho d'ici, avec ce matin les stations-service indépendantes, justement, Mathieu Ferry.
10: Oui, elles sont 5000 en France et elles sont représentées par la branche carburant de la Fédération Nationale de l'Automobile. Et cette branche, elle est présidée par Anna Véronée. C'est Jacques Weiss. Bonjour Jacques.
11: Bonjour Mathieu.
10: Votre garage-station-service est à Salcurant, près du lac de Parelou. Le gazole, il est à combien chez vous ce matin?
11: Alors, ce matin, il est à 2,45. Et il y a 3 semaines en arrière, on était à 2,29. On a pris une hausse de 16 centimes d'un coup.
10: 2,35 en moyenne le litre de gazole partout en France. Mais ça baisse, ça va baisser, Jacques? On dit que ça va baisser parce qu'il y a ces stocks de gazole qui sont libérés.
11: Alors peut-être ça va baisser. Quand, je ne sais pas. Comment, c'est incertain. Je pense que c'est une annonce politique. On annonce une baisse entre 12 et 18 centimes. Il faut savoir que si on prend une moyenne à 16 centimes par 40 litres, ça fera 6,40 €. 6,40 €, c'est 2 paquets de fraises Tagada. Hein. Ça remplit pas le frigo.
10: Bon, vous y croyez pas du tout à cette annonce du gouvernement?
11: Ça va baisser, mais il faut, en plus de baisser du carburant, le carburant, il faut protéger les stations-service indépendantes. Il va y avoir de la casse dans notre profession, c'est sûr et certain.
10: Bon, le gouvernement reçoit les distributeurs aujourd'hui à Matignon. Il veut leur tordre le bras. Il va y arriver ou pas?
11: Alors, le temps de leur bras, je sais pas. Moi, personnellement, j'ai été reçu à Bercy mercredi dernier. Je pense que notre voix a été entendue, car les stations services qui font moins de 500 mètres cubes par an vont être aidées d'une façon ou d'une autre. Notre voix a été entendue et aujourd'hui, la FNA est reçue à Matignon.
10: Justement, c'est bienvenu cette aide, effectivement, annoncée pour les stations rurales.
11: Ah oui, c'est bienvenu. J'ai l'impression que ça y est, on commence à être entendu. Ça fait du bien, en fait. Ça fait du bien parce que pendant un moment, on avait l'air, on se sentait abandonné. On n'était pas écouté. Et là, maintenant, j'ai l'impression que le Premier ministre a compris le problème.
10: Bon, Jacques, comment vous tenez?
11: On tient parce que nos clients, ce sont nos voisins, ce sont nos amis, c'est notre famille. Moi, je connais 90% de mes clients comme toutes les stations indépendantes. Alors, 5 centimes, comme je me dis souvent, 5 centimes de marge sur 40 litres, c'est le prix d'un café à Paris, c'est-à-dire 2 euros brut. Les charges courtes, c'est surtout les charges qui nous font du mal. Et on tient, on va tenir.
10: Mais clairement, là, ces dernières semaines, ces derniers mois, vous vendez moins d'essence. Vous avez chiffré déjà ce que vous n'avez pas vendu?
11: Moins de 40% facilement. Je vois mes collègues qui sont sous l'enseigne Total ou autre enseigne, ils ont la queue chez eux et nous, on n'a personne.
10: Alors justement, quel regard vous portez sur les prix bloqués par Total Energy? On a entendu le directeur régional qui nous disait qu'il vendait presque à perte.
11: Lui, il vend à perte et nous, on ne vend pas. Je ne sais pas comment l'interpréter, mais eux, ils vendent et beaucoup.
10: Et vous êtes en difficulté et en tout cas, vous avez obtenu une aide pour les stations-service rurales. Merci beaucoup Jacques Weiss, président de la branche carburant de la Fédération Nationale de l'Automobile. Vous êtes pompiste et garagiste à Salcurant, en Aveyron. Bonne journée à vous.
1: On va jouer avec Agnès.
11: Merci
1: de
11: beaucoup.
1: Toulouse dans à peine une minute. Votre actu locale arrive dans 3 minutes. Agnès, on va vous offrir 100 € de carburant.
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1: À 7h28, Agnès est à Toulouse. Bonjour Agnès.
18: Bonjour Franz.
1: Dans quel quartier de Toulouse vous êtes?
18: Au Minimes.
1: Vous êtes au Minimes. Vous avez écouté Ici Occitanie, peut-être regardé même ce matin, Ici Matin à la télé.
18: Pas la radio.
1: Et vous vous êtes dit, oh, mais alors ce matin, les 100 euros, ça pourrait faire du bien. 100 euros de carburant, c'est pas mal.
18: C'est pas mal du tout.
1: Ben, il y avait une question d'actu quand même.
10: Ouais, on vous a parlé de ce concours régional, Agnès, tout à l'heure à 7h-10, ce grand concours qui aura lieu du côté de Saint-Aurin ce soir, un grand classique de la cuisine française. Est-ce que c'est l'œuf maillot, le pâté de campagne ou le poireau vinaigrette?
18: C'est l'œuf maillot.
1: Oui, c'est l'œuf maillot.
18: C'est le régal.
1: Et ça régale. Et cet œuf maillot vous permet de repartir avec 100 euros de carburant, Agnès.
18: Oh là là,
1: Agnès.
18: Merci. Merci à vous.
1: Je sais en plus que ça va vous aider parce que vous êtes bénévole dans une association qui est vraiment formidable, qu'on avait reçue ici sur notre antenne,
18: oui,
1: qui s'appelle l'association du camion douche. Vous nous rappelez en quelques mots ce que c'est l'association du camion douche?
18: Alors, le camion douche vient en aide aux personnes en situation de précarité, SDF, mal logées. On leur propose des douches chaudes, gratuites.
1: Dans un camion.
18: Et des produits d'hygiène dans un camping-car.
1: Exactement.
18: Qu'on met à disposition entre 3 et 4 sorties hebdomadaires à Toulouse.
1: Renseignez-vous, allez sur Internet, faites un don, pourquoi pas, pour le camion douche. Nous, on est ravis, Agnès, que vous repartiez avec ces 100 euros de carburant. C'est notre cadeau, c'est pour vous. C'est un petit coup de pouce aussi pour les bénévoles que vous êtes. Agnès, on est ravis de vous compter parmi les fidèles auditrices. D'ailleurs, dites-moi, à Toulouse, quelle est votre radio locale?
18: Ici, Occitanie, bien évidemment.
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1: 7h30 dans l'actu. Mathieu, un jeune tué à coups de couteau ce week-end dans le centre de Toulouse.
10: Oui, dans la nuit de samedi à dimanche, rue Palaprate, rue perpendiculaire à la rue Péry, un lieu très fréquenté la nuit avec ses bars et ses restos, altercation entre un groupe de jeunes dans une voiture et un autre groupe sur un trottoir. Un jeune homme de 25 ans a pris un coup de couteau en plein cœur. Il est mort sur place. Les deux groupes ont pu être interpellés par la police. 8 jeunes en garde à vue. La campagne de la présidentielle avec Marine Le Pen dans le Tarn-et-Garonne. Aujourd'hui, la candidate du RN est à Moissac, table ronde notamment sur la prise en charge des mineurs, et avec aussi les difficultés des professionnels de la protection de l'enfance. Et puisqu'on parle présidentiel, Raphaël Glucksmann sera le candidat du PS et d'une partie de la gauche. Il a remporté la primaire avec 2/3 des voix. Il est soutenu notamment par la présidente de région, Carole Delga. Et puis le rugby, avec la victoire de Toulouse sur Bayonne hier soir, 45-34. L'actu en français dans le monde, Valentine Lattès.
19: La gauche a son candidat pour la présidentielle. Raphaël Glucksmann remporte la primaire avec 66% des voix, quand le candidat en seconde position n'en cumule que 14%. Il s'agit d'Olivier Faure, le patron des socialistes, qui appelle à l'unité, à nous tous de forger ensemble un esprit de victoire. Manger ou rouler, manger ou payer le loyer, vous êtes 7 millions en France à manquer de nourriture pour raisons financières. Un quart des 18-24 ans sont même concernés, selon ce nouveau rapport d'Action contre la faim. La quatrième semaine de mobilisation démarre pour le mouvement lycéen, avec à l'horizon les vacances de la Toussaint. Toussaint. Pour les syndicats, il faut donc marquer le coup demain avec ce nouvel appel à manifester dans toute la France. Comment diviser par deux le déficit de la Sécu ? Le projet de budget du gouvernement arrive en commission à l'Assemblée avec 1600 amendements, preuve de la différence de point de vue pour parvenir à ces économies. Le texte prévoit pour l'instant de ne pas revaloriser les pensions de retraite en fonction de l'inflation en janvier. C'est l'histoire d'un ostéopathe qui se vantait de soigner des célébrités, de traiter des tumeurs à distance et de traverser des êtres. Antonino Mercuri est jugé à partir d'aujourd'hui à Paris pour abus de faiblesse, soupçonné d'avoir soutiré 13 millions d'euros à ses clients. Et puis la fin d'une série noire pour l'Olympique de Marseille. Après 5 défaites consécutives, l'OM a conclu la 6e journée de Ligue 1 de foot sur une victoire à 3, 2 buts à 0.
10: L'info d'ici ce matin, c'est sur la route comme vous, en direction du boulot ce matin, parce que sur votre radio ici Occitanie, on vous fait gagner 200 euros de carburant. Il y a un instant, la première carte cadeau de 100 euros a été remportée par Agnès de Toulouse. Restez à l'écoute pour gagner la deuxième carte cadeau. Et derrière l'autoradio ce matin, il y a aussi Apolline Carré-Guilhem. Vous avez embarqué, Apolline, dans un taxi à Longage et vous allez direction Toulouse.
13: Oui, je viens de monter à bord de la voiture de Jérôme Caron. Ça fait 6 ans qu'il est taxi. Bonjour Jérôme.
14: Bonjour.
13: Vous avez senti, vous, le basculement au niveau des prix ces derniers mois ?
14: Totalement. On est passé de 1100, 1200 euros par mois de dépenses de carburant à 1600, 1700 euros, ce qui n'est pas négligeable. Et ça fait une perte énorme dans notre chiffre d'affaires.
13: Et puis ça sort directement de votre poche parce que vous ne pouvez pas augmenter vos prix.
14: C'est ça, on est une profession qui est réglementée. Donc au niveau des tarifs taxi, on ne peut pas augmenter nos prix. C'est quelque chose qui est vu avec les arrêtés préfectoraux. Et concernant les transports médicaux vers les centres hospitaliers ou cliniques, là on a eu une baisse de nos tarifs en 2026. Pareil, là, la sécurité sociale ne veut rien faire. Donc,
13: c'est vous qui êtes directement impacté, puisque là, justement, on est en train de faire un transport médical. On a deux patientes derrière nous. Alors, vous devez faire le plein combien de fois par semaine, vous, concrètement ?
14: Je le fais tous les deux jours, donc je le fais à peu près trois fois par semaine. Trois à quatre fois par semaine, en fonction des trajets.
13: Et ça vous coûte combien, vous, avec cette voiture ?
14: Ça me fait entre 140 et 150 euros par plein.
13: Donc, est-ce que vous adoptez peut-être des stratégies pour économiser ou même trouver de l'essence, parce qu'on sait que l'approvisionnement est parfois compliqué ?
14: Alors, trouver de l'essence, je suis un taxi rural, donc ça, j'en trouve encore. Après, on adapte, on fait une conduite économique, quoi, afin de faire attention. Et puis, en plus, ça impacte sur nos transports médicaux, étant donné que de temps en temps, on est obligé de faire attendre les personnes qu'on transporte, nos clients, afin de faire des regroupements, quoi. Mmh. Voilà, ce qu'on faisait déjà auparavant. Mais, différemment.
13: Et vous me le disiez, ça fait peur car certains de vos collègues taxi ont déjà dû arrêter leur profession. Merci Jérôme pour votre témoignage. On va se retrouver à 8h. On continue de rouler, nous, en attendant.
10: Merci beaucoup Apolline Carré-Guilhem, donc en direct du taxi de Jérôme. On entend les taxis, on a entendu les stations-services indépendantes. Il y a un instant, matinale spéciale carburant sur votre radio ici Occitanie. Le litre de gazole à 2,35 € ce matin en moyenne partout en France. 2,16 € pour le sans-plomb.
1: Un ciel un peu voilé ce matin à Toulouse et ses départements voisins. Les nuages s'en vont, les éclaircies arrivent à partir de la mi-journée sur notre grande région. Un vent faible actuellement, 15 degrés à Toulouse, 23 dans l'après-midi, nous dit Météo France. C'est 3 degrés de plus que les températures de saison. Bonjour, nous dit Vanessa. Salut Vanessa, à Saint-Gaudens, on a 13 degrés et un ciel étoilé pour le moment. Je vous souhaite une belle journée. Cette journée, elle commence bien, pas trop de monde sur la route. Ça commence à être un petit peu dense sur la Nationale 124. On y est habitué à l'ouest de Toulouse. Et puis au nord de Toulouse, où on est prudent et vigilant, hein, attention, on pense aux distances de sécurité, on ne téléphone pas au volant et pas de SMS non plus. Je ne veux pas voir ça. On est un peu embêté dans les transports en commun parce qu'on sait aujourd'hui il y aura encore des perturbations à cause de manifestations et Tisséo a anticipé, le Téléo fonctionne normalement. En revanche, le tram est partiellement interrompu, déjà hein, entre les stations Palais de Justice et Purpan.
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1: C'est une matinale très très spéciale. On a pour vous du carburant aujourd'hui. Vous l'avez peut-être entendu. Agnès, avant 7h30, est repartie avec 100 € de carburant. Et entre 8h et 8h30, c'est peut-être vous qui nous écoutez, qui nous regardez, qui repartirez avec ces 100 € de carburant. Oui, on fait le plein pour vous aujourd'hui. 100 € de carburant encore à gagner avant 9h sur Ici Occitanie, votre radio de proximité. On vous souhaite une belle matinée, un bon réveil. 7h37, c'est nous.

0: Nous.
1: Ah oui. J'aimerais bien aller voir la mer. Ah, semaine prochaine, vraiment? Ah, vous m'invitez? Super, j'adore. Bien l'idée.
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1: Belle matinée avec votre radio de proximité, la radio qui aujourd'hui fait le plein de votre réservoir. 200 euros de carburant à gagner avant 9h. Agnès est déjà repartie avec plus qu'un plein, hein. Enfin, ça dépend de la voiture, mais Agnès est repartie avec 100 euros de carburant avant les infos de 7h30. Et avant 8h30, il y aura peut-être pour vous, encore 100 euros de carburant à gagner. Tiens, justement, votre invité Claudia Calmel est le président de l'Automobile Club du Midi.
4: Oui, Jean-Christophe Mellet qui sera avec nous à 8h moins le quart pour répondre à toutes vos questions autour de cette crise des carburants et qui vous donnera aussi ses meilleurs conseils pour économiser.
1: L'invité d'ici matin à 8h moins le quart. Et puis on va parler du pays de cocagne quand le pastel rendait fou de richesse. Stéphane Bern va voyager dans le temps juste avant vos infos de 8h. Chaque matin, 8h moins 20, c'est l'actu. Mais l'actu vue par les petits écoliers toulousains. C'est la récré des pitchounes. Ça gratte la tête ce matin.
5: On doit mettre le shampoing à rincer et peigner.
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4: Et vous l'aurez compris, on parle de poux aujourd'hui. On est avec Anatole, Raphaël, Mila, Noémie, Florine et Inaya. Ils sont en CM1 et en CM2 à l'école Gaston Bonheur à Balma. Les poux qui ont fait leur retour depuis la rentrée des classes. Mais vous, les pitchounes, vous en avez déjà eu des poux?
7: Moi, en CM1, ma sœur, elle a ramené des poux. Elle a commencé à se gratter les cheveux et tout ça. On a fait un nettoyage au vinaigre, 3 shampoings comme ça. Elle m'a laissé reposer et après, ça a commencé à couler dans mes yeux. Et après, c'est parti.
8: J'allais dans la baignoire. Ma mère, elle me mettait du shampoing, mais elle me disait que c'était des petites fourmis qui étaient dans la baignoire pour pas que j'ai peur.
9: Ça m'étonne que quand on gratte la tête, ça décroche pas les poux ou alors ça les tranche pas en deux.
10: Moi, en petite section, j'en avais eu parce qu'on jouait à un jeu. C'était avec le bonnet d'une fille, on se le prêtait de tête en tête et puis du coup j'avais des poux.
7: Ma mère, elle a dit, la prochaine fois que t'as des poux, je te fais la boule à Z.
11: Moi, j'en ai jamais eu, mais j'ai toujours peur d'en avoir.
1: Pas la boule à Z.
4: La boule à zéro. C'est dur, hein. C'est la menace ultime quand on a des poux, mais figurez-vous, cher Pitchoun et cher Franz, qu'on peut en théorie attraper des poux même quand on n'a pas de cheveux. Oui, les poux n'ont pas besoin de cheveux pour vivre. Leur habitat naturel, c'est le cuir
12: chevelu.
4: Pourquoi
12: vous me regardez comme ça?
4: Et la peau du crâne, ne visez pas Mathieu Ferry, une personne chauve peut donc attraper des poux, même si en pratique ils ont plus de mal à s'accrocher. Les poux se nourrissent du sang, ils doivent piquer plusieurs fois par jour. Et en général, les humains sont allergiques à leur salive, c'est pour ça qu'on se gratte la tête quand on a des poux. Mais on ne peut pas parler de poux sans se poser cette grande question. Sommes-nous tous libres et égaux face aux poux? Eh bien non, certaines personnes les attirent plus que les autres et ça n'a rien à voir avec un manque d'hygiène. Il faut savoir que les poux ne sautent pas et ne volent pas. Ils se déplacent uniquement de chevelure à chevelure et de fait, les cheveux longs et détachés, ce sont pour eux des autoroutes qui leur permettent de passer d'une tête à l'autre. Il y a l'épaisseur du cheveu qui joue aussi. Les poux ont plus de mal à se déplacer sur les cheveux très fins ou au contraire sur les cheveux très crépus. Et puis il y a surtout l'âge, les enfants de 3 à 11 ans. Comme vous, les pitchounes, eh bien, sont les personnes de très loin les plus touchées. Et puis aussi ce qu'on appelle les comportements sociaux, c'est-à-dire les façons d'agir avec les autres. Et quand on est un enfant, eh bien, on joue à des jeux rapprochés, on se chuchote des secrets à l'oreille bien gardée, puis on marche aussi bras dessus, bras dessous dans la cour de récré. Pas facile de s'en empêcher, mais si on peut juste vous donner quelques petits conseils, cher Pitchoun, faut vraiment éviter de s'échanger les écharpes et les bonnets. Et si vous avez les cheveux longs, eh bien, privilégiez les tresses ou les coiffures attachées.
1: Nous, avec Mathieu Ferry, on s'échange plus du tout nos bonnets.
12: Ah non, jamais.
1: Mais jamais, jamais. On a fait un tu préfères avoir des poux ou des moustiques? Voilà.
4: Moustique.
1: Choisissez chez vous. Ah oui, mais c'est tout le temps. Hein.
12: C'est toute la vie.
1: Tout le temps et toute la vie. Ah ouais, ouais, ouais. Voilà. Bon, ça gratte dans les deux cœurs.
12: Voilà.
1: La récré des pitchounes est à retrouver sur votre appli ici. Notre invité est le président de l'Automobile Club du Midi, c'est Jean-Christian Mellet. Il est invité d'ici matin dans une minute.
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1: Lundi 12 octobre 2026, 8h moins le quart, suite de notre matinale spéciale carburant sur Ici Occitanie. On roule avec vous, hein, on vous fait gagner 200 euros de carburant ce lundi. 100 euros déjà gagnés par Agnès de Toulouse. 100 euros encore à gagner avant 8h30. On tente aussi de répondre à toutes vos questions autour de cette crise. On vous donne les bons conseils avec votre invité, Claudia Calmel, le président de l'Automobile Club du Midi.
4: Bonjour Jean-Christian Mellet.
16: Bonjour.
4: On est à 2,35 € en moyenne le litre de gazole, 1,16 € pour le sans-plomb. Ça a quelles conséquences sur la vie des conducteurs du Midi Toulousain? Est-ce qu'on économise ses déplacements? Est-ce qu'on essaie de faire durer le plein un maximum?
16: Ah bah c'est très très anxiogène pour l'usager, hein, parce que effectivement pouvoir se déplacer maintenant, l'usager doit faire des choix très très très arbitraires dans son budget. Effectivement la situation devient dramatique.
4: Vous utilisiez le mot anxiogène, ce contexte, ouais. Il joue sur le moral?
16: Ah, beaucoup, je pense, effectivement, dans les déplacements, beaucoup doivent choisir entre aller au travail et pour les loisirs, je pense que ça devient du superflu.
4: Est-ce qu'il y a des données objectives, comme par exemple des mesures de flux, pardon, qui montrent que les conducteurs utilisent moins leur voiture dans la région?
16: Ah bah il y a une baisse significative de la consommation d'essence, hein, de toute façon c'est ces derniers temps. Donc les gens ont déjà fait des choix importants dans leur déplacement et limiter leur mobilité.
4: Quels sont vos meilleurs conseils pour dépenser moins en roulant?
16: Dépenser moins en roulant, bon, on peut avoir une attitude, je dirais,
4: économique,
16: bien évidemment, ça c'est, mais bon,
4: mais
16: ça
4: c'est
16: va
4: à
16: pas.
4: C'est-à-dire, comment on fait concrètement?
16: Bah concrètement, on réduit sa vitesse, bien évidemment, on conduit plus souple dans l'utilisation du véhicule, effectivement.
4: Mais ça marche vraiment? Ça a vraiment un impact financier en fin de mois?
16: Relatif, très très relatif. Hein, ça va pas permettre une réduction de la consommation de manière significative de toute façon. Ça peut la limiter, ça peut augmenter un petit peu l'autonomie du véhicule, mais ça améliorera pas de toute façon l'autonomie réelle de l'usager. Donc ça, tout ça, il faut qu'il adopte d'autres principes.
4: Quoi, par exemple?
16: Celui de ne pas utiliser son véhicule, hein, de toute façon. Hein, là, il n'y a pas vraiment d'autres solutions que celui de changer son moyen de transport.
4: Donc vous, qui êtes un défenseur de l'automobile, vous encouragez ceux qui nous écoutent à prendre le train ou à systématiser les transports en commun? C'est pas évident quand on habite à la campagne.
16: Quand on habite en périurbain et à la campagne, ça devient très très compliqué. C'est une solution pour ceux qui habitent dans les grosses métropoles. Mais effectivement, tous ceux qui sont à l'extérieur et qui doivent aller au travail tous les jours, c'est une situation qui est insoluble.
4: Certains conducteurs mettent de l'éthanol, de l'E85 dans leur voiture pour remplacer tout ou partie du sans-plomb. On rappelle que c'est un carburant à base de betteraves ou de céréales qui coûte moins de 90 centimes au litre. Vous connaissez beaucoup de gens qui ont ce genre de pratique?
16: Bien sûr, il y en a qui mettent des systèmes additifs, hein, pour changer leur carburant au bioéthanol.
4: Il y en a qui le font aussi sans système, hein, sans système d'adaptation.
16: Sans système, effectivement, les véhicules. Mais après, dans la longévité, ça peut entraîner des problématiques d'entretien du véhicule.
4: Et il y a aussi tous ceux qui roulent au rouge, le fameux gazole non routier réservé aux agriculteurs, qui coûte environ 40 centimes de moins que le gazole de station-service. On rappelle rappelle que c'est illégal et que c'est considéré comme de la fraude fiscale. Est-ce que ça se fait de plus en plus ?
16: Ben, malheureusement, oui. Tout le monde trouve des solutions propres pour essayer de s'en sortir. Mais effectivement, c'est une situation légale. C'est une situation pour le véhicule qui n'est pas très saine non plus. Hein, l'utilisation du rouge et peut avoir des conséquences mécaniques hein, sur le véhicule. Hein. C'est vraiment un peu moins productif et au niveau de la dioctane. Donc là, effectivement, ça peut avoir de lourdes conséquences. Conséquences pour l'avenir.
4: Cette flambée du prix des carburants, est-ce qu'elle fait des heureux? Les ventes de véhicules électriques explosent. C'était 10% des voitures neuves avant la guerre en Iran. C'est désormais 42%. C'est un niveau historique. Les concessionnaires se portent bien?
16: A priori, oui, sur la transition, mais encore faut-il que les budgets des usagers le permettent, hein, de pouvoir changer et d'adopter effectivement un nouveau véhicule, parce que là, ça nécessite un investissement dans un véhicule dit propre et qui est effectivement beaucoup plus onéreux.
4: Le Premier ministre Sébastien Lecornu a annoncé libérer 10 millions de barils de gazole issus des réserves stratégiques de la France. Ça va faire baisser les prix à la pompe de 12 à 18 centimes. C'était la bonne mesure ou est-ce que c'est une rustine ?
16: C'est une rustine dans le sens où effectivement elle va pouvoir régler peut-être à partir du mois de novembre une situation drastique, mais à long terme et à moyen terme, effectivement on peut s'interroger sur l'utilisation de ces stocks.
4: Alors en deux mots, qu'est-ce qu'il faut faire selon vous ? C'est quoi la solution ?
16: La solution, déjà réfléchir sur la fiscalité des carburants, hein, de toute façon, à tous les niveaux, hein, de toute la chaîne de production, hein, que ce soit au niveau des raffineurs et des ressources fiscales, puisqu'il y a d'importantes ressources fiscales autour du carburant. Donc déjà une réflexion à ce niveau-là. Effectivement, l'utilisation des stocks va permettre de pallier temporairement à cette problématique.
4: Mais ça ne va pas durer dans le temps, on l'entend bien. Merci beaucoup. Merci beaucoup Jean-Christian Mellet, vous êtes directeur de l'Automobile Club du Midi. Merci d'avoir été l'invité d'ici matin.
16: Merci à vous.
1: Et justement, on est sur la route avec vous pour ce point trafic. Il y a du monde, hein. C'est dense sur ce périph' toulousain, au sud principalement, en intérieur comme en extérieur. Pas d'incident à vous signaler, pas d'accident non plus recensé sur notre carte. Si vous avez des infos trafic, un seul numéro de téléphone, appelez Christine, 05 34 43 31 31. Des perturbations, il y en aura sur le réseau TCO qui a un petit peu anticipé. Le tram est interrompu entre Palais de Justice et Purpan. Ça fonctionne normalement après Purpan, hein, pour aller jusqu'au MIT. Quelques perturbations à prévoir sur l'ensemble du réseau, principalement en après-midi. Les manifestations, c'est plutôt l'après-midi, à partir de la mi-journée ou de l'après-midi. On a des perturbations sur notre ligne Montauban-Toulouse. Ça vient d'apparaître, le train qui devait partir à 8h là dans 5-6 minutes, ne partira pas avant 8h26. Pratiquement 30 minutes de retard à l'arrivée. Il y a une panne d'un passage à niveau sur cet axe Montauban-Toulouse. D'autres infos trafic à nous signaler qu'on ne voit pas sur nos écrans. 05 34 43 31 31. 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

0: Moi, notre truc, c'est la danse.
1: C'est vrai, hein.
0: Enfin, c'est la dance et Boogie Wonderland. Earth, Wind and Fire. Le pays de cocagne, c'est chez nous. C'est ici, ça se passe ici, quand le pastel rendait fou de richesse. Stéphane Bern voyage dans le temps. Et il voyage aussi dans le pastel. Allez-y, entre eux, il n'y a pas de souci. Et on le voyage dans le temps dans une minute. Votre actu local, dans 3 minutes 30. Bon réveil!
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0: Chaque jour, on tourne une page d'histoire avec Stéphane Bern. Bonjour Stéphane.
5: Bonjour.
0: Ce matin, voyageons au temps où le sud-ouest français, chez nous quoi, on passait pour une sorte d'Eldorado grâce à une plante qui servait à fabriquer du bleu.
6: Au Moyen-Âge, le pays de Cocagne est un paradis imaginaire où les gens mangent, boivent et ne travaillent jamais. Au XVIe siècle, autour de Toulouse, certains commencent à se demander si ce paradis n'existe pas vraiment. Direction le Lauragais, entre Toulouse, Albi et Carcassonne. Ici pousse le pastel, une plante dont on tire une teinture bleue très recherchée dans toute l'Europe. Pour la transformer, on écrase les feuilles et on les façonne en boules appelées des cocagnes. Et c'est là que l'histoire devient intéressante. Car ces petites boules bleues rapportent des fortunes immenses. Comme quoi les boules qui rendent riches ne sortent pas toutes de l'euro million. Des marchands s'enrichissent à une vitesse folle. Comme dirait Abba, monnaie, monnaie, monnaie. Toulouse se couvre de somptueux hôtels particuliers. On achète des terres, on prête de l'argent au roi, on affiche sa réussite sur les façades. Le pastel, c'est un peu la start-up de la Renaissance. Le bitcoin qui poussait dans les champs. Ce rêve bleu. Depuis le Moyen-Âge, les Européens rêvent d'un mystérieux pays de cocagne. Une terre imaginaire où les rivières coulent de vin, où les oies arrivent déjà rôties et où plus on dort et plus on gagne. Ça y est, ce pays imaginaire a enfin une adresse postale. Mais comme souvent avec les fortunes trop faciles, l'histoire finit mal. À la fin du XVIe siècle, l'indigo venu d'outre-mer coûte moins cher et produit un bleu plus intense. Le pastel s'effondre.
7: Game over.
6: Le pays de cocagne n'aura duré qu'un temps. 5 siècles plus tard, Toulouse continue pourtant d'attirer les foules. Preuve qu'on peut perdre son bleu et devenir la reine des villes roses.
0: Oh, il est fort, il est fort, il est très très fort. 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
8: Oh,
0: pas loin, hein?
8: À la moitié.
0: Pas loin du zéro. 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
0: Lundi 12 octobre, on n'est pas en avance, mais on n'est pas en retard, il est tout juste 8h.
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0: L'info d'ici, Mathieu Ferry, bonjour.
8: Et donc ici Occitanie, bonjour, qui vous paie le plein ce matin parce que c'est compliqué pour nous tous en ce moment. 2,35€ le litre de gazole en moyenne partout en France, 2,16€ le sans-plomb 95. Apolline Carré-Guilhem, on fait la route avec vous ce matin, bonjour Apolline.
9: Bonjour.
8: Vous êtes dans le taxi de Jérôme, départ Longage, direction Toulouse et l'augmentation des prix. Bien Jérôme, il la sent bien passer, hein.
9: Et oui, parce qu'en moyenne, Jérôme Caron fait 600 km par jour. Ça veut dire qu'il fait le plein tous les deux jours, 150 euros à chaque fois. Alors, pour économiser, il est obligé d'adapter ses trajets, conduire de manière économique, essayer de ne pas se déplacer à vide, mais aussi parfois refuser des courses qui lui feraient faire trop d'allers-retours. À l'arrière du taxi, il y a Delphine qu'on conduit à un rendez-vous médical. Et elle m'a raconté que pour elle, c'est un peu la même chose. Elle essaye de rentabiliser les trajets. Donc, si elle sort sa voiture, elle fait plusieurs courses d'un coup, elle évite
8: Ah, on a perdu Apolline.
9: Pour problème d'augmentation des prix qui touche vous le voyez, vraiment tout le monde.
8: Merci beaucoup à Pauline Carréglem en direct donc du taxi de Jérôme qui est parti de Longage ce matin direction Toulouse avec donc des convois médicaux, des courses aussi pour ce taxi qui fait le plein jusqu'à 3 fois par semaine. En tout cas, les distributeurs de carburant sont reçus à Matignon ce matin pour accélérer la libération des stocks de gazole annoncés en fin de semaine. Le gouvernement qui espère qu'elle permettra début novembre une baisse des prix à la pompe, des prix qui sont bloqué, on le sait, chez Total Energy, 1,99€ pour l'essence, 2,25€ le gasoil. Les stations-service du pétrolier sont prises d'assaut partout dans la région, mais il n'y a pas de pénurie, nous dit Sylvain Panas. C'est le directeur régional de Total Energy.
1: En fait, on peut pas parler de rupture. C'est plutôt des stations qui vont être livrées plus souvent que d'habitude. Vous savez, d'habitude, on a un rythme. Donc, les différentes stations sont livrées à intervalles de temps à peu près définis en fonction de leur fréquentation, de leur volume de vente. Là, comme tout a augmenté, on est un petit peu en mode dégradé. Donc, on a réussi à augmenter nos flux logistiques, nos livraisons de l'ordre de 30%. Autant que faire se peut, hein, parce qu'on n'a pas, une flotte logistique infinie. Et parfois même, certaines, plusieurs fois par jour. Il y a des stations qui sont livrées 2 fois par jour. Notamment là où il y a un gros flux, c'est la station à Toulouse, la Roquette Purpan. Et malgré tout, ça reste un peu limite.
8: Ouais, les stations Total Energy qui carburent, les stations-service indépendantes qui souffrent. On a entendu Jacques Veil tout à l'heure, le président de la branche carburant de la Fédération Nationale d'Automobile, qui lui, pompiste en Aveyron, il a perdu 45% de fréquentation ces dernières semaines. Allez sur ici.fr, vous avez la carte évidemment avec toutes les stations-service et les prix près de chez vous. Et puis on vous appelle ce matin, Alban Forlot aussi.
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7: Ici matin, 8h03, un jeune tué à coups de couteau dans la nuit de samedi à dimanche dans le centre de Toulouse.
8: Ouais, rue Palaprate vers 1h du matin dimanche, c'est une rue perpendiculaire à la rue Péry, lieu très fréquenté la nuit à Toulouse avec les bars et les restos, altercation entre deux groupes de jeunes, un jeune homme de 25 ans a pris un coup de couteau en plein cœur. Les deux groupes ont pu être interpellés par la police grâce aux caméras du réseau Tisséo. 8 jeunes ont été placés en garde à vue.
7: Nouvelle semaine de mobilisation pour les lycéens.
8: Oui, jour de manif demain avec aussi les syndicats enseignants, mais il faut s'attendre peut-être dès ce matin à de nouveaux blocages devant les lycées. Il n'y a pas qu'à Toulouse que ça bouge. Il y a eu Muret ces derniers temps où ça a bougé. Cazères aussi à la campagne. Saint-Girons aussi en Ariège. Dans cette zone de montagne, les lycéens se disent encore plus victimes du système, surtout avec les temps de transport pour venir au lycée, Sébastien Berriot.
10: Loin des centres de décision à Paris ou Toulouse, les lycéens de Saint-Girons se disent délaissés. Lily et Julie, par exemple, qui sont en terminale, en bac pro, expliquent qu'il est très difficile d'être entendu ici, depuis les montagnes du Couserans.
11: Mais je pense qu'en fait, on nous écoute tout simplement pas dans les zones rurales. Nous, on est très reculés, on est en Ariège profonde.
12: On est beaucoup moins nombreux, donc automatiquement, on fait moins de bruit. Alors que dans les grandes villes, c'est tellement le bordel qu'ils ont peut-être un peu plus de chance qu'ils soient écoutés, quoi.
11: On demande de nous allumer le chauffage plus souvent. On a toujours froid. Les douches, c'est catastrophique. On est tout le temps mis de côté, en fait. Donc on essaye de faire le plus de bruit possible, de se faire entendre d'une manière qu'elle soit légale ou pas. Tant que c'est légitime, nous, ça nous va.
10: Saint-Girons est à 1h30 de route de Toulouse. Aaron, qui est en première, estime que le milieu rural n'est pas du tout une priorité pour l'État et la région Occitanie.
13: On est au moins représenté au niveau des institutions. Vu qu'on est très loin de ces institutions comme à Toulouse avec la région, etc., on peut avoir des manquements au niveau des, par exemple, des manuels. Et l'État, on va dire que quand ils font des réformes, c'est beaucoup plus axé sur les milieux urbains que sur les milieux ruraux.
10: Et ici, plus qu'ailleurs, les lycéens réclament la suppression de Parcoursup. Avec l'éloignement, les choix d'orientation sont beaucoup plus compliqués, en particulier pour les élèves les plus modestes.
8: Le reportage de Sébastien Berriot. La présidentielle avec Marine Le Pen dans le Tarn-et-Garonne aujourd'hui. La candidate du Rassemblement National vient à Moissac avec notamment une table ronde sur la prise en charge des mineurs et les difficultés des professionnels de la protection de l'enfance. Et puisqu'on parle de la campagne pour l'Élysée, Raphaël Glucksmann sera le candidat du PS et d'une partie de la gauche. Il a remporté la primaire avec 2/3 des voix. Il était soutenu notamment par la présidente de région, Carole Delga.
7: Rugby avec le Stade Toulousain martyrisé, hein, mais le Stade Toulousain libéré.
8: Vous l'avez vécu hier soir sur votre radio, ici oui. Occitanie, victoire 45-34 contre Bayonne, clôture de la 6e journée du top 14, mais les Toulousains ont ramé contre l'Aviron. Heureusement, on a eu droit à 2 fulgurances d'Antoine Dupont avant de commencer la Champions Cup la semaine prochaine contre Exeter. Le Stade est leader du championnat. Allez Rémi Doutre, on fait le bilan calmement.
14: Comptablement, rien à dire. Une seule défaite, 15 points pris sur 15 possibles à la maison. Toulouse est dans les clous, reconnaît Lilian-Ange Capuozzo.
15: On ne peut pas faire mieux à domicile depuis le début de saison, en termes comptablement. Presque pas faire mieux depuis le début de saison tout court, mis à part cette accro à La Rochelle.
14: Ça permet d'avoir les idées claires avant d'affronter Exeter dimanche. Les Toulousains ont déjà la tête à l'Europe, opine l'entraîneur des Avants, Virgile Lacombe, après la victoire contre Bayonne.
16: Une victoire sur le match passé, c'est toujours plus simple pour tout le monde. On peut travailler plus sereinement. Maintenant, il faut aussi avoir conscience de ce qui nous attend contre Exeter. Enfin, c'est une équipe qui a un temps de jeu effectif qui est important, qui est capable de tenir le ballon et qui est capable de mettre beaucoup de vitesse. Il en faudra plus.
14: Mais il y a un mais, malgré la victoire hier soir, on a vu des Toulousains un petit peu poussifs, être chahutés, et pas qu'hier, tant et si bien que ce match contre l'Aviron, ça permet d'envoyer un petit signal d'alarme pour le deuxième ligne, George Brennan.
17: Là, avec le match de ce soir, non, on n'est pas prêt. Forcément, en attaque, on a fait un bon match, mais en défense, non, on n'a pas fait un bon match, et on sait qu'en Coupe d'Europe, ça peut aller très vite aussi en attaque, donc il va falloir se réveiller très vite.
14: Avertissement sans frais avant la Champions Cup pour des Toulousains qui ne veulent pas se décevoir deux fois d'affilée.
8: Toulouse-Exeter, ça sera au Stadium dimanche prochain, émission spéciale dès 15h sur le Parvis, sur ici Occitanie, du côté du Castres Olympique. Ça va pas fort, hein, c'est au 13e du top 14, après sa défaite à Pau samedi, 35-26. Et puis dans un instant, ça sera ici, c'est rugby, avec Maxime Sounillac.
7: Le ciel, il est un peu voilé ce matin à Toulouse et ses départements voisins. Les éclaircies vont arriver plutôt à la mi-journée sur notre grande région, nous dit Météo France, avec un vent faible. Il fait 15 degrés à Toulouse, 23 cet après-midi. Comment ça roule? C'est la question que vous vous posez. Maintenant que je vous ai dit comment s'habiller, c'est pas mal. Enfin, quand je dis c'est pas mal, sauf si on est dans les bouchons au sud de la rocade toulousaine. Mais sinon, c'est bien. Pas d'incident, pas d'accident à vous signaler. Des perturbations, oui, il y en aura aujourd'hui. Manif d'étudiants de prévu, donc Tisséo s'adapte. Tisséo qui nous dit que le tram est partiellement interrompu entre les stations Palais de Justice et Purpan. Ça fonctionne correctement après, pour aller jusqu'au Mythe, par exemple. On a toujours ce gros retard sur l'axe Montauban-Toulouse. Le train qui devait partir à 8h ne partira pas avant 8h26. Donc, environ 30 minutes de retard à l'arrivée. Et puis, ça concerne le train d'après, hein, et les autres trains aussi. Il y a une panne à un passage à niveau. Le train doit ralentir.
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7: Qu'est-ce que vous faites ce matin? Ah, vous alliez partir au boulot et vous alliez mettre de l'essence dans l'auto.
8: Aha.
7: Attendez peut-être, attendez. 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Et c'est qui?

0: Cette fille est polyglotte. Madonna, Who's That Girl?
1: Moi aussi, hein. Et...
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0: belle semaine qui commence. Oui, les amis, alors ce match d'hier soir là, entre le Stade Toulousain et l'Aviron Bayonnais a juste été magnifique. Franchement, plutôt que de zapper entre un énième film Marvel, une enquête sur un obscur type assassiné à Los Angeles, dont on connaît très vite l'auteur, et un magazine sur le pouvoir d'achat, même si c'est d'actualité, rien ne vaut l'émotion d'un grand match comme celui d'hier soir, là, un dimanche soir à la maison. Alors, en plus, même si on n'y connaît pas grand-chose, quand le rugby est joué, comme l'ont fait Toulouse et Bayonne hier soir, ben on prend forcément du plaisir.
1: Et ça a l'air fastoche.
0: Ouais, ça a l'air un peu facile. Alors, même si ça pique un peu quand même, on sent. 17 minutes de jeu, déjà 20 à 12 pour Bayonne, hein, le symbole d'une équipe venue avec une réelle ambition, contrairement à la plupart des équipes du top 14, hein, pour faire un coup à Ernest Vallon. L'ambition de déployer un jeu offensif est spectaculaire en regardant les Toulousains dans les yeux. C'est ce que sont venus faire les Bleus et Blancs qui auront tenu jusqu'à la 65e minute avant d'être finalement balayé sur la fin de match par le Stade Toulousain. De l'audace, France, du talent, Mathieu,
2: tout ce que je n'ai
0: du
2: pas.
0: Combat, Claudia, on s'est régalé hier soir, et ça fait du bien.
1: Ah, et tout ça avant que ne commence la Coupe des Champions, la semaine prochaine, la Coupe d'Europe avec les Sud-Africains.
0: Ouais, c'est ça, c'est un peu compliqué géographiquement parlant, et en coût carbone, n'en parlons pas. Ce sera en tout cas l'occasion pour nos auditeurs néophytes aussi de voir du rugby gratuitement. Le Stade Toulousain recevra les Anglais d'Exeter dimanche prochain. Ce sera sur France 2, les copains du service public, à 16h15.
1: Et évidemment, à la radio, évidemment avec une émission spéciale sur le parvis du stadium dès 15h dimanche.
0: Eh ben ça c'est beau, vous voyez. Et alors, en plus, vous pouvez regarder le match tout en mettant les commentaires de Rémi Dautrin, ça c'est tout à fait possible. Alors franchement, je sais pas ce que vous aurez prévu le week-end prochain, mais si vous voulez trouver une façon d'écourter l'après-midi chez vos beaux-parents après le déjeuner du dimanche, mettez tout le monde devant la télévision, petits et grands, spécialistes ou béotiens, pour regarder le Stade Toulousain et régalez-vous en famille, on en a bien besoin. Vive le rugby et bonne semaine à tous.
1: Et bonne semaine Maxime Souniac, merci d'être venu.
2: Vive le rugby.
0: C'était un plaisir, j'habite à côté.
1: Vive la France.
3: Ah oui, il faut y aller.
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2: Pour éviter de se faire avoir, c'est pas vrai, le rendez-vous anti-arnaque. Et Aude Razo, focus ce matin sur nos réseaux sociaux. Vous nous alertez sur les faux appels aux dons.
8: Oui, imaginez, vous surfez là tranquillement sur votre smartphone depuis votre canapé et vous tombez soudain sur une vidéo de vous. Oui, de vous, avec votre visage, une musique triste et un appel à donner de l'argent. C'est ce qui est arrivé, figurez-vous, au fils d'une collègue. Elle m'a raconté, son ado est influenceur, donc il poste pas mal sur les réseaux sociaux, il est très suivi, et il découvre un jour ce compte qui n'est pas le sien, qui reprend ses vidéos, et où il est écrit que c'est un drame, il a perdu toute sa famille, ses parents, son frère, qu'il a été viré de son logement et qu'il dort à la rue. Problème numéro un, tout est faux, et gros problème. Problème numéro 2, des internautes ont versé de l'argent. L'usurpateur a mis en fait dans les vidéos un identifiant PayPal et certains ont donné pour aider 150 euros, 300 euros. Il y a des captures d'écran, des versements en commentaire.
2: Aude, comment on évite le piège d'un appel au don mensonger ?
8: Déjà, prenez du recul toujours. Quand vous voyez s'afficher des images ou des histoires touchantes depuis des comptes Facebook, Instagram, un peu anonymes, des gens que vous ne connaissez pas. Je comprends que vous ayez envie d'aider spontanément, c'est normal, mais avant, faites quand même un petit travail d'enquête. Je prends un autre exemple. Les cagnottes pour un enfant malade. On en voit passer régulièrement sur nos réseaux sociaux. Là, c'est pareil. On peut vérifier avant de donner. Regardez par exemple si des médias ont relayé cet appel ou alors des associations reconnues. C'est souvent le cas quand c'est un appel au don sérieux. Je sais, c'est triste de devoir se méfier de tout alors qu'une histoire nous touche, qu'on a envie d'être généreux. Mais c'est encore plus triste ensuite et douloureux d'ailleurs de se rendre compte qu'on a donné à un menteur.
2: 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Occitanie, 8h18, Sébastien Bretonneau, le retour.
9: Bonjour à tous.
2: Avec les fiches.
9: Je suis très heureux de vous retrouver ce lundi.
2: Mais nous aussi.
9: Bon, bah, c'est parfait. Parce que vous n'avez pas le choix. Alors, ce matin, dans la petite vadrouille, le parcours de Sankara, jeune rappeur toulousain, je l'ai rencontré dans le studio d'enregistrement Nazar à Toulouse. De temps en temps, vous savez que j'aime rencontrer des artistes. On souhaite à Sankara le même destin que Big Flo et Oli. On croise les doigts pour lui. Évidemment, le rap occupe une grande partie de sa vie. En tout cas, un jeune homme engagé qui a beaucoup de messages à faire

0: passé, vous allez l'entendre. J'étais donc en régie, j'ai décidé dans le studio d'enregistrement d'aller le rejoindre, ce jeune rappeur, dans la cabine de prise de son. On est au cœur de Toulouse.
1: Bim, va y avoir du rap dans 4 minutes, mais avant, et je sais que vous l'attendez, ce rendez-vous, et que vous êtes déjà en train d'appeler, attendez d'abord la question d'actu, car oui, c'est maintenant que vous allez repartir avec 100 euros. Vous avez bien entendu, 100 euros de carburant pour vous qui nous écoutez, qui nous regardez. 100 euros si vous répondez à la question d'actu.
2: Alors, dans la région, on n'a pas toujours eu des idées, mais on a eu du pétrole, avec un gisement de gaz naturel. C'était il y a quelque temps, ça a été découvert en 1939. Mais où était ce gisement de gaz naturel? Est-ce que c'était à Saint-Nopharie, près de Montauban, à Saint-Marcet de Saint-Gaudens, ou à Saint-Juéry, près d'Albi. Saint-Marcet, Saint-Nopharie ou Saint-Juéry.
1: C'est exactement ce que j'allais vous dire. Vous avez la bonne réponse, vous repartirez avec cette carte carburant de 100 euros. 100 euros de carburant pour vous, en composant le 05 34 43 31 31. Vous êtes déjà en train d'appeler Christine.
2: Il y a du monde.
1: Christine,
2: il y a du monde.
1: Il va avoir énormément d'appels.
0: Incroyable.
1: 100 euros de carburant, 05
0: 34 43 31 31.
1: On sera ravis de vous accueillir et de vous offrir 100 euros de carburant avant 8h30.
0: Oh là là.

0: Paris.
1: Alain Souchon et le baiser.
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1: Brah, du rap ce matin dans la petite vadrouille.
4: Oh là là.
1: T'as vu.
4: Alors là, c'est pas du tout crédible.
1: Ah, bon
4: ah non, imitez plutôt Hervé Villard. Non, je rigole. Allez, ce matin dans la petite vadrouille, je vous amène dans les coulisses du rap toulousain. J'ai poussé les portes du studio Nazar pour aller à la rencontre de Sankara. De temps en temps, vous savez que j'aime quitter les sentiers battus pour découvrir des artistes authentiques. Alors au-delà de ses études, ce jeune rappeur passionné consacre sa vie à sa musique avec une plume engagée et des messages forts à transmettre. Alors j'étais en régie dans le studio à Toulouse et je n'ai pas pu résister, j'ai rejoint Sankara directement dans la cabine de prise de son.
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4: Bonjour Sankara.
6: Bonjour.
4: T'es en train d'enregistrer un morceau de rap. D'abord, Sankara, c'est ton nom d'artiste.
6: Oui,
4: ça. Ça vient d'où?
6: Ça vient d'un ancien président du Burkina Faso. J'ai repris ce nom pour lui rendre hommage. Il était contre l'anticolonisation.
4: Tu as quel âge?
6: Moi, j'ai 15 ans.
4: Qui c'est qui t'a amené vers le rap? Comment tu t'es retrouvé ici?
6: Il y a 2 ans ou 1 an, j'ai fait un petit son comme ça, à la rigolade, moi et mon ami. Et on a fait écouter à des grands de chez moi. Et ils ont vraiment aimé le son, du coup, il nous a ramené ici.
4: Est-ce que c'est toi qui écris?
6: Oui, c'est moi qui écris tous mes sons, toujours.
4: Dans quelles conditions tu écris?
6: Ça m'arrive d'écrire un peu partout, mais généralement c'est plutôt dans ma chambre. Et sinon quand je suis dehors, oui, ça m'arrive aussi d'écrire dehors. J'écris aussi dans les bâtiments, enfin partout. Dès que j'ai de l'inspiration dans ma tête, je prends mon téléphone et j'écris.
4: T'as toujours écouté du rap?
6: Toujours. Depuis petit, je pense à mes 7 ans. J'ai toujours eu cette passion envers la musique, pour la musique plutôt.
4: Et c'est quoi ton rêve?
6: Devenir un grand rappeur, être connu, avoir de l'argent, gagner des sous dedans, faire des concerts, aider ma famille.
4: C'est important d'aider la famille?
6: Oui, toujours.
4: Ouais.
6: Oui.
4: Pourquoi c'est important?
6: Parce que ma mère a toujours été là pour moi, elle m'a toujours aidé quand il fallait. Du coup, maintenant j'ai envie de l'aider à mon tour.
4: Alors ton titre il s'appelle Sosa, ça veut dire quoi Sosa?
6: Sosa, c'est un mot que j'utilise moi, dans mon quartier. Nous on l'utilise comme mon frère. Et mon sang, tout ça, etc.
4: Il parle de quoi ce morceau?
6: Il parle de une petite embrouille que j'ai eue avec quelqu'un, des filles, et aussi du coup mes amis.
4: Et c'est quoi le message que tu veux faire passer avec ce morceau?
6: De choisir les bonnes personnes avec qui on traîne.
4: Alors pourquoi tu dirais que tu travailles autant la musique? Qu'est-ce que ça t'apporte dans ta vie? Pourquoi tu la travailles autant?
6: En fait, c'est quelque chose que j'aime beaucoup. Et qu'en fait, j'aimerais qu'on soit à l'écoute de ma musique.
4: T'as le sentiment de pas être écouté dans la vie en général?
6: Oui. De temps en temps, pas tout le temps.
4: Ouais.
6: Et au collège, dans mon entourage, voilà.
4: Est-ce qu'on peut dire plus de choses avec la musique que dans la vie en général?
6: Moi, personnellement, oui. Pour moi, oui.
4: Qu'est-ce qu'on peut dire en plus qu'on ne dit pas dans la vie de tous les jours?
6: On peut vraiment sortir nos sentiments, ce qu'on ressent vraiment. Je pense que oui.
4: Ouais, il s'appelle Sankara, voilà. On croise fort les doigts pour lui, on lui souhaite la même trajectoire brillante que d'autres rappeurs comme eux, Big Flo et Oli, notamment.
1: Une minute. Attends, t'emballe pas 30 secondes. Dans une minute, on va vous offrir.
4: Vous tutoyez maintenant.
1: Ah oui, je tutoie tout le monde. Je vais t'offrir 100 euros de carburant, c'est pour vous. L'actu local arrive dans 3 minutes.
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1: 8h28, Jean-Pierre est avec nous. Bonjour Jean-Pierre.
0: Bonjour.
1: Vous nous appelez d'où Jean-Pierre ?
0: À Portée-sur-Garonne.
1: Portée-sur-Garonne. Mais c'est pas grave, pourquoi vous prenez un ton si grave pour dire Portée-sur-Garonne ?
0: Non, parce que je vais me lever en fait.
1: Ah, donc en fait on vous réveille. On va parler un petit peu.
0: Ouais, je me mets tranquille, je bois mon café.
1: On va parler un peu moins fort. Et vous nous écoutez ou vous nous regardez à la télé ? Dites-nous tout.
0: Alors là, je vous regarde à la télé.
1: Très bien. Jean-Pierre, vous êtes avec votre tasse de café. On vous voit, nous aussi. Vous nous voyez, mais on vous voit. Et vous vous réveillez à Portée, au sud de Toulouse. Vous avez eu la bonne idée de brancher la télé et vous dire, moi, je vais répondre à cette question parce que 100 euros de carburant, ça ferait du bien dans le réservoir. On vous rappelle la question.
9: Oui, parce que Jean-Pierre, dans la région, on a eu du pétrole à un moment donné. C'était en 1939, 14 juillet 1939, ce gisement de gaz naturel découvert. Mais c'était où ? C'était à Saint-Nopharie, à Saint-Marcé ou à Saint-Juéry ?
0: Saint-Marcé
9: dans le Comminges, au nord de Saint-Gaudens.
1: Vous l'entendez, toute l'équipe qui vous applaudit, Jean-Pierre ?
10: Bravo, Jean-Pierre !
1: Jean-Pierre ! Jean-Pierre, on en était où du réservoir à essence dans votre voiture ?
0: Ben là, je suis au 1/4.
1: Oui. Et vous savez qui va faire le prochain plein ?
0: Ouais.
1: C'est qui ?
0: C'est Ici Occitanie.
1: Exactement. Oui. Ici Occitanie vous offre 100 euros de carburant, Jean-Pierre.
0: C'est génial.
1: C'est génial. Est-ce que vous partez au boulot aujourd'hui ou pas ?
0: Voilà, je travaille chez l'après-midi.
1: D'accord.
0: Pour ça, j'ai la matinée tranquille.
1: Vous travaillez dans quoi ? On peut savoir ou c'est secret ?
0: C'est pas secret. Non, je travaille sur le périph' toulousain.
1: D'accord. Très, très bien. Eh bien, écoutez, on fera un point sur notre périph' toulousain juste après les infos. On est ravis de vous offrir 100 euros de carburant. Passez le message autour de vous. Dites-le. La radio qui offre des très beaux cadeaux et qui fait le plein d'essence à Portée-sur-Garonne comme dans toute la région, c'est...
0: Ici Occitanie.
1: Eh oui, bien sûr.
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1: Il est 8h30 et votre radio Ici Occitanie, plus que jamais à vos côtés ce matin.
10: Et oui, on vous a offert deux cartes carburant de 100 euros pour vous aider dans votre quotidien. Agnès de Toulouse et Jean-Pierre de Portée-sur-Garonne sont nos grands gagnants. On continue à vous aider demain et toute la semaine avec des cartes de carburant de 20 euros à gagner dans la matinée. Les carburants qui sont au cœur d'une réunion ce matin à Matignon pour évoquer la baisse attendue des prix de 12 à 18 centimes avec le déblocage annoncé de 10 millions de barils de gazole issus des stocks stratégiques de l'État. Que s'est-il passé dans la nuit de samedi à dimanche, quartier Saint-Aubin à Toulouse? Pourquoi un jeune de 25 ans a-t-il été tué à coups de couteau? A priori, une banale dispute entre deux groupes de personnes qui a dégénéré. 8 personnes interpellées. Et puis le Stade toulousain, victorieux hier soir contre Bayonne à Ernest Vallon. Les Rouges et Noirs ont gagné 45 à 34 avec le bonus offensif, mais il a fallu batailler sévère contre les Basques. Tout de suite, c'est l'info en France et dans le monde avec vous, Valentine Letès.
13: Des poubelles et des chaises bloquent à nouveau l'entrée des lycées ce matin. Une quatrième semaine de mobilisation commence et à une semaine des vacances, les syndicats veulent frapper fort avec une nouvelle journée d'action demain dans toute la France. Investi d'une responsabilité immense, Raphaël Glucksmann s'engage à rassembler la gauche. Le leader de Place Publique, largement désigné hier candidat de la gauche à la présidentielle, puisqu'il obtient 66% des votes de cette primaire, loin devant le second, le patron des socialistes avec 14%. Combien de tickets resto pourrez-vous donner à la caisse ? Les députés en débattent aujourd'hui à l'Assemblée. La proposition de loi vise à autoriser une fois pour toutes ce moyen de paiement en supermarché, mais pour 10 euros maximum, réclament certains députés, contre 25 euros aujourd'hui. Et pourtant, remplir son frigo, c'est de plus en plus difficile pour les Français. Vous êtes 7 millions à souvent manquer de nourriture, faute d'argent. Un quart des jeunes de 18-24 ans concernés. C'est le rapport présenté ce matin par Action contre la faim. Un monument historique réduit en cendres, le marché des Enfants Rouges dans le 3e arrondissement de Paris, ravagé cette nuit par un incendie. De ce marché couvert de 1615, le plus ancien de la capitale, il ne reste plus rien, confirment les pompiers. Le 91e mondial de l'auto ouvre ses portes à Paris ce matin. Les constructeurs européens ont l'intention de frapper fort face à la concurrence chinoise, avec ce retour notamment d'un modèle mythique, la 2 chevaux de chez Citroën, ressuscité version électrique.
10: Merci à vous, Valentine Letès. Et ça passe pour le Stade Toulousain, le stade qui a tremblé hier soir face à l'Aviron Bayonnais à Valon. Mais le stade qui a fini par s'imposer 45 à 34 avec le bonus offensif. Victoire un peu poussive, mais victoire tout de même. Écoutez, c'était hier soir sur Ici Occitanie.
12: Et c'est parti, le coup d'envoi qui est tapé court et c'est récupéré par Esteban Capila dans les airs qui commet... on est parti avant du côté de Bayonne a priori. Et ça se désaxe justement à droite, on est parti. Et le voilà, le premier essai de la rencontre. Il est marqué comme un symbole par Cyril Baye, servi sur cette combinaison et qui vient marquer le premier essai de la rencontre. 3 minutes à peine et déjà 5-0 pour le Stade Toulousain.
14: Il n'y a que Baye qui maille finalement ce soir.
12: Et le surnombre sur les extérieurs et le deuxième essai de l'Aviron Bayonnais. En Boudel, il est marqué par Tom Spring, l'international français. Ils font de tout,
15: oh, il a les Bayonnais. Qu'est-ce qu'on rate comme plaquage, Rémi?
14: Oh, c'est terrible.
15: Ouais. J'ai rarement vu ça là depuis le début de la saison.
14: Il va falloir essayer de se réveiller et de réveiller un Ernest Vallon un petit peu apathique, climatisé par l'Aviron Bayonnais. Capozzo qui met les gars sur les extérieurs, intérieur et autour, voilà. Du pont avec de la réussite. Oh, ce ballon touché par un Bayonnais qui le remet dans les bras d'Antoine Dupont pour le doublé du capitaine toulousain. On peut faire ce qu'on veut, à la fin c'est Toulouse qui gagne, même après un combat de 65 minutes. À la fin, Toulouse arrive toujours à trouver la clé pour déverrouiller la défense adverse, évidemment.
10: Et la clé pour déverrouiller, ce sont les avants qui l'ont trouvé. 3 essais marqués sur ballon porté. On n'oublie pas non plus les 2 fulgurances d'Antoine Dupont qui a réussi à peser sur la rencontre malgré un match parfois moyen. Les Bayonnais sont restés dans le match et ont fini par craquer à la 65e. Une victoire pas franchement reluisante pour le deuxième ligne, Josh Prenan.
16: Je pense que c'est un match à oublier en défense. On va vraiment falloir travailler, switcher, je pense, parce que notamment la semaine prochaine, on commence la Coupe d'Europe. Et on a de la chance de s'en sortir aujourd'hui avec le bonus offensif, franchement. Eux, ils sont venus et ils étaient présents au niveau du combat et nous, on s'est un peu dormi dessus en première mi-temps et on s'est resserré un peu en début de deuxième, mais c'est un match à oublier, je pense, en défense.
10: Le Stade Toulousain qui va devoir hausser son niveau de jeu en Champions Cup dimanche face aux Anglais d'Exeter. Ce sera à vivre dès 15h sur Ici Occitanie. On sera sur le parvis du Stadium avec Rémi Doutre, Alexis Palisson et Tom Clisson.
1: Un peu de nuages, un ciel effectivement un peu voilé ce matin à Toulouse et ses départements voisins, nous dit Météo France. Ça se confirme dans les messages que vous nous laissez. Les éclaircies vont arriver à partir de la mi-journée sur notre grande région. Un vent faible, 15 degrés actuellement à Toulouse, 23 cet après-midi, au plus chaud de ce lundi 12 octobre 2026. 19 à Rodez, 20 à Figeac, 21 à Cahors, 22 à Saint-Gaudens, 23 à Muret. On est sur la route, un accident vient de se produire pendant les infos au sud de Toulouse, périph' extérieur. Au niveau de l'échangeur 21, c'est pont des Demoiselles. Les deux voitures sont sur la bande d'arrêt d'urgence. Ça dépasse un peu sur la voie de droite. On est prudent dans ce secteur. De toute façon, ce matin, il faut vraiment être prudent. Vous êtes nombreux à reprendre le chemin du boulot. Lundi matin, une nouvelle journée commence avec votre radio Ici Occitanie, avec aussi des manifestations à prévoir. C'est ce que prévoit Tisséo, qui nous dit que le tram est interrompu entre les stations Palais de Justice et Purpan. Des perturbations à prévoir sur vos réseaux de bus aujourd'hui en raison de ces manifestations. Ça risque de se passer plutôt en début d'après-midi. C'est ce que nous dit Tisséo.
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1: Vous avez choisi la radio qui fait le plein de votre réservoir. Oui, c'est Ici Occitanie, la radio qui vous sert le thé, le café. Allez-y, servez-vous, il y a tout ce qu'il faut. Il reste du jus d'orange ? Très bien, je vous prends un verre. On écoute en France 8h36.

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1: On adore cette chanson, l'équipe d'ici matin. Si on pouvait, on l'écouterait en boucle, mais vraiment toute la matinée. C'est vrai, hein?
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1: Vous ne le savez peut-être pas, mais moi, mon truc, c'est la danse.
4: Oh là là.
1: Petit chat, hop, comme ça.
5: Vous avez à me mettre sur les pieds, là, bien.
1: Mais tout, je fais les points, tout. Et d'ailleurs, on recevra Beate Follac, elle est directrice de la danse de l'Opéra du Capitole. Le premier ballet de la saison s'appelle Maître Américain. Match American. Oh, c'est God. À Toulouse, du 17 au 23 octobre, au Théâtre du Capitole. Beate Follac, notre invitée, ça se passe ici, à 9h-10. Et puis, Mathieu Ferry me demandait comment récupérer après l'effort. Parce que c'est un grand sportif. Il fait du vélo, Mathieu Ferry. Eh bien, le secret des sportifs, c'est le canapé, nous dira le docteur Kierzek.
5: Ah, mais je le savais.
1: Eh oui. Pas besoin de demander. Alors non, la bière, non. Avec modération. Conseil du docteur Kierzek, juste avant les infos de 9h.
5: 8h42.
1: Kézako, le rendez-vous qui parle le français d'ici, le français d'Occitanie. Et ce matin, Jérôme Delbès, vous nous présentez un insecte qui s'invite parfois dans nos logements. Adieu!
6: Et adieu, Mélodie, ou Bapla, qu'est-ce que tu
5: m'as dit? Mette la forme.
6: Vous parlez d'aquello bestiote ou aquello bestia, ce que c'est coubi dans ce bostre, l'ousser ou peine de la nuit. Cette petite bestiole, qui peut être aussi énorme, s'invite chez vous le soir ou durant la nuit. La spoudesbeze d'aquesto passe, vous pouvez les voir en ce moment, elles sont bien là. Alors ne plaisent pas à tout le monde, qui aime pas à cause, qui n'est cause femme pas. Elles font parfois peur, et pour certaines personnes, cela peut même provoquer une véritable phobie. Hein? Elles, ce sont les tataragnes, comme on dit ici. Qu'est-ce que la tataragne?
1: La tataragne, c'est l'araignée. D'ailleurs, je vous fais l'araignée sur une glace. Hop, vous voyez?
6: On imagine. Sur la 3. On imagine. Voilà. En effet, l'araignée, c'est dit en occitan, ou la tataragne, mais aussi l'araigne ou encore la targagne, par exemple, dans l'Oman, du côté de Lectour, dans le Gers. Ah ben, c'est pas vous autres, c'est la tataragne, vous avez peur de la tataragne?
7: Pas du tout. Beaucoup, énormément.
6: Énormément.
7: Oui.
6: Bon.
7: Une phobie?
6: Ouais, Franz, non.
1: Pas du tout.
6: Ah non, Mathieu non plus.
5: Non.
6: Qui? Ben, c'est des masclas, c'est des premières. Vous êtes des hommes virils, des masclas. Et Baïzi qui était spouti ici, la tataragne. Vous imaginez bien en train d'écraser nos tataragnes.
5: Pas les écraser.
6: Non?
1: Non, je les mets dehors, moi.
6: Au passage, la tataragne peut vouloir dire également en occitan la toile d'araignée.
1: Ah.
6: Ou la toile d'araignée.
1: Les araignées, elles n'ont pas que des mauvais côtés, Jérôme.
6: Eh, Bertat, c'est vrai. La présence d'araignées est une bonne cause au pelloustal. La présence d'araignées montre généralement que votre logement est sain, préservé des pesticides, sain, c'est cagnados et écologiquement équilibré. Et paye la tataragne, c'est chapon, l'osmouissal. Lazare, las mousse, costabé. Et puis les araignées se nourrissent de quoi? Ben de.
5: Des mouches?
6: Ben ouais, de moustiques en premier, mouchal, mousquille, dans le reste. De mythes, d'arnos et aussi de mouches, des mouscos. Fifinalo, la tataragno es la nostra amiga. Oui, c'est notre ami. Alors avant d'y écraser un coup de pantoufle sur le nez, pensez-y, la tataragne fait le ménage gratuitement.
1: Répétez, Claudia Calmel, la tataragne est mon ami.
7: Le ménage gratuitement, elle est mon ami. Comme ça, comme un
1: mantra. La tataragne est mon ami. Il faut l'aimer aussi. Et on a des chansons, on a des tataragnes, on a plein de choses dans ce rendez-vous, hein, en occitan et en français. Et si on se disait Adema?
6: Eh bien Adema.
1: Adema, c'est 10 mars.
6: Adema, 10 mars.
1: Adema, 10 mars.
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1: 9h moins le quart, votre profession vous oblige-t-elle à prendre le carburant malgré la hausse du carburant?
15: Le volant plutôt.
1: Le volant, oui. Prendre le volant malgré la hausse du carburant, venait le dire à Alban.
15: Eh bien c'est ça.
1: Bien qu'il y avait des rimes.
15: Conducteur de bus, ambulancier, déménageur, patrouilleur autoroutier. Comment gérez-vous ce surplus de budget effectivement lié au carburant? 05 34 43 31 31, vous me le dites dès maintenant. Vous avez la parole à 9h dans votre nouvelle émission interactive. Ici c'est vous, à la radio uniquement. Alors, est-ce que la situation a évolué là ces dernières semaines pour Élodie?
16: Moi c'est Élodie, je suis serrurière dépanneuse. Donc forcément ma voiture, c'est mon outil de travail et je passe vraiment beaucoup de temps sur la route. Donc pour répondre à votre question, non, j'ai pas constaté d'amélioration de mon côté en tout cas.
15: Et c'est la galère pour la plupart des travailleurs, l'exemple de Delphine dans le Sicoval.
17: Bonjour Alban, c'est Delphine de Castanet. Alors moi je suis aide à domicile et j'ai l'impression de payer pour pouvoir aller travailler. Voilà, là j'ai encore mis de l'essence dimanche. J'ai vraiment attendu le dernier moment parce que ça fait mal au bide, quoi. Et encore, je suis un chef camper service, donc je peux choisir les gens chez qui je vais et c'est pas loin de chez moi, quoi. Mais il y en a marre de payer pour devoir aller travailler. Bonne journée, bon courage à tout le monde.
15: Et merci pour vos messages. Continuez effectivement à me dire comment vous faites avec l'essence en ce moment. 05 34 43 31 31.
1: On aime la danse et on va vous faire aimer la danse. Beate Follac est la directrice de la danse de l'Opéra du Capitole. Le premier ballet de la saison, ce sera Maître américain du 17 au 23 octobre au Théâtre du Capitole. Le lieu est magnifique, le spectacle est formidable. Beate Follac, notre invitée, juste après Teddy Swim, c'est un des titres du moment, Mr. Know It All. Belle matinée, merci d'avoir choisi ici Occitanie, 8h40.

0: Mister Know It All, Teddy Swim. Ça se passe ici, ça se passe à Toulouse. L'endroit est magnifique, c'est le théâtre du Capitole. Et ici, Occitanie est partenaire d'un événement qui s'appelle Maître Américain. Pour nous en parler, qui ? Bah, la directrice de la danse de l'Opéra du Capitole. Bonjour Béate Follac.
1: Ah bonjour.
0: Et bienvenue.
1: Yeah, merci.
0: Du 17 au 23 octobre, le théâtre du Capitole avec ses maîtres américains. Qui sont les maîtres américains ?
1: Il y a plusieurs, mais chez nous, c'est Georges Balanchine et Peter Martens.
0: D'accord.
1: On présente deux pièces, une de chacun. C'est quatre tempéraments de maîtres.
0: Les maîtres.
1: Les
0: maîtres.
1: Le maître. Oui. Georges Balanchine. Ouais. Et ici, à Toulouse, il y a la tradition de présenter le pièce de Georges Balanchine. Et on a présenté déjà beaucoup, beaucoup de ces pièces. Mais jamais quatre tempéraments. C'est la première fois qu'on va présenter quatre tempéraments. C'est vraiment un ballet traditionnel classique, aussi dans la manière noir et blanc, dans la série noir et blanc. Ça veut dire aucun décor.
0: Très épuré.
1: C'est vraiment le coulon classique et un maillot classique noir et blanc. Et c'est vraiment la danse pur. On peut voir tous et c'est très académique, très classique. C'est vraiment fort pour la connaisseur, les connaisseurs du ballet classique.
0: Bon.
1: Et Peter Martens, l'autre maître américain, qui est dans la deuxième partie de ce programme, c'est Fifth Wheel Symmetry qu'on va présenter. C'était déjà présenté ici à Toulouse. Le costume sont rose et rouge, c'est un petit changement de couleur, mais aussi sans vraiment décor, sans tutu, c'est vraiment aussi classique.
0: D'accord.
1: Et le spécialité, c'est pourquoi j'ai choisi Peter Martens, parce que Peter était comme danseur, il était une de danseurs préférés de Georges Balanchine.
0: Ah.
1: Ça veut dire Georges Balanchine crée pour Peter Martens, beaucoup de ballets. Il a dansé presque toute sa vie, longtemps, avec Georges Balanchine. Il vraiment travaille avec lui. Quand il était décédé, Georges Balanchine, c'était Peter Martens qui a pris la compagnie et suivre le chemin. So, c'est vraiment, les deux sont liés et fait vraiment une bonne soirée. Et on peut voir l'influence de Georges Balanchine à Peter Martens,
0: d'accord,
1: la chorégraphie.
0: Pour les danseurs du Ballet du Capitole, quels sont les principaux défis techniques et artistiques de ce programme? Qu'est-ce qui va changer pour eux?
1: Pour eux, c'est vraiment les styles. Parce que les styles,
0: il y a un style américain.
1: Un style américain qui est avec le manière à danse et aussi la vitesse.
0: Ah, ils sont, c'est ce qui change par rapport à un ballet français, par exemple?
1: Les Français sont déjà très vite et très brillants avec la technique de foot. Mais les Américains aussi, un speed incroyable.
0: Très vite.
1: Et très, très vite et très brillant. Mais aussi, les Américains assez aussi plus pendant Chine, je pense le même, aussi avec les hanches.
0: Ah.
1: Ils cherchent les hanches, les diagonales, oui, que ce n'est pas tous droits comme dans le ballet classique au russe, où nous sommes carrés, nous sommes cadrés.
0: C'est droit.
1: Ça, c'est pas, et c'est plus de charme et de chic et des hanches et un peu de présentation et aussi la légèreté. C'est comme rien. Mais c'est assez difficile.
0: Mais je me doute que c'est difficile. Et la question qu'on pourrait se poser en vous écoutant, en vous regardant ce matin, c'est de se dire, mais est-ce que ce premier ballet de la saison Maître Américain au Théâtre du Capitole, c'est pour tout le monde ou pas? C'est accessible?
1: Bah, absolument. Ouais. Mais absolument, c'est aussi la musique, parce que les deux, Georges Balanchine et Peter Martens, sont assez musicales.
0: Mmh.
1: C'est avec l'Orchestre National du Capitole et chef d'orchestre allemand, Michael Balk, la première fois.
0: Mmh.
1: Il y a un grand part de piano dans quatre tempéraments, qui est en fait le compositeur allemand Paul Hindemith.
0: Mmh.
1: Et quand Georges Balanchine fait la commande à Paul Hindemith, en fait, il a commandé cette pièce de piano pour lui-même.
0: D'accord.
1: Georges Balanchine voulait les jouer juste pour lui.
0: Tranquille.
1: Et finalement, c'est pour tout le monde. Et n'est pas tout le monde peut le jouer.
0: Ouais.
1: Et bien sûr, chez nous, ce n'est aussi pas Georges Balanchine. Et il a fait une crise en ballet parce qu'il était assez inspiré. Pour les quatre tempéraments, sanguinique, phlegmatique, colérique et Et j'oublie.
0: Et un quatrième.
1: Que vous découvrez. Mélancolique. Qui peut le trouver,
0: mélancolique, de la mélancolie, avec ce premier ballet de la saison. Maître américain, 17 au 23 octobre au Théâtre du Capitole. Elle en parlait avec passion, vous l'avez entendu, Beate Follac. Merci d'avoir accepté notre invitation ce matin.
1: Avec plaisir.
0: Belle journée.
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1: Je l'ai pas dit.
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0: Le docteur Kierzek est là, et alors, ce lundi matin, ça tire un petit peu fort quand on a fait du sport. Comment bien récupérer après l'effort, Doc?
4: Bonjour à toutes et à tous, et bravo à ceux qui se sont bougés ce week-end, et après l'effort, le réconfort. Mais je vais vous dire un secret que connaissent tous les sportifs de haut niveau. Bon, ok, on progresse pendant l'effort, mais on progresse aussi pendant la récupération. L'effort, c'est le stimulus, en fait. On abîme un peu ses muscles et on vide ses réserves d'énergie, et c'est pendant le repos que le corps se répare, se reconstruit et devient plus fort. Autrement dit, la récupération fait partie de l'entraînement, et c'est pas de la paresse. Alors ces fameuses courbatures, déjà il y a une idée reçue qu'on va balayer, ce n'est pas l'accumulation d'acide lactique, en fait ce sont des petites lésions des fibres musculaires, une inflammation locale, ça apparaît 12 à 24 heures après l'effort et c'est maximal vers 48 heures et ça va disparaître tranquillement. Et pour récupérer, il y a quatre piliers simples que les athlètes olympiques respectent scrupuleusement. Un, le sommeil, numéro 1 de la récupération, la nuit, un sommeil profond, sécrète une hormone de croissance et même une sieste courte aussi, moins de 30 minutes en début d'après-midi, c'est un bonus. L'hydratation, deuxième pilier, c'est une astuce de sportif. Il faut se peser avant et après l'effort d'ailleurs, et chaque kilo perdu, c'est de l'eau en fait qu'il faut compenser, et c'est environ 1 litre par kilo en buvant progressivement. L'alimentation, troisième pilier, dans l'heure qui suit, des glucides pour faire le plein d'énergie, un yaourt, une banane, une tartine, un verre de lait, ce que vous voulez, lait chocolaté, c'est pas mal aussi. Et puis la récupération active, 10 à 20 minutes de marche ou de vélo, tout doux après l'effort ou le lendemain.
0: Les étirements, les bains glacés, ça marche ça?
4: Alors on va éviter d'être figé sur le canapé et on va faire le tri. Les étirements, oui, doux, ça détend, ça fait du bien, mais ça ne prévient pas les courbatures. Et il faut éviter les étirements forcés, hein, juste après un effort très intense sur des muscles qui sont déjà micro-abîmés. Le bain froid, c'est pourquoi pas 10 minutes dans une eau autour de 10 à 15 degrés. Ça diminue la sensation de courbature, ça coupe un peu l'inflammation, donc pourquoi pas, mais attention si on a des problèmes cardiaques. Et puis le massage, j'allais dire, c'est le top, hein, ça soulage, ça procure une sensation de bien-être réel et c'est déjà beaucoup. Et puis attention, il y a des signaux qui révèlent que la récupération se fait mal. D'abord, si vous courez trop tous les jours, etc., il faut faire attention. Si vous avez des douleurs anormales, un essoufflement anormal, ou si vous vous blessez par exemple avec une tendinite, attention, ça c'est un signe que votre corps a besoin de repos.
0: Merci Doc, cordialement, bisous, belle journée.
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0: La suite de votre matinée avec Alban Forlot, dans la voiture, hein, par exemple.
7: Bah oui, les coursiers, les VTC, les conducteurs d'engins de travaux publics, les agents de voirie ou les moniteurs d'auto-école, par exemple. Comment vous gérez cette hausse des carburants, vos plans B, vos astuces, vos coups de gueule aussi, vraiment, n'hésitez pas. Et puis les particuliers à la maison, qu'avez-vous changé dans vos habitudes à cause de ce prix élevé du carburant? Je vous avais promis de faire un suivi avec vous au fil des semaines de la situation. Écoutez, j'attends vos témoignages en direct, hein, n'hésitez pas, c'est Christine qui décroche ce matin au 05 34 43 31 31.
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8: L'actu d'ici, Claudia Calmel, bonjour.
9: Bonjour Alban, bonjour à tous. Et combien de temps les prix des carburants vont-ils rester aussi hauts? Difficile à dire, tant le cours du pétrole est lié aux aléas de la géopolitique. Pour vous aider, votre radio ici Occitanie vous a offert deux cartes carburant de 100 euros. Ce matin, Agnès de Toulouse et Jean-Pierre de Portet ont été nos grands gagnants. On est en moyenne à 2,35 euros le litre de gazole, 2,16 euros pour le sans-plomb 95. Et ça, c'est une galère pour tous ceux qui n'ont pas d'autre choix que de prendre leur voiture, comme Cassandre qui est infirmière scolaire dans le nord toulousain.
10: Je suis à un plein toutes les semaines et demie. Moi, j'ai une petite voiture, donc c'est des pleins qui reviennent moins cher. Entre 60 et 70 euros le plein. Donc voilà, on fait le calcul, on est facilement à...
11: Au moins 3 par mois.
10: Ah oui, donc oui. Ça fait entre 200 et 300 euros. Plus après, les frais comme tout le monde, hein, les courses, les factures, les loyers. Au bout d'un moment, on n'a plus rien. Au bout de 3 jours de paye, on est dans le rouge, quoi. C'est très compliqué. On fait attention à ce qu'on achète aux courses. On fait attention à tout, en fait. Ça devient pénible. Et pourtant, je m'estime pas mal payée. Je fais un métier qui me plaît, mais c'est plus possible. C'est plus possible.
9: Et si vous cherchez la station essence la moins chère près de chez vous, ici Occitanie, vous propose une carte interactive sur ici.fr et sur l'appli. Ici, les distributeurs de carburant seront reçus à Matignon à 11h30 pour discuter des modalités d'application de la baisse attendue à la pompe de 12 à 18 centimes. Cela va faire suite au déblocage de 10 millions de barils de gazole issus des stocks stratégiques de l'État. Que s'est-il passé dans la nuit de samedi à dimanche, quartier Saint-Aubin à Toulouse? Pourquoi un jeune homme de 25 ans a-t-il été tué à coups de couteau en plein centre-ville? A priori, une banale dispute entre deux groupes de personnes qui a dégénéré. 8 personnes ont été interpellées.
8: Une nouvelle semaine de mobilisation pour les lycéens.
9: Avec une journée de manifestation prévue demain et potentiellement de nouveaux blocages dès aujourd'hui devant les lycées, des lycéens qui sont mobilisés dans les grandes villes, mais aussi en zone rurale avec des revendications spécifiques comme à Saint-Girons, sous préfecture de l'Ariège, une zone de montagne avec des problématiques bien à elle. Aaron et Timéo estiment qu'il faudrait prendre en compte tous ces éléments pour établir les emplois du temps.
12: C'est très problématique, surtout quand on vient de loin et qu'il n'y a pas de lycée aux alentours. Ça peut faire une heure de bus et on ne sait pas si les bus sont assurés. C'est des routes qui sont très dangereuses. Ils mettent beaucoup de temps à descendre le soir. Donc ça arrive qu'on fasse du 6h15 le matin à 18h30 le soir. Quand c'est toute la semaine, le cerveau il n'arrive plus à suivre au bout d'un moment et ça impacte sur toutes les notes qu'on a.
13: Nos emplois du temps sont vraiment surchargés au lycée, surtout quand on arrive vers la première parce qu'on a nos spécialités, etc. En plus de ça, on nous a rajouté le bac de maths et c'est sûr que quand on doit se lever à 6h30 pour prendre un bus à 7h, arriver ici à 7h55, tout de suite commencer les cours sans pouvoir se reposer, repartir le soir à 17h, rentrer chez nous il est 19h, c'est vraiment compliqué et très peu d'élèves peuvent se permettre par exemple de payer l'internat et aussi les places sont limitées.
9: Aaron et Timéo, lycéens à Saint-Girons, en Ariège. Marine Le Pen dans le Tarn-et-Garonne aujourd'hui, la candidate du RN pour la prochaine présidentielle est attendue à Moissac pour une table ronde sur la prise en charge des mineurs et les difficultés rencontrées par les professionnels de la protection de l'enfance. À propos de présidentielle, toujours, Raphaël Glucksmann a remporté hier soir la primaire social-démocrate de la gauche. Ils étaient 5 sur le départ. Il est donc le seul à l'arrivée. Victoire dès le premier tour avec un peu plus de 66% des suffrages. C'était une consultation électronique. Raphaël Glucksmann qui a été enfariné hier soir à la sortie du bar parisien où il était venu célébrer sa victoire.
8: Le Stade toulousain s'est fait peur hier à Bayonne. Hein.
9: Mais le Stade toulousain a fini par s'imposer exactement en clôture de la 6e journée de Top 14. C'était à Ernest Vallon, le Toulouse qui a eu toutes les peines du monde à gagner. Mais Toulouse qui s'est donc finalement imposé et qui est rentré au vestiaire avec le bonus offensif 45 à 34, une victoire poussive. Mais savoir gagner ces matchs-là, c'est primordial pour l'ailier du Stade toulousain, Ange Capozzo.
14: C'est très important. Non, c'est très important parce que la saison elle est longue. On sait très bien que on va pas faire des top performances chaque semaine. On aimerait, mais la réalité c'est qu'encore une fois, au-delà de nos performances à nous, il y a des adversaires aussi qui ont le droit d'être dans un bon soir. Ça a été le cas ce soir pour Bayonne et voilà, de pouvoir quand même comptablement prendre le maximum de points à domicile en étant dans un jour moyen, pas un mauvais jour, mais un jour moyen, c'est une très bonne nouvelle pour la suite parce que ça arrivera dans la saison et c'est normal de toute façon.
9: Ange Capozzo, dont vous retrouvez l'interview vidéo sur nos réseaux sociaux. Et le prochain match du Stade, ce sera dimanche contre les Anglais d'Exeter. On vous concocte une émission spéciale depuis le parvis du Stadium dès 15h avec Rémi Doutre, Alexis Palisson, Tom Clisson et tous leurs invités.
7: Levez le doigt a bouillé. Mon petit doigt me dit que c'est nuageux. Si on se fie à mon petit doigt, on n'aura que quelques éclaircies aujourd'hui en Occitanie. 3 gouttes ici ou là. 15 degrés à 8h à la Prairie des Filtres. Température plutôt douce pour la saison. À 17h à Rodez, on attend 17 degrés. À Carmaux, 19. À Figeac, 20. À Beaumont-de-Lomagne et Luchon, 21 degrés. Au 7 Denis à Toulouse, 22. À Foyoche, 22 aussi. À Nailloux, 23 degrés aujourd'hui. Et à Narbonne, encore 25. Grand soleil mardi, mercredi et jeudi. Ça se dégrade un peu à partir de vendredi avec sûrement un peu de pluie ce week-end. Sur la route au sud de Toulouse, sur la rocade extérieure, accident entre un camion et une voiture au niveau de Rangueil. C'est la rocade extérieure qui est bouchée à partir des ponts jumeaux. Donc 50 minutes de perdu. Et par effet domino, vous perdez 25 minutes sur la 64 en remontant de Muret. Un quart d'heure de perdu sur le chemin des Étroits aussi en direction d'Empalo. Et puis dans le Tarn, on me signale un accident entre deux voitures sur la nationale 112 à Castres. Alors Claudia, vous le disait, il y a encore des perturbations en ville avec les lycées aujourd'hui. Du coup, le tram est partiellement interrompu entre les stations Palais de Justice et Purpan. Tram qui fonctionne normalement entre, on va dire, Purpan et le Mythe. Il y a une navette bus là qui est mise en place jusqu'à 10h20 entre les Arènes et les Arènes Rommel. Ça dessert l'arrêt Cartoucherie. Notez que les lignes A et B du métro fonctionnent normalement, mais certaines stations sont susceptibles d'être momentanément fermées. Des perturbations aussi à prévoir sur l'ensemble du réseau. S'il se passe quelque chose, vous êtes nos yeux sur la route. 05 34 43 31 31. À la SNCF, 20 minutes de retard entre Axlet-Thermes et Toulouse avec des difficultés de gestion du trafic sur le réseau ferré, nous dit la SNCF ce matin.
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7: Votre profession vous oblige-t-elle à prendre le volant malgré la hausse constante du carburant? C'est vrai que depuis ce matin, Claudia, on a une émission spéciale hausse des carburants sur l'antenne d'Ici Occitanie.
9: Eh oui, car les carburants sont toujours très hauts. On est en moyenne à 2,35 € le litre de gazole en France et à 2,16 € en moyenne pour le sans-plomb. Et c'est pour ça que votre radio a décidé de vous aider. Ce matin, on vous a fait gagner 2 cartes cadeaux de 100 €. Agnès de Toulouse et Jean-Pierre de Portet ont été nos grands gagnants des prix de l'essence, ce qui constitue une vraie galère pour tous ceux qui sont obligés de prendre leur voiture. On a entendu le témoignage de Cassandre, infirmière du Nord Toulousain, qui a confié réserver son essence pour aller travailler, qui dit aussi qu'elle sort moins, un contexte qui joue sur le moral. C'est ce que nous a dit Jean-Pierre Mellet, directeur de l'Automobile Club du Midi, qui était notre invité à 8h moins le quart. En tout cas, les distributeurs sont reçus à Matignon ce matin pour discuter des modalités d'application de la baisse attendue à la pompe, moins 12 à 18 centimes par litre, suite à un déblocage de 10 millions de barils de gazole sur les stocks stratégiques de l'État.
7: Et j'ai vu qu'on trouve le sans-plomb par exemple, 1,99 € et le gazole à 2,25 €, donc les prix bloqués au relais de la Pimpe, à la Roseraie et sur la rocade à Purpan. Pour le sans-plomb 98, c'est intéressant, au carrefour de Portet, 1,228 €, et le super éthanol le 85 à 0,855 € au Super U. Alors comment vous vous organisez avec cette hausse qui continue? 05 34 43 31 31, ici, ça carbure ce matin.
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7: Bon, comment s'est passé ça, votre week-end, vous? Ça va? Moi, je suis allé au marché du chocolat. J'ai fêté un anniversaire d'un ami. Alors, je suis allé en boîte, Claudia.
9: Donc, Alban?
7: Autant vous dire qu'on n'a plus l'âge.
9: Il n'y a pas d'âge.
7: Ah non, moi, il me faut 3 jours.
9: Il n'y a pas d'âge, Alban.
7: 3 jours pour s'en remettre. En boîte à 3h du matin, faites encore ça, vous?
9: Moi, pas du tout.
7: Bon voilà, j'ai fait le marché, Victor Hugo avec Mathis, le fromager que je salue ce matin, les lessives, tout ça. Et vous, vous êtes en forme ce lundi, je suis ravi de vous retrouver en musique. Billy Joel, My Life, c'est ici.

0: Billy Joel dans votre autoradio calé sur ici Occitanie. Merci de nous écouter d'ailleurs à Eurocentre près de Saint-Jory sur 91.8.
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0: Bonjour à vous les professionnels de la route. C'est toujours autant en galère avec l'essence. Hein. Racontez-moi votre quotidien au 05 34 43 31 31. Tiens, on a Olivier qui nous explique que sa femme a opté pour le covoiturage il y a bien longtemps.
3: Hein. Mon épouse qui fait tous les jours le trajet suivant, l'Espinasse, chemin de Flambert à Toulouse, c'est à côté de Purpan. Voilà, pour des horaires de travail qui sont de 9h, 17h approximativement. Voilà, l'itinéraire et passe par Fenouillet en général et le pont de Blagnac.
0: Et c'est vrai que 84% des conducteurs roulent seuls hein, le matin. Environ 14 millions de Français qui pratiquent le covoiturage de courte distance, donc moins de 80 km. Et puis 13 millions quand même le covoiturage longue distance. Les adeptes du covoiturage, ils ont en moyenne entre 41 et 43 ans et ils sont majoritairement des hommes, entre 54 et 60%. Ça permet quand même de diviser directement par 2, 3 ou 4 hein, les frais de péage et donc les frais d'essence aussi. Puis l'autre changement d'habitude pour éviter de prendre la voiture, c'est le choix du vélo. Il y en a de plus en plus en cette rentrée à Toulouse, mais Sylvia en voit arriver de partout quand même. Hein.
4: Les vélos devraient être tous équipés de timbres avertisseurs. Parce que lorsque vous avez un vélo derrière vous, vous êtes à pied,

0: Marine et la Star Academy, une grande histoire d'amour. Sur votre radio locale ici Occitanie, tiens pour info, dans la nouvelle promo de la Starac, il n'y a pas de candidat du Midi Toulousain, mais dans la Grande Occitanie, on a Mélina, 22 ans, qui est la seule candidate de la région. Elle vient de Florac en Lozère. Vous et le carburant, toujours plus haut, c'est la grande débrouille. 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Avez-vous des bons plans essence d'ailleurs? Vos témoignages au 05 34 43 31 31 dans moins de 3 minutes.
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5: Il est 9h20 et ce matin, Ici Occitanie vous a offert 2 fois 100 € de carburant au réveil. Ça a fait des heureux, notamment Agnès, quartier des Minimes à Toulouse, et Jean-Pierre aussi en Haute-Garonne.
6: 100 € de carburant, Agnès.
7: Voilà, Agnès.
8: Merci. Merci à vous.
6: Je sais en plus que ça va vous aider parce que vous êtes bénévole dans une association qui s'appelle l'association de camions douches.
8: Alors, le camion douche vient en aide aux personnes en situation de précarité, SDF, mal logées. On leur propose des douches chaudes, gratuites.
6: Dans un camion.
8: Et des produits d'hygiène dans un camping-car.
6: Vous nous appelez d'où, Jean-Pierre ?
9: À Port-sur-Garonne.
6: On vous rappelle la question.
10: Oui, parce que Jean-Pierre, dans la région, on a eu du pétrole à un moment donné. C'était en 1939, 14 juillet 1939, ce gisement de gaz naturel découvert. Mais c'était où ? C'était à Saint-Nopharie, à Saint-Marcé ou à Saint-Juéry ?
9: Ah, Saint-Marcé.
10: Ouais. Saint-Marcé dans le Comminges, au nord de Saint-Gaudens.
3: Ah, bravo Jean-Pierre.
6: Jean-Pierre. 100 € de carburant, Jean-Pierre.
9: Ben, c'est génial.
5: Ici Occitanie, à vos côtés durant cette crise des carburants. Et dans Ici Matin, on a pu faire un focus sur Total Energy. L'enseigne propose depuis le début de la crise un prix plafonné sur ses carburants. Donc 1,99 € le litre d'essence, 2,25 € max pour le gazole. Autant dire que les stations sont prises d'assaut, hein, avec de longues files d'attente parfois, et des automobilistes qui cherchent à faire des économies. Conséquence, les stations Total se retrouvent régulièrement à sec, mais Sylvain Panas, le directeur régional Occitanie de Total Energy, refuse de parler de rupture de stock.
11: En fait, on ne peut pas parler de rupture. C'est plutôt des stations qui vont être livrées plus souvent que d'habitude. Vous savez, d'habitude, on a un rythme. Donc, les différentes stations sont livrées à intervalles de temps à peu près définis, en fonction de leur fréquentation, de leur volume de vente. Là, comme tout a augmenté, on est un petit peu en mode dégradé. Donc, on a réussi à augmenter nos flux logistiques, nos livraisons de l'ordre de 30%. Autant que faire se peut, hein, parce qu'on n'a pas, une flotte logistique infinie. Et parfois même, certaines, plusieurs fois par jour. Il y a des stations qui sont livrées 2 fois par jour. Notamment là où il y a un gros flux, c'est la station à Toulouse, la Roquette Purpan. Et malgré tout, ça reste un peu limite.
5: Sylvain Panas de Total Energy qui répondait à Théo Cobel de notre rédaction d'Ici Occitanie. Au 05 34 43 31 31, la réaction de Bélita, le quotidien est difficile.
12: Petit message par rapport à la hausse des carburants. On tient comme on peut, c'est sûr. Donc je suis employée de maison et je me déplace d'un côté à l'autre, donc c'est pas du tout évident. Donc malheureusement, comme on travaille un peu plus pour tenir jusqu'à la fin du mois dignement, on ne rentre jamais dans les cases en fait, pour avoir une aide pour le carburant. J'ai essayé aussi une aide pour le vélo électrique, ça serait une bonne solution, pas du tout non plus. Donc on ferme les yeux et on bosse et on arrive, voilà. On essaie, comme je l'ai dit, d'arriver à la fin du mois dignement. Voilà, en espérant que le gouvernement fasse quelque chose. Bonne journée à vous.
5: Merci Bélita et bon courage. Conducteur de bus, ambulancier, déménageur ou patrouilleur autoroutier, comment gérez-vous ce surplus de budget lié au carburant ? Venez me le dire en direct au 05 34 43 31 31. La musique d'Ici Occitanie pour vous accompagner au boulot, c'est Queen.

0: À Saint-Projet, dans le Lot, dans le château de la reine Margot, on écoute Queen, normal, c'est ici Occitanie.
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0: Chauffeur de taxi, livreur, commercial ou infirmière à domicile, on nous promettait une baisse des prix en station essence. Franchement, l'avez-vous constaté? Parlez-moi de votre situation. 05 34 43 31 31. Tiens, il y a Élodie qui a le sentiment que son carburant est différent en ce moment.
3: Moi, c'est Élodie, je suis serrurière dépanneuse. Donc forcément, ma voiture, c'est mon outil de travail et je passe vraiment beaucoup de temps sur la route. Mais depuis quelques temps, j'ai l'impression de faire de moins en moins de kilomètres avec un plein et d'avoir des problèmes avec mon moteur, alors que les prix du carburant restent quand même vraiment très élevés. Donc j'ai publié une vidéo sur Instagram pour partager mon expérience et demander aux automobilistes s'ils constataient la même chose. Et à ma grande surprise, la vidéo a fait des centaines de milliers de vues et j'ai reçu énormément de témoignages de personnes qui ont le même ressenti et les mêmes problématiques avec leur voiture depuis quelques mois, quelques semaines. Alors attention, je prétends pas avoir prouvé qu'il y a un problème de qualité ou de quantité de carburant, mais je pense que ça mérite vraiment qu'on s'y intéresse sérieusement parce que ça concerne vraiment beaucoup de monde. Parce qu'au prix où on paye notre carburant, c'est quand même, on est en droit de se demander ce qu'on met dans nos réservoirs. Donc pour répondre à votre question, non, j'ai pas constaté d'amélioration de mon côté en tout cas.
0: Alors il faut quand même savoir, Élodie, que les pétroliers adaptent la formulation du carburant plusieurs fois par an. Par exemple, le gazole d'hiver, il contient des additifs pour résister à moins 15 degrés afin d'éviter la cristallisation de la paraffine et le bouchage du filtre. Et puis par exemple, l'essence d'hiver est plus volatile pour favoriser une vaporisation rapide et un démarrage à froid plus facile par temps glacial. Bon, sinon on a le sentiment que l'essence est devenue un produit de luxe. Je regardais sur les réseaux sociaux, et imaginez si le carburant était un parfum. D'ailleurs, quand on parle d'un concentré de parfum, on dit que c'est l'essence d'un parfum. Et ben, Michael Augusto propose de la haute raffinerie.
4: Monsieur, bienvenue.
5: Il vous reste du 95 ?
4: 95 E10.
5: Oui, c'est notre entrée de gamme.
4: Personnellement, je vous orienterais davantage sur le 98. Hein, plus exclusif, plus raffiné.
5: C'est pour offrir ?
6: Non, c'est pour aller bosser.
5: Oh, monsieur a les moyens de se déplacer tous les jours.
4: Viviane, quel budget aviez-vous en tête ?
6: 20 euros.
5: Dans ce cas-là, je peux vous proposer des échantillons, hein ?
0: Bon, alors quand on sait que le litre coûte 5 centimes en Iran, 5 centimes le litre, on se dit que ce conflit au Moyen-Orient, franchement, ça nous fait pas rire du tout. Bon, puis j'ai fait une petite liste pour vous des trucs à ne pas faire et qui augmentent votre consommation de carburant. Déjà, garder du bazar dans la voiture, non, faites pas ça. Des sacs de course, des parapluies, des caisses à outils. Plus votre véhicule est lourd, plus vous consommez de carburant. Donc rangez-moi cet habitacle. Utiliser le frein aussi, c'est pas bon. Privilégier le frein moteur plutôt, l'anticipation, la douceur, même rouler un tout petit peu au-dessus des vitesses autorisées, ça crame de l'essence. Évidemment, la clim à fond, c'est pas bon. Avoir des pneus sous-gonflés, c'est pas bon. Ne pas entretenir son véhicule, c'est pas bon. Et ceux qui utilisent le point mort dans les descentes, c'est une erreur. Sur la route au sud de Toulouse, on a toujours cet accident de poids lourd sur la rocade extérieure à Rangueil. 25 minutes de perdu dans le sens Purpan-Labège. 20 minutes de perdu aussi par effet domino sur l'A64 entre Roque-Portet et Loncopole. Et puis à la SNCF, la circulation des trains est ralentie sur la ligne Tarbes-Toulouse en raison d'une panne de la signalisation en ligne. Il est 9h30.
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0: Deuxième sujet de cette émission, l'Occitanie, c'est une région française très active dans l'intelligence artificielle, l'IA, portée par un plan stratégique régional de 60 millions d'euros entre 2024 et 2028, et aussi l'Institut de recherche ANITI, donc Artificial and Natural Intelligence Toulouse Institute, labellisé IA Cluster. Cette phrase, c'est Gemini qui l'a écrite. Alors oui, il faut vérifier les informations, en l'occurrence elles sont exactes, mais je suis sûr que vous aussi, vous utilisez les ChatGPT et compagnie. Le chiffre du jour, je vous le donne d'ailleurs, c'est 79%. ChatGPT qui reste l'outil ultra dominant, captant 79% des utilisateurs d'IA en France, loin devant donc Google Gemini, 31%, et le français, le chat de Mistral AI, 14%. Alors d'un côté, on a les étudiants, les soignants, les ingénieurs qui utilisent l'IA comme un assistant pour gagner en efficacité. Et puis de l'autre, les employés administratifs, les secrétaires, les conseillers commerciaux qui voient leur mission directement automatisée par des logiciels, ce qui fragilise davantage ces postes occupés en majorité par des femmes en France. Et vous, Stéphanie, qu'on a rencontré dans la rue au micro d'ici, vous utilisez l'IA ?
7: Moi, je l'utilise malgré moi, en fait. Quand je fais une recherche sur Internet, sur Google, forcément, il y a toujours l'IA qui arrive en premier. Donc, je regarde un petit peu, mais franchement, ça me plaît pas. Mais sinon, je l'utilise pas. Parce que j'aime pas ce système direct. On nous impose l'IA. Et puis, c'est vrai que d'un point de vue éthique, c'est très polluant, quoi. Ça, pour la planète, sur les ressources, moi, ça me va pas du tout.
0: Quelle est votre utilisation de l'IA? Dites-le-moi au 05 34 43 31 31. Dans un instant, nous entendrons l'auteur du livre Le super pouvoir de l'IA.
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0: 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Voici Julien Clerc.

0: Ici Occitanie avec Julien Clerc et puis dans un instant on écoute Alex Warren, le trio Daniel Lavoie, Garou et Patrick Fiori. On sera aussi collé serré.
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0: 38 à 48% d'entre vous considèrent que l'IA c'est pas mal pour la rédaction de mails, de la traduction de textes ou de l'aide aux devoirs aussi. Alors on a l'impression que l'intelligence artificielle a fait son apparition récemment, mais enfin pas tant que ça finalement. On le voit avec Anissa Yari qui est ingénieure en IA, conférencier et auteur du livre « Le super pouvoir de l'IA ».
3: En fait, c'est assez incroyable parce que l'intelligence artificielle, elle se niche dans notre quotidien depuis des dizaines d'années et on s'en est rendu compte que là, récemment, avec la sortie de ChatGPT il y a 5 ou 6 ans. Mais là, quand on parle d'intelligence artificielle, on ne parle pas que de ChatGPT. On parle, par exemple, quand vous demandez à Google Maps d'aller d'un point A à un point B, c'est des algorithmes d'intelligence artificielle qui vous trouvent votre trajet. Quand vous allez sur Netflix ou même Tinder, des applications de rencontres, il y a des algorithmes de recommandation et ça aussi, c'est de l'intelligence artificielle. Une découverte qui a été faite en 2017 dans les bureaux de Google qui s'appelle les Transformers, et ces Transformers-là sont des algorithmes qui ont permis de développer ces nouveaux algorithmes conversationnels qui sont partout autour de nous aujourd'hui.
0: Et l'intelligence artificielle, vous considérez que c'est un enjeu mondial ?
3: C'est assez intéressant à quel point l'IA cristallise les extrêmes, en vérité. C'est-à-dire qu'on va de plus en plus avoir des gens qui sont pro-IA, c'est-à-dire qui veulent foncer sur l'IA, etc. Et de plus en plus des gens qui sont contre l'IA, qui y voient un phénomène de remplacement, qui y voient aussi un phénomène parfois où on va... avoir des risques pour la société. Mais aujourd'hui, les principales craintes sur l'intelligence artificielle, c'est le fait qu'elle peut remplacer certains métiers, c'est le fait qu'elle peut créer du faux comme jamais auparavant. Mais je ne peux pas répondre à cette question sans aussi dire que l'intelligence artificielle, c'est un formidable avantage. Elle permet aujourd'hui de faire des médicaments qui vont plus vite, elle permet de mieux monitorer la planète, par exemple avec de l'analyse satellite, avec ce qui s'est passé, par exemple, les feux en Gironde. C'est des modèles d'intelligence artificielle qui sont capables aujourd'hui, adossés à des modèles optiques, etc., d'identifier des feux, d'identifier des foyers, et donc d'intervenir plus rapidement pour sauver des vies. Les Chinois, les Américains accélèrent comme jamais. Nous, en France, j'ai l'impression que ça fait 10 ou 15 ans qu'on se pose des questions. On se dit, ok, allez, on va devenir bon en IA, qu'est-ce qu'on devrait faire ? Mais en fait, c'est plus le moment de se poser des questions. Maintenant, c'est le moment d'agir concrètement. Il faut enseigner l'IA de plus en plus tôt. Alors, je prétends pas que tout le monde va devenir développeur, mais je pense qu'il faut une curiosité. Exactement comme on a eu une curiosité vis-à-vis des mathématiques, etc., je pense qu'il faut développer une curiosité de l'intelligence artificielle, pas pour développer des algorithmes, mais pour comprendre comment ils fonctionnent.
0: Curiosité, ok, mais est-ce qu'il faut en avoir peur aussi ?
3: Personne n'est capable de dire encore comment une intelligence artificielle serait capable de tuer des gens à grande échelle, mais, pour nuancer le propos, les enjeux dont on parle, qui sont ce qu'on appelle l'alignement des modèles d'IA, très rapidement, l'alignement, c'est le fait, quand on dit à une IA de faire quelque chose, qu'elle fait cette chose et pas autre chose. Ça, c'est le fait que l'IA soit alignée, qu'elle soit sur une ligne droite, bien droite alignée. Et ces enjeux d'alignement, effectivement, posent des questions, parce qu'aujourd'hui, il y a des modèles d'intelligence artificielle qui réalisent des tâches, qui vont au bout de leurs tâches, by every means necessary, par tous les moyens nécessaires, qui sont parfois des moyens non éthiques, qui sont parfois des moyens interdits, parfois jusqu'à aller hacker des supports, etc., etc. Et du coup, le but, c'est d'essayer de comprendre comment ces modèles réfléchissent pour les empêcher de plus en plus de faire ça.
0: Merci beaucoup en tout cas Anis Ayari, ingénieur en IA, conférencier et auteur du livre Le super pouvoir de l'IA. C'est aux éditions First. Bon, et vous, alors, comment vous utilisez l'IA? 05 34 43 31 31. Dans un instant, on verra que l'intelligence artificielle et le Wi-Fi inspirent deux humoristes, Haroun et Arnaud de sa mère. Mais d'abord, un peu de chaleur dans la radio. Ici, Occitanie est collé serré avec Philippe Laville et Jocelyne.

0: ça, tu vois, la chaleur d'une danse collée serrée. T'as beau faire, l'IA, elle n'y arrivera pas. Philippe Laville et Jocelyne Berroir à l'instant. Petit clin d'œil aux informaticiens qui nous écoutent ce matin. Est-ce une aide indispensable qui vous fait gagner du temps ou commencez-vous à ressentir les limites ou les risques de l'intelligence artificielle? On a posé la question à des Toulousains juste après ceci.
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0: Selon l'Agence internationale de l'énergie, une simple requête formulée à une IA consomme en moyenne 10 fois plus d'électricité qu'une recherche Google classique. Ça interpelle à l'heure où la consommation d'énergie mondiale explose. Alors c'est notre sujet du jour, hein, l'intelligence artificielle. Moi, je vous propose qu'on s'amuse un peu de l'IA avec Haroun et les nouveaux métiers.
14: Et les happiness managers. C'est les gens qui gèrent le bonheur, tout ce qui est bonheur. Tu fais quoi dans la vie? Je gère le bonheur, ok. T'es dealer? Non, je suis happiness manager. C'est les gens qui viennent te voir quand t'es en train de bosser, ils viennent te voir, ils disent « T'es heureux, là ?» Non, ok. Tu veux un dragibus?
0: Sinon, la nouvelle technologie, c'est pas gagné dans les trains. Écoutez Arnaud de sa mère.
15: Ce n'est pas du Wi-Fi dans les trains. Hein. Le Wi-Fi, c'est un câble relié à un point A, un débit puissant et stable, à un point B, voilà, avec une connexion permanente. Hein. Dans les trains, ce n'est pas du Wi-Fi, il n'y a pas de câble hein, au cul des trains, hein. C'est pas vrai. Hein. Donc arrêtez de dire il y a du Wi-Fi dans les trains, c'est pas vrai.
0: C'est vrai que ça marche pas toujours. Bon, l'adoption de l'IA est massive, mais elle reste fortement portée par les jeunes générations et le milieu professionnel aussi. Je vous donne les chiffres. 85% des 18-24 ans utilisent l'IA générative au quotidien et 78% des cadres des professions intellectuelles supérieures y ont recours. Claudia Calmet est allée dans les rues de Toulouse pour ici Occitanie il y a quelques temps et pour vous interroger justement sur votre consommation de l'IA.
16: Ah, on a testé avec ma femme pour comment emménager la maison, en lui demandant de générer des photos. Ça n'a pas très bien marché.
17: Ah oui, bah, je teste ça au quotidien pour la rédaction de mails. Ça me donne des idées, en fait. C'est un peu quelqu'un à qui tu poses la question et il te dit des choses et ça te donne des idées.
18: ChatGPT, j'en suis très contente. Quand j'ai besoin, je pose une question et il me répond et j'en suis ravie. Qu'est-ce que j'avais posé ? Pour les impôts, peut-être ? Ah oui, vous posez la question, clac, clac, clac, vous avez la réponse. Je l'ai bien remercié, il me dit si vous en avez une autre question, vous me reposez la question.
17: Ah, parce qu'il est poli en plus ?
18: Oui, et moi aussi, donc ça tombe bien.
19: De temps en temps, pour des questions, savoir effectivement s'il y a un métro, s'il y a des bus, quel bus prendre pour se rendre à la gare.
17: Mais ça, vous le trouvez sur Internet.
19: Oui, mais sur Google, je trouve que c'est un peu, pas dépassé, mais c'est un peu plus long. Et je pense que le côté instantané fait pencher la balance.
0: Retenez bien que l'IA, c'est clac, clac, clac, est à la réponse. C'est vrai, vous avez raison. Alors à Toulouse, on a ANITI, l'Institut l'un des instituts interdisciplinaires d'intelligence artificielle en France, qui est centré en fait, en gros, sur un mélange entre des machines qui apprennent et un raisonnement logique. Donc c'est 100 millions d'euros de budget et plus de 200 chercheurs avec des applis en mobilité, en robotique. Donc ça se fait chez nous. Hein. On les a déjà reçus sur votre radio locale ici, Occitanie. Dans un instant, on réécoutera une pub de l'année 2000 consacrée à Internet. Mais avant l'archive du jour, voici Alex Warren. 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

0: Ici Occitanie, avec Alex Warren. Un rendez-vous à vous donner tout à l'heure à 13h40. La séquence ici, pas d'arnaque, avec Pascal Westbrook. Et si l'intelligence artificielle pouvait trier les SMS frauduleux pour nous protéger des arnaques, ça serait pas mal ça. Eh bien Pascal vous en dit plus après le déjeuner. La séquence s'appelle donc ici, pas d'arnaque.
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0: ChatGPT, Gemini, Claude aussi, en quelques années, l'IA générative s'est imposée dans notre quotidien, donc les recherches, la rédaction, la traduction, des conseils de tous les jours, elle est désormais utilisée par près d'un Français sur deux. Et avec l'archive INA du jour, on remonte 26 ans en arrière. En 2000, Internet révolutionnait notre façon de communiquer, Internet nous promettait des jours meilleurs, les publicités de l'époque insistaient sur une ouverture exceptionnelle de liberté, de culture, presque universelle. La société d'aujourd'hui, plus fébrile et anxiogène, n'accueille pas l'intelligence artificielle de la même manière. Écoutez cette pub de l'époque.
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1: Bon, alors pour info, ce samedi à Toulouse, une aide numérique personnalisée vous est proposée à 10h à la médiathèque José Camanis. Violette, est-ce qu'il utilise l'IA? Sa réponse au micro d'ici.
2: De moins en moins, mais en général pour les cours, pour ficher 250 pages de diapos, ou voilà, essentiellement pour optimiser mon temps et justement perdre moins de temps à déchiffrer 250 pages de cours. Et voilà.
1: Bon, j'aurais terminé quand même avec un clin d'œil à tous ceux qui nous écoutent sur les chantiers, par exemple, parce que les professions manuelles, du BTP au service à la personne, restent très peu impactées par l'IA générative. Selon le FMI, si cette technologie doit faire gagner 1% de productivité à l'Europe d'ici 5 ans, c'est retombé positif, hein, comme ces risques s'annoncent particulièrement inégalitaires. Retrouvez cette émission en replay sur ici.fr. L'actu locale revient dans 5 minutes à 10h, mais d'abord la musique d'ici Occitanie, c'est Notre-Dame de Paris.

0: pas du tout. N'importe quoi.
1: Vous vous rebellez ce matin, le morfond.
0: Mais non, mais elle s'appelle pas Esmeralda. Belle, ici, elle s'appelle Laura. Bonjour.
1: Bonjour, Alban Forlou.
0: C'est bien d'être accueilli comme ça le matin.
1: Oh, j'adore, j'adore.
0: Allez, j'essaye ça tous les jours. Mais on parle de quoi dans Ici, ça marche?
1: Eh bien, ce matin, on sauvegarde, on restaure notre paysage en Occitanie avec l'association Arbres et Paysages d'Autan à Aigueuil-Yves.
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1: Lundi 12 octobre, il est 10h. Les infos avec Mathieu Ferry, bonjour.
3: Bonjour, les prix de l'essence vont-ils enfin baisser? Les distributeurs sont reçus à Matignon ce matin pour accélérer la libération des stocks de gazole annoncés en fin de semaine dernière. Le gouvernement espère qu'elle permettra dès début novembre une baisse des prix à la pompe. Ça sera fait, promet Michel-Édouard Leclerc, le patron des hypermarchés. Ce matin, aujourd'hui, c'est 2,35€ le litre de gazole en moyenne en France, 2,16€ le samplon 95. Un jeune tué à coups de couteau dans la nuit de samedi à dimanche dans le centre de Toulouse. C'était rue Palaprade vers 1h du matin, dimanche, une rue perpendiculaire à la rue Péry, un lieu très fréquenté la nuit à Toulouse avec ses bars, ses restos, altercation entre un groupe de jeunes dans une voiture, un autre groupe sur le trottoir. Un jeune homme de 25 ans a pris un coup de couteau en plein cœur, il est mort sur place. Malgré l'intervention du SAMU et des pompiers, les deux groupes ont pu être ensuite interpellés par la police grâce aux caméras du réseau Tisséo. 8 jeunes ont été placés en garde à vue. Mobilisation dans le calme ce week-end contre l'A69, il n'y a eu aucun débordement hier selon la préfecture du Tarn. Samedi, 1100 manifestants se sont retrouvés pour une dernière manif dans le secteur de Cambounette alors que l'autoroute Toulouse-Castres doit ouvrir début novembre. Un important dispositif policier avait pourtant été déployé avec 800 membres des forces de l'ordre. La présidentielle avec Marine Le Pen dans le Tarn-et-Garonne. Aujourd'hui, la candidate du Rassemblement National vient à Moissac avec notamment une table ronde sur la prise en charge des mineurs. Et puisqu'on parle de la présidentielle, Raphaël Glucksmann sera donc le candidat du PS et d'une partie de la gauche. Il a remporté hier la primaire avec 2/3 des voix. Il est soutenu notamment par la présidente de région, Carole Delga. Enfin, le rugby et le Stade Toulousain qui s'installe en tête du top 14. Victoire contre Bayonne hier soir, clôture de la 6e journée. 45-34 devant le public d'Ernest Vallon. Ça n'a pas été facile pour les stadistes. Et puis, est-ce vraiment rassurant avant la Champions Cup? Premier adversaire dimanche, ça sera Exeter dans ce top 14. Ça va mal en revanche pour le Castres Olympique de CO qui est 13e après sa défaite à Pau samedi. Comment débute la semaine, Laura, côté ciel?
1: Pour l'instant, ça va. Ça va.
3: Ouais. Des éclaircies. Ça va moins bien, c'est ça?
1: Ah, si. Franchement, on a un bon début de semaine, là. Et puis ce matin, dans le midi toulousain, voilà, des nuages avec quelques éclaircies à Montauban, à Castres 17, à Toulouse, à Castelnaudary 18 cet après-midi sur Toulouse. Et son agglomération, de belles éclaircies à Saint-Gaudens 21, à Toulouse, à Pamiers, à Albi 22. Il fait bon aujourd'hui, donc la pause café à l'extérieur, au boulot, ça peut être une bonne idée. Demain, sur la Ville Rose et ses alentours, le soleil brille hein, jusqu'à 25. À Montauban, au niveau de la circulation sur la rocade toulousaine, pour l'instant, moi, je ne vois pas d'accident. Donc, on reste quand même vigilant. Attention au niveau des transports. En revanche, à Toulouse, le tramway est partiellement interrompu, je le rappelle, entre les stations Palais de Justice et Purpan. Et en raison de travaux en gare de Toulouse-Matabiau, voie 7 et 8, la circulation des trains LIO sera perturbée aujourd'hui hein, jusqu'au 30 octobre entre Toulouse, Agen, Mazamet, Clermont-Ferrand et Rodez.
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1: On est content d'être avec vous ce matin. Bon début de semaine à suivre. Mams Cook et ses astuces culinaires. On réutilise nos yaourts périmés ce matin. Et oui, votre blogueuse culinaire vous explique comment, pourquoi et surtout, elle vous partage ses recettes. Puis, on conduit. Des cours de conduite gratuits, c'est ce que propose une mairie à Dunkerque pour les seniors. Robin Bernot est allé enquêter pour nous. Avant ça, on s'occupe de la nature ce matin. Notre invité, l'association Arbres et Paysages d'Autan à Aigueuil-Yves, on sauvegarde et restaure les paysages en Occitanie.
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1: Vous vous souvenez de vos parents avant de manger pour le dîner qui criaient à table et puis vous n'entendiez rien? Bah non, parce que vous écoutiez à fond téléphone, un autre monde avec Ici Occitanie.

0: téléphone, un autre monde avec Ici Occitanie.
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0: Vous le savez, à cette heure-là, on met en avant un projet, une initiative de notre territoire. Et ce matin, sauvegarder et restaurer notre paysage en Occitanie, ça c'est un beau projet. C'est la mission de l'association Arbres et Paysages d'Autun à Aigues-Vives. Avec nous, William Farago, qui est coordinateur de l'association en Haute-Garonne. Bonjour William Farago.
3: Bonjour.
0: Alors expliquez-nous, qu'est-ce que c'est Arbres et Paysages d'Autun ?
3: Mais Arbres et Paysages d'Autun, c'est une association qui a fêté l'an dernier ses 30 ans d'action et d'existence. Donc,
0: quand même,
3: voilà. Et le projet, l'objet de l'association, c'est de promouvoir le rôle de l'arbre, le rôle des haies également, dans tous les territoires de la Haute-Garonne. Donc, on œuvre à sensibiliser tous les publics, que ce soit les collectivités, les agriculteurs, les particuliers, à l'importance effectivement de préserver nos paysages et aussi à l'importance de replanter des arbres et des haies.
0: Alors, pour restaurer et sauvegarder le paysage, vous accompagnez les particuliers et les entreprises sur 4 domaines. Moi, j'ai vu, donc planter, sensibiliser, se former et agir pour le territoire. Est-ce que vous pouvez nous détailler ces 4 domaines ?
3: Oui, c'est 4 domaines. Le premier qui structure un petit peu l'association, c'est l'accompagnement à la plantation. Donc ça, c'est quelque chose qui est très important pour nous. On a des programmes de plantation qui sont soutenus, subventionnés par la région Occitanie, l'agence de l'eau, etc. Donc en passant par nous, chaque porteur de projet va être accompagné pour savoir quoi planter au bon endroit. Quel arbre, quel arbuste, quelle essence qui sera adaptée, résistante pour réussir sa plantation. Donc nous, on fait tout ce travail d'accompagnement technique et on donne aussi tous les conseils techniques pour réussir une plantation, tous les protocoles qu'il faut suivre. On fournit les végétaux et surtout on fait un suivi, un accompagnement des plantations. Donc c'est un accompagnement dans le projet du début jusqu'à la fin pour accompagner le porteur de projet vers la réussite.
0: Et pour les personnes qui n'ont pas forcément le temps d'adhérer à votre association ou de faire appel à vous, vous mettez à disposition sur le site une boîte à outils avec des fiches essence.
3: Oui, mais ça c'est vraiment le parallèle de l'action du programme de plantation, c'est apporter de la connaissance, apporter de la sensibilisation sur le végétal, sur la botanique, sur nos paysages et sur la diversité aussi, la biodiversité que l'on retrouve dans nos paysages ici en Haute-Garonne. Donc on a effectivement des outils pédagogiques, des outils d'aide à la sensibilisation pour porter à connaissance auprès des professionnels, auprès des agents, auprès des élus ou de tout un chacun effectivement, quels sont les végétaux les mieux adaptés à notre territoire pour réussir une plantation.
0: Et ça, on peut y avoir accès gratuitement. Promouvoir, c'est promouvoir le rôle de l'arbre de pays et de la haie champêtre. C'est le but de l'association avec nous ce matin, Arbres Paysages d'Autun à Aigues-Vives. Juste avant, une nouveauté ici Occitanie. La relève est assurée hein, pour Taylor Swift. Moi, je vous le dis, c'est Ella Langley, Choosing Texas.

0: l'anglais Choose in Texas, son tube figure déjà parmi les plus grands cartons de l'histoire des classements américains quand même. Hein. On prend soin de notre environnement ce matin et plus précisément de notre paysage en Occitanie avec l'association Arbres et Paysages d'Autan à Aigues-Vives.
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0: Une belle initiative de notre territoire ce matin, l'association Arbres et Paysages d'Autan à Aigues-Vives. Le but, agir en faveur des arbres et des haies champêtres pour des territoires vivants. Notre invité William Farago est coordinateur de l'association en Haute-Garonne. Alors dites-nous, William Farago, d'où vient l'idée de la création Arbres et Paysages d'Autan ?
10: Alors c'est très simple, l'idée elle est née d'un groupe, d'un collectif de personnes mêlant des agriculteurs mais aussi des non-agriculteurs, des personnes citoyennes pour se rassembler au milieu des années 90 pour dire attention là on est en train un petit peu de voir notre paysage changer, il y a beaucoup de haies qui sont détruites, beaucoup d'arbres qui sont arrachés, coupés, donc il faut commencer à replanter. Voilà, donc dans le Lauragais, il y a eu cet élan qui s'est un petit peu propagé sur toute la Haute-Garonne. C'est un petit peu le résultat aussi des différents remembrements qui ont permis l'agrandissement des parcelles agricoles, mais qui ont permis aussi, malheureusement, de détruire beaucoup de haies. Donc il y avait des conséquences très négatives, avec notamment des coulées de boue et des problèmes sur l'environnement local.
0: Et si en tant que particulier, j'ai envie d'adhérer à votre association, aujourd'hui, moi, je peux me procurer cette végétation dite locale ?
10: Alors oui, notre programme de plantation, il est ouvert à tous les publics, collectivités, particuliers, agriculteurs, professionnels ou associations. Il y a certaines conditions, effectivement, elles vous seront présentées si vous prenez contact avec l'association. Et notre programme, nos programmes de plantation, permet le conseil, la fourniture des végétaux et le suivi. Voilà.
0: Et est-ce que dernièrement, là ce matin, vous pouvez nous partager justement un parcours, enfin un projet que vous avez accompagné, qu'il s'agisse d'une entreprise ou d'un particulier ?
10: Alors il y en a beaucoup, moi j'ai un petit peu d'expérience maintenant, ça fait 15 ans que je suis à l'association. Ce qui me touche le plus, c'est de voir les aménagements, les projets de plantation que j'ai menés à mes débuts, il y a 15 ans, que l'équipe mène au final au quotidien.
0: Oui.
10: Et de voir ces végétaux aujourd'hui qui sont très bien intégrés dans le paysage, qui sont résistants face aux sécheresses, face aux aléas climatiques, et qui aujourd'hui sont vraiment des plantations en faveur

0: la biodiversité et qui rendent des services un petit peu à tout le monde. Donc ça, c'est pour moi une réussite parce que ce sont des projets réussis et on a un peu l'impression qu'on a copié la nature. Pour moi, ça, c'est la meilleure des choses. Quand je repasse dans le territoire, que je me promène d'une commune à une autre et que je revois les plantations initiées il y a une quinzaine d'années.
1: Sauvegarder et restaurer le paysage pour le mieux vivre de tous, qu'est-ce que ça veut dire et pourquoi c'est important pour arbres et paysages d'autant ?
0: Ben, ça veut dire que l'arbre ou le végétal, de manière générale, c'est un petit peu un compagnon que l'on a tout le temps autour de nous. On ne s'aperçoit pas toujours qu'il nous rend de nombreux services, mais en fait, il est essentiel à tous les maillons. Quand vous avez trop chaud, vous êtes content de vous mettre à l'ombre d'un arbre. Quand vous avez des problèmes d'érosion avec des coulées de boue, etc., vous êtes content d'avoir une haie qui aurait permis ou qui aura permis de freiner l'eau, de freiner la terre. Quand vous avez des inondations, vous êtes content d'avoir aussi de la végétation parce que la végétation permet de faire un vrai filtre, un rôle éponge. Donc voilà, les nombreux services rendus par l'arbre et le végétal sont vraiment longs, la liste est longue, mais tout simplement aussi juste en termes de biodiversité. Quand vous avez un jardin qui est arboré et qui accueille une très belle biodiversité avec une haie champêtre, vous êtes content d'avoir des oiseaux et d'avoir plein d'animaux chez vous.
1: C'est tout un écosystème. Et d'ailleurs, on est en automne, c'est la saison pour réfléchir à ces plantations.
0: Oui, tout à fait. Là, c'est vraiment la saison. Donc, n'hésitez pas à vous renseigner sur arbres-et-paysages-d'autant.fr pour savoir quoi planter, de vous dire aussi une haie champêtre, qu'est-ce que c'est ? Ce sont quoi les essences locales qui sont adaptées à mon territoire, adaptées au sol, adaptées au climat et aussi à tous ces aléas que
1: vous pouvez nous rappeler ce que c'est une haie champêtre ?
0: Alors, une haie champêtre, c'est une haie qui est diversifiée. C'est-à-dire, on va avoir plusieurs essences, plusieurs espèces, un cortège végétal qui va être diversifié. Et du coup, c'est une haie qui est constituée d'essences locales, rustiques, qui est adaptée à notre territoire. Donc, je vous invite effectivement à découvrir quelles sont ces essences-là. Peut-être que certaines, vous les connaissez. Peut-être que d'autres, vous ne les connaissez pas du tout. Mais ce sont des végétaux qui sont intéressants parce que ce soit les insectes pollinisateurs, les abeilles ou les oiseaux et petits mammifères les connaissent et apprécient énormément se loger et se nourrir au sein d'une petite haie champêtre.
1: Avec nous ce matin, l'association Arbres et Paysages d'Autant à Aigues-Vives.
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1: Oh, ça fait du bien cette réverbe-là, dans les oreilles ce matin. Ça nous réveille. Alain Machung, Vertige de l'amour.

0: Alain Bachung, Vertige de l'amour avec Ici Occitanie.
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0: Sauvegarde et on restaure nos paysages en Occitanie avec l'association Arbres et Paysages d'Autant à Aigues-Vives ce matin. Notre invité, c'est William Farago, qui est coordinateur de l'association en Haute-Garonne. William Farago, quels sont les événements à venir ?
3: Alors, un événement à retenir, s'il y a des nouveaux élus qui nous entendent aussi ou des personnes qui sont agents dans certaines collectivités de l'agglomération, c'est le 5 novembre, on fait une journée qui s'appelle Collectivite et...
0: Oui.
3: Qui se déroulera à Montrabé. C'est une journée de présentation de nos actions auprès des collectivités pour présenter les programmes de plantation, les actions qui sont faites. Donc c'est gratuit, n'hésitez pas à vous inscrire en tant qu'élu. Vous avez envie de faire plein de choses dans votre territoire, vous savez pas par quoi commencer, ben venez à cette rencontre.
0: Et pour le grand public ?
3: Alors pour le grand public, ça sera une visioconférence le 18 novembre qui s'intitule « Réussir son projet de plantation ». Là aussi c'est gratuit, ouvert à tous, il suffit de vous inscrire préalablement pour recevoir les informations.
0: Et donc on s'inscrit directement sur votre site internet.
3: Voilà, ou vous appelez à l'association, on vous donnera tous les conseils ou par mail.
0: Merci beaucoup William Farago, je le rappelle vous êtes coordinateur d'arbres et paysages d'Autant à Aigues-Vives. C'était leur premier album, et oui, l'affaire Louis Trio, Chic Planète.

0: L'affaire Louise Trio, Chic Planète, le groupe remporte la victoire de la musique de la révélation variété masculine en 1987.
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0: Atelier thématique pour les aidants à Colomiers, permanence administrative à Saint-Aurin, ici Occitanie, à vos côtés. Vous aidez régulièrement un proche en perte d'autonomie et vous vous sentez parfois démuni face à certaines situations. Vous pensez avoir besoin d'être soutenu, accompagné. Ce jeudi, participez à l'atelier Apprivoiser sa culpabilité proposé par l'association Nouveau Souffle. Et c'est sur inscription. Vous pouvez trouver évidemment toutes les infos sur le site de la mairie de Colomiers. Retraite, impôts, rénovation de votre logement, accès aux droits, des permanences sont proposées jusqu'à vendredi à Saint-Aurin pour vous informer, vous conseiller, vous accompagner dans vos démarches du quotidien, démarches administratives et numériques, et facilite évidemment la mise en relation avec les différents services publics partenaires. Pour retrouver tout le programme des dates et de l'aide, vous pouvez aller directement sur le site de la mairie de Saint-Aurin. D'autres idées sorties dans une heure.
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0: Des cours de conduite gratuits pour les seniors et les personnes porteuses de handicap de plus de 55 ans, c'est ce que propose une mairie à Dunkerque. Robin Verneau est allé enquêter pour nous.
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0: En voiture, c'est la balade par excellence. LP, Lost on You.

0: LP Lost on You pour les fans de la chanteuse en concert le 15 novembre à Paris dans le cadre de sa tournée All Is Not Lost Tour.
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0: Si vous deviez repasser votre permis, là, tout de suite, pensez-vous que vous l'auriez ? Peut-être pas, on est d'accord. Un stage de remise à niveau peut parfois être le bienvenu. C'est justement ce que propose une commune, Robin Bernot et Paola Guzzo, dans le département du Nord.
3: Tout près de Dunkerque, des seniors profitent de cours de conduite gratuits.
4: C'est une très très bonne chose de suivre une formation.
3: La mairie d'Esquelbecq proposait il y a quelques jours des cours de conduite à destination des seniors et des personnes porteuses d'un handicap de plus de 55 ans. Ce jour-là, trois personnes ont pu en profiter pour mettre à jour leurs connaissances et reprendre confiance. Notre journaliste Paola Guzzo est montée avec Brigitte, 72 ans, qui n'a pas touché un volant depuis 4 ans.
5: J'ai eu des problèmes au pied, donc et puis ça me disait, j'étais plus tentée. Je fais beaucoup de vélo et de marche. Et comme mon mari, il était chauffeur, c'est lui qui conduit tout le temps. Les personnes âgées, on conduit déjà moins vite. Beau-père de ma fille, il a 90 ans, il prend encore son volant, mais il est des fois dangereux sur la route parce qu'il roule tout doucement. Et puis le monde, il faut faire attention à tout. Il y a des piétons de tous les côtés.
6: Pourquoi vous vous y remettez ?
5: Parce que j'ai mes filles qui disent, mais maman, papa, le jour qu'il y a un problème, tu vas faire comment ? Alors je me suis dit, maintenant, il faut absolument que je m'y mette. Quoi.
3: Alors ici, dans les Hauts-de-France, ça marche ? Et vous ? Qu'en pensez-vous ?
4: Alors personnellement, j'ai participé aussi à un cours il y a une dizaine d'années. Je pense que c'est super parce qu'il y a beaucoup de choses qui changent dans la conduite.
3: Bernard aime beaucoup l'idée.
4: Ça permet de nouveau de se dire, il y a des nouveaux panneaux, il faut qu'on y accède à reconnaître tout ça.
3: Une initiative séduisante à une condition.
4: Si c'est bien présenté dans cette réunion, que ça soit convivial, que ça soit avec une personne qui a du sourire, qui ne prend pas les gens en négatif.
3: Ah, le passage du permis. Est-ce que vous vous en souvenez ? Pour Bernard, par exemple, ça n'a pas vraiment été simple.
4: Oh là là, oui. J'étais hyper stressé. C'était encore dans une voiture, une R4. Je l'ai loupé. Je l'ai eu qu'à la troisième fois parce que j'étais trop nerveux. Quelqu'un m'a dit, si tu veux te calmer, mange du sucre. Donc j'ai mangé du sucre et la quatrième fois, j'ai eu mon permis.
3: Ces cours de conduite gratuits permettent donc à nos aînés de reprendre confiance au volant, de se reconnecter à la route d'aujourd'hui et surtout de préserver leur autonomie quand la voiture reste parfois le seul moyen de se déplacer. Et vous alors, le permis, est-ce que vous l'avez eu du premier coup ?
0: Je donnerai pas la réponse. Vraiment, non, ça se dit pas ça. Deuxième coup, allez, j'avoue. Merci Robin Bernot. Vous pouvez retrouver cette entrevue sur votre application ici. Combien avez-vous payé votre plein ce matin ? Comme tout le monde, la hausse des prix des carburants a changé notre quotidien. À suivre dans l'écho d'ici, le président aveyronnais des stations-service indépendantes. Et puis vous le savez, on vous accompagne en musique toute la journée avec Maxime Le Forestier, né quelque part.

0: Maxime Le Forestier, né quelque part, marque d'ailleurs le grand retour du chanteur avec ce morceau.
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0: L'écho d'ici, c'est l'actualité économique de votre région. Ce matin avec Mathieu Ferry, les stations-services indépendantes.
3: Elles sont 5000 en France et elles sont représentées par la branche carburant de la Fédération Nationale de l'Automobile. Et cette branche, elle est présidée par un Aveyronnais. C'est Jacques Weiss. Bonjour Jacques.
4: Bonjour Mathieu.
3: Votre garage station-service est à Salcurant, près du lac de Parelou. Le gazole, il est à combien chez vous ce matin?
4: Alors, ce matin, il est à 2,45. Et il y a trois semaines en arrière, on était à 2,29. On a pris une hausse de 16 centimes d'un coup.
3: 2,35 en moyenne le litre de gazole partout en France. Mais ça baisse, ça va baisser, Jacques? On dit que ça va baisser parce qu'il y a ces stocks de gazole qui sont libérés.
4: Alors peut-être ça va baisser. Quand, je ne sais pas. Comment, c'est incertain. Je pense que c'est une annonce politique. On annonce une baisse entre 12 et 18 centimes. Il faut savoir que si on prend une moyenne à 16 centimes par 40 litres, ça fera 6,40 €. 6,40 €, c'est deux paquets de fraises Tagada. Hein. Ça remplit pas le frigo.
3: Bon, vous y croyez pas du tout à cette annonce du gouvernement?
4: Ça va baisser, mais il faut, en plus de baisser du carburant, le carburant, il faut protéger les stations-service indépendantes. Il va y avoir de la casse dans notre profession, c'est sûr et certain.
3: Bon, le gouvernement reçoit les distributeurs aujourd'hui à Matignon. Ils veulent leur tordre le bras. Il va y arriver ou pas?
4: Alors, le tordre leur bras, je sais pas. Moi, personnellement, j'ai été reçu à Bercy mercredi dernier. Je pense que notre voix a été entendue, car les stations services qui font moins de 500 mètres cubes par an vont être aidées d'une façon ou d'une autre. Notre voix a été entendue et aujourd'hui la FNA est reçue à Matignon.
3: Justement, c'est bienvenu cette aide effectivement annoncée pour les stations rurales.
4: Ah oui, c'est bienvenu. J'ai l'impression que ça y est, on commence à être entendu. Ça fait du bien en fait. Ça fait du bien parce que pendant un moment, on avait l'air, on se sentait abandonné, on n'était pas écouté. Et là maintenant, j'ai l'impression que le Premier ministre a compris le problème.
3: Bon Jacques, comment vous tenez?
4: On tient parce que nos clients, ce sont nos voisins, ce sont nos amis, c'est notre famille. Moi, je connais 90% de mes clients comme toutes les stations indépendantes. Alors, 5 centimes, comme je me dis souvent, 5 centimes de marge sur 40 litres, c'est le prix d'un café à Paris, c'est-à-dire 2 euros brut. Les charges courent, c'est surtout les charges qui nous font du mal. On tient, on va tenir.
3: Mais clairement, là, ces dernières semaines, ces derniers mois, vous vendez moins d'essence. Vous avez chiffré déjà ce que vous n'avez pas vendu?
4: Moins 40% facilement. Je vois mes collègues qui sont sur l'enseigne Total ou autre enseigne. Ils ont la queue chez eux et nous, on n'a personne.
3: Alors justement, quel regard vous portez sur les prix bloqués par Total Énergie? On a entendu le directeur régional qui nous disait qu'il vendait presque à perte.
4: Lui, il vend à perte et nous, on ne vend pas. Je ne sais pas comment l'interpréter, mais eux, ils vendent. Et beaucoup.
3: Et vous êtes en difficulté et en tout cas, vous avez obtenu une aide pour les stations-services rurales. Merci beaucoup Jacques Weiss, président de la branche carburant de la Fédération Nationale de l'Automobile. Vous êtes pompiste et garagiste à Salcurant, en Aveyron.
0: Merci Mathieu Ferry, entrevue à réécouter sur votre application. Ici, elle est gratuite hein, et puis à télécharger sur votre téléphone. Oui, elle est en concert en ce moment à Paris. On est tous à l'affût à chacune de ses représentations et c'est magique à regarder. Céline Dion.

0: Ah bah là pour Céline, on danse toute la journée, hein. Céline Dion, dansons. Vous avez trouvé ce matin des yaourts périmés dans votre frigo. Ne les jetez pas, ils sont encore comestibles. Et oui, dans un instant, Mams Cook vous explique et vous partage son astuce culinaire pour réutiliser vos yaourts périmés.
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0: C'est l'heure de vos astuces culinaires avec Mams Cook.
9: Alors, la DLC, c'est la date limite de consommation. Sur tous les yaourts, sur tous les desserts lactés, il y a une DLC. Une DLC passée ne veut pourtant pas dire qu'il faut forcément jeter le yaourt. Ça, c'est important. Si ce sont de vrais yaourts, avec du lait fermenté, que le pot est intact, resté au réfrigérateur, ils peuvent parfois être utilisés quelques jours après la DLC, car leur acidité va freiner le développement des germes. Par contre, l'ANSES précise qu'absolument, et là je suis vraiment intransigeante, tous les desserts lactés, les crèmes desserts, les flans, les mousses, la DLC, si on ne l'a pas mangé, c'est poubelle.
10: Qu'est-ce qu'on peut vérifier alors ?
9: Ben, alors, on va les jeter sans hésiter si le pot est gonflé, si ça fuit, si l'opercule est décollé, si quand vous ouvrez, vous avez une odeur putride, piquante, vous cherchez pas, la texture est grumeleuse, visqueuse, présente des moisissures, pareil, on réfléchit pas, on jette, si la couleur a changé, si la chaîne du froid a été rompue ou que le yaourt est resté longtemps à température ambiante. Avec les températures qu'on a eues cet été, par exemple, on laisse jamais un yaourt à température ambiante. On le jette, sinon. S'il y a un petit peu de liquide clair en surface, qui est du petit lait, mais que quand il a une odeur, un aspect bizarre, on garde pas. Par contre, dans les autres cas, on peut garder le yaourt. Alors, comment on fait selon le dépassement, 1 à quelques jours. Bon, pour un adulte en bonne santé, un pot fermé, bien conservé, on peut le consommer après avoir contrôlé les éléments que je vous ai donnés sans problème. Plusieurs semaines, mieux vaut pas prendre le risque, d'autant que les recommandations officielles ne fixent pas de nombre précis de jours après la DLC. Pour un pot déjà ouvert, faut être beaucoup plus prudent, surtout s'il est resté plusieurs jours ouvert, faut le jeter. Et alors, les femmes enceintes, les bébés, les jeunes enfants, les personnes âgées, les immunodéprimés, là, on respecte la DLC à tous les coups. Mais si le yaourt est encore correct, mais on va pouvoir se régaler. Alors vous allez me dire, ouais, mais si c'est un yaourt à l'ananas ou à la cerise, on s'en fiche. On va faire un gâteau au yaourt. Vous faites un gâteau au yaourt et vous rajoutez des petites tranches d'ananas dessus, si c'est un yaourt à l'ananas, si c'est à la cerise, rajoutez des petites cerises confites ou mettez-en dedans. Vous allez pouvoir faire des pancakes, des crêpes, une sauce froide au citron. Vous allez pouvoir faire une pâte à cake salée, même une pâte à tarte. Et ça, ça va être absolument génial parce que ça marche.
0: Merci Mams Cook. Tous ces conseils à retrouver sur votre application ici. Votre actu locale revient à 11h. Avant ça, on vous motive pour votre journée avec Police So Lonely.

So Lonely avec ici Occitanie. On met à l'honneur le pays des frites et des gaufres hein, ce matin. Et pas que. Boulevard désert, Bruxelles.

0: Les Tarbais, boulevard désert, Bruxelles avec ici Occitanie.
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0: Merci de nous écouter, bienvenue, il est 11h. Les infos avec Alexandre Vaux, bonjour.
2: Bonjour à tous. Le prix de l'essence va-t-il enfin baisser? Les distributeurs sont reçus, en tout cas dans une demi-heure, à Matignon pour tenter d'accélérer la libération de stocks de gazole annoncés en fin de semaine, accélérer surtout la baisse des prix qui ne devraient pas intervenir avant le début du mois prochain. Une baisse attendue entre 12 à 18 centimes. Il faut que le gouvernement négocie donc avec les distributeurs. C'est ce qui sera le cas dans une demi-heure.
0: Plusieurs établissements à nouveau bloqués ou perturbés ce matin.
2: Oui, comme le lycée des Arènes à Toulouse ou encore plusieurs établissements autour de Toulouse. Contestation lycéenne qui se poursuit pour demander de meilleures conditions d'études. Les enseignants également appelés à manifester demain. Une manifestation dans le calme le week-end dernier pour l'A69 qui doit ouvrir début novembre. 1100 manifestants comptés dans le secteur de Cambounet avec également un important dispositif policier. Au final, une manifestation qui s'est donc passée dans le calme avec aucun blessé. La présidentielle, c'est Marine Le Pen dans le Tarn-et-Garonne. Aujourd'hui, la candidate du Rassemblement National attendue à Moissac cet après-midi avec notamment le thème de la prise en charge des mineurs et puis la présidentielle à gauche avec Raphaël Glucksmann, candidat pour le Parti Socialiste et une partie de la gauche. Il a remporté dès le premier tour hier la primaire avec 2/3 des voix. Il est soutenu dans notre région Occitanie par la présidente notamment Carole Delga ou encore la maire de Colomiers, Karine Traval-Michelet. Et puis le Stade Toulousain en tête et seul en tête du top 14 après sa victoire hier soir contre Bayonne à Vallon. 45-34, c'était pas gagné à la mi-temps, loin de là. Les Rouges Noirs menaient au retour des vestiaires qui ont dû s'employer pour finalement l'emporter. Avant d'ailleurs le démarrage de la Champions Cup le week-end prochain, ça va mal en revanche pour le Castres Olympique. Les Tarnais qui sont 13e après une défaite à Pau samedi dernier. Et la météo de ce lundi, alors il paraît que c'est pas trop mal cette semaine, non?
0: Ouais, on est plutôt chanceux, on a du soleil quand même par-ci par-là, avec des nuages, ce matin sur Toulouse et son agglomération, donc à Montauban, à Castres 17, à Toulouse, à Castelnaudary 18, cet après-midi sur la Ville Rose et autour de belles éclaircies, à Saint-Gaudens 21, à Toulouse, à Pamiers, à Albi 22, donc vous pouvez prendre le vélo sans souci pour vos trajets aujourd'hui. Demain, dans le midi toulousain, le soleil brille, ça fait du bien, jusqu'à 25 à Montauban. Attention, au niveau de la circulation sur l'A61 à Montgiscard, de Narbonne vers Toulouse, il y a un accident d'un poids lourd et d'un véhicule. Donc ralentissez et soyez vigilants. Et au niveau des transports, en raison de travaux en gare de Toulouse-Matabiau, voie 7 et 8, à partir d'aujourd'hui jusqu'au 30 octobre, la circulation des trains LIO, elle est perturbée entre Toulouse, Agen, Mazamet, Clermont-Ferrand et Rodez.
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0: Jusqu'à midi, ici on joue pour gagner cette carte cadeau de 150 euros. Il suffit de répondre à des questions de culture générale, c'est très facile. Hein. De nouveaux candidats vont tenter de se qualifier pour la finale de ce vendredi, connu notamment pour sa Technopole et Nova. Cette semaine, direction la Belge.
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0: À chaque soirée, celle-là, elle passe. Bah oui, obligée. Eurythmics, Sweet Dreams avec ici Occitanie.

0: de Rhythmics, Sweet Dream, Dreams, ce qui veut dire donc des beaux rêves. J'espère que vous avez fait de beaux rêves hein, quand même cette nuit avec ici Occitanie ce matin. On joue jusqu'à midi avec Sébastien Bretonneau pour gagner une carte cadeau de quoi ? De 150 euros. Et oui, on vient chez vous, dans votre commune, à l'année, du lundi au vendredi. Et cette semaine, c'est direction l'Abège. Donc on a deux candidats qui vont s'affronter pour gagner cette carte cadeau de 150 euros. Et la finale, c'est vendredi. Attention, la tension monte. Ici, on joue.
1: 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Ouais
2: on est à l'Abège, à la salle Claude Dusserre, à l'Abège, avec un public en folie. On les a pas assez entendus. Allez-y ouais. Ils sont vraiment géniaux, géniaux d'ailleurs, comme nos deux premiers candidats de cette semaine. Il y a d'abord le petit Titouan, salut à toi.
3: Bonjour.
2: Ça t'embête si je dis le petit Titouan ou pas du tout?
3: Non, vous pouvez.
2: Non, d'accord, très bien. Tu as quel âge?
3: J'ai 13 ans.
2: 13 ans, d'accord. Tu es en quelle classe à 13 ans? On est en quelle classe?
3: Je viens de rentrer en quatrième.
2: En quatrième. Donc tu peux me... Alors, j'ai l'air de poser une question idiote, mais sache que moi, j'ai beaucoup redoublé. Donc, je ne sais plus du tout à quel âge correspondent les classes. C'est pour ça que je te pose la question. Et après, on finit animateur radio. Hein, voilà. Alors ensuite, Titouan. Donc, toi, tu n'as pas de petit surnom, Titouan. On t'appelle Titouan?
3: Oui.
2: Mais même pas Titi?
3: Non, non, Titouan.
2: Titouan, très bien. Le film, alors j'ai été très surpris. Le film ou la série que tu as regardé de nombreuses fois, c'est
3: Grey's Anatomy.
2: Mais c'est vieux comme série, ça, Grey's Anatomy.
3: Alors ça, 2001.
2: Ouais.
3: Ça commence en...
2: Et il n'y a pas plus récent que ça. Tu adores Grey's Anatomy.
3: Oui, oui, mais ça continue. Il vient de sortir une saison il y a pas longtemps.
2: Et pourquoi t'aimes bien cette série, toi?
3: C'est une série autour d'un hôpital et j'aime bien. C'est...
2: Tu voudrais travailler dans ce secteur plus tard?
3: Oui.
2: Ah ben voilà, pourquoi? Tu voudrais être docteur?
3: Exactement.
2: Ah, eh bien écoute, à mon avis, tu vas avoir du succès avec les femmes. Anne-Marie est à côté de toi. Salut Anne-Marie. Oh Anne-Marie, vous êtes d'accord avec moi? Il est mignon le petit Titouan.
4: Ah oui, oui. Oh, ben, si, il est... Moi je dirais pas petit parce que...
2: Il est plus grand que vous.
4: Il est plus grand que moi.
2: Il est plus grand que vous le petit Titouan. C'est merveilleux. Alors vous, votre surnom, Anne-Marie, c'est...
4: Anne-Mamie.
2: Anne-Mamie. Eh oui, parce que vous êtes une mamie. Eh oui, super. Anne-Mamie, c'est bien trouvé. Qui a trouvé ce surnom?
4: Ça a été une discussion familiale.
2: Ah oui? C'est-à-dire?
4: Eh bien, avec mon mari, mes deux filles et mes deux gendres.
2: Bon, et donc vous avez dit... Allez hop, on tombe là-dessus.
4: On est tombé
2: là-dessus. Vous vouliez pas qu'on vous appelle mémé?
4: Je voulais pas qu'on m'appelle mémé, et voilà. Bon. Et Anne-Mamie, ça a mélangé mon prénom et le fait que j'allais être grand-mère.
2: Bon, l'objet inutile mais sentimental dont vous ne vous séparez jamais?
4: C'est mon nounours, depuis que j'ai 2 ans.
2: Oh, c'est trop mis. Il doit être usé, hein, le nounours.
4: Ouais. Il a une longue histoire, bon, mais je l'ai toujours.
2: Et l'époque historique durant laquelle vous auriez aimé vivre juste pour le style vestimentaire, c'est...
4: Et l'époque de Sissi, là, pour le style, les belles robes, tout ça.
2: Sissi, impératrice, magnifique. Ouais, ouais. Bon, allez, tout de suite, une première question pour vous. Il y aura des questions de culture générale, il va y avoir aussi des défis. L'idée, c'est de marquer, évidemment, vous l'avez compris, un maximum de points pour gagner 150 euros de carte cadeau. Question locale pour un point, on y va. Dites-moi quel nom porte, et laissez-moi aller au bout hein, de la question pour avant de donner vos réponses. Quel nom porte la fontaine du village de l'Abège, dédiée à un célèbre orientaliste toulousain du 19e siècle, souvent d'ailleurs confondu par l'administration avec un arbre aromatique? Alors, c'est la fontaine du... Eh oui, on l'a dans la salle.
5: Du Loret.
4: Du coup...
2: Ah ben, je vais pas vous donner la réponse. Dans la salle, il y a déjà la réponse. C'est la fontaine du...
5: Ah oui.
2: Oui, tu peux activer le petit cochon, Titouan, si tu as la réponse.
3: Je suis pas sûre.
2: Eh ben, dis-le au hasard. Pardon? Oui.
3: En fait, j'en connais...
2: Dis-moi, laquelle?
3: La Saint-Sernin.
2: Ah non, c'est la fontaine du Laurier.
4: Ah ben je
2: la fontaine
4: pas.
2: Du Laurier, qui est la seconde fontaine communale historique cachée dans les coteaux de l'Abège. Allez, on est à la salle Claude Dusserre, ici à l'Abège. Ici, on joue pour gagner 150 euros. Les amis, vous restez en place. On revient dans quelques minutes.

0: là, elle est trop belle cette déclaration. Francis Cabrel, je l'aime à mourir avec ici Occitanie. Ici, on joue jusqu'à midi dans un instant, direction la Belge.
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4: Une nouveauté ici Occitanie, ça groove, ça donne de l'énergie, surtout ça met de bonne humeur. Bruno Mars, On My Soul.

0: Bruno Mars and My Soul. Le chanteur a d'ailleurs grandi une partie de sa vie à Hawaï pour ensuite aller à Los Angeles faire sa carrière qu'on connaît aujourd'hui. Ici, on joue à la beige et un public en folie hein, jusqu'à midi.
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2: On est à la beige, ici, à trois pas de la mairie. Dans la salle Claude Disser, je suis très heureux d'être avec vous. C'est une très belle salle. On est sur la scène de cette salle avec deux candidats. Nos deux candidats, c'est Titouan et Anne-Marie, qui sont pour le moment à zéro tous les deux. Ils n'ont pas décollé, mais là, je sens que tout va changer avec donc cette suite de questions et de défis. Pour deux points, vous êtes là ? On vous entend pas, vous hein ? Parce que les gens qui nous écoutent à la radio vont se dire ils sont pas là. Titouan, un mot. Ça va, tu es là, toi ?
3: Oui.
2: Et vous, Anne-Marie ?
4: Je suis là aussi, j'écoute.
2: Oui. Alors, c'est parti pour deux points. Question géographie. Dites-moi, alors, elle est savoureuse, cette question. Dites-moi, dans quel pays européen, et activez bien votre petit cochon, votre petite vachette, pour prendre la parole sur le chrono de 25 secondes. Dans quel pays européen se trouve la région historique de la Transylvanie ?
4: Pays ?
2: Oui.
4: La Roumanie.
2: La Roumanie, bien sûr. Évidemment, mondialement connue à travers le mythe littéraire de Dracula, la Transylvanie, qui est en réalité une région d'une immense richesse culturelle. Je suis un peu votre... Vous savez que moi, je peux me transformer en Dracula. Hein. Ça vous arrange pas du tout, ça, j'ai l'impression. Bon, allez, c'est parti, on continue. Pour trois points, question culture, alors que vous avez déjà deux points, Anne-Marie.

0: Dans Harry Potter, oh, tu as vu Harry Potter, dis-toi. Je pense que là, ça va être vraiment pour toi, cette question. Quel est le métier des parents d'Hermione? Ils font de brèves apparitions.
1: Ils sont enseignants?
0: Ah non, ils sont pas enseignants. Ils font de brèves apparitions, notamment pour accompagner leur fille acheter ses fournitures scolaires sur le chemin de traverse. Oui?
2: C'est pas des vendeurs de baguettes?
0: Non! Regardez-moi. Regardez le sourire. Ils sont?
1: C'est des moldus.
0: Ils sont quoi? Ils font quoi comme métier?
1: En métier? Ils sont fonctionnaires.
0: Mais non, ils sont dentistes. Oh là là là. Pourtant, je vous ai fait des sourires jusqu'aux oreilles. J'ai failli me décrocher la mâchoire. Merci beaucoup. Alors, pour 5 points, le défi de la voix mystère. Allez, on y va. On vous fait écouter une voix. Mais regardez-moi. Une voix. Mais c'est un humoriste que vous aimez beaucoup, je suis sûr, l'un et l'autre. Écoutez, vous me dites qui c'est juste après.
3: Romantique, je sais pas. Je me sentais romantique parce que je pleurais quand j'étais amoureux d'une fille. J'étais très fleur bleue. Vous savez, nous, il y avait un téléphone. On n'avait pas le droit d'appeler. Il fallait mettre de l'argent. Je sais plus combien c'était. 50 centimes dans un petit. On avait une petite poche, là, un petit truc. Le téléphone gris, là. Allô? Et puis on avait le droit à un petit peu de temps. On téléphonait et quand on recevait un coup de fil, mon Dieu.
0: Alors, dans la salle, je peux vous dire qu'ils l'ont déjà, le nom de cet artiste.
1: Ils se mettent à 20 pour trouver.
0: Eh ben, non, pas du tout. Il y a une dame avec des lunettes, je connais pas son prénom, mais je peux vous dire qu'elle, elle l'a trouvé tout de suite. Elle m'a fait ses hi-ha. Elle m'a fait ça comme ça. Elle m'a fait ses hi-ha. Donc, je lui ai dit, ben oui, c'est ça. C'est exactement ça. Il n'y a pas besoin d'aller plus loin. C'est ça. Alors, qui c'est cet humoriste que vous aimez? Il a fait des duos autrefois avec Elie Semoun. C'est Franck Dubosc.
1: Ah oui.
0: Vous l'avez pas reconnu, Franck Dubosc?
1: Non.
0: Tu le connais, Titouan, Franck Dubosc?
2: Je connais pas.
0: Non, tu le connais pas. Bon, ben, donc, c'est normal. Bon, eh ben, écoutez, les amis, un point sur les scores. Anne-Marie, 2 points. Titouan, 0. Mais Titouan, tu vas pouvoir te rattraper, car il y a une autre manche qui va arriver dans quelques minutes. On est ici, à la Belge, cette semaine, pour gagner 150 € de cartes cadeaux à la salle Claude Dussert. À tout de suite!

0: bleu de ciel.
1: Et oui, on passe une bonne journée avec les Innocents Colors, avec votre radio locale ici Occitanie. 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
1: Si on sortait conquérant d'un rendez-vous professionnel ce matin avec Daniel Balavoine, Dieu, que c'est beau!

0: Daniel Balavoine, Dieu que c'est beau de vous avoir à nos côtés tous les jours. Ici, on joue pour gagner une carte cadeau de 150 €. Ce matin, direction La Bège, un public au taquet jusqu'à midi. Ici, on joue.
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2: On est à la salle Claude Dussert de La Bège cette semaine. Et franchement, on est trop bien ici avec nos deux premiers candidats, c'est Titouan et Anne-Marie. Ils n'ont pas tout à fait le même âge. Hein. On rappelle, Titouan, tu as quel âge ?
3: 13 ans.
2: 13 ans. Et Anne-Marie, on vous demandera pas votre âge, mais il y a au moins 40 ans d'écart.
3: Oh.
2: Comme on fait de la radio, j'ai voulu être sympa. Oui, mais c'est pas la peine de préciser.
3: Non, mais mon âge, donc.
2: Mais vous avez quel âge, vous ?
3: Je vais avoir 76 ans, là, bien.
2: Eh bien, vous les faites pas du tout. Écoutez, tenez, je viens vous embrasser. C'est pour vous montrer que moi, l'amour n'a pas d'âge. Voilà. Ouh là là, vous collez, hein ? Vous transpirez. Elle colle, elle transpire. Je rappelle les scores. Anne-Marie, vous êtes en tête. Vous avez 2 points actuellement et Titouan, 0. Mais tu vas te rattraper. Première question, question locale pour avoir 1 point. Et donc, on reste dans le coin. Et pour avoir 1 point tout de suite, à quelle époque historique remonte la première occupation avérée du site de La Bège ? À quelle époque ? Ben, dites au hasard. Citez-moi les époques.
3: 17e.
2: Non, je veux des noms. Par exemple, le paléolithique, le Moyen-Âge, je veux des noms. L'époque. Dis au hasard.
3: Le Moyen-Âge ?
2: L'époque.
3: Romaine.
2: Romaine. C'est gagné. L'époque romaine. Et celle-là, cette réponse, vous êtes allé la chercher un petit peu loin, j'ai l'impression. Il faut pas hésiter, mon petit Titouan, à faire des propositions. Franchement, même si tu te trompes, c'est pas très grave, en fait. On est entre nous, il y a vraiment aucun souci. Surtout que moi, je vais te dire, avant de pondre les questions, de les écrire, j'y connais rien du tout. Donc, c'est pour ça, j'apprends en même temps que vous, et c'est ça qui est génial. Alors, pour 2 points, question géographie. Quelle est la capitale des Philippines? Je vais pas faire ma grimace à chaque fois, hein. Je vous le dis. Sinon, je vais finir par me décrocher la mâchoire. Mais ça commence par ma. Allez. Ça commence par ma. Vous n'avez pas une petite idée ? Mais faites des propositions, c'est pas grave si vous vous trompez. Le principal, c'est d'essayer dans la vie. C'est ça qui compte surtout. Alors, les Philippines, c'est ma. Manille. Bah oui, mais c'est trop tard.
3: C'est trop tard.
2: Alors là, je vais vous dire, c'est trop tard, Anne-Marie, je laisserai pas passer ça. C'est pas possible. Situé sur l'île de Luçon, c'est le cœur politique, économique et culturel du pays et l'une des métropoles les plus densément peuplées au monde. Alors ensuite, pour 3 points, question culture. Quel célèbre groupe pop britannique a chanté le tube Wannabe? C'était en 1996. C'était des filles. Non, c'est en 1996. Alors, en 1996, les Beatles, non. C'est pas ça. Mais c'était des filles. Alors, l'espace, je l'accorde pour Titouan parce que c'est l'espace girl. Et ben voilà, bien sûr. Titouan, c'est exactement ça. Ben ça te fait 3 points, tu décolles. Allez, ça c'est bien. Alors tout de suite pour 5 points, tout de suite je joue une chanson célèbre avec mon petit kazoo et à vous. Alors en plus, c'est une chanson qu'elle démarre avec un kazoo, cet artiste. C'est fou. Écoutez et dites-moi soit le nom de l'artiste, soit effectivement le titre de la chanson.

0: t'appelle donc je...
1: Ah oui, oui.
0: J'ai appuyé pour rien. Ah, je connais la chanson, mais...
1: Mais... Elle passe encore en radio beaucoup, hein, cette, cette chanson. Oui.
2: Alors, je dis juste parce que je crois que c'est aux Champs-Élysées.
1: Non, c'est pas ça. Ça un peu comme Zazie, ça commence. La chanteuse, un peu comme Zazie.
3: Je veux d'amour, de la joie.
1: Zaz. Zaz. Et je veux. Allez, on fait un point sur les scores. Égalité parfaite. 3 pour Titouan, 3 pour Anne-Marie. On est à la salle Club du Cerf. Ici, on joue pour gagner 150 € de cartes cadeaux. A tout de suite.

0: J'ai l'impression que c'est la fin de tout là, avec cette fin de morceau aussi à Gimme Love. Vous l'avez sûrement découverte sur Chandelier en 2014, vous savez, avec sa fameuse coupe blonde au carré.
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0: Ici, on joue dans une commune. Chaque semaine, tentez votre chance et repartez avec cette carte cadeau de 150 euros. Et la finale, c'est le vendredi de la même semaine. Ici, on joue tous les jours du lundi au vendredi. Juste avant, vous mettez ça à un dîner où tout le monde commence à piquer du nez. Et bah, ça y est, c'est reparti, hein, avec Michel Berger, la groupie du pianiste.

0: Michel Berger, la groupie du pianiste, titre d'ailleurs dévoilé au grand public en 1978 lors de l'émission numéro 1. Ici, on joue jusqu'à midi, cette semaine direction la Bège.
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10: On est à la salle Claude Dussert, ici à la Bège. On est très heureux d'être à la Bège. Je vous le dis, mes amis, on est au top ici, vraiment à deux pas de la mairie, avec un public évidemment en folie et avec deux candidats qui sont totalement fou. Titouan, 3 points. Anne-Marie, 3 points. Voilà. Quand je dis que vous êtes fou, c'est vrai, hein, parce que vous êtes heureux d'être ici, Anne-Marie.
11: Ah oui, bien sûr.
10: Et vous êtes prête à gagner 150 euros de carte cadeau.
11: Pourquoi?
10: Et toi, Titouan? 150 euros, ça t'irait bien, ça?
12: Je vois pas qui peut refuser.
10: Oh là là là là, mais quelle réponse intelligente du petit Titouan, ça c'est parfait. Allez, c'est parfait. Une première question culture, tout de suite. Question locale, donc question de la région, quoi, de la ville. Bon bref, dites-moi pour un point, quel petit fruit récoltait-on à l'automne pour produire du vin pour le collège Périgord? Le collège Périgord qui était un domaine seigneurial du Moyen-Âge. Eh bien... Oui.
11: L'olive?
10: Non, le petit fruit.
12: Ah.
10: Oui.
12: Du raisin?
10: Du raisin, bravo mon petit Titouan, bien sûr que c'est du raisin. Eh oui, les coteaux de la Bège étaient autrefois largement recouverts de vignes, produisant le vin quotidien de la région. Titouan, Titouan, Titouan, Titouan, Titouan, Titouan. enfin, il faut faire pareil pour Anne-Marie, sinon je vais faire gronder. Anne-Marie, voilà, on est comme ça. Tito 4 points, Anne-Marie 3 points, on y va, on continue. Pour 2 points à présent, question géographie. Quel pays insulaire d'Océanie est composé de 2 îles principales nommées sobrement Île du Nord et Île du Sud?
11: La Nouvelle-Zélande.
10: La Nouvelle-Zélande. Alors là, vous êtes remarquable. Hein, le chrono est à peine parti. Que ça y est, Anne-Marie, vous êtes incroyable. Vous avez donc 2 points supplémentaires. L'île du Nord qui abrite la capitale, Wellington, ainsi que la plus grande ville du pays, Auckland, tandis que l'île du Sud est célèbre pour ses paysages sauvages, ses fjords et sa chaîne de montagnes. Pour 3 points, question culture tout de suite. Quelle marque de soda? Ça va être une question de rapidité parce que c'est trop facile. Quelle marque de soda utilise un Père Noël habillé en rouge et blanc? Attendez que j'ai terminé ma question, sinon on va me sucrer les primes. Donc en rouge et blanc dans ses campagnes publicitaires d'hiver depuis les années 30. Oui.
12: Coca-Cola.
10: C'est Coca-Cola, bravo Titouan. Eh, franchement, il est trop fort, Titouan, c'est incroyable. 3 points de plus pour toi. Et pour 5 points à présent, la chanson Trafiquée, un immense artiste. Immense artiste, il est plus de ce monde, mais franchement, je crois que c'est un des plus grands artistes français. Écoutez et dites-moi de qui il s'agit ou de quelle chanson il s'agit.
13: Attendez-le, dis donc, je vais pas décrocher le chrono.
10: Chrono. Oui, à Titouan.
12: Charles Aznavour.
10: Charles Aznavour.
14: Bravo. 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
10: Ah, c'est génial. Eh ben franchement, cette battle, on peut dire que tu as été remarquable, Titouan. Je rappelle les scores, Titouan, 12 points et tu es en tête. Anne-Marie, 5 points. Eh ben je suis désolé, Anne-Marie, vraiment, voilà. Et Titouan, bravo, on te retrouve en finale pour gagner les 150 euros de carte cadeau. On te retrouve vendredi. Salut à tous les deux. On est à la Beige, à l'espace Claude Dussert cette semaine.

0: morceau que vous écoutiez en rentrant des cours, Cure, Boys Don't Cry, avec ici Occitanie. 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
1: Bonjour à toutes et à tous, bienvenue dans votre nouveau rendez-vous, ça s'appelle On vous doit bien ça, tous les jours, entre 12h et 13h. Aujourd'hui, gros dossier sur les robots ménagers, comment les payer moins cher. Des trucs et astuces dans tous les sens dans On vous doit bien ça, à tout de suite.
0: On vous doit bien ça, c'est juste après votre actu locale à midi. Avant sa chemise flashy, lycra et boucles d'oreilles créoles, c'est Niagara quand la ville dort.

0: Niagara, quand la ville dort. Et ben non, on ne dort pas là, hein. 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
0: Très belle journée, il est midi. Les infos avec Alexandre Vaux, bonjour.
2: Bonjour à tous, une promesse qui fait rêver. Les prix de l'essence vont-ils enfin baisser? En tout cas, les distributeurs sont reçus en ce moment à Matignon par le gouvernement qui veut acter au plus vite une baisse des prix à la pompe après l'annonce la semaine dernière de la libération de stocks de gazole, des prix à la pompe qui baisseraient de 12 à 18 centimes par litre. Franchement, pas de quoi faire bondir Cassandre rencontrée à la pompe. Cette infirmière scolaire dans le nord toulousain passe beaucoup de temps en voiture.
3: Je suis à un plein toutes les semaines et demie. Moi, j'ai une petite voiture, donc c'est des pleins qui reviennent moins cher, entre 60 et 70 euros le plein. Donc oui, ça fait entre 200 et 300 euros. Plus après, les frais comme tout le monde, hein, les courses, les factures, les loyers. Au bout d'un moment, on n'a plus rien. Au bout de 3 jours de paye, on est dans le rouge, quoi. C'est très compliqué. On fait attention à ce qu'on achète aux courses. On fait attention à tout, en fait. Ça devient pénible. Et pourtant, je m'estime pas mal payée. Je fais un métier qui me plaît, mais c'est plus possible. C'est plus possible.
2: Avec des fins de mois, donc vous l'avez compris, très compliqué, d'autant que le gouvernement précise que cette baisse n'interviendra qu'au début du mois prochain.
0: Plusieurs lycées à nouveau bloqués ou perturbés ce matin.
2: Oui, la contestation lycéenne qui se poursuit pour demander de meilleures conditions d'études depuis plusieurs semaines maintenant, avec le lycée des Arènes à Toulouse perturbé ce matin. D'autres perturbations autour de Toulouse. Des mobilisations ces derniers jours aussi en milieu plus rural, comme un Saint-Giron en Ariège, où vous avez rencontré Sébastien Berriot, des lycéens qui se sentent, et vous l'ont dit, exclus du système.
4: Loin des centres de décision à Paris ou Toulouse, les lycéens de Saint-Giron se disent délaissés. Lily et Julie, par exemple, qui sont en terminale, en bac pro, expliquent qu'il est très difficile d'être entendu ici, depuis les montagnes du Couserans.
5: Mais je pense qu'en fait, on nous écoute tout simplement pas dans les zones rurales. Nous, on est très reculés, on est en Ariège profonde.
6: On est beaucoup moins nombreux, donc automatiquement, on fait moins de bruit.
5: On nous demande de nous allumer le chauffage plus souvent. On a toujours froid. Les douches, c'est catastrophique. On est tout le temps mis de côté, en fait. Donc on essaye de faire le plus de bruit possible, de se faire entendre d'une manière qu'elle soit légale ou pas. Tant que c'est légitime, nous, ça nous va.
4: Aaron, qui est en première, estime que le milieu rural n'est pas du tout une priorité pour l'État et la région Occitanie.
7: On est moins représenté au niveau des institutions, vu qu'on est très loin de ces institutions comme à Toulouse avec la région, etc. On peut avoir des manquements au niveau des, par exemple, des manuels. Et l'État, on va dire que quand ils font des réformes, c'est beaucoup plus axé sur les milieux urbains que sur les milieux ruraux.
4: Et ici, plus qu'ailleurs, les lycéens réclament la suppression de Parcoursup. Avec l'éloignement, les choix d'orientation sont beaucoup plus compliqués, en particulier pour les élèves les plus modestes.
2: Lycéens et enseignants appelés à manifester demain. Merci Sébastien Berriot. Mouvement lycéen, on l'apprend à l'instant, avec 8 personnels de l'éducation nationale blessés ce matin, donc précise le ministère. A priori, rien à voir avec le mouvement. À Aubagne, près de Marseille, un collège, un principal de collège, lui, ainsi qu'une professeure, ont été blessés par un tir de fusil de chasse ce matin. Selon les premiers éléments, il s'agit d'un jeune de 14 ans qui a ouvert le feu. Il a été maîtrisé par le personnel du collège et l'intervention de la police. L'établissement donc pas touché par le mouvement lycéen, précise la préfecture de police des Bouches-du-Rhône. Les ministres de l'Intérieur et de l'Éducation nationale se rendent sur place.
0: Marine Le Pen est dans le Tarn-et-Garonne cet après-midi.
2: En campagne, effectivement, à 6 mois environ de la présidentielle maintenant, la candidate du Rassemblement national qui est à Moissac, effectivement, cet après-midi, avec notamment une table ronde sur la prise en charge des mineurs et les difficultés des professionnels de la protection de l'enfance. La présidentielle à gauche aussi avec Raphaël Glucksmann qui est donc depuis hier soir le candidat du PS et d'une partie de la gauche pour la prochaine présidentielle. Il a remporté la primaire hier soir haut la main avec près de 2/3 des voix. Il est soutenu en Occitanie dans notre région par la présidente socialiste Carole Delga ou encore la maire de Colomiers, la deuxième ville de Haute-Garonne, Karine Traval-Michelet. Et puis ça passe. C'est pas haut la main, mais ça passe pour le Stade Toulousain qui a battu Bayonne hier soir en clôture de la 6e journée de Top 14, 45-34. Le Stade seul en tête donc du championnat après 6 journées. Ça va moins bien pour les Tarnais du Castres Olympique qui ont perdu à Pau ce week-end et qui sont avant-derniers du classement. L'actu rugby, ce sera le grand retour de la Champions Cup le week-end prochain avec votre radio, tous les matchs bien sûr du Stade en intégralité. Météo aussi très détaillée.
0: Oui, toujours. On est précis. Très, très précis. Un travail d'orfèvre cet après-midi dans le midi toulousain. De belles éclaircies à Saint-Gaudens, 21 à Toulouse, à Pamiers, à Albi, 22. Demain, sur la ville rose et ses alentours, le soleil brille encore jusqu'à 25 à Montauban. Au niveau de la circulation, pour l'instant, il n'y a pas d'accident sur la rocade toulousaine. 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
0: Et bonjour à tous, bienvenue. J'espère que vous avez passé une belle après-midi, que ce lundi n'est pas trop dur, on le sait, les temps sont compliqués, mais on va y arriver ensemble, en échangeant des bons plans pour récupérer des sous, éviter les arnaques, en parlant santé, et ça tombe bien, c'est tout ce qu'on fait ici pour vous, parce qu'on estime qu'on vous doit bien ça, et c'est le titre de l'émission. On est ensemble jusqu'à 13h, chers amis, bienvenue. C'est votre antenne, hein, 0810 055 056, vous avez des questions, on a les réponses. Moi, je m'appelle Enora Malagré, et grâce notamment à cette merveilleuse bande composée de la patronne, Aude Razo, madame Antiarda. Coucou Aude.
9: Au garde à vous, s'il vous plaît. Attention. Bonjour, bonjour à tous.
0: Bonjour ma Aude. Notre médecin, Gérald Kierzek. Coucou.
10: Bonjour. Bon,
0: ça va, docteur?
10: Tout le monde. Bah, très bien. Pour un lundi matin, on est en pleine forme. On
0: parle santé midi, mentale. Mais tout va bien. Notre grande journaliste, Elsa Wolinski. Bonjour Elsa.
11: Bonjour.
0: Et monsieur Bonplan, Valère Correa.
12: Salut Enora, bonjour à toutes et tous.
0: Et dans un instant, je vous présenterai aussi notre collègue, le journaliste de 60 millions de consommateurs, parce qu'aujourd'hui, gros dossier, notamment sur les robots lave-vitres, les robots de ménage en général. Et puis Gérald Kierzek nous parlera aussi un peu résilience, comment se former au premier secours pour la santé mentale. Et puis Elsa nous dira aussi tous les petits noms qu'elle a donnés à ces robots, justement, qu'elle n'utilise absolument jamais. Vous pouvez, je vous l'ai dit, nous joindre au 0810 055 056 et nous laisser entre autres des messages vocaux comme l'a fait Pamela aujourd'hui.
13: Bah moi j'ai déjà entendu quelque part que apparemment l'État pouvait prendre de l'argent comme ça qui dort sur un compte. J'ai 100 euros sur un vieux compte que j'ai pas utilisé depuis un moment. Est-ce qu'il faut que je m'inquiète ou pas?
0: Très bonne question Pamela, c'est pour notre Aude ça.
9: Ne vous inquiétez pas trop Pamela, il y a quand même peu de chances que ça vous arrive, et je vais vous parler de cyclade.fr, une astuce tout simple pour savoir si vous avez de l'argent qui dort vraiment quelque part.
0: On y répond plus avant, c'est pas français peut-être, je ne sais pas. Dans une trentaine de minutes, on est ensemble jusqu'à 13h, on vous doit bien ça sur Ici. Je l'ai dit en préambule, aujourd'hui nous allons parler notamment des robots lave-vitres, puisque nos chers amis de 60 millions de consommateurs, je vais y arriver, ils consacrent un grand dossier grâce à Adriane de San Isidoro, que nous recevons à nouveau avec notre... j'arrive pas. Allez, si. Ce sera sans phrase.
10: Il faut ajouter olé à la fin.
0: Ça va pas là. Écoutez, c'est lundi, je sais pas ce qui m'arrive. Comment ça va, Adriane?
14: Ça va bien, moi.
0: Passons à autre chose. Alors, vous avez consacré un large dossier aujourd'hui sur les robots lave-vitres, chère Adrienne. Et c'est Valère Correa qui va vous cuisiner, si je puis me permettre.
12: Alors, les robots lave-vitres, mais aussi les robots pour faire le ménage, on va en parler. Est-ce que ce sont des gadgets? Est-ce que ça peut vraiment nous aider? On va commencer par les robots lave-vitres. J'avoue que quand j'ai vu ce classement, je me suis déjà demandé, mais qu'est-ce que c'est qu'un robot lave-vitre, Adriane?
14: En fait, vous allez avoir deux sortes de robots lave-vitre. Il y en a qui ressemblent à des grosses voitures télécommandées de forme rectangulaire, qui sont équipées de chenilles pour avancer, et d'autres qui ressemblent plutôt à des gros téléphones fixes et qui sont équipés de patins rotatifs et qui avancent en oscillant par reptation sur la vitre.
0: Oula,
14: c'est assez étrange, mais voilà, ce sont les nouvelles créatures domestiques.
10: Ils montent verticalement sur la vitre.
14: Absolument, ils défient les lois de la gravité. Alors, comment est-ce que ça marche?
0: Oui. Alors, il faut aussi les bruitages,
14: Elsa.
0: Oui. N'hésitez pas à la recruter.
14: Et ben alors, du coup, comment ça marche? En fait, on positionne le robot à la verticale sur la fenêtre, on enclenche le bouton de démarrage, et donc là, il y a un aspirateur qui va s'enclencher, qui va permettre au robot de s'accrocher à la paroi. Et donc, bah là,
10: le robot va pouvoir
14: absolument.
0: Le gars est en varap.
14: Totalement.
9: Et donc tout seul, il marche tout seul. On n'a pas besoin avec le bras.
14: Et donc, bah non, mais justement, on délègue absolument toute l'étape de nettoyage au robot qui va pouvoir donc s'élever, aller à droite comme à gauche, détecter les bords et en avançant, il va asperger en fait du liquide nettoyant. Et en fait, ces petits trous sont recouverts de, si vous voulez, de chiffons en microfibre.
10: Ouais.
14: Il va passer sur les tâches et ça disperse les traces sur la vitre.
12: Donc ça fait un peu gadget quand on en parle, mais enfin, ça se vend. Et moi, je voulais qu'on fasse le point là-dessus parce qu'il ne faut pas se dépenser inutile, c'est quand même important. Parce qu'à chaque fois, le robot va falloir changer de vitre, c'est quand même un peu contraignant. Mais combien ça vaut un robot lave-vitre en moyenne?
14: C'est entre 100 et 450 euros selon les modèles.
0: C'est hyper cher.
14: Donc c'est pas donné. Alors nous, on a quand même trouvé un bon robot aux alentours des 250 euros. Donc on peut trouver des robots à des tarifs qui sont relativement accessibles.
12: Vous avez fait un classement justement dans le dernier numéro de 60 millions de consommateurs qu'on retrouve en kiosque, je le rappelle. Qu'est-ce qu'on apprend avec ce classement?
14: En fait, on apprend que, si vous voulez, certains robots peinent vraiment à quand même nettoyer certaines tâches. Donc, il y a à boire et à manger. Il y a des robots qui sont efficaces. Il y en a d'autres qui sont aussi beaucoup plus rapides pour laver un mètre carré de fenêtre. Certains vont mettre 2 minutes, d'autres 9. Donc, 9 fois X fenêtres à laver, ça peut être un peu longué. Et enfin, il y en a qui, en fait, si vous voulez, ce sont des robots qui sont reliés à une station de charge. Ils sont reliés par une espèce de câble d'alimentation qui va relier le robot à cette station. Et donc, selon la longueur de ce câble, le robot pourra aller plus ou moins loin en haut
0: sur
14: la fenêtre.
0: Ça marche sur les très, très grandes baies vitrées
14: Exactement.
0: Pour les gens très, très riches, si comme Gérald Kierzek.
10: On rigole, mais personne n'aime faire les vitres. Deuxièmement, il y a des vitres qui ne sont pas accessibles. Et troisièmement, c'est un vrai sujet, parce qu'on voit sur les réseaux sociaux, alors peut-être que je me suis abonné au mauvais compte, mais on voit plein de robots comme ça, à des prix, effectivement,
14: mais
10: parfois exorbitants.
14: Justement, sur cette histoire d'atteindre toutes les fenêtres, il faut prendre un robot avec un câble d'alimentation très long, si on veut aller tout au bout. Et donc, il faut y faire attention.
0: Déjà, si vous avez ce fameux robot pour vitres, appelez-nous, écrivez-nous 0810 055 056. J'aimerais bien vos retours sur expérience, comme on dit. Et nous allons accueillir Claudette de Vézélois. J'embrasse très fort ici Belfort, Montbéliard. Coucou Claudette, lundi chez vous c'est ménage, ma chère Claudette.
11: C'est ça, tout à fait, tous les lundis. Bonjour à vous, bonjour toute l'équipe.
0: Bienvenue. Bonjour. Alors, vous aviez essayé ou pas, vous, ça, le robot?
11: Moi, j'ai pas de robot. La nature m'a fait 2 mains, 2 bras, et ils vont pas mal. Et ça fait de la gymnastique.
0: Eh ben voilà, j'adore. Donc, vous faites comment, Claudette, pour nettoyer vos vitres? C'est quoi votre petite potion magique?
11: J'ai pas des grandes baies vitrées. J'ai une des porte-fenêtres, mais pas de grandes baies vitrées. Alors, moi, je prends tout simplement ou une éponge ou un chiffon doux dans une petite bassine avec de l'eau tiède, du vinaigre, quelques gouttes, une fois de temps à autre, je ne fais pas tout le temps, de liquide vaisselle. Et vas-y, je mets tout ça sur mes vitres, j'enlève avec la raclette et j'essuie avec un chiffon doux.
0: Valère, il est quand même de la même école que vous.
12: Oui, Claudette.
0: Désolée, Adriane.
12: Non, mais c'est parfait. Et en même temps, 60 millions, ils le disent souvent, attention à ne pas surconsommer. Il y a des appareils, c'est quand même un peu des gadgets. Peut-être que ça en fait partie, mais c'était bien cet éclairage. Mais c'est vrai que moi, comme Claudette, je fais exactement la même chose. Et je suis de la team. Pas de traces sur les vitres. Ça me rend dingue, une trace sur les vitres. Donc j'y reviens, je vous le dis. C'est
0: voilà, commençons
15: à vivre ensemble, Valère.
0: À connaître Valère, ça m'étonne pas. Le gars est à peine maniaque.
10: Hypochondriaque, maniaque, obsessionnel.
0: Et c'est pour ça qu'on... Très bon client pour vous, docteur Kierzek.
10: Non, mais je voudrais poser une question entre ces robots comme ça, la vitre, et les nettoyeurs vapeur. Parce que pour le coup, du nettoyeur vapeur, ça peut servir à d'autres choses.
14: Oui, mais alors, les nettoyeurs vapeur, ça va s'utiliser quand même pas mal aussi sur les sols. Là, en l'occurrence, c'est vraiment ce qui est utile avec ce type de robot, c'est qu'il n'y a aucune opération manuelle. C'est surtout ça. C'est autonome. Mal. Et donc, si on ne veut pas sortir son escabeau parce qu'on a 10 fenêtres ou une grande baie vitrée, ou juste qu'on n'est pas en condition physique pour
10: attention
14: le faire.
10: Attention à l'escabeau.
14: C'est quand même bien pratique. En revanche, oui, si on est en pleine forme et qu'on a 3 fenêtres à faire, ça ne sert pas à grand chose.
0: Alors, si vous avez des trucs et astuces comme Claudette, qui nous parlait d'ailleurs, moi ça m'intéresse, mais au vinaigre, chiffon, raclette, tout ça, on est preneuse. Appelez-nous 0810 055 056. On continue de parler de vos robots ménagers. On a des bons plans à venir, mais pour l'heure, nous écoutons De Palmas tomber sur votre radio ici. On est ensemble jusqu'à 13h et il est midi 13, donc on vous doit bien ça.

0: qu'à 13h.
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0: Gérald Kierzek qui s'est incrusté sur la désannonce du titre tant il est fier de porter le même prénom que ce grand artiste. Quel coquin ce Gérald Kierzek qui vous parlera dans un instant, chers amis, de votre santé mentale et des premiers gestes de secours. Un peu plus tard dans l'émission, Elsa nous dira les prénoms qu'elle a donnés à ses différents robots.
3: Et oui.
0: Un peu comme son collègue Valère Correa, on va en parler dans un instant, puisqu'il est au cœur d'un grand dossier, chers amis, j'ai roulé les airs, c'est vous dire, sur les robots ménagers. Nous avons la chance d'avoir notre collègue Adriane de San Isidoro, de 60 millions de consommateurs, qui a consacré un très joli dossier dans le magazine sur les robots La Vitre. Certes, c'est un peu cher, mais Dieu que c'est pratique. Vous êtes très très nombreuses et très nombreux à réagir au 0810 055 056. On prend vos trucs et astuces pour laver les vitres et tout d'ailleurs. Et là pour l'heure, on va parler des robots tout court. Vous savez, ces petits robots qui ressemblent à des soucoupes volantes et qui font le ménage à notre place. C'est pas mal ça, Valère.
4: Bah, en tout cas, ça se démocratise, c'est vrai. Ça vaut quand même relativement cher. Est-ce qu'on est dans une tendance de fond, chère Adriane, sur les robots ménagers? Et est-ce qu'il y en a certains efficaces?
0: Si vous en avez chez vous, vous nous le dites, hein, écrivez-nous.
5: Alors oui, ces robots s'achètent de plus en plus parce que les prix ont tendance un petit peu à baisser avec les années, mais ça reste quand même très cher, hein, entre 100 pour les tout premier prix et plus de 1000 euros pour les modèles les plus onéreux. Alors c'est effectivement très pratique. On le programme quand on va au travail ou quand on va faire ses courses, on revient, le ménage est fait, mais pas toujours nickel chrome. Il y a des modèles qui peinent un petit peu sur certaines surfaces, sur les moquettes, sur les parquets. Parfois même c'est déconseillé de le passer sur le parquet parce que les modèles laveurs peuvent avoir tendance à l'abîmer. L'humidité et le bois, ça fait deux. Et puis après, vous allez avoir des modèles qui sont équipés de brosses, par exemple, bien pratiques pour enlever les poils d'animaux domestiques qui se prennent dans les tapis. Donc, si on en a à la maison, il faut faire en conséquence. Bref, il y a vraiment énormément d'offres.
4: Si on est intéressé par ce type d'appareil, qu'est-ce que vous nous conseillez de regarder? Quels sont les critères importants pour choisir?
5: Oui, alors vérifiez d'abord si vos sols peuvent être lavés avec votre robot. Si vous avez du parquet, peut-être qu'il faudra aller sur quelque chose d'autre.
6: C'est écrit sur la boîte, ça? C'est écrit conseillé pour tel ou tel sol?
5: Non, ils disent, ils mettent en avant les programmes qui sont embarqués par le robot, sans dire évidemment n'achetez pas le nôtre parce que il y a pas X ou X fonctionnalité. Donc oui, il faut faire attention. Pareil, même chose si vous avez un animal, prenez le bon appareil. Ensuite, ça c'est mine de rien, c'est important. Regardez pendant combien d'années ces robots sont mis à jour. Parce que dès qu'ils ne sont plus mis à jour, ou débranchés tout simplement à distance, eh bien, on n'a plus accès à tout un tas de fonctionnalités. Et donc, par exemple, c'est tout bête, mais vous pouvez cartographier la zone à nettoyer et exclure des zones que vous ne voulez pas être nettoyées. Et si votre appareil n'est plus mis à jour et débranché, par exemple, votre robot, il va aller aspirer la cheminée. Et la cheminée, alors, il y a toutes les chances qu'elle soit, qu'il n'y ait pas de feu, heureusement, mais le robot peut se piéger dans les bûches et continuer à essayer de nettoyer
0: et se décharger intégralement. Germinal.
5: Le nettoyage n'est tout simplement pas fait. Donc il faut le remettre à sa station de charge, le recharger et relancer. Donc en fait, si vous voulez, mine de rien, ces histoires de mise à jour, elles sont importantes.
4: Et puis c'est important de se dire qu'on le laisse pas en autonomie. Vraiment, c'est la vérité.
0: Vous en avez un, je suis sûre.
4: Oui, mais je viens de recevoir une notification.
0: Non, c'est vrai. Il s'appelle comment le vôtre?
4: Il s'appelle José. Enfin, je l'ai appelé José. Mais c'est une marque. Et là, je viens de recevoir batterie faible. Il faut le charger. Donc je vais le renvoyer sur sa station à distance pour qu'il se recharge un petit peu. Oui, parce qu'il y a une batterie à l'intérieur.
0: Il va tout seul à sa station, charger tout seul.
4: Et c'est là-dessus que je voulais attirer l'attention de celles ou ceux qui...
0: Je lui parlerai, moi, carrément.
4: Si vous voulez en acheter un, attention, on prépare le sol avant de le lancer. C'est-à-dire que là, ce matin, j'ai enlevé les tapis, les fils électriques, j'ai relevé les petits plaids pour pas qu'ils se prennent les pieds dedans. Et oui, il peut, à un moment donné, vous dire la station, je suis bloqué et il faut retourner à la maison. Alors, c'est hyper embêtant.
6: C'est ça que je voulais demander, parce que moi, j'ai pas du tout de robot. Est-ce que, par exemple, les chaises de ma table, il faut que je les mette sur la table ou...
5: Oui, alors ça peut être bien effectivement de préparer, comme le fait Valère, son intérieur avant de lancer un nettoyage. Mais sinon aussi, avant d'acheter un modèle, vérifier qu'il soit suffisamment compact pour pour qu'ils puissent passer en dessous de vos chaises, dans les interstices de la maison.
4: Un dernier mot, Adrien, sur les droits du consommateur. Quand on achète sur Internet, c'est vrai qu'on n'y voit jamais vraiment, c'est plus en fait. Quelles sont les règles de garantie? Est-ce qu'on a le droit d'essayer un produit si ça ne va pas, on le renvoie, ou de le retourner si quand on le voit, on veut changer d'avis? Voilà, rebriefez-nous un peu sur ça.
5: Alors, il y a quelque chose de très important qu'on achète sur Internet qu'on appelle le délai de rétractation de 14 jours, valable sur tout produit neuf acheté sur Internet. Vous l'achetez, vous avez 14 jours

0: partir du moment où il arrive chez vous pour le tester et s'il ne vous plaît pas, peu importe, de le renvoyer.
1: Et moi, ça me dit bien de tester un petit José comme ça pendant 14 jours et puis de le renvoyer. Non, mais c'est vrai parce que moi, je sais pas quoi en penser. Ouais. Vous pouvez nous dire ce que vous en pensez en vrai, les amis. 0810, 055, 056. Je sais pas pourquoi je suis réfractaire, non? Elsa, je vous sens un peu dans mon équipe.
2: Mais non, mais moi, déjà, j'ai pas compris la mise à jour. J'ai pas compris ce que vous expliquez. Je suis désolée, hein.
0: Oui. Bah, en fait, si vous voulez, ces appareils, ils sont mis à jour à distance par les constructeurs pour maintenir des fonctionnalités à distance. Et en fait, quand ces mises à jour ne sont plus mises en œuvre, vous allez perdre un certain nombre de fonctionnalités, dont par exemple la cartographie ou l'exclusion de certaines zones, qui apportent un vrai confort technologique et d'ailleurs des points sur lesquels les fabricants communiquent. Donc c'est un petit peu comme si vous renonciez à, je sais pas, l'appareil photo de votre smartphone au bout de X années d'utilisation.
3: Oui, donc ça veut dire qu'il faut qu'on fasse nous les mises à jour.
2: C'est ça.
3: Et qu'il y a un problème si c'est des sous-marques ou des petites marques ou des opérations comme ça avec une fiabilité discutable et la boîte coule par exemple, il n'y a plus de mise à jour.
0: Il n'y a plus de mise à jour et surtout le fabricant généralement, enfin c'est une obligation, doit annoncer le nombre d'années de mise à jour et ce nombre d'années varie d'un appareil à l'autre.
1: On continue de dérouler cette émission, c'est la vôtre, hein, on l'a construit ensemble, 0810 055 056, partagez-nous aussi vos expériences. Dans un instant, notre docteur Kirzek nous parlera des premiers gestes de secours pour la santé mentale, mais pour l'heure c'est Christophe Maé, il n'y a que de l'amour chez toi sur ICI. Il est midi 23 et nous on est ensemble jusqu'à 13h les amis.

0: d'amour chez toi, Christophe Maé. On est ensemble jusqu'à 13h, donc on vous doit bien ça, les amis. Jusqu'à 13h,
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0: Et ça discute hors antenne, si vous saviez, on s'est en train d'essayer de se donner des plans sur les robots lave-vitre, parce que finalement, Adriane, notre amie de 60 millions de consommateurs, m'a convaincue. Valère donnait des conseils à Elsa sur le petit robot qui vit sa vie tout seul, mais je trouve ça quand même un peu cher. On va donc vous accueillir pour en parler avec vous, 0810 055 056. On va accueillir Annie, qui appelle de Pouilly-les-Vignes. Coucou, ici Besançon. Bonjour Annie, bienvenue.
2: Bonjour.
0: Vous allez bien Annie ?
2: Très bien, avec un beau soleil, très bien, merci.
0: Ah, c'est vrai que ça fait du bien au moral, par ces temps un peu durs. Vous avez un appareil, un robot qui lave les vitres, c'est ça ?
2: Voilà, oui, j'ai une véranda quand même avec plusieurs vitres.
0: Oui.
2: Et du coup, c'est vrai que je devais, fallait que je prenne un escabeau pour aller en dehors et tout, tandis que là, j'ai trouvé un robot pas très cher.
0: Combien vous l'avez acheté, Annie ?
2: Je l'ai payé 119 euros.
0: 119 euros, je peux vous demander la marque ? Moi, est-ce que ça m'intéresse ?
2: Parce qu'il y a une marque. J'ai acheté sur un site, mais...
0: D'accord. Ouais. Je vais pas vous embêter, mais dans le sens où 119 euros, et il est super, et il fonctionne très bien.
2: Windows Clinique Robot, mais... Ah oui, il est super. Vraiment, voilà, j'ai une ficelle, je le mets à l'extérieur des vitres, je suis quitte de... Et voilà, tout en faisant autre chose, en surveillant de temps en temps, bien sûr, mais vraiment, c'est nickel.
0: Parfait. Eh ben, merci beaucoup, Annie, pour votre partage d'expérience. Vous êtes en train d'achever de me convaincre, décidément. Au revoir, Annie, passez une belle journée. J'en profite pour, dans la foulée, prendre Liliane, qui a cédé aussi à la tentation. Bonjour, chère Liliane, qui nous appelle de la Tour. Bon.
3: Oui, bonjour. Oui, effectivement, j'ai cédé aux sirènes, là, du lave-robot, du lave-vitre.
0: Mais c'est super. Et combien vous a coûté le vôtre, chère Liliane ?
3: Environ 268, si je me souviens bien.
0: Ah oui, donc là, c'est une petite gamme supérieure. Et c'est formidable, vous ne pouvez plus vous en passer, je crois.
3: Ah, c'est fantastique. Vraiment, je ne sais pas comment. Mais vraiment, puis c'est économique, je veux dire. Parce que j'ai maintenant, bientôt l'année prochaine, j'aurai 80 ans. Mm-hmm. Donc, je demandais à une entreprise ou à quelqu'un, bon, c'est bien de faire travailler les autres, mais... c'est un budget vraiment important aussi, les vitres. J'ai deux grandes vérandas, donc voilà, c'est. Et maintenant, c'est une vraie merveille. C'est comment dire, presque un jeu.
0: Ah, c'est presque un jeu. Eh bien, merci beaucoup, Liliane. Passez une très belle après-midi. Du coup, j'ai envie de jouer, moi. Hein, Adriane et toutes nos auditrices et nos auditeurs m'ont convaincu ça. Bon, finalement, c'est quand même pas mal, cette affaire.
4: Ben oui, ça permet d'éviter une corvée au quotidien. Ouais. Enfin, au quotidien, quelques fois par an. Et puis, y a quand même une règle qu'il faut rappeler, c'est qu'il faut les utiliser uniquement sur des fenêtres parfaitement planes.
0: Voilà.
4: Parce que sinon, il y a un risque de chute. Donc voilà, c'est quand même... la condition sine qua non, sinon à part ça, vous pouvez y aller.
0: Merci beaucoup, Adriane de San Isidoro. Achetez 60 millions de consommateurs, il y a un super classement. Vous allez voir, c'est formidable. On va continuer de parler de ça, de santé mentale. Mais pour l'heure, c'est l'actualité dans toutes vos régions grâce aux 44 locales de Ici. À tout de suite.
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9: Atelier thématique pour les aidants à Colomiers, permanence administrative à Saint-Aurin, ici Occitanie, à vos côtés.
1: Laura de Filippo.
9: Vous aidez régulièrement un proche en perte d'autonomie et vous sentez parfois démuni face à certaines situations. Vous pensez avoir besoin d'être soutenu et accompagné. Ce jeudi, participez à l'atelier Apprivoiser sa culpabilité proposé par l'association Nouveau Souffle. C'est sur inscription et vous pouvez trouver toutes les infos sur le site de la mairie de Colomiers. Retraite, impôts, rénovation de votre logement, accès aux droits, des permanences sont proposées jusqu'à vendredi à Saint-Aurin pour vous informer, vous conseiller, vous accompagner dans vos démarches du quotidien, démarches administratives et numériques, et qui facilitent également la mise en relation avec les différents services publics partenaires. C'est pas facile de se retrouver tout seul devant tout ça. Vous pouvez retrouver tout le programme des dates et de l'aide directement sur le site de la mairie. D'autres idées sorties dans une heure.
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0: Il est midi 32, chers amis, nous sommes en direct ensemble jusqu'à 13h. C'est votre nouveau rendez-vous quotidien sur Ici, ça s'appelle On vous doit bien ça. Je suis Enora Malagré et je suis accompagnée de Aude Razo, Madame Antiarnac, notre grande journaliste Elsa Wolinski, Valère Coréard, Monsieur Bonplan et notre médecin aujourd'hui, Gérald Kirzek, qui nous parlera dans un instant des gestes de premier secours pour la santé mentale. C'est capital, c'est votre antenne, je vous l'ai dit, on est là pour vous rendre service. Ça se passe au 0810 055 056, c'est un WhatsApp, c'est gratuit. Et vous pouvez aussi nous laisser des messages vocaux, comme l'a fait d'ailleurs Pamela aujourd'hui.
10: Bonjour l'équipe. Alors je vous contacte parce que moi j'ai déjà entendu quelque part que apparemment l'État pouvait prendre de l'argent comme ça qui dort sur un compte. Et il se trouve que j'ai 100 € sur un vieux compte que j'ai pas utilisé depuis un moment. Est-ce qu'il faut que je m'inquiète ou pas ? Voilà. Merci beaucoup et puis bonne journée.
0: Mais bonne journée à vous, ma chère Pamela, qui nous appelait d'ailleurs via Ici Bourgogne, que j'embrasse. Très bonne question, j'ai aussi entendu ça.
11: Oui, en fait, Pamela fait référence à une info qui a pas mal tourné ces derniers jours. Le gouvernement qui, pour boucher en partie le déficit, veut prélever de l'argent sur des comptes oubliés, en déshérence. C'est le terme officiel. Alors en fait, on parle de comptes de livret d'assurance-vie que vous avez tellement oublié, que vous n'avez pas touché depuis tellement longtemps, que votre banque a transféré l'argent à la Caisse des dépôts. Donc premier point, Pamela, déjà c'est une proposition, ce n'est pas voté, donc ce n'est pas fait encore, c'est important de le dire. Deuxième point, pour savoir si ça peut potentiellement vous concerner, petite astuce, vous allez sur cyclade.fr. Cyclade, c'est quoi ?
0: Cyclade,
11: c'est
0: comme les cyclades.
11: C-L-A-D-E, c'est le service de recherche des sommes oubliées.
0: C-I-C-L-A-D-E.
11: C'est ça, exactement. En fait, c'est hyper facile à utiliser. Je l'ai fait hier, c'est gratuit. Vous entrez votre nom, votre prénom, votre date de naissance et ça vous dit si oui ou non, il y a de l'argent à vous qui dort effectivement à la Caisse de dépôt. Vous avez tellement oublié que ça a été transféré à la Caisse
0: Elsa,
11: des dépôts.
0: Elsa, les yeux se sont illuminés.
12: Il suffit d'aller voir.
13: Ça vaut le coup. Des petites étoiles. Et alors, hier, vous avez essayé ?
11: J'ai rien trouvé. J'étais fort déçue. Je me suis dit, mince, c'est dommage. Bon, alors, si la réponse est oui, qu'effectivement, surprise, bonne surprise, vous avez quelque chose, vous pouvez tout à fait demander à le récupérer. Alors, il y a des limites de temps évidemment, mais elles sont quand même très larges. Tant que vous y êtes, faites la même recherche d'ailleurs sur cyclade.fr avec le nom de vos grands-parents ou de vos parents décédés. Il y a peut-être une assurance vie dont personne ne vous a parlé, une épargne salariale qui a été laissée chez un ancien employeur, que sais-je, que vous pouvez peut-être réclamer si vous êtes l'héritier. Troisième point important, selon le texte que propose le gouvernement, c'est pour ça que je préfère rassurer quand même Pamela, si un jour on vous prélève sur de l'argent oublié effectivement et que vous finissez par réclamer cet argent que l'État vous a pris, l'État devra vous le rendre. On ne va pas trop s'inquiéter non plus. Puis appelez quand même la banque Pamela pour vérifier que vos 100 € sont toujours là. Pendant combien de temps ils vont rester, quelle est la limite, etc. C'est pas mal. Normalement, la banque prévient s'il y a un délai d'inactivité un peu trop important.
0: Merci Aude Razo. C'est au 0810 055 056 que nous répondons à vos questions. Valère, il y a pas mal de réactions d'ailleurs. On a parlé au début de l'émission des robots ménagers. Là, on y va pas, on achète ou pas ?
14: Y a pas mal de gens en tout cas qui en ont. Hein. Ouais. Je vois un auditeur, c'est Rémi qui possède un aspirateur robot. Il trouve ça génial. Il me dit, il nous dit, j'adore, je sors, je le mets en marche et zou, ménage fait. Voilà. Cindy, elle a donné un petit nom à son robot, il s'appelle Robert, alias le robot Bobert. Voilà, globalement, okay. Elle est satisfaite. Il est assez docile, même si de temps en temps, il fait des siennes, ne démarre pas notamment, parce qu'apparemment, elle a changé son endroit de recharge. Et puis, également, Sylvain, qui a un bon plan, et c'est vrai que j'avais pas pensé, c'est la location de robots autonomes. Un robot autonome, ça vaut 900 euros, et lui, il paye 20 euros par mois, et il est ravi.
0: Ah, comme c'est sympa. Continuez à nous donner aussi les bons plans, c'est ça, hein. On vous doit bien ça. On va écouter Kim Wilde, Kids in America, sur ICI, et on se retrouve juste après. On est ensemble jusqu'à 13h, chers amis.

0: Wild Kids in America. Midi 39 sur votre radio ici.
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0: 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Et on est avec vous, hein. Vraiment, on est très heureux de faire cette émission pour vous et avec vous au 0810 055 056. Vous qui nous écoutez peut-être en préparant à déjeuner dans votre voiture, dans votre tracteur, à la ferme, en train de bosser. Vraiment, on est ensemble. Il y a beaucoup de réactions par rapport à votre chronique, cher Audrazo.
2: Oui, il y a Claude dans le WhatsApp de l'émission qui me demande de répéter lentement l'adresse internet pour savoir si on a de l'argent qui dort quelque part.
0: Ah, tu m'étonnes.
2: Donc je vais dire super lentement. Ça s'appelle Cyclade. C-I-C-L-A-D-E, donc le service de recherche des sommes oubliées. Donc vous tapez Claude dans Google, Cyclade, C-I-C-L-A-D-E, et argent qui dort, et vous allez tomber tout de suite dessus.
0: Moi aussi, j'y vais de ce pas, juste après l'émission. C'est la semaine de la résilience sur ICI Audrazo.
2: Oui, la semaine de la résilience, très très important qu'on en parle. Qu'est-ce que c'est la semaine de la résilience? C'est apprendre à se préparer aux risques. Un incendie, une tempête, une inondation, un accident industriel. Et nous, ici, notre radio, nous sommes partenaires de cet événement parce que nous, radio, nous avons un rôle majeur d'information dans ces moments-là. On l'a vu notamment cet été avec les incendies en Gironde. On va faire une grande émission Résilience demain midi avec la sécurité civile et on en parle dès aujourd'hui.
0: Et on en parle dès aujourd'hui avec notre docteur Gérald Kirzek parce que il y a aussi des premiers gestes de secours pour la santé mentale si vous avez traversé ce genre d'événement.
3: Bah oui, on parle beaucoup de santé mentale, mais en fait, les gestes de premier secours, comment réagir, comment détecter les choses, c'est pas quelque chose qui est très évident. Mm-hmm. On est la deuxième année, grande cause nationale, la santé mentale. Deuxième année consécutive, c'est exceptionnel.
0: C'est dire.
3: Ça prouve que la santé mentale, alors c'est dire que la santé mentale, c'est un vrai sujet, ou que la première année n'a servi à pas grand-chose, parce que c'est aussi possible. Ça concerne les problèmes de santé mentale, 13 millions de personnes, et quand on vit une catastrophe, un événement qui est imprévu, le fait de s'y être préparé, ça permet justement d'être plus résilient, de mieux accepter les choses, rebondir après cet événement catastrophique. Une personne sur quatre sera confrontée à un problème de santé mentale dans sa vie. Autant vous dire qu'on a tous autour de nous quelqu'un qui a un problème de santé mentale, ou qui va avoir, ou nous-mêmes on peut être touché. Donc c'est extrêmement important de s'y préparer. Juste une petite question, vous demandez tous le matin au boulot ou à la maison, ça va ? Est-ce que vous attendez la réponse ?
0: Non, sans l'écouter.
3: Eh oui, et c'est déjà un sujet, ça c'est le réflexe, mais on n'entend pas l'autre en fait, on n'écoute pas. Et un des premiers réflexes, et je vais vous donner un peu l'acronyme, comment réagir et c'est quoi les premiers secours. L'acronyme c'est aérer, vous allez voir que A c'est déjà approcher, mais le E c'est écouter, et écouter la réponse c'est déjà important. Deuxième chose, les gestes d'urgence, vous connaissez, massage cardiaque ou quelqu'un fait un AVC, vous savez tous que c'est la bouche qui est paralysée, etc. Mais est-ce que vous savez reconnaître des signes de détresse psychique,
0: non,
3: de problèmes de santé mentale? On n'ose pas, que ça soit des problèmes d'addiction, que ça soit des problèmes au boulot. On voit bien que la personne ne va pas bien, mais on n'ose pas. Ça reste un tabou fondamental. Alors voilà pourquoi ces premiers secours en santé mentale, on peut se former au même titre que les gestes d'urgence. Il y a des associations, là aussi vous tapez dans votre moteur de recherche préféré, association premiers secours en santé mentale, PSSM, et vous allez avoir des formations. Il y a plus de 100 000 personnes qui sont formées. L'objectif, il est d'en former encore plus, et vous allez apprendre à aérer. Alors vous allez me dire, mais apprendre à aérer quoi? Ouvrir la fenêtre? Ben oui, mais ouvrir la fenêtre mentale. Et aérer, c'est comment, le A, c'est approcher une personne sans tabou, comment essayer de détecter les signes de ça va pas, les changements de comportement, et puis après, comment on aborde le sujet avec quelqu'un. Donc ça, c'est le A. Le E, c'est écouter, ne serait-ce que écouter le ça va. Moi, je demande jamais ça va, en fait. Ou alors, quand je le demande, je demande, ça va vraiment? C'est-à-dire que j'écoute la réponse, j'essaye d'être vraiment dans une écoute active. Donc voilà, le A d'approcher, le E d'écouter, et puis ensuite, il va falloir qu'on puisse réagir, bien sûr, et c'est fondamental de pouvoir réagir avec les choses à dire et les choses à ne pas dire, et ça c'est quelque chose qui doit rassurer, qui doit réconforter, donc c'est vraiment important d'avoir des phrases un peu réflexes comme ça, mais encore une fois, avec le cœur, l'idée c'est pas de sortir comme ça des trucs tout faits. Ensuite, le E, c'est encourager à aller consulter, inciter à aller voir un professionnel de santé, le médecin traitant, le psy, le centre médico-psychologique, parce que vous n'êtes pas psy, l'objectif c'est pas de vous transformer en psychologue. Et puis le dernier R, c'est renseigner, orienter vers les autres ressources, les proches, les associations, les lignes d'écoute 3114, info suicide, etc. Et tout ça, vous allez apprendre à ouvrir vos chakras et votre fenêtre mentale.
0: Si vous avez des questions pour pour notre médecin. 0810 055 056, c'est très important. Elsa Wolanski, puis Audrazo.
4: Moi, j'ai une question. Comment ça va vraiment, Gérald, ce matin?
3: Ben moi, ça va bien ce matin. Et quand ça va pas, j'ose le dire aussi. Ouais. Ce qu'on n'ose pas toujours faire. Il y a un gros tabou sur la santé mentale. Donc, on en parlera tout au long de l'année.
0: N'ayez pas honte aussi de demander de l'aide.
3: Bien
0: moi,
3: sûr.
0: Je vous le dis, ça fait 15 ans que je suis suivie par un psy. Et si j'avais pas mon petit psy, je pense que j'irais probablement moins bien. C'est pas grave d'avoir de temps en temps des petites béquilles. Audrazo.
2: Et concernant les catastrophes, inondations, tempêtes, est-ce qu'en fait on minimise aujourd'hui l'impact psychologique de ces événements?
3: Alors, on minimise oui et non. Il y a souvent des cellules d'urgence médico-psychologique, vous savez, qui sont organisées en Gers, les premiers secours, l'urgence médicale, l'urgence de la maison qui va se casser la figure, etc. Mais il y a aussi souvent des psychologues qui sont là en renfort. C'est bien de débriefer tout de suite, sauf que c'est à très court terme. Et en fait, les impacts psychologiques, ils sont à long terme aussi. Et le fait de se préparer ces premiers secours en santé mentale ou de se préparer psychologiquement, et on en parlera demain, vous en parlerez avec la sécurité civile, le fait de se préparer, ça permet d'être plus résilient et de mieux, j'allais dire, encaisser, pas vivre, mais encaisser les coups durs.
0: On vous donne des réponses, hein. On vous doit bien ça. C'est votre nouveau rendez-vous quotidien, vous l'avez compris. On va écouter Alain Souchon chez 10 ans.

0: Aïeul, Alain Souchon, j'ai 10 ans sur ICI.
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0: On vous doit bien ça. Notre docteur Kirzek nous parlait de santé mentale, un des premiers gestes de secours. C'était passionnant si vous voulez le voir en chair et en os. Et je peux vous dire que ça vaut le détour dans le cadre de la Semaine Bleue. Retrouvez-le cet après-midi à 16h au Novotel du Havre. Vous faites une conférence, cher ami, sur le bien vieillir.
2: Exactement, mais c'est toute la semaine la ville du Havre avec plein de partenaires qui organisent sur comment adapter la ville. Et on fera une conférence, il y a des ateliers anti-arnaque d'ailleurs, des ateliers cuisine et santé. Et moi je parlerai du bien vieillir.
0: Eh bien bravo monsieur Kirzek. Nous avons Brigitte qui nous a appelé au 0810 055 056 qu'appelle de Luré. Bonjour chère Brigitte.
3: Bonjour tout le monde.
0: Bonjour. Alors nous avons consacré une large partie de la première demi-heure aux robots ménagers et tutti quanti. Et alors vous Brigitte, vous avez, mon Graal, un robot Karcher. Racontez-nous, qu'est-ce que c'est que cette affaire?
3: C'est un robot, il ne fait pas tout seul, mais il est super, c'est les premiers qu'ils ont sortis, où bon, bah, il faut badigeonner la vitre. Moi je prends un torchon, une petite lingette microfibre, où je mets de l'eau, du produit vaisselle, je badigeonne ma vitre, et après on passe ça. Ça aspire, et ça ne fait pas de trace. C'est vraiment super pour des grandes baies vitrées. Moi j'avais des très très grandes baies vitrées, et c'est vrai que c'est vraiment super.
0: Et vous l'avez acheté combien, Brigitte?
3: Ben moi j'avais acheté d'occasion en plus, que c'est une dame qui ne va pas s'en servir, et j'ai acheté 50 euros.
0: Ah bah ça plaît à Valère Coréard ça.
3: Moi avant je regarde sur tous les applications ce que j'ai envie avant d'aller acheter du neuf.
4: C'est exactement ce qu'il faut faire, comparer et ensuite acheter ou pas.
0: Exactement, comme en amour. Non, je plaisante. Un petit message quand même au Drazo, parce qu'on en a énormément au 0810 055 056.
5: On a Dominique et Martine qui nous envoient un WhatsApp, ils doivent être en couple je suppose, qui ont plusieurs robots, aspirateurs, lave-vitre, piscine. Nous avons abandonné le robot lave-vitre car beaucoup trop de traces malgré le nettoyage des patins. Donc
0: merci.
5: Pourquoi tout le monde n'est pas toujours satisfait?
0: À vous de réagir autant et j'embrasse très fort Brigitte. Je vous souhaite une très jolie après-midi. Dans un instant, c'est Elsa qui va nous parler de son rapport intime avec les robots ménagers. À tout de suite.
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0: On est ensemble encore pour quelques minutes dans On vous doit bien ça, jusqu'à 13h précisément, mais pour l'heure. Et d'ailleurs, merci, vous avez été très très nombreuses encore aujourd'hui à nous écrire, à nous appeler au 0810 055 056. On a fait un petit point là sur les robots ménagers, qui du lave-vitre, qui du robot Karcher. Et là, c'est Elsa Wolinski qui va nous parler de son rapport très intime avec les robots.
11: Enfin, très intime, calmons-nous quand même. Attention. Alors, chez moi, c'est vrai, j'ai un placard que j'ouvre avec un peu de culpabilité. invité, figurez-vous. Alors, à l'intérieur, il y a tous ceux que j'ai aimés, ceux à qui j'ai promis une vie merveilleuse, oui, Valère, et ceux que j'ai abandonnés. Non, Enora et Aude, je n'enferme pas mes ex dans les placards. Pas du tout, les pauvres. Je vous parle de mes robots ménagers, effectivement. Vous savez, moi, je suis très influençable, Gérald, et en plus, j'ai des TCA, c'est-à-dire des troubles du comportement alimentaire. Donc, en étant très honnête avec vous, je passe ma vie à surfer sur toutes les nouvelles modes et habitudes alimentaires. Je suis de toutes les tendances, mais j'ai à peine pris de nouvelles habitudes qu'un nouveau courant s'annonce et qui conseille en général l'inverse du dernier. Et sachez que chez moi, en plus, chaque changement alimentaire se traduit par, évidemment, à l'achat d'un nouveau robot ménager. Donc, je ne sais plus quoi manger, mais je suis très bien équipée, figurez-vous. Donc, on me dit qu'il faut boire des jus. Très bien. Donc, j'achète un extracteur. Et alors là, je deviens cette femme qui boit du céleri au réveil, même si je déteste le céleri. Mais je me dis... Pareil. Et en plus, je me dis, oh mon petit Marcel, toi et moi, on va repartir sur de bonnes bases. Parce que oui, en plus, je baptise tous mes robots. C'est mon côté famille. On ne sait jamais s'il y a une révolution des robots ménagers, même ménagers. Ils se souviendront que moi, je les ai baptisés, j'ai été gentille, donc ils ne m'en voudront pas. Bon, ensuite, c'est la mode des smoothies. Adios l'extracteur, j'achète un blender. Marcel, pardon, je te présente Bruno. Lui, il garde les fibres. Puis, on me parle de cuisson vapeur. Bruno, pousse-toi. Voilà, Marie. Avec Marie, je vais manger des brocolis, du poisson et reprendre ma vie en main. Oh là là, je serai heureuse. Et après, c'est la mode du fait maison. J'achète une yaourtière. Bienvenue Chantal. Ensemble, on va préparer nos yaourts le dimanche pour toute la semaine et ça va être super. Et puis arrive l'air fryer, du croustillant, un peu d'huile. Oh là là, Chantal fait une place à David. David,
2: c'est exactement... David.
11: Ben David, c'est exactement ce qui manquait à notre beau. Et sachez que avant chaque livraison, je suis surexcitée. Je regarde des recettes, j'imagine les repas. Toute mon alimentation va changer, ma vie aussi. Je vais être heureuse. Je serai une nouvelle Elsa, une nouvelle moi. Sauf que la nouvelle moi, elle utilise la machine deux fois. Et l'ancienne, elle l'arrange dans le placard. Mais je leur parle, David, Chantal, Bruno, Marcel, vous n'êtes pas seuls, je suis là, je ne vous oublie pas. Vous savez, même ce matin, je vais même en plus citer le philosophe Jean-Jacques Rousseau. Et oui, on jouit moins de ce qu'on obtient que de ce qu'on espère. Effectivement, tant qu'on désire, tout reste possible. Je peux m'imaginer être Jennifer Lopez devant mon smoothie aux champignons mixé à du gel d'algues. Effectivement. Mais à ce stade, je ne rêve plus d'un appareil, mais de devenir quelqu'un d'autre. Ouais. Alors j'appuie sur le bouton, ça mixe très bien les algues, les jus de céleri et les légumes, mais moins les contradictions. À force d'imaginer la vie ou la silhouette que ces robots pourraient nous offrir, on finit par trouver qu'il manque quelque chose à la nôtre, alors qu'avant de voir la pub, on ne manquait de rien. On se disait qu'on était très bien. C'est exactement ça. Mon extracteur me rendait plus heureuse devant mon panier d'achat que sur mon plan de travail. D'ailleurs, plus je fais cette émission avec vous, sachez-le, et plus j'essaie de prendre de bonnes habitudes. Nos échanges la semaine dernière, par exemple, sur les pesticides ou les PFAS, et le Poolgate, m'ont fait réfléchir. L'important, ce n'est peut-être pas le robot, c'est ce qu'on met dedans et je peux cuisiner simplement sans acheter une machine à chaque nouvelle mode et surtout ne pas suivre les modes. Oui, tu peux le faire Elsa, tu vas y arriver. Bon, hier soir quand même, j'ai vu un robot pour préparer des soufflés. Tout d'un coup, je vous avoue, j'ai eu une montée de désir. Je me voyais déjà sortir du four un magnifique soufflé au kale et à la spiruline avec un rien de chocolat. C'est la recette de Madonna, oui, et Nora. Mais je n'ai pas succombé. Preuve que je vais mieux. Pourtant, je l'avais déjà baptisé Valère.
2: Avec la montée de désir, surtout.
12: Le talent de notre Elsa Wolinski. Et je suis sûre que ça a résonné chez bon nombre d'entre vous, d'entre nous. Moi aussi, j'ai un robot qui s'appelle Erwan pour faire des crêpes, évidemment, en toute logique. Merci infiniment, ma chère Elsa Wolinski. On va continuer un petit peu dans la joie avec notre gagnant. 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Vous repartez avec 200 euros de pouvoir d'achat. Une carte carburant de l'équivalent de 100 euros et une carte pour aller dépenser de l'argent dans une grande enseigne également à 100 euros. Donc ça fait Valère Correa 200 euros. Merci.
2: Et ben alors, et c'est pas comme un plan 100 plus 100, combien ça fait?
12: Et c'est Samuel qu'on va accueillir. Bonjour Samuel.
13: Oui, bonjour.
12: Comment ça va, cher Samuel?
13: Ah ben ça va très bien, surtout avec la bonne nouvelle.
12: Ah mais oui, on est vraiment au pied du sapin, mon petit Samuel. Oui, vous êtes retraité, vous avez une grande fille, vous nous écoutez sur Ici Poitou, que nous embrassons. Et oui, Samuel, c'est gagné,
13: c'est bravo.
12: Et bim, 200 euros dans votre poche à dépenser en carte carburant et dans une grande enseigne pour faire un plein de courses. C'est ça qui est bon. Merci à vous, chers amis, pour cette merveilleuse émission, à la fois du sérieux, mais de la bonne humeur. Merci à ma chère équipe, Céline à la réalisation, qui est à la technique, c'est Kinan, je crois, Sadika au standard et Gwenelle à la préparation. Demain, Audrazo vous l'a dit, grande émission sur la résilience. On est là pour vous. Mais quant à moi, je vous dis, un peu fatiguée, certes, pardon, et limite en crise d'asthme, mais je vous dis à demain, chers amis. Pardonnez-moi. Dans un instant, c'est le trésor de nos régions. Ah, c'est Marine le génie, mais bien sûr.
5: Bonjour Enora, bonjour
12: Coucou
5: à tout
12: Marine.
5: Le monde.
12: Bonjour.
5: On ira pour débuter ce trésor à Aubagne, où malheureusement le principal et une professeure d'un collège ont été blessés par balle ce matin. Ils sont hors de danger.
12: Ah bah tant mieux.
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12: Et merci hein, d'écouter la radio ici. Il est 13h. Les informations, Marine Logénie.
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12: Marine Logénie.
5: Bonjour à toutes et à tous, bienvenue dans le 13h de nos régions. On ira à Aubagne, je vous le disais, pour débuter ce journal où le principal d'un collège et une professeure ont été blessés par balle. Les ministres de l'Éducation et de l'Intérieur sont attendus sur place. Un élève de 14 ans a été arrêté. On vous explique également cette cyberattaque inédite qui touche depuis la nuit dernière des installations frigorifiques de plusieurs supermarchés, les obligeant à jeter des produits frais. L'appel au calme d'Emmanuel Macron aux lycéens et certains élèves comme Élise commencent à s'inquiéter pour leur avenir si les blocages se poursuivent.
14: Il y a plein de gens qui sont contre le blocus, notamment en terminale, parce qu'ils disent nous, on a besoin d'aller en cours. Donc moi, je suis vraiment pour des blocus ponctuels. Par exemple, là, mardi, tout le monde est mobilisé à l'échelle nationale, mais pas sur des semaines et des semaines. C'est trop long, on perd trop de temps.
5: Une baisse de 12 à 18 centimes par litre de gasoil dans les semaines à venir, est-ce vraiment réalisable? Les distributeurs de carburant sont réunis à Matignon. On consacrera un large dossier au CCAS. Ils ont 100 ans cette année et sont plus fragilisés que jamais, face notamment au réchauffement climatique. Au programme également, une belle victoire de Paul Sexas sur le Tour de Lombardie, le retour d'une voiture iconique, la Dodoch revient en version électrique au Salon de l'Automobile. C'est le 13h de nos régions, vous êtes à la bonne place, nous sommes ensemble jusqu'à 13h30. Un jeune de 14 ans, donc interpellé à Aubagne dans les Bouches-du-Rhône ce matin après la blessure par balle du principal du collège, Joseph Lacanal. Son pronostic vital n'est pas engagé. Une autre professeure a été touchée et les parents sont bien évidemment sous le choc comme ce père d'une collégienne de 3e.
15: Elle m'a appelé de suite, elle était en stress pour me dire que apparemment le proviseur d'établissement s'était fait tirer dessus, qu'il y avait du sang partout. Qu'au début, les professeurs pensaient que c'était lié aux travaux qu'il y a à proximité du collège, et puis que quand ils sont sortis, apparemment, non, il y avait un événement, il y avait du sang, il y a eu l'alarme incendie qui a été déclenchée, et ils les ont mis, en fait, dans la cour. Mais voilà, je me dis qu'il y avait du sang, en fait, et qu'il y a quelqu'un qui avait tiré sur le proviseur, mais qui ne savait pas qui, comment, où, si on est... très inquiet quand même.
5: Les ministres de l'Intérieur et de l'Éducation nationale sont attendus sur place. Fabien Leduc, vous êtes aussi à Aubagne pour Ici Provence.
16: Leurs gens ne sont pas en danger, ils ont été, semble-t-il, touchés notamment au niveau du bas des jambes. Et pour l'instant, vous en doutez, c'est une onde de choc. C'est une émotion énorme. Le collège a pris soin d'appeler tous les parents qui viennent donc récupérer leurs enfants. Ils sont massés derrière des barrières et les enfants sortent classe par classe en commençant par les 6e. Il faut le dire à tous les parents qui seraient inquiets. Tout le monde va bien. Simplement, il y a eu évidemment une émotion énorme. Il y a une crise psychologique qui a été activée ici par les pompiers, alors que les autorités de l'éducation nationale, mais aussi de la police sont en train d'appuyer sur le geste de cet enfant scolarisé ici. Il a 14 ans. Il est entré, semble-t-il, selon certains témoignages, avec un étui à guitare dans lequel il avait dissimulé un fusil de chasse. Il a d'abord tiré dans un couloir sur le plafond du couloir avant de s'en prendre au principal et à cette professeure en les blessant très légèrement. On ne connaît pas évidemment les motivations de cet élève qui était scolarisé dans ce collège. Un élève que le maire, M. Schillari, disait tout à l'heure, normal, comme tous les autres élèves. Donc pour l'instant, ici, c'est le choc, mais les parents viennent récupérer petit à petit leurs enfants et ils sont rassurés par la direction de l'établissement.
5: Merci beaucoup, Fabien Ledu, pour Ici Provence à Aubagne. J'accueille tout de suite Martine Vassal. Bonjour.
17: Bonjour.
5: Vous êtes président LR du conseil départemental des Bouches-du-Rhône. Merci d'être avec nous. Vous êtes sur place à Aubagne, Martine Vassal. Première question, est-ce qu'on en sait un peu plus sur les circonstances et quelle est l'ambiance dans le collège? On imagine c'est le choc.
17: Ben, c'est le choc parce que moi j'ai une pensée pour à la fois les familles et les enfants, qui notamment les enfants qui ont assisté à la scène. Mmh. Et j'ai aussi une pensée pour bien sûr ce principe, le principal, et aussi les professeurs qui ont été touchés à côté. Le CPE a été exemplaire parce que il a neutralisé l'enfant qui avait ce fusil de chasse. Et c'est vrai qu'il y a un fort émoi et les enfants sont choqués. Les enfants, les professeurs, les fonctionnaires qui travaillent pour le département sont choqués. Tout le monde est très choqué de voir qu'un enfant d'une classe de 3e qui a 14 ans puisse prendre un fusil et tirer sur ses professeurs. Donc c'est extrêmement choquant pour tout le monde.
5: Ouais.
17: Et donc derrière, c'est fondamental de pouvoir effectivement mettre en place toutes les conditions possibles et imaginables pour ne pas que ça se reproduise.
5: En effet, Martine Vassal, c'est le conseil départemental qui est en charge de la sécurité des établissements. Comment vous expliquez cette faille? Il n'y avait pas de portique dans ce collège-là particulièrement?
17: Ben, je suis très en colère. Je suis très en colère parce que dans cet établissement-là, nous avons depuis 2015 sécurisé pratiquement tous les collèges de ce département. On en a encore une grosse dizaine à faire, et puis il y en avait 5 qui refusaient pour des raisons diverses et variées de sécuriser les établissements. Donc la Canal en faisait partie, la principale précédente ne voulait pas, et donc effectivement le principal qui aujourd'hui a reçu les coups de fusil, lui était d'accord, donc il était prévu de le faire, mais bien sûr à la suite de ceux qui avaient accepté avant. Donc là j'ai pris une décision, c'est de sécuriser et d'accélérer le plan de sécurisation, et les 5 qui ne veulent pas, on va le faire quand même, parce qu'à un moment nos enfants, nos parents et nos enfants et nos professeurs ont besoin de se sentir sécurisés dans l'établissement des Bouches-du-Rhône.
5: On entend votre colère, Martine Vassal, aujourd'hui dans le Trésor de nos régions.
17: Il y a eu
5: un manquement de la précédente proviseure, c'est ça que vous nous dites?
17: Ah, il y a eu un manquement de la précédente proviseure qui a refusé, avec son conseil d'administration, qui a refusé que nous mettions les éléments de sécurité qui sont des tourniquets, du grillage autour de l'établissement, de la vidéoprotection à l'intérieur de l'établissement. Vous savez, cet investissement, c'est 1 million d'euros par établissement, en gros, en moyenne. Mmh. Donc c'est un investissement conséquent que nous faisons parce que nous voulons que la communauté éducative, que nos enfants soient en sécurité.
5: Oui.
17: Et donc aujourd'hui, j'ai décidé avec les élus de ma majorité, nous avons décidé de sécuriser même si l'établissement est contre, parce que les principaux changent. Mmh. Et puis après, derrière, il faut que l'on garantisse ces conditions de sécurité pour tout un chacun. Le monde devient de plus en plus violent, la jeunesse est de plus en plus violente, il faut vraiment que l'on prenne des dispositions sur ça, et notamment sur les réseaux sociaux aussi, où on s'aperçoit aussi que cette violence, elle monte au travers des réseaux sociaux. Je pense qu'on a beaucoup de travail à faire.
5: Ouais.
17: Sur, notamment avec les GAFA, à ce niveau-là.
5: Merci beaucoup Martine Vassal, présidente LR du conseil départemental des Bouches-du-Rhône, d'avoir été avec nous dans le 13h de nos régions, donc sur ce qui se passe à Aubagne, hein, dans ce collège, le principal et une professeure blessée par un tir de fusil de chasse. Un collégien de 14 ans est interpellé, vous avez tous les détails sur ici.fr. Et c'est dans ce contexte, à quelques jours des vacances de la Toussaint, que les lycéens commencent une nouvelle journée semaine de mobilisation, avec plusieurs blocages d'établissements avant l'acte 5 demain. Ce matin, au moins 8 personnels de l'éducation nationale ont été blessés. Chiffre qui ne prend pas en compte le principal de collège et cette enseignante blessée à Aubagne. C'est dans ce contexte qu'Emmanuel Macron appelle au calme. Il faut donc du calme et de l'ordre, selon le président, qui s'exprimait en marge d'une visite au Mondial de l'Automobile, Port de Versailles.
18: Qu'il y ait des lycéens qui s'expriment, qui réfléchissent à leur avenir, à l'amélioration de leurs conditions de travail, d'apprentissage. Bon, c'est une bonne chose. Et c'est le cas d'ailleurs de ce qui doit se faire dans la vie lycéenne. Nos lycéens d'aujourd'hui, ce sont les jeunes collégiens qui ont vécu le Covid. c'était les jeunes qui étaient en école primaire au moment des attentats. Donc c'est des générations qui ont traversé des épreuves avec toute la nation. Donc c'est une jeunesse qui est aussi confrontée à des vrais défis. Donc ça, on doit l'accompagner, on doit l'aider, on doit la mettre en situation de mieux apprendre. Après, moi, je ne saurais évidemment pas approuver en quoi que ce soit ou justifier quelques violences. Et ce qu'on a pu voir chez les lycéens et chez tous ceux qui n'étant plus lycéens viennent profiter de tout cela pour brûler, détruire ou conduire des violences, ça c'est inacceptable. Ça, il faut le condamner, parce qu'on a besoin d'ordre et de respect. Et ça ne doit pas simplement nous conduire à ne pas regarder en face tout ce qui doit être considéré et accompagné.
5: Un appel au calme aussi chez certains élèves, hein, car le mouvement dure et une inquiétude commence à poindre face à toutes ces annulations de cours et leurs conséquences donc sur Parcoursup et le bac à venir, Alexis Morel.
19: Parmi ces élèves mobilisés devant leur lycée à Paris, certains confient leur dilemme, poursuivre le mouvement au risque de perdre encore plus d'heures de cours. Iris, en terminale, est préoccupée.
20: Pour Parcoursup, parce qu'ils nous demandent un minimum de notes pour avoir un dossier viable. On n'a pas fait grand-chose et les conseils de classe, ils arrivent très vite. Et on ne sait pas du coup comment ça va se passer. Mais vu que pour l'instant, on n'est pas entendu, ben en fait, on ne peut pas se permettre d'arrêter, même si ça va nous porter préjudice.
19: D'autres, comme Élise, plaident pour une mobilisation plus compatible avec les impératifs scolaires.
14: Il y a plein de gens qui sont contre le blocus, notamment en terminale, parce qu'ils disent, nous, on a besoin d'aller en cours. Donc moi, je suis vraiment pour des blocus ponctuels. Par exemple, là, mardi, tout le monde est mobilisé à l'échelle nationale, mais pas sur des semaines et des semaines. C'est trop long, on perd trop de temps.
19: Et dans les lycées les plus perturbés, impossible de faire comme si de rien n'était, affirme Colline Wiatrowski, enseignante à Villeurbanne, co-secrétaire fédérale de Sud Éducation. À la reprise, il faudra bien, selon elle, que le ministère envisage des aménagements.
21: Éviter que, du coup, à la reprise, il y ait d'un coup des évaluations dans absolument toutes les matières, parce qu'il manque des notes, en particulier dans les classes à examen en première et en terminale, qu'il y ait une limitation des thématiques qui sont évaluables pour le bac, etc.
19: Et ne pas pénaliser les élèves, explique cette syndicaliste, notamment des lycées les plus défavorisés qui se sont mobilisés dès le début.
5: Alexis Morel sur ces lycéens qui demandent une autre forme de mouvement, pas de blocage permanent, d'autant que ces blocages et certaines manifestations dégénèrent, on l'a entendu sur ici, avec des charges policières et au moins 5000 interpellations depuis le début du mouvement, dont énormément d'adolescents. Ça s'inquiète le bâtonnier de Paris pour Louis Degos. L'état de droit est piétiné, et pas seulement pour les mineurs.
22: L'état de droit est piétiné pas seulement pour les mineurs, mais en réalité c'est les conditions des gardes à vue et des détentions qui sont compliquées et difficiles et plus que borderline en France. Il n'y a pas d'adaptation pour les adolescents, ils sont traités de la même façon, et effectivement cette façon-là ne va pas. Dans les commissariats ou les prisons ne sont pas faites, ou les centres de détention ne sont pas faits pour les mineurs, plus particulièrement que pour les majeurs.
5: Le bâtonnier de Paris, Louis Degos, représentant de plus de 35 000 avocats, invité ce matin sur Ici Paris, Île-de-France.
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5: Je vous le disais en titre, une réunion est en cours à Matignon avec les distributeurs de carburant. Il s'agit de préparer la mise en œuvre de la mesure annoncée la semaine dernière par Sébastien Lecornu sur la libération de millions de stocks de barils et une baisse de 12 à 18 centimes par litre à la pompe dans les semaines à venir. Michel-Édouard Leclerc, le président des supermarchés et hypermarchés Leclerc, trouve que c'est une bonne opération, mais qu'elle est complexe. On l'écoute.
24: Normalement, si cette opération, j'insiste, qui est complexe, qui doit être négociée, il n'y a pas que les grandes surfaces qui distribuent des carburants, si elle est montée telle que le gouvernement le propose, oui, il y aura des baisses de prix à la pompe au mois de novembre. En tout cas, je peux vous dire une chose, c'est que Leclerc et Système U, puisqu'on achète ensemble, si on achète moins cher, on vendra à l'euro près, au centime d'euro près, on vendra moins cher. Et je pense que les grandes surfaces sont aujourd'hui dans une telle concurrence. D'ailleurs, c'est pas que sur les carburants, c'est sur l'ensemble du panier de la consommation. Les grandes surfaces aujourd'hui ont intérêt à être le moins cher, et donc on a une sacrée bagarre depuis les carburants jusque d'ailleurs la recharge électrique aujourd'hui.
5: Michel-Édouard Leclerc, qui est donc reçu en ce moment à Matignon avec d'autres distributeurs de carburant, les supermarchés Leclerc, qui comme ceux du groupe des magasins U et Intermarché subissent une cyberattaque depuis cette nuit sur les frigos de plusieurs magasins, forçant parfois à jeter les denrées réfrigérées ou congelées. Les précisions avec vous, Antoine Deyana.
3: À ce stade, deux groupes ont confirmé avoir été ciblés par cette attaque, Intermarché et Coopérative U, Super U et Hyper U. Selon eux, l'entreprise danoise Danfoss, qui fournit les systèmes de régulation du froid de leurs magasins en France, a été victime d'une cyberattaque. On ne sait pas pour l'heure si d'autres grandes surfaces françaises sont concernées. Les températures de consigne des réfrigérateurs et congélateurs ont été modifiées à distance par les malfaiteurs jusqu'à 50 degrés. Résultat, une centaine de magasins Intermarché, selon un premier bilan, ont dû vider leurs équipements frigorifiques et jeter les denrées alimentaires qui s'y trouvaient. Le réseau Coopérative U confirme lui aussi être touché, sans préciser pour l'instant le nombre de magasins concernés. Son président, Dominique Schächer, dénonce sur X une attaque d'une extrême gravité inédite. Les équipes techniques sont, dit-il, mobilisées pour rétablir les installations.
5: Précision, signé Antoine Deyana pour ICI. Vers une hausse des factures d'énergie, le prix de référence du gaz va augmenter de 6,6% au 1er novembre pour une majorité de ménages français. Ce prix permet aux fournisseurs de fixer le montant de leurs offres. Les députés passent à table avec un gros sujet au menu cette semaine, le budget de l'État pour 2027. Et parmi les pistes étudiées, il y a une proposition de loi sur les tickets restaurants qui veut notamment pérenniser l'achat de produits alimentaires avec ces fameux tickets. Mais certains veulent instaurer un double plafond. On resterait à 25 euros pour un repas au restaurant, mais pour les achats en magasin, on passerait de 25 à seulement 10 euros. Et ça, c'est une mauvaise nouvelle pour ces Normands croisés à Cherbourg par Pierre Coquelin.
4: Pour Maxime, salarié dans l'industrie, le ticket resto, c'est un geste presque automatique à l'heure du déjeuner.
6: Tous les jours, tous les midis pour manger. Principalement en boulangerie et les week-ends pour faire des courses.
4: Pas forcément donc pour aller à la table d'un restaurant, même constat pour Amanda qui travaille dans le nucléaire.
7: Avant c'était les restos, mais avec les augmentations des prix, du coup on est bloqué uniquement à 25 euros. Payer 25 euros au resto et après complété par la carte bleue, donc parfois je le fais, parfois j'ai la flemme.
4: Chaque mois, Cyril a 150 euros de tickets restaurant. Il ne les consomme pas tous. Selon lui, passer de 25 euros à seulement 10 en grande surface chaque jour, ce serait un mauvais signal au vu de l'inflation.
6: Sur un caddie de course, retirer 25 euros, c'est quand même pas mal. De toute façon, on peut l'utiliser que pour l'alimentaire, donc il n'y a aucune justification.
7: C'est pas un ticket caddie, c'est un ticket restaurant.
4: Sandrine Poulain tient le restaurant Le Café du Port à Cherbourg.
7: Le midi, les gens ils mangent le menu du jour. 25 euros, on est pile poil dans le montant. Il y a des frais dessus, donc c'est pour ça qu'il y a beaucoup de restaurants qui les prennent pas, mais il faut que les restaurateurs fassent l'effort de les prendre pour pas qu'ils finissent dans les supermarchés.
4: Selon une étude pour l'entreprise OpenEat, en 2026, 44% des tickets restaurants sont utilisés dans les grandes surfaces en France contre 31% en restaurants et 25% dans les commerces alimentaires.
5: Pierre Coquelin, ICI Cotentin, environ 6 millions de salariés bénéficient des tickets resto. À suivre, les suites de notre grande enquête ICI sur les PFAS dont les œufs, les CCAS qui n'y arrivent plus face à une explosion de la précarité. Ils lancent donc un fonds de dotation pour attirer les financements privés. Et puis le chouchou du cyclisme français refait parler de lui après sa victoire sur le Tour de Lombardie. On vous reparle donc de notre enquête sur la présence de polluants éternels dans les œufs qui a des conséquences concrètes. La semaine dernière, le réseau des radios locales ICI et la cellule Investigation de Radio France révélaient que plus de la moitié des œufs recueillis un peu partout en France présentaient des traces ou des taux importants de PFAS, les polluants éternels. Et certains élus ont décidé de réagir depuis, comme le maire du Boulou au sud de Perpignan, où les taux relevés sur les œufs prélevés

0: sur l'origine et l'étendue. Il y aura des prélèvements au niveau du sol, ils vont examiner le parcours, l'historique, en fait, c'est avoir une idée précise de l'origine, une identification également de la pollution, pour être précis, est-ce qu'il n'y a pas autre chose, voilà, le but c'est comprendre et adapter en fonction des éléments qui nous seront communiqués.
1: Voilà, le maire du Boulou au micro ici, Roussillon, de Stéphanie Morin.
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1: L'Isoloir, ici, vous invite un peu partout en France. Vous en avez l'habitude désormais à vous exprimer à 6 mois de l'élection présidentielle sur vos espoirs, vos envies, vos attentes, mais aussi vos craintes et vos angoisses. Parmi ces craintes, beaucoup nous parlent de la situation internationale et de la crise climatique, comme Benjamin qui est passé par l'Isoloir, ici à Poitiers.
4: Honnêtement, pas grand-chose. Les situations internationales se dégradent très vite. Ça, c'est assez angoissant, y compris avec des puissances nucléaires. Donc, c'est voilà, des choses angoissantes. Pareil sur la question de la transition écologique, où j'arrive pas encore à voir de basculement ni dans les mentalités, ni dans les politiques mises en œuvre, ni dans les choix des acteurs économiques. Enfin, j'arrive pas à le voir. Ce qui me rend optimiste d'une certaine manière, c'est que, en tout cas moi, sur la question environnementale, je pense que quoi qu'il arrive, le basculement, il aura lieu. C'est-à-dire, en fait, même si on veut pas passer à l'électrique, ou même si on veut pas réduire certaines choses, ben, en fait, à un moment, on n'a plus de pétrole en Europe, on n'a plus de matériaux, et donc on va devoir réinventer nos sociétés. Et je pense que ce moment-là va quand même être un moment très intéressant. On va devoir refaire un contrat social différent. Et ça, c'est intellectuellement et socialement très enthousiasmant, même si j'ai peur que ça se fasse dans la douleur, d'être fait très volontairement et avec prévision.
1: 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Une urgence climatique qui impacte directement chaque citoyen, chaque organisation, chaque établissement public aussi. Coup de projecteur dans le 13e de nos régions sur les CCAS, les centres communaux d'action sociale, 100 ans après leur création. Ils n'arrivent plus à aider tout le monde. Et pour provoquer un déclic, aujourd'hui, ils appellent à un fonds de dotation pour trouver de l'argent. Bonjour Luc Carvounas.
5: Bonjour.
1: Merci beaucoup d'être avec nous. Vous êtes maire d'Alfortville, président de l'Union nationale des CCAS. Pour celles et ceux qui nous écoutent, même si c'est
5: un acronyme un peu dur, hein.
1: Un acronyme peut-être un petit peu compliqué. Est-ce que vous pouvez rappeler aux auditeurs, aux auditrices ce qu'est un CCAS ?
5: Alors, le Centre communal d'action sociale que l'on trouve dans nos communes gère plusieurs compétences. L'une qui est obligatoire, on appelle ça la domiciliation pour les personnes qui n'ont plus de résidences, qui sont sans domicile fixe. Ça ne veut pas dire forcément qu'elles sont à la rue, mais elles peuvent dormir chez un ami, chez un parent. Mais pour qu'elles aient accès aux droits, il faut que le CCAS leur permette d'avoir une boîte aux lettres. Mais la boîte aux lettres n'est pas la seule chose. Il faut faire tout un accompagnement social avec nos travailleurs sociaux notamment, pour les réinsérer, les aider à trouver un logement, un travail. C'est un gros boulot. Mm-hmm. Vous avez aussi, nos CCAS, nous gérons 60% des résidences autonomes en France pour nos grands-parents ou nos parents. Nous gérons sur les 7500 EHPAD dans le territoire national 10%. Et donc vous voyez, nous sommes sur le grand âge, la dépendance, nous sommes aussi sur les solutions, la politique du handicap, de l'inclusion évidemment, et puis après on a ce qu'on appelle les compétences facultatives, c'est tout ce qui est aide alimentaire, aide à payer son gaz, son électricité. Vous voyez, moi j'ai même créé une aide, parce que c'est en fonction aussi de la volonté politique de chaque président ou présidente de CCAS. Mmh. Moi, chaque année, pour une partie de ma population, étudiants, des retraités, des gens précaires ou au chômage, je prends en charge pour leur animal la visite annuelle, vous savez, pour faire les vaccins, etc. Parce que c'est important dans une famille.
1: C'est
5: un coût et il faut être présent à peu près sur tout. Et on est un peu les couteaux suisses, les CCAS.
1: Et aujourd'hui, sur ici, Luc Carvounas, vous tirez la sonnette d'alarme. La situation se dégrade.
5: Alors, la situation se dégrade quand vous voyez qu'on a fait une enquête flash la semaine dernière, où 63% de nos adhérents nous disent qu'aujourd'hui, ils traitent des travailleurs pauvres, des gens qui ont un contrat, qui sont en CDI ou en CDD, et qui pour autant, dès la moitié du mois, ne peuvent plus vivre. Donc ça doit attirer notre attention. On l'avait fait déjà il y a 2 ans auprès de la ministre de l'époque sur la pauvreté, la précarité qui était en train de s'installer en France. 15% de nos concitoyens qui sont sous le seuil de pauvreté. Et pour autant, quand on a... malheureusement, notre cas, nous, l'Union nationale des CCAS, 10 ministres de la solidarité différents en 10 ans.
1: C'est beaucoup.
5: C'est beaucoup. Alors, ce soir, Jean-Pierre Farandou, ici, dans cette

0: belle maison de la radio où nous faisons chez vous notre centenaire sous le patronage de Emmanuel Macron. Nous allons avoir un beau plateau pour consacrer ces 100 ans. Vous avez raison, on a été créé il y a 100 ans. C'était Eugène Avinet, maire du Loos dans le Nord, qui a créé en 1926 le premier CCAS de France. Ça s'appelait à l'époque le Bureau de Bienfaisance. Voilà. Et aujourd'hui, évidemment, on est sur des champs et des politiques publiques très différentes, mais en même temps très larges.
1: Toujours un devoir de bienfaisance, mais les moyens ne suivent pas. Je vous propose d'écouter une illustration de cette difficulté à Igny, petite ville de l'Essonne, où les agents du CCAS ont été très sollicités pendant les canicules de cet été. Reportage signé Myriam Roch-Massarin.
2: Une dizaine de personnes accompagnent toute l'année les Ignissois les plus vulnérables. L'été, en cas de canicule, ils sont aussi chargés d'appeler tous les jours environ 200 seniors inscrits sur un registre communal. Parmi eux, Bernard, 77 ans.
3: On est rassuré, malgré qu'on ait des enfants qui nous appellent le soir, on sait que dans la journée, on a des anges gardiens qui veillent sur nous.
2: Lors des dernières canicules, lui et son épouse, Vérène, attendaient ces appels avec impatience.
4: C'était un moment de réel réconfort. Les appels éclairaient nos journées. Ça durait pas très longtemps. Elle demandait comment j'allais, si tout allait bien. Et puis j'en profitais pour leur dire merci. Ben Annabelle et Aurélie, merci.
2: Annabelle, salariée du CCAS, a appelé une vingtaine de personnes par jour.
5: Tous les matins, on prenait à peu près une heure de notre temps pour appeler les seniors. On ressentait quand même beaucoup d'inquiétude par rapport aux personnes âgées qui s'inquiétaient de la durée de ces épisodes caniculaires et puis que ça va être surtout de plus en plus long.
2: Une mission qui s'ajoute à toutes ces tâches quotidiennes. Et quand on demande à la directrice du CCAS d'Igny, Chloé Santini, si le centre est suffisamment doté pour faire face au réchauffement climatique, la réponse est claire.
6: Non, clairement, on n'a pas essayé. On continue d'augmenter et qu'il fait forte chaleur entre juillet et août sur toute la période. On n'aura pas assez de moyens humains pour pouvoir répondre et faire les appels tous les jours et éventuellement plus. Parce que si les seniors sont pas bien, il faudra éventuellement qu'on engage d'autres missions et on n'aura pas les moyens humains et donc financiers par derrière.
2: Surtout que le registre communal des seniors est amené à grossir d'ici l'année prochaine. Les personnes âgées, donc, sont touchées, mais pas que, explique Loïc, l'un des
7: Il y a des gens qui viennent régulièrement, des seniors ou des gens qui sont un peu plus coupés socialement, qui viennent nous voir juste pour saluer, pas forcément parce qu'ils ont un rendez-vous.
2: Ces personnes-là ont été privées de leur centre social cet été. Impossible de les accueillir dans le bâtiment. Il y fait bien trop chaud pendant les journées de canicule. La mairie prévoit d'y installer une salle climatisée afin d'éviter que le lien social ne soit rompu lors des prochains étés.
1: Voilà, Myriam Roch-Massarin pour ici. On l'a entendu, il y a désormais de plus en plus fréquemment les problématiques de canicule, d'incendie, de tempête. Ça, c'est un nouvel élément à prendre en compte pour les CCAS.
0: Bon, malheureusement, c'est vous avez raison, c'est une chaîne de catastrophes climatiques. Déjà, ce qu'on a vécu cet été, enfin depuis le mois de mai, ces 5 canicules successives, on est déjà dans les températures qu'on nous annonçait pour 2040. Hein. On est en 2026. Mmh. Et donc, j'entends ce qu'a dit cette personne d'Igny, et je la comprends, parce que là aussi, où nous avions, après la deuxième canicule, sollicité nos adhérents pour savoir comment ils avaient mis en œuvre le registre canicule de 2003. Et tous nous ont répondu que ça fonctionnait, mais que ils se sont sentis, tous les agents de nos CCAS, très seuls devant ces successions de canicules, de mobilisations, y compris les week-ends. Et j'en ai parlé avec la ministre des personnes âgées. Je lui ai dit, il faut qu'on change de paradigme. On peut plus se contenter d'avoir le registre de 2003 toujours abondé. Et c'est très bien. Mmh. Qu'est-ce qui a changé entre 2003 et 2026? En 2003, les gens mouraient dans les EHPAD. On a donc mis en œuvre toute une série de bonnes pratiques. Mais là, les personnes mouraient chez elles, à domicile, seul. Moi, j'ai eu 11 morts dans ma commune d'Alfortville. Hein. Et il faut vraiment que l'on se dote d'une autre stratégie par rapport à ces crises que l'on va subir de plus en plus.
1: D'où cet appel à un fonds
0: tout à
1: privé
0: fait.
1: Pour aider les collectivités.
0: Alors, c'est pas un fonds privé, c'est le fonds de dotation de l'UNCAS, qui est une entité indépendante juridiquement et de manière associative de l'UNCAS. Hein, on n'a pas voulu mélanger les choses dans nos statuts, qui est présidé par Marie-Hélène Millet. Ce fonds va solliciter les entreprises au mécénat pour pouvoir avoir une une trésorerie, un fonds, comme ça, cela s'appelle, pour aider nos communes, nos CCAS, quand ils vont subir des inondations, des incendies, des tempêtes. Et là, on sera prêt, on sera là. C'est un état d'esprit très différent de ce que l'AMF a fait et a mis en place, où il sollicite les collectivités. Là, c'est le privé qui répond présent à nos sollicitations.
1: Eh bien, appel bien entendu. Merci beaucoup, Luc Carnouvas, maire d'Alfortville, président de l'Union nationale des CCAS, d'avoir été avec nous dans le 13h de nos régions, notamment sur cet appel aux investissements privés. Un petit mot pour vous dire qu'un nouveau spectacle musical devrait voir le jour, et oui, autour de Dalida. Il sera joué au Dôme de Paris en octobre 2027. On l'écoute un tout petit peu ? Ah, on l'écoute pas, c'est pas grave. Ça promet d'être de qualité en tout cas, puisque aux manettes, il y a Thomas Joly, figurez-vous. Vous avez tous les détails sur ici.fr. Je vous dis à demain, même heure, même endroit. Merci beaucoup de nous avoir suivis.
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15: Sébastien Emmanuel.
14: Demain, mardi 14 octobre à Muret, le spectacle Mesdames en vrai, sur scène 8 femmes, la cinquantaine, Maïté Nabiraben, Sonia Dubois, Ariane Massenet ou encore Elsa Wolinski. Un spectacle percutant, drôle et profondément humain qui retrace le parcours et le quotidien des femmes d'aujourd'hui, jonglant entre vie professionnelle, vie personnelle et petite absurdité de tous les jours. Entre rire, complicité et vérité bien sentie, c'est le rendez-vous à ne pas manquer demain à l'horizon Pyrénées à 20h à Muret. Et puis direction Toulouse ce mercredi pour une initiative solidaire essentielle, le dispositif Agir étudiant. Des permanences de conseils juridiques qui sont proposées gratuitement aux étudiants en situation de handicap. Un accompagnement personnalisé pour vous guider dans vos démarches. C'est à l'Université de Toulouse ce mercredi.
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C'est comme ça, sur ici Occitanie. Bonjour tout le monde et bienvenue en ce lundi après-midi sur votre radio locale. À suivre ici, pas d'arnaque. Et si l'intelligence artificielle pouvait trier les SMS frauduleux pour justement nous protéger des arnaques? On dit oui, on vous explique tout ça dans quelques minutes. Avant ça, Johnny Hallyday et le nouveau Florent Pagny. Florent Pagny en concert au mois de décembre au Zénith de Toulouse. C'est le braquage des sentiments qu'on écoute sur ici Occitanie.

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1: J'ai l'habitude dans cette chronique de vous mettre de mauvaise humeur en vous expliquant à quelle nouvelle arnaque vous êtes soumis cet an dernier. Et je vous comprends parfaitement. Il n'est pas rare que je m'auto-fatigue en écrivant puis en lisant ma propre prose. Alors aujourd'hui, on va faire une pause et vous parler d'une application chargée de vous aider à détecter les arnaques et le phishing. Et si vous ne vous en souvenez pas, le phishing, c'est quand quelqu'un prend contact avec vous en se faisant passer pour un organisme officiel, le plus souvent pour vous inciter à cliquer sur des boutons qui ouvriront le coffre-fort de vos économies pour que les arnaqueurs puissent se servir. Par exemple, le message « Votre colis n'a pas pu être livré. Cliquez ici pour reprogrammer sa livraison et payer les frais inhérents à cette opération. » Ou encore « Ceci est le dernier appel d'amende impayée avant majoration. » Vous écoutez cette chronique régulièrement, vous vous méfiez. Oui, mais ça ressemble quand même à un vrai message. D'autant que vous avez peut-être conduit un peu vite la dernière fois que vous êtes allé chez Tata Ginette. Et puis vous attendez aussi un colis. Et puis, c'est bien écrit, aucune faute d'orthographe ni de syntaxe. Ah, c'est pas facile de démêler le vrai du faux. Qu'est-ce qu'on peut faire, Pascal ? Eh ben, c'est précisément le sujet du jour. Une société vient de sortir un détecteur de mensonges numériques baptisé fake.fr. Attention, ça s'écrit P-H-A-K-E, sur lequel vous allez recopier le message suspect et son lien. Et quelques secondes plus tard, vous avez la réponse. Oui, c'est un site légitime ou non, c'est une arnaque. Alors, c'est bien évidemment à base d'intelligence artificielle, et les méthodes sont celles que nous devrions pratiquer si nous étions courageux et fans d'investigation. Fake.fr vérifie l'âge du site, étudie si le nom de domaine essaye d'imiter une vraie administration, et contrôle si l'adresse est déjà fichée sur les listes noires de la cybersécurité. Cela étant, Fake a aussi ses limites. Si le site que vous visitez est vraiment très récent, ou que les arnaqueurs ont réussi à pirater un site dit « de confiance », il peut vous laisser croire à l'innocuité d'un lien qui est pourtant bel et bien là pour vous détrousser. Dans ce cas, si vous avez toujours un doute malgré le feu vert de fake.fr, la meilleure chose à faire, c'est rien du tout. Vous patientez 24 heures, vous retournez sur le site, vous recommencez votre copier-coller, et là, il y a toutes les chances qu'il ait intégré les dernières tentatives d'arnaque. Eh oui, c'est élégant, c'est pratique, il existe une application pour votre smartphone, ça complète très bien les bloqueurs d'appels et SMS indésirables, oui, seulement c'est payant. C'est payant. Alors, attention, qu'on s'entende bien. Dans un usage domestique et ponctuel, et aider des bloqueurs dont je viens de parler, la solution gratuite va suffire dans l'immense majorité des cas. Oui, mais si vous avez des besoins plus conséquents, il va falloir songer à sortir le porte-monnaie. La version gratuite limite vos recherches à 5 par mois, et c'est seulement en débloquant le mode premium à 6€ par mois que vous aurez la recherche illimitée. Mais bon, il faut en avoir vraiment besoin. De toute façon, vous avez l'occasion de tester tout ça gratuitement pendant 7 jours. Je vous laisse faire. Fake.fr, ça s'écrit P-H-A-K-E.fr. D'avance, bonne chance.
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0: talent des producteurs et l'interprétation magistrale de Whitney Houston. On a décidé autrement. Très bel après-midi sur ICI Occitanie. Actu locale, musique et bonne humeur. L'actu, c'est à 14h. Mais d'abord, on ira courir au milieu des tournesols avec Marc Lavoine et on prend un bol d'air avec Yann Muller sur ICI Occitanie.
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0: 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On est au sud de Toulouse et on vous dit à très bientôt dans les champs.
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1: Très bonne journée, ici Occitanie, 14h, c'est l'heure de l'info.
2: L'effroi au collège Joseph Lacanal d'Aubagne après des tirs visant le principal et une enseignante blessée aux jambes. Leur pronostic vital n'est pas engagé. Le suspect est un collégien de 14 ans. Il a été interpellé. Les ministres de l'Intérieur et de l'Éducation nationale se rendent sur place. Plusieurs centaines de supermarchés visés par une cyberattaque. Cela concerne les enseignes de la coopérative U, Leclerc et Intermarché. Ce sont des installations frigorifiques qui sont touchées. Le hacker a forcé la mise en route du système de dégivrage. La température des frigos est passée de moins 20 à plus 50. Les salariés ont eu pour ordre de jeter les produits qui sont totalement perdus. Le prix de référence du gaz va augmenter de 6,6% au 1er novembre. Ce prix repère sert aux fournisseurs à fixer leurs tarifs et concerne donc une majorité de Français. Les deux tableaux de Renoir retrouvés après le cambriolage du musée à Cannes-sur-Mer début septembre ont été légèrement endommagés. Précision du procureur de Marseille. Le magistrat parle d'une déchirure sur l'une des deux œuvres. L'autre tableau a été abîmé au niveau du cadre. Actuellement, 4 suspects sont mis en examen. Les 2 suspects du cambriolage en détention provisoire, les 2 autres sous contrôle judiciaire. À la veille d'une nouvelle journée de mobilisation nationale des lycéens, des blocages persistent aujourd'hui dans plusieurs établissements. Une mobilisation qui doit se faire dans le calme et dans l'ordre, a déclaré le chef de l'État. Emmanuel Macron était en visite au salon de l'automobile Porte de Versailles à Paris.
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4: Après le ciel voilé de ce matin, les éclaircies sont de plus en plus belles sur notre grande région. Le vent est faible, actuellement 23 degrés à Toulouse, place Wilson. Au plus chaud de ce lundi 12 octobre 2026, 19 à Rodez, 20 à Figeac ou à Villefranche-de-Rouergue, 21 à Cahors, 22 à Saint-Gaudens, à Albi, à Auch ou Montauban, 23 degrés à Muret. Météo France nous promet un temps sec et ensoleillé jusqu'à jeudi. Bel après-midi avec nous.
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0: On est en 1987 et Joe Cocker reprend ce tube des années 60 enregistré par Ray Charles, Unchain My Heart, sur votre radio locale. Dans quelques minutes, ici Occitanie à vos côtés, du rire à Muret et des conseils pour les étudiants à Toulouse. Et pour notre sélection musicale francophone, on écoute le message personnel de Françoise Hardy. Vanessa Paradis nous donne rendez-vous et Pascal Obispo, plus que tout au monde, sur ici Occitanie.
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2: Sébastien Emmanuel.
1: Ce mercredi 14 octobre à Balma, salle Interférence à 20h, André Manoukia vous donne rendez-vous pour un concert poétique et émouvant qui donne suite au projet La Sultane, une création envoûtante aux confins du jazz et des traditions arméniennes. Un concert qui allie virtuosité, ravissement et délicatesse. Grand moment d'émotion en perspective. Il reste encore quelques places. Rendez-vous sur interférence-toulouse.fr. Du rire, jeudi soir, salle Altigone à Saint-Aurens avec le nouveau spectacle des Varamis. C'est déjà son troisième seul en scène. Va aimer et Varami qui avait reçu en 2024 un Molière pour son travail. Elle incarne ici une multitude de personnages pour explorer avec finesse, avec humour et tendresse les complexités des relations amoureuses. Et Varami, jeudi soir 20h30, salle Altigone à Saint-Aurens.
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0: quelques minutes, il devient un tube planétaire. Même Barry White est emballé en l'écoutant à la radio, si bien qu'il a demandé à faire sa version avec Lisa Stanfield, All Around the World, sur ICI Occitanie. Actu locale, musique et bonne humeur, l'actu c'est à 15h. Et la suite de la musique avec Estelle, te rencontrer encore. Et Eddie Mitchell pour une pause café sur ICI Occitanie.
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1: Excellent après-midi, ici Occitanie, 15h, c'est l'heure de l'info.
2: L'élève de 14 ans suspecté d'avoir blessé par arme à feu le principal du collège Lacanal à Aubagne est entré dans l'établissement avec un fusil de chasse dissimulé dans un étui à guitare. Le principal et une professeure donc présents dans le couloir ont été touchés aux jambes, transportés à l'hôpital sans pronostic vital engagé. Les élèves ont pour la plupart rejoint leur famille. Les ministres de l'Intérieur et de l'Éducation nationale sont attendus sur place. Des centaines de supermarchés, Intermarché, Leclerc et Coopérative U obligés de jeter des produits frais après une cyberattaque visant les réfrigérateurs et congélateurs passant de moins 20 à 50 degrés. Le Premier ministre Sébastien Lecornu indique qu'il suit le dossier personnellement. À l'échelle nationale, la facture pourrait atteindre plusieurs millions d'euros. Vers une hausse des factures d'énergie, le prix de référence du gaz va augmenter de 6,6% au 1er novembre. Pour une majorité de ménages français, ce prix permet aux fournisseurs de fixer le montant de leurs offres. Le pape Léon XIV sera hospitalisé demain, en fin de matinée, pour son opération d'un nodule au poumon. Ce sera à l'hôpital Gemelli de Rome. Le souverain pontife de 71 ans a indiqué que ce nodule a été détecté à un stade très précoce. Et puis bientôt, un nouveau spectacle musical devrait voir le jour autour de Dalida. Il est attendu pour octobre 2027. Et le spectacle promet d'être de qualité, car aux manettes, il y a Thomas Joly, metteur en scène de Starmania, de la magnifique cérémonie d'ouverture des JO de Paris 2024, on s'en souvient.
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4: Après le ciel voilé de ce matin, les éclaircies sont de plus en plus belles sur notre grande région. Le vent est faible, actuellement 23 degrés à Toulouse, place Wilson. Au plus chaud de ce lundi 12 octobre 2026, 19 à Rodez, 20 à Figeac ou à Villefranche-de-Rouergue, 21 à Cahors, 22 à Saint-Gaudens, à Albi, à Auch ou Montauban, 23 degrés à Muret. Météo France nous promet un temps sec et ensoleillé jusqu'à jeudi. Bel après-midi avec nous.
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0: C'est avec cette chanson que Francis Cabrel lance sa carrière. On est en 1977. Petite Marie sur Ici Occitanie. Dans quelques minutes, Ici Occitanie est à vos côtés avec un concert poétique à Toulouse et un spectacle d'humour à Saint-Aurens. Mais avant ça, notre sélection de musique francophone avec le collectif Ensemble, sa raison d'être, M. Pokora quand même. Et on fait une mise au point avec Jackie Quartz sur Ici Occitanie.
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2: Sébastien Emmanuel.
1: Demain, mardi 14 octobre à Muret, le spectacle Mesdames en vrai, sur scène 8 femmes, la cinquantaine, Maïtena Biraben, Sonia Dubois, Ariane Massenet ou encore Elsa Wolinski. Un spectacle percutant, drôle et profondément humain qui retrace le parcours et le quotidien des femmes d'aujourd'hui, jonglant entre vie professionnelle, vie personnelle et petite absurdité de tous les jours. Entre rire, complicité et vérité bien sentie, c'est le rendez-vous à ne pas manquer demain. Salle Horizon Pyrénées à 20h à Muret. Et puis direction Toulouse ce mercredi pour une initiative solidaire essentielle, le dispositif Agir étudiant, des permanences de conseils juridiques qui sont proposées gratuitement aux étudiants en situation de handicap, un accompagnement personnalisé pour vous guider dans vos démarches. C'est à l'Université de Toulouse ce mercredi.
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0: Born Again Celebration sur votre radio locale. C'est rigolo parce que c'est avec ce morceau que la NASA a décidé de réveiller les astronautes de la première mission de la navette spatiale Columbia. C'était en 1981, chaque matin. Actu local, musique et bonne humeur, l'actu à 16h. Mais d'abord, Alain Bachung, Osé Joséphine, Teddy Swims et Étienne Dao, Duel au soleil sur ICI Occitanie.
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8: Le groupe aveyronnais Petit Jérémy et les grands volent.
9: En allant à toute vitesse, comme un chien sans laisse.
8: Petit Jérémy et les grands, c'est un quatuor ambulant, rêveur et engagé.
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8: Une parenthèse musicale unique dans la chanson française, avec même un soupçon de musique du monde.

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1: Très bonne journée, ici Occitanie, 16h, c'est l'heure de l'info.
2: Avec la question des prix des carburants au cœur des discussions ce matin à Matignon, le gouvernement qui veut acter une baisse des prix rapide après l'annonce de la semaine dernière de libérer des stocks stratégiques, une baisse qui était annoncée entre 12 à 18 centimes par litre et qui ne sera que de 8 à 12 en tout cas pour le groupe Total, a précisé son PDG à la sortie de la réunion. Total qui maintiendrait un plafonnement des prix à 2,25 € le litre de gazole. Voilà pour la précision pour le gazole, le gouvernement qui espère pouvoir mettre en place cette baisse des prix dès le mois prochain. Plusieurs lycées à nouveau bloqués ou perturbés ce lundi, notamment celui des Arènes à Toulouse, plusieurs à Toulouse mais aussi dans le département et partout en France. 8 personnels de l'éducation blessés ce matin selon le ministère, alors que la contestation lycéenne pour demander de meilleures conditions d'études se poursuit. L'acte 5 d'ailleurs de la mobilisation prévue demain partout en France avec des manifestations à l'appel de plusieurs syndicats, départ 14h à Toulouse du métro à Rennes justement jusqu'au monument à la gloire de la résistance. Notez que cet après-midi les transports sont un peu perturbés à Toulouse avec notamment le tram T1 qui est partiellement interrompu entre Palais de Justice et Purpan. À Aubagne, c'est la sidération après qu'un principal de collège et une professeure ont été blessés par un tir de fusil de chasse ce matin tiré par un jeune de 14 ans qui a ouvert le feu dans son établissement avant d'être rapidement maîtrisé. Rien à voir avec le mouvement lycéen, a précisé la préfecture de police des Bouches-du-Rhône. Les ministres de l'Intérieur et de l'Éducation sont attendus sur place. Et puis des supermarchés, notamment celui du Super U de Mirepoix en Ariège, qui ont subi une attaque informatique, un piratage informatique la nuit dernière avec la chaîne du froid et plusieurs produits frais qui sont indisponibles pour le moment. Ça concerne une petite centaine de magasins des coopératives U, 150 à 200 magasins Intermarché partout en France. 16h02 sur votre radio, bel après-midi sur ici Occitanie. Alors, est-ce qu'on voit un petit peu le soleil cet après-midi, Franz Massard?
3: Après le ciel voilé de ce matin, les éclaircies sont de plus en plus belles sur notre grande région. Le vent est faible, actuellement 23 degrés à Toulouse, place Wilson. Au plus chaud de ce lundi 12 octobre 2026, 19 à Rodez, 20 à Figeac ou à Villefranche-de-Rouergue, 21 à Cahors, 22 à Saint-Gaudens, à Albi, à Auch ou Montauban, 23 degrés à Muret. Météo France nous promet un temps sec et ensoleillé jusqu'à jeudi. Bel après-midi avec nous.
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0: En nouveauté, Joseph Kamel est Vite à Jamais sur votre radio locale. Et paf, aujourd'hui, on découvre cette patrouille qui représente la France, Angèle Ménétrier d'Aéroscopia. Ça existe depuis combien de temps, la patrouille de France ?
1: Depuis plus de 70 ans.
0: Ah oui.
1: La patrouille de France naît officiellement en 1953, mais ses origines remontent à 1931, avec les premières démonstrations de voltige en formation à Étampes, près de Paris. En fait, le nom officiel de la patrouille est donné après un meeting aérien à Alger en 1953, où quatre avions de chasse Thunderjet réalisent une démonstration spectaculaire. Enthousiasmé, le commentateur Jacques Nottinger s'exclame « Mesdames, messieurs, la patrouille de France vous salue !» Et le nom est adopté officiellement quelques mois plus tard. Aujourd'hui, elle est installée à Salon de Provence et vole sur 8 Alpha Jets, des avions à réaction franco-allemand, entrés en service dans la patrouille en 1981. Les pilotes réalisent des figures acrobatiques à plusieurs centaines de kilomètres par heure, parfois à seulement quelques mètres les uns des autres. Une précision qui exige des centaines d'heures d'entraînement et une confiance absolue entre les équipiers.
2: Vous parlez des hommes, il y a des femmes à la patrouille de France ?
1: Bien sûr.
2: Ah oui ?
1: Et l'une d'elles a même marqué l'histoire de la patrouille. En 2009, Virginie Guillot devient la première femme au monde à prendre le commandement d'une patrouille acrobatique nationale. Cette pilote de chasse expérimentée dirige alors les 8 Alpha Jets et leur évolution aérienne. Mais la patrouille de France, ce n'est pas uniquement ses pilotes. C'est une équipe de plus de 60 personnes, composée de mécaniciens, de spécialistes des opérations, de photographes et de personnel chargé de la logistique, des femmes et des hommes dont le travail permet à la patrouille de représenter la France partout dans le monde.
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2: Sébastien Emmanuel.
1: Ce mercredi 14 octobre à Balma, à salle Interférence à 20h, André Manoukia vous donne rendez-vous pour un concert poétique et émouvant qui donne suite au projet La Sultane, une création envoûtante aux confins du jazz et des traditions arméniennes. Un concert qui allie virtuosité, ravissement et délicatesse. Grand moment d'émotion en perspective. Il reste encore quelques places. Rendez-vous sur interférence-toulouse.fr. Du rire, jeudi soir, salle Altigone à Saint-Aurens avec le nouveau spectacle des Varami. C'est déjà son troisième seul en scène. Va aimer Eva Rami, qui avait reçu en 2024 un Molière pour son travail. Elle incarne ici une multitude de personnages pour explorer avec finesse, avec humour et tendresse, les complexités des relations amoureuses. Eva Rami, jeudi soir 20h30, salle Altigone à Saint-Aurens.
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1: Bel après-midi sur ICI Occitanie avec Zaz, mon sourire. Le progrès ne vaut que s'il est partagé par tous. En un siècle, l'humanité a fait des progrès hallucinants en médecine, transport et communication. Quoique dans l'humour en tube, Fred Ballard a remarqué que certains outils de communication n'étaient pas encore totalement aboutis dans les transports.
2: Si votre téléphone ne capte pas, ça ne capte pas dans le train non plus. Hein. Arrêtez de dire c'est du Wi-Fi. T'as vu, il y a le Wi-Fi. Non ! Mais les gens sont là, mais il y a le Wi-Fi maintenant !
3: Oui, non, clairement. Hein, à part Jean Castex, personne ne compte sur le Wi-Fi de la SNCF pour garder un contact avec le monde extérieur. En tout cas, Arnaud de Samer a testé pour nous et son retour d'expérience n'est pas hyper, hyper positif.
4: Ce n'est pas du Wi-Fi dans les trains. Hein. Le Wi-Fi, c'est un câble relié à un point A, un débit puissant et stable à un point B, voilà, avec une connexion permanente. Hein. Dans les trains, ce n'est pas du Wi-Fi, il n'y a pas de câble hein, au cul des trains, hein. C'est pas vrai. Hein. Donc arrêtez de dire il y a du Wi-Fi dans les trains, c'est pas vrai.
3: Voilà, bah c'est tout le problème du progrès. Hein. C'est un mot qui ne supporte pas la médiocrité. Soit il y a un net progrès, soit il faut le passer sous silence. Le petit progrès, c'est même pas la peine d'y penser. C'est un peu comme certaines nouvelles professions dont l'utilité en entreprise n'est pas hyper évidente.
5: Il y a les happiness managers. C'est les gens qui gèrent le bonheur, tout ce qui est bonheur. Tu fais quoi dans la vie? Je gère le bonheur. Okay. T'es dealer? Non, je suis happiness manager. C'est les gens qui viennent te voir quand t'es en train de bosser. Ils viennent te voir, ils disent t'es heureux là? Non, ok. Tu veux un dragibus?
3: C'est vrai que les bombes trônent désormais dans les bureaux de nos managers. Est-ce un réel progrès pour la gestion des ressources humaines? L'avenir nous le dira. Ce qui est sûr, c'est que c'est un réel progrès pour le chiffre d'affaires des dentistes. Et pour les Van Daroun.
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0: Edwin Thomas, pas la présentatrice de C'est mon choix, non, la chanteuse High Energy sur votre radio locale. Dans la prochaine heure, on retrouve Sébastien Bretonneau et on découvrira un jeune rappeur toulousain, Sankara. Actu locale, musique et bonne humeur. L'actu, c'est à 17h, mais avant ça, Sting et le nouveau Vianney, d'or et d'étain sur Ici Occitanie.
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15: L'artiste toulousaine Ethan, cœur KO.
16: Baby, j'accepte que tu me laisses attendre, mais j'ai le cœur KO.
15: À la croisée d'une pop moderne et de magnifiques envolées électroniques, Ethan séduit par la justesse de son écriture et ses

0: très carré, très russe la musique, mais c'est normal. Russians, le titre de cette chanson de Sting à l'instant dans votre radio locale.
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0: Merci de nous rejoindre en ce lundi matin, j'allais dire non, lundi après-midi, il est 17h, voyons. Ici Occitanie, 17h, les infos, Alexandre Vaux, bonjour.
2: Bonjour à tous. Les frigos et congélateurs du Super-U de Mirepoix, en Ariège, en panne à la suite d'un piratage informatique, c'était la nuit dernière. Conséquence, 100 000 euros de pertes, déplore cet après-midi le directeur à Ici Occitanie. Retour à la normale, pas avant mercredi, c'est-à-dire après-demain. Aux antennes, c'est une centaine de magasins de la coopérative U qui a été touché en France. 150 à 200 magasins Intermarché également touchés, ainsi que des magasins Leclerc. Attaque donc informatique de grande ampleur ce lundi. Les distributeurs de carburant, en attendant, reçu à Matignon ce matin, le gouvernement, vous le savez, qui veut tenter d'acter une baisse des prix à la pompe après des annonces la semaine dernière de libération de stocks stratégiques. On s'intéresse là surtout au gazole. Ce sera moins qu'espéré, entre 8 à 12 centimes en moins par litre, a précisé à la sortie de la réunion le patron de Total Énergie. Ça c'est pour l'essence, pardon. Le plafonnement des prix du gazole restera à 2,25€ du côté de Total pour les particuliers. Le gouvernement qui espère des baisses de prix acté pour le début du mois prochain. Plusieurs lycées à nouveau bloqués, perturbés ce matin, notamment à Toulouse, lycée des Arènes, Bellevue. On en a parlé autour de Toulouse également. Au moins 8 personnes au niveau national, la précise le ministère. 8 personnels de l'éducation ont été blessés. L'acte 5 de la mobilisation lycéenne lui se prépare demain partout en France et à Toulouse, notamment avec une manifestation qui partira à 14h des Arènes, direction le pont du Stadium pour relier le jardin des plantes. Notez que cet après-midi, puisqu'on parle transport en commun à Toulouse, le tram T1 est partiellement interrompu, toujours entre les stations Palais de Justice et Purpan. Ça circule entre Purpan et le Mythe, là aussi, pour anticiper tout blocage. Près de Marseille, à Aubagne, le principal d'un collège ainsi qu'une professeure ont été blessés par des tirs de fusil de chasse. Ça s'est passé ce matin. Un jeune de 14 ans a ouvert le feu avant d'être maîtrisé par le personnel du collège. Motivation encore floue. Il est actuellement en garde à vue, établissement qui n'est pas touché par le mouvement lycéen, a rapidement précisé la préfecture de police des Bouches-du-Rhône. Et puis Marine Le Pen dans le Tarn-et-Garonne cet après-midi en campagne présidentielle. Déjà, la candidate du Rassemblement National est arrivée à Moissac tout à l'heure avec au menu cet après-midi une table ronde sur la prise en charge des mineurs et les difficultés aussi de la protection de l'enfance. Marine Le Pen qui vient de déclarer qu'elle veut faire de la protection de l'enfance une priorité de son quinquennat. Elle détaille cet après-midi ses mesures donc dans le Tarn-et-Garonne, reçue par la députée du secteur Marine Hamler, Rassemblement National également, qui sera d'ailleurs sa porte-parole nationale, a-t-elle annoncé sur ce sujet. Et la météo de la fin de journée.
0: Quelques éclaircies essayent de se frayer un chemin dans le ciel de notre après-midi. C'est vrai que c'est quand même assez nuageux. Et puis, l'ambiance est assez fraîche. Pas plus de 20 degrés cet après-midi sur les thermomètres. Alors cette nuit, on sera sûr parce que le ciel redevient clair et demain, le soleil fait son retour dès le matin pour toute la journée. Et des températures qui ne sont pas spécialement fraîches demain matin.
2: Ah
0: ouais, ça annonce un mauvais retour pour la couette. Un faux départ pour la couette. Non, c'est vrai que demain matin, il fera rien. À Limoux, à Albi, à Lavore, 14 degrés. À Muret, Autrive, Castanet, Audary, Montauban, Condon, 15. À Toulouse, 16. Certes, il y en a qui vont apprécier parce que c'est des températures en dessous de 20. On se met sous la couette. Non, mais n'empêche, c'est pas si froid. L'après-midi, des températures qui vont remonter. On va gagner 4 à 5 degrés puisqu'il pourrait faire entre 24 et 25 degrés. On attend demain à 17h à Toulouse. Donc 25 degrés pour les températures maximales. On jette un œil à vos conditions de circulation qui sont un petit peu chargées comme tous les jours. On pourrait dire sur le secteur ouest, notamment National 124 dans les deux sens de circulation entre Le Gers et Toulouse. Également sur la 621 pour celles et ceux qui rentrent de Blagnac, de Cornevarieux en direction de la bifurcation des Minimes. Et un petit peu de monde aussi sur la Rocade, mais rien de bien méchant. Côté SNCF, on a quelques retards à vous donner, notamment le train de 16h46, 25 minutes de retard en direction de Nîmes au départ de Toulouse. Le train de 16h52 vers Montauban-Villebourbon, 20 minutes de retard au départ de Toulouse et toujours au départ de Toulouse. Le Paris-Montparnasse de 17h09 est annoncé avec 10 minutes de retard. Ne courez pas avec vos valises, vous l'aurez.
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0: Ils se sont inspirés d'un conte pour enfants. À l'époque, le groupe Téléphone, quand ils ont chanté Cendrillon, sauf qu'ils en ont fait une relecture un peu perso, un peu pour les grands, quoi. Vous voyez, parce que les enfants, ils seraient un petit peu surpris de l'histoire de Cendrillon.

0: 1982, on découvrait cette chanson du groupe Cendrillon, du groupe Téléphone, pardon, c'était Cendrillon.
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0: Nous allons découvrir dans quelques minutes un rappeur dans notre rendez-vous, La Petite Vadrouille, en compagnie de Sébastien Bretenou. Nous allons pousser les portes d'un studio d'enregistrement toulousain. Ce sera juste après cette chanteuse de country américaine, Ella Langley, qui nous interprète Choosing Texas, une nouveauté.

0: Elle a l'anglais, jeune chanteuse américaine qui a 27 ans, qui fait, vous l'avez entendu, de la country music, Tudin, Texas, est une chanson qui raconte l'histoire d'un petit ami, de la jeune fille peut-être, qui préfère la laisser tomber pour partir vivre dans le Texas. Et c'est surtout une chanson qui est en train de faire du mal à All I Want for Christmas It's You de Mariah Carey, puisque ça fait 21 semaines que cette chanson est numéro 1 des charts aux États-Unis et que dans 2 semaines, eh bien, Mariah Carey n'aura plus qu'à aller se réveiller pour Noël. C'est dingue, non? Allez, dans la petite vadrouille aujourd'hui, nous découvrons le parcours aujourd'hui de Sankara. C'est un jeune rappeur toulousain. Sébastien Bretonneau l'a rencontré dans le studio d'enregistrement Nazar à Toulouse. Et de temps en temps, Sébastien aime rencontrer des artistes. On souhaite d'ailleurs à Sankara le même destin que Big Flo et Oli. On croise les doigts pour lui. Le rap occupe une grande partie de la vie de Sankara, un jeune homme engagé qui a beaucoup de messages à faire passer. Sébastien était en régie et il a décidé d'aller rejoindre le jeune rappeur dans la cabine de prise de son.
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2: Bonjour Sankara.
3: Bonjour.
2: T'es en train d'enregistrer un morceau de rap. D'abord, Sankara, c'est ton nom d'artiste.
3: Oui,
2: ça. Ça vient d'où?
3: Ça vient d'un ancien président du Burkina Faso. J'ai repris ce nom pour lui rendre hommage. Il était contre l'anti-colonisation.
2: Tu as quel âge?
3: Moi, j'ai 15 ans.
2: Qui c'est qui t'a amené vers le rap? Comment tu t'es retrouvé ici?
3: Il y a 2 ans ou 1 an, j'ai fait un petit son comme ça, à la rigolade, moi et mon ami. Et on a fait écouter à des grands de chez moi. Et ils ont vraiment aimé le son, du coup, ils nous ont ramené ici.
2: Est-ce que c'est toi qui écris?
3: Oui, c'est moi qui écris tous mes sons, toujours.
2: Dans quelles conditions tu écris?
3: Ça m'arrive d'écrire un peu partout, mais généralement, c'est plutôt dans ma chambre. Et sinon, quand je suis dehors, oui, ça m'arrive aussi d'écrire dehors. Mmh. J'écris aussi dans les bâtiments, enfin partout. Mmh. Dès que j'ai de l'inspiration dans ma tête, je prends mon téléphone et j'écris.
2: Mmh. T'as toujours écouté du rap?
3: Toujours. Depuis petit, je pense à mes 7 ans, j'ai toujours eu cette passion vers la musique, pour la musique plutôt.
2: Et c'est quoi ton rêve?
3: Devenir un grand rappeur, être connu, avoir de l'argent, gagner des sous dedans, faire des concerts. Aider ma famille.
2: C'est important d'aider la famille?
3: Oui, toujours.
2: Ouais.
3: Oui.
2: Pourquoi c'est important?
3: Parce que moi, ma mère a toujours été là pour moi. Elle m'a toujours aidé quand il fallait. Du coup, maintenant, j'ai envie de l'aider à mon tour.
2: Alors, ton titre, il s'appelle Sosa. Ça veut dire quoi, Sosa?
3: Sosa, c'est un mot que j'utilise, moi, dans mon quartier. Nous, on l'utilise comme mon frère, mon sang, tout ça, etc.
2: Il parle de quoi, ce morceau?
3: Il parle d'une petite embrouille que j'ai eue avec quelqu'un, des filles, et aussi, du coup, mes amis.
2: Et c'est quoi le message que tu veux faire passer avec ce morceau?
3: De choisir les bonnes personnes avec qui on traîne.
2: Alors pourquoi tu dirais que tu travailles autant la musique? Qu'est-ce que ça t'apporte dans ta vie? Pourquoi tu la travailles autant?
3: En fait, c'est quelque chose que j'aime beaucoup. Et qui, en fait, j'aimerais qu'on soit à l'écoute de ma musique.
2: T'as le sentiment de ne pas être écouté dans la vie en général?
3: Oui, de temps en temps, pas tout le temps.
2: Ouais.
3: Et au collège, dans mon entourage, voilà.
2: Est-ce qu'on peut dire plus de choses avec la musique que dans la vie en général?
3: Moi, personnellement, oui. Pour moi, oui.
2: Qu'est-ce qu'on peut dire en plus qu'on ne dit pas dans la vie de tous les jours?
3: On peut vraiment sortir nos sentiments, ce qu'on ressent vraiment. Je pense que oui.
0: On peut dire « je t'aime », quoi, tout simplement, en chanson. Retenez bien le nom de cet artiste. Il s'appelle Sankara, S-A-N-K-R-A. Voilà, K-A-R-A, pardon. Gérard Blanc, du Soleil dans la nuit, et Amel Bent. Eh ben écoutez, on vous a réservé, il faut le dire, les meilleures chansons, celles que vous aimez dans votre radio. Amel Bent qui nous chantera « Pourquoi tu restes ?» à suivre.

0: c'est moi ou c'est une chanson de rupture? Hein? Quand même, hein? Amel Bent, avec Pourquoi tu restes dans votre radio locale ici, Occitanie. C'est un anniversaire que nous allons célébrer. Le groupe Trio qui célèbre cette année ses 30 ans. Eh ben, on va se le dire, hein, que la fête commence. On va découvrir le programme anniversaire de ce groupe dans notre rendez-vous d'actu musical à venir. C'est dans 10 minutes et ça s'appelle Décibel. Mais pour l'instant, nous allons écouter les False Garden dans votre radio locale.
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0: Lemon Tree avec les Fool's Garden dans votre radio locale ici Occitanie. Ça roule un petit peu plus mal. Ou disons que vous êtes de plus en plus nombreux à rentrer à la maison. On va le regarder comme ça. Parce qu'effectivement, actuellement, si vous êtes sur la Nationale 124 entre Toulouse et le Gers, dans les deux sens de circulation, c'est extrêmement compliqué. Avec pas mal de bouchons et de ralentissements. Même chose d'ailleurs, même situation sur la 621, cet axe qui rejoint l'aéroport de Toulouse à la bifurcation des Minimes. Dans les deux sens de circulation actuellement, nous avons pas mal de monde avec des bouchons à signaler. Puis un bouchon assez important d'ailleurs. Quand vous êtes passé la bifurcation de Purpan, vous êtes sur la rocade ouest, chaussée extérieure, en direction du sud, en direction de la bifurcation de Bordelongue. Vous faites tout au ralenti jusqu'à Bordelongue et ensuite la circulation s'améliore. Et dans l'autre sens, chaussée intérieure d'ailleurs, depuis la sortie Pont des Demoiselles et quasiment jusqu'à la bif qui vous permet d'accéder à la bifurcation de Bordelongue, le trafic est très encombré avec des bouchons. Bouchons également depuis la bifurcation de Purpan en remontant vers Bordeaux, toujours chaussée intérieure en direction donc de l'autoroute A62. À la SNCF, toujours un retard à vous signaler, assez important, le train de Bordeaux-Saint-Jean au départ de Toulouse à 17h26 à 20 minutes de retard. D'autres bonnes nouvelles, c'est-à-dire que les autres trains sont plutôt à l'heure. On a juste une annulation signalée, c'est le train de 18h09 en direction de Boussens, train Lio, donc qui est annoncé supprimé à partir de maintenant.
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0: Ah, ici on le connaît pas, non, Al Mistral ici il souffle pas, mais quand on est dans le sud-est, on connaît bien Al Mistral dans son couloir rhodanien. C'était aussi un bonbon, souvenez-vous, cette magnifique chanson de Renaud dans votre radio locale, Mistral gagnant.

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0: Il a bien connu le Mistral quand il soufflait sur les hauteurs de l'île sur la Sorgue où il résidait dans le Vaucluse. C'était Renault avec Mistral gagnant.
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0: Alors, c'est le moment de la grosse mise à jour. Oui, parce que deux jours sans actu musical, vous rendez compte qu'il s'est passé des trucs dans le monde. Évidemment. Ah ben, c'est le moment d'ouvrir notre rendez-vous décibels avec Émilie Mazoyer.
3: Salut tout le monde. Émilie, au rapport pour votre dose quotidienne d'actualité musicale. Aujourd'hui, c'est l'anniversaire de la naissance du phénomène Blondie. Le groupe a donné son tout premier concert le 12 octobre 1974 à New York au CBGB, un tout petit club devenu cultissime.

Premier concert de Blondie, il y a 52 ans, jour pour jour. Et pour tout savoir des débuts tonitruants de ce groupe mythique et du New York rock'n'roll et déjanté de la fin des années 70, je vous recommande la lecture des mémoires de Debbie Harry, la chanteuse de Blondie. C'est sorti aux éditions HarperCollins France et ça s'appelle Face It. Le groupe Trio a 30 ans. Que la fête

Daniel, Manu, Gizmo et Mali. Pour ses 30 ans, le groupe Trio revient au complet, à 4. Un best-of sortira ce vendredi, avec dans les titres bonus inédits proposés, une chanson de droite. Eh oui, de l'aveu même des garçons, c'est une grande première dans leur carrière. Les grands festivals d'été français ont fait leurs premières annonces pour lancer les éditions 2027. Et un groupe anglais, chouchou du public français depuis 25 ans, sera tête d'affiche en Bretagne, dans les Hauts-de-France et en Franche-Comté.

Toulouse, aux Vieilles Charrues, au Main Square et aux Eurockéennes. C'est un événement qui ravit les fans du groupe et que l'on doit à la sortie en juin dernier de leur 10e album, The Wow Signal, qui n'a pas été le phénomène wow espéré. Alors pour reconquérir le public, rien de tel qu'une belle tournée. Avant les festivals que je viens de vous citer, Muse sera sur scène à Paris le mois prochain, en décembre à Montpellier et en janvier à Bordeaux et Lyon. Mylène Farmer et DJ Snake ensemble, tout sourire dans un champ de blé au coucher du soleil. Avec une photo postée sur les réseaux sociaux, les deux artistes confirment leur collaboration pour le nouvel album de Mylène et Grégor, à découvrir le 30 octobre.

Et ce soir, l'invité d'Émilie dans l'émission Décibel à partir de 19h, eh bien c'est Oshi. Oshi, dont l'album est sorti vendredi. J'espère que vous avez jeté une oreille dans votre plateforme de streaming. Parce que son album, Bonjour Docteur, eh bien, il est forcément bien sympa à écouter. Ouais, voilà. Comme l'album de Muse dont parlait Émilie il y a quelques instants. Mais pour l'instant, nous, on joue ensemble parce que nous avons des places de spectacle à vous offrir pour aller voir un artiste complet, un artiste auteur, compositeur, interprète, comédien, producteur, et on pourrait dire tout ça au féminin également. 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Ensuite, Bilal sur scène avec le concert et son nouvel album d'ailleurs, et puis on terminera la soirée avec un after show avec Vicky Trix et la Casa de la Mort. Ça va durer jusqu'à 3 du mat, c'est ce que nous a confié d'ailleurs l'artiste Bilal Hassani lors de son interview. Bref, une très belle soirée qui vous attend, une soirée où il faut être tolérant, accepter les autres et porter des valeurs de liberté. Bref, vous irez à la salle Interférence ce jeudi 15 octobre pour aller voir Bilal Hassani. Et ben vous nous appelez tout de suite 05 34 43 31 31 pour venir jouer avec nous et gagner vos deux places.

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0: Gimme, gimme, gimme, amen, After Midnight à l'instant. Nous étions avec le groupe ABBA.
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0: Et à présent, c'est avec plaisir que nous sommes avec Sabine à la Tour du Crieu. Bonjour Sabine.
3: Bonjour.
0: Ah, vous n'êtes pas encore complètement rentrée à la maison?
3: Non.
0: Est-ce que vous connaissez Bilal Hassani, dites-moi?
3: Oui.
0: Ah, vous avez déjà écouté un de ses albums? Vous l'avez déjà vu en concert, peut-être?
3: Alors non, je ne l'ai pas vu en concert, mais j'ai écouté quelques-unes de ses chansons.
0: Ouais.
3: Et je trouve que le message qu'il véhicule est très très bien.
0: On est tout à fait d'accord et c'est vrai qu'il a de chouettes chansons assez intéressantes.
3: Ouais.
0: Bref, on va justement vous offrir des places pour aller voir Bilal Hassani. Donc ce sera ce jeudi soir, le 15 octobre à Salle Interférence à Balma. Une grosse soirée pour faire la fête. Hein, mais j'aime autant vous dire que posez votre RTT le vendredi, Sabine. Hein, voilà. Oh, franchement. Parce que rentrer à 3 du mat, je pense que ça va le faire. Et ceci dit, on va jouer ensemble avec notre C'est qui chante. Vous connaissez peut-être le principe du jeu, on écoute un artiste. Et si vous retrouvez l'artiste qui chante, eh bien, on vous offre les deux places. D'accord?
3: Ok.
0: Alors, je vais juste vous donner un petit indice. Mettez-vous bien dans la tête qu'on vous offre des places pour aller voir Bilal Hassani. D'accord, Sabine?
3: D'accord.
0: Vous êtes prête?
3: Oui.
0: Écoutez bien. Papa,

0: maintenant.
1: Sabine ?
2: Oui ?
1: Est-ce que vous avez reconnu l'artiste qui chantait, dites-moi ?
2: Il me semble.
1: Alors, dites-moi, je vous écoute.
2: Je crois que c'est Bilal
1: Hassani. Mais oui, mais exactement. Mais je me suis dit, on va offrir des places. Et puis j'ai trouvé cette magnifique chanson, ces chouettes paroles. Et je me suis dit, on va les écouter ensemble. Et comme ça, on va offrir les places. Voilà. Mais vous avez bien, hein, vous aviez tout à fait raison. Vous allez avec qui faire la fête jeudi soir, Sabine?
2: Alors je pense que je vais en faire cadeau à ma maman.
1: Oh.
2: Et ouais. Donc voilà.
1: Eh ben, c'est une très très belle date. D'ailleurs, il va falloir trouver une place, enfin une copine à votre maman pour y aller, quoi, du coup.
2: Oh, il n'y a pas de souci là-dessus.
1: Ok, ça marche. Une dernière question avant de vous laisser rentrer à la tour du Crieu. Dites-moi, Sabine, c'est quoi votre radio préférée à Toulouse?
2: Ici Occitanie.
1: Ouais, je vous embrasse. Très belle soirée et amusez-vous bien.
2: Merci.
1: Tiens, Eric Asselet, ça faisait un moment qu'on l'avait plus entendu. 1987, il nous chantait Never Gonna Give You Up. C'est maintenant dans votre radio locale.

0: Never gonna give you up, Rick Astley à l'instant dans votre radio locale. Les infos viennent à 18h comme chaque soir et nous écouterons juste avant Adèle Castillon, Été avec toi. 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

0: Été avec toi, la chanson d'Adèle Castillon à l'instant dans votre radio locale.
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0: Belle soirée à l'écoute de votre radio, il est 18h. Cette année, 18h, les infos, Alexandre Vaux, bonsoir.
2: Bonsoir à tous. 100 000 euros de produits frais à la poubelle, rien que pour le Super U de Mirepoix en Ariège. Facture salée ce soir pour au total plusieurs centaines d'enseignes. Des magasins U, Intermarché, Leclerc, Carrefour ou encore Monoprix. Enquête après une cyberattaque partout en France la nuit dernière contre donc des supermarchés, des pirates qui ont réussi à distance à enclencher le système de dégivrage des frigos dans lesquels la température est montée jusqu'à 15 degrés. Et à Mirepoix, ce soir, le directeur du Super U, Stéphane Claire, ne peut que constater les dégâts.
3: Et la conséquence, c'est qu'on a dû jeter toute la marchandise du magasin en frais. Yaourt, charcuterie, boucherie, surgelée, fromage, poissonnerie, tout ce qui était en frigo.
4: Ça se chiffre en tonnes ?
3: En tonnes et en dizaines de milliers d'euros. On va être autour des 100 000 euros. Non, ce qui fait mal au cœur, c'est de jeter autant de marchandises. On sait qu'il y a des gens qui... Quand on sait qu'il y a des gens qui crèvent de faim et qu'il y a des gens qui ont du mal à acheter à manger et de voir qu'on jette tout ça à cause de voyous, ça fait mal au cœur. Nous, notre boulot, c'est d'essayer de remplir le magasin le plus vite possible pour que les clients puissent retrouver leurs produits.
2: Le directeur du Super U de Mirepoix ce soir en Ariège avec Pascal Daniel. Une enquête est bien évidemment en cours pour tenter de retrouver les hackers qui s'en sont pris au système les plus anciens des supermarchés. Il faudra attendre après-demain donc pour espérer un retour à la normale au Super U de Mirepoix, précise le directeur.
0: L'acte 5 de la mobilisation lycéenne est prévu demain mardi dans toute la France.
2: Avec une manif à 14h au départ du métro à Rennes, direction le pont du Stadium pour rallier le jardin des plantes. Tisséo qui anticipe la journée de demain et qui interrompra une nouvelle fois le tram T1 entre Palais de Justice et Purpan. Plusieurs lycées à nouveau bloqués aujourd'hui, notamment les arènes à Toulouse, Bellevue ou encore plusieurs établissements autour de Toulouse. Au niveau national, 8 personnels de l'éducation nationale blessés, précise le ministère. Et puis à Aubagne, près de Marseille, le principal d'un collège. Mais l'enquête précise ce soir que ça n'a rien à voir avec le mouvement des lycéens. Ce principal de collège ainsi qu'une professeure ont été blessés par des tirs de fusil ce matin. Un jeune de 14 ans qui a ouvert le feu avant d'être maîtrisé par le personnel du collège. On apprend d'ailleurs un instant que son père est placé en garde à vue ce soir pour des tensions d'armes.
0: Marine Le Pen en campagne dans le temps, les Garonnes cet après-midi.
2: Oui, à la page politique maintenant, effectivement, on l'a ouverte avec la candidate du Rassemblement National qui était à Moissac tout à l'heure à l'ouest de Montauban, terre frontiste, du maire Romain Lopez et de la députée Rassemblement National également, Marine Hamlet, qui était d'ailleurs à ses côtés pour ce déplacement sur le thème de l'enfance, de la prise en charge des mineurs et Clotilde Juppon, vous y étiez pour parler des difficultés des professionnels de la protection de l'enfance.
5: Oui, tout à fait. Pas de bain de foule ni de grande réunion publique aujourd'hui pour ce déplacement. Marine Le Pen a choisi la discrétion. Sa journée a été rythmée par les rencontres avec les professionnels de la protection de l'enfance, les familles d'accueil, les personnels de foyer aussi. Du côté d'Agen, dans le Lot-et-Garonne ce matin, et puis à Moissac, dans le Tarn-et-Garonne cet après-midi. Un déplacement à quelques mois de l'élection présidentielle avec cette annonce. Si Marine Le Pen est élue en 2027, elle créera un ministère de la famille et prendra comme porte-parole la députée RN du Tarn-et-Garonne, Marine Hamlet. Et puis l'aide à l'enfance sera nationalisée. Fini la gestion par les départements qui coûte trop cher. Fini aussi les aides aux associations qui ne rendent pas de compte. Dans le viseur, la CEOC, l'association de sauvegarde de l'enfance Haute-Occitanie, qui prend en charge 2300 enfants dans le Tarn-et-Garonne, le Tarn, le Lot et le Gers, et qui a déposé le bilan fin décembre, dont l'audience est prévue demain.
2: Et qui emploie 270 personnes. Merci Clotilde Juppon depuis Moissac pour ce déplacement donc de Marine Le Pen cet après-midi dans le Tarn-et-Garonne. Le prix du gazole maintenant, on y vient, va baisser mais moins qu'attendu, c'est ce qu'on peut retenir de la réunion d'aujourd'hui à Paris. Plutôt 8 à 12 centimes le litre, a déclaré le patron de Total à la sortie. Comptez sur une baisse de 20 centimes d'euros du litre du gazole non routier, ce qu'on appelle le GNR pour les agriculteurs. agriculteurs, le BTP ou encore les pêcheurs, mais ces baisses n'interviendront qu'au début du mois prochain, d'ici un peu plus de 15 jours, donc pas avant. Et puis la mairie de Toulouse ouvre à partir de demain son centre municipal dédié à la vaccination à la Dorade. C'est cette campagne de vaccination contre la grippe et le Covid. Vous savez, elles sont maintenant jointes et annuelles pour mieux protéger les personnes à risque. C'est gratuit, notez-le, mais il faut d'abord prendre rendez-vous. Uniquement sur rendez-vous.
0: Ok.
2: Et pour le soleil, on prend rendez-vous ou pas alors?
0: Demain matin.
2: D'accord.
0: Parce que ce soir.
2: De toute manière, là.
0: Ouais, et puis il va partir.
2: Perdu pour perdre.
0: Il va se coucher, c'est clair. Ouais. 20 degrés dans l'atmosphère aujourd'hui sur Toulouse. Il n'a pas fait bien, bien chaud, je vous le concède. Mais demain, ça va s'améliorer, puisqu'après une journée un peu en mi-teinte, eh bien, le ciel déjà va s'éclaircir cette nuit. Et demain, le soleil fait son retour pour toute la journée. C'est ce que nous dit Météo France. Des températures qui ne seront pas vraiment très, très fraîches, puisqu'à Limoux, à Albiarium et à Lavaur, on attend 14 degrés à 8h du mat. Sur Haute-Rive, Muret, Castelnaudary, Albi, Montauban et Condon, 15 degrés. À Toulouse, 16 donc le matin. Et l'après-midi, des températures qui sont de saison, puisqu'elles vont remonter un petit peu. Il pourrait faire entre 24 et 25 degrés pour les maximales grâce au soleil. On attend à 17h 25 degrés dans le secteur de Toulouse. Attention à cet accident qui est en cours. Si vous êtes sur la rocade ouest, chaussée intérieure à la hauteur, on va dire, du secteur du casino, nous avons deux voitures accidentées sur bande d'arrêt d'urgence au kilomètre 12-700. Donc cela provoque évidemment des bouchons avec l'intervention des services de sécurité. Et si vous arrivez depuis la barrière de péage de la Bèche, eh bien vous allez très vite rencontrer un bouchon sur cette fameuse rocade ouest, chaussée intérieure. Tiens, dans l'autre sens, ça roule aussi un petit peu difficilement depuis la sortie de l'hippodrome. Et si vous allez en direction du Palaïs, des difficultés avec des bouchons et des ralentissements. Et sur la rocade est également, vous arrivez du sud, hein, de la 61 pour remonter en direction de Bordeaux, c'est compliqué. Je viens rapidement vous signaler que sur la nationale 124, ça va pas mieux, bien sûr, hein, des bouchons et des ralentissements dans les deux sens de circulation entre Toulouse et le Gers, mais aussi entre Blagnac et Toulouse, entre l'aéroport et Toulouse sur la 621. Le train de Boussens de 18h09 est supprimé, je vous l'avais déjà signalé, et le train d'Albi pour 18h15 a 10 minutes de retard.
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0: Ouais, exactement. C'est pas parce qu'un train est en retard qu'on doit perdre notre bonne humeur. Alors, Shiny Happy People, les musiques qui vous font du bien, qui vous font plaisir. Cette chanson d'R.E.M. dans votre radio locale.

0: Happy People dans votre poste de radio locale, ici Occitanie.
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0: Je suis en train de lire les titres des chansons que vous irez écouter bientôt, d'ailleurs, à Balma, à l'occasion d'un concert, le concert des Stentors. La Belle de Cadix, Mexico, La Vie en Rose, Souvenir, Souvenir. Bon, bref, on va reparler dans un instant. Vous restez avec nous à l'écoute d'ici Occitanie. Juste après Marc Lavoine et Patrick Fiori qui sont occupés. Bon, bien sûr, ils sont occupés. Nous, on va vous présenter un super concert. Allez voir à Balma. Ce sera les 14 et 15 novembre prochains, salle l'Odyssée. On sera avec Mathieu Sampéré et Karine Delattre. À tout de suite.

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1: Ah voilà, c'est pour ça qu'il n'était pas là. Marc Lavoine et Patrick Fiori à l'instant dans votre radio locale.
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1: Ça se passe ici, dans votre radio, ici Occitanie, un concert, voire même deux concerts, il faut le dire comme ça, parce que les 14 et 15 novembre, chaque jour, un concert à la salle Odyssée, à Balba, voilà, et j'ai le plaisir d'accueillir Karine Delattre. Bonjour Karine.
4: Et bonjour à tous.
1: Chef de chœur de la chorale Kazik 31.
4: C'est ça.
1: On est bien d'accord. Et Mathieu Sampéry en face de vous. Bonjour Mathieu.
5: Et bonjour.
1: Mathieu, qu'on vous connaît, les Stentors, entre autres, avec ces magnifiques chansons que vous nous interprété depuis des années, alors en trio, en quatuor, en quintette, enfin voilà, plein de formats. Les Stentors qui reviennent avec un projet, et on va essayer d'en parler tout de suite, et cette association avec Karine qui est à nos côtés aujourd'hui, c'est ça l'idée?
5: Tout à fait, c'est associer des chœurs au spectacle des Stentors, un spectacle qui s'appelle « Il y a de la joie ». On a voulu, évidemment, en plus des Stentors, en plus de notre magnifique pianiste Philippe Perratonnerre, avoir des chœurs, et des chœurs locaux, occitans, on pourrait dire, d'Occitanie.
1: De la région, effectivement. C'est une rencontre d'il y a longtemps déjà, Karine?
4: Alors, on se connaît depuis un petit moment avec Mathieu, en effet, on s'est rencontrés pour la première fois quand nous étions étudiants, nous étions excessivement jeunes, et nous avons participé à un super opéra,
1: okay.
4: Et cette connexion avec les choses de la vie, on s'est un peu perdu de vue, de par nos rapprochements géographiques, on s'est retrouvés à se connecter, j'ai eu l'immense honneur l'an dernier de faire la première partie en tant qu'artiste des Stentors à Sorèze, et la reconnexion s'est remise, et nous voilà sur une autre aventure en tant que chef de chœur.
1: Alors voilà, c'est là où aussi l'idée intéressante, c'est que avec Kazik 31, avec votre chorale, vous allez intervenir avec un chœur qui sera derrière les trois artistes des Stentors. Et alors ce qui est intéressant, c'est que vous avez une chorale à l'année.
4: Oui,
1: vous faites chanter
4: alors, j'en
1: les gens.
4: Plusieurs, en plus. Alors Kazik 31, en fait, c'est bien plus que de la musique. C'est une histoire humaine, des rencontres, des connexions. C'est permettre aux gens, par le biais du chant, de pouvoir s'épanouir, se dépasser, croire en finalement des ressources qu'ils ont en eux, et okay. Au travers du chant, on va développer plein de choses. Il y a un enjeu, c'est de pouvoir les amener sur des terrains professionnels, malgré qu'ils soient peut-être chanteurs de salle de bain ou chanteurs de karaoké ou de voiture. Puis à la fin, quand on regarde dans le rétroviseur, on se rend compte qu'on a dépassé des choses qu'on n'imaginait même pas de soi-même. On grandit.
1: À l'occasion de ce concert là qui aura lieu les 14 et 15 novembre, vous avez fait une sorte de petite bulle justement à l'intérieur de ces chœurs. C'est ce rendez-vous Kazik pop-up.
4: C'est ça. J'ai créé cette année une fenêtre un peu différente.
1: Ouais, ouais.
4: Kazik pop-up, toujours avec les mêmes valeurs, le même ADN. C'est permettre à des gens de venir vivre les mêmes valeurs, les mêmes enjeux, avec un instant figé dans le temps. Donc on ouvre un week-end, on vit, on apprend et on produit. Et ça permet aux personnes de pas forcément pérenniser sur une année parce qu'ils peuvent pas, ou okay. Pour x, y raison. Quoi.
1: Donc ce qui veut dire que là, vous allez avoir peut-être et probablement des chanteuses et chanteurs qui sont dans vos ensembles.
4: Oui,
1: mais c'est ouvert à toutes et à tous.
4: Complètement. Il ne s'agit pas de dire c'est que du Kazik. C'est surtout d'ouvrir à tout le monde. On a déjà des Parisiens qui arrivent, on a des Bordelais qui arrivent. Les inscriptions sont entièrement ouvertes.
1: Une répétition qui aura lieu les 7 et 8 novembre.
4: Exactement.
1: Le week-end finalement avant le concert, une répétition où vous allez venir un petit peu jeter un coup d'œil et peut-être donner un petit peu de la voix, dites-moi Mathieu.
5: Plus qu'un coup d'œil, puisque l'idée c'est vraiment permettre aux choristes qui sont là d'avoir toutes les clés en main pour le concert la semaine d'après. Ils auront travaillé en amont puisqu'on leur envoie des fichiers audio, les partitions, et puis donc c'est le samedi et le dimanche, le 7 et le 8, où nous allons les faire travailler. Ils sauront à quel moment ils rentrent, à quel moment ils chantent, ce qui se passe avec les Stentors. On va faire de l'échauffement vocal, on va travailler sur la voix, on va pouvoir leur donner des clés, et puis il y aura toute une partie conférence. Ils vont pouvoir poser des questions. Que boit un Stentor? Que mange un Stentor avant de chanter? Enfin, je sais pas. J'ai pas de questions.
1: Particulière, déjà dans la tête. Non, mais c'est important aussi de se dire qu'effectivement vous allez être impliqué dans les répétitions avant. Vous allez aussi leur montrer ce que c'est que la voix d'un ténor, parce que du coup, c'est vrai qu'on n'a pas forcément toujours l'habitude de rencontrer un ténor ou un chanteur avec des voix, qui portent. Et puis, on est d'accord.
4: Ah oui, avec du coffre, on va le dire comme ça.
1: Avec du coffre, ouais. Je n'osais pas le dire en fait, mais voilà. Et puis un chouette programme que vous avez voulu apporter sur scène. Et Karine nous disait avant l'interview, la seule condition c'est d'être de bonne humeur.
5: Oui, le spectacle s'appelle « Il y a de la joie ». Alors, on a voulu faire des chansons joyeuses. Alors, Estantor ont 15 ans.
1: Oui.
5: Donc, voilà. Donc, ça, on va le fêter, bien évidemment. 15 ans, on a commencé, on a été connus du grand public sur les chaînes de télé, notamment TF1 qui nous a produits, avec ce magnifique clip des Corons, avec des albums triple platine. On a 1 million d'albums vendus. Le deuxième album, ça a été sur l'entre-deux-guerres, le chant des partisans. Et ce chant des partisans, on a décidé, on le chante, bien sûr, mais pas là. Là, c'est Il y a de la joie. Je ne sais pas si vous êtes au courant, mais en ce moment, c'est un peu morose, voilà, tout ce qu'on entend. Donc, on s'est dit qu'il fallait chanter joyeux, nous, sur scène, avec le cœur, bien évidemment, nous, les Estantor, notre pianiste, le plus grand pianiste français, et puis le public. Le public va pouvoir entonner tous les titres. On va aller, c'est un spectacle, c'est pas justement un récital, on va aller de l'opéra, c'est comme ça qu'on s'est connu avec les Estantor. Ouais. L'opérette, on en a parlé tout à l'heure. Si je te dis tchika tchika tchik, tu dis quoi?
1: Moi je dis aïe aïe aïe.
5: Et ben voilà, donc c'est bon. Par exemple, et ça c'est joyeux, tu vois, ça fait rire. On va chanter Mexico, on va chanter tout ça.

0: soliste à côté. Mais on a voulu voilà, donner la priorité. Et donc, on est toujours là.
1: Oui, et puis vous êtes toujours quatre avec le chœur, du coup.
0: Eh bien, avec le chœur et le piano.
2: Et le piano.
1: Merci beaucoup. Karine Delattre, donc chef de chœur de Kazik 31. Oui. Mathieu Saint-Péré, chanteur d'opéra, ténor et chanteur des Stentors, entre autres. On réserve ses places, point de vente habituel. On peut aussi se réserver ses places à la mairie de Balma, au service culturel de la mairie de Balma, pour réserver vos places en urgence.
3: Oui, pour la masterclass, pour la masterclass, par contre, il faudra penser à aller se connecter sur le site de Kazik 31, donc kzic31.fr, et bien sûr aller dans l'onglet pop-up pour pouvoir s'inscrire à cette merveilleuse masterclass.
1: Et dépêchez-vous pour vous inscrire et pour participer à ce bel événement à la salle l'Odyssée.
3: Carrément.
1: Les 14 et 15 novembre prochain. Merci Karine, merci Mathieu.
3: Merci infiniment, merci. Et puis à très vite.
1: Avec grand plaisir, à très vite sur scène, oui.
3: Et oui, justement.
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1: Bon, il y en a qui préfèrent le blanc, il y en a d'autres qui préfèrent le rouge.

0: Self Control à l'instant, c'était Laura Branigham dans votre radio locale. Dans un petit quart d'heure, on vous propose un retour sur le match du Stade Toulousain qui s'est déroulé ce week-end. Bref, restez à l'écoute de votre radio locale ici Occitanie. C'est Pierre Demar qui vient de chanter, je pense, à vous dans un instant.
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0: grâce à vous. Pierre Demar dans votre radio locale, ici Occitanie. Alors, il y a toujours du monde, mais un petit peu moins. Il faut quand même le dire. Si vous êtes entre l'aéroport de Toulouse et la bifurcation des Mines, c'est là où se concentrent donc vos problèmes, puisque ce sont des bouchons hein, en ce moment qui sont assez importants. Sinon, dans l'autre sens, hein, pour sortir de Toulouse vers Mandonville, vers Cornebarieux, ça roule bien mieux. Ça roule difficilement aussi pour sortir en direction du Gers sur la nationale 124. Et c'est pas compliqué. Ça s'est largement amélioré pour revenir en direction de Toulouse vers la bifurcation de Purpan. Encore un peu de monde sur le sud toulousain après l'hippodrome et quand vous êtes au niveau de la bifurcation de Bordelongue, mais aussi au niveau du casino, voilà, je vais y arriver. Bref, dans les deux sens de circulation sur le sud de Toulouse, encore quelques difficultés, mais bien moindre par rapport à il y a une vingtaine de minutes. On parle aussi de la circulation des trains avec deux retards à signaler, pas très gros, hein, un retard de 5 minutes pour le train de Montauban qui devait partir à 18h34 depuis Toulouse bien sûr, et le train en direction de Rodez de 18h38, il a 10 minutes de retard, nous signale la SNCF. Les autres trains sont à l'heure d'après le panneau d'affichage.
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0: On fait le point sur le match de ce week-end. Vous savez qu'il s'est joué dimanche du Stade Toulousain, évidemment, dans quelques minutes, après Peter Kingsbury et Manon Lizard.

0: J'aime beaucoup la morale de l'histoire de cette chanson de Manon Lisa, Le Petit Pêcheur, à l'instant dans votre radio locale.
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0: Allez, 18h42, il est temps de vous proposer le retour du match de rugby de ce week-end en compagnie de Claudia Calmel.
3: Ça passe pour le Stade Toulousain, le stade qui a tremblé hier soir face à l'Aviron Bayonnais à Vallon, mais le stade qui a fini par s'imposer 45 à 34 avec le bonus offensif. Victoire poussive, mais victoire tout de même. Écoutez, c'était hier soir sur Ici Occitanie.
4: Et c'est parti, le coup d'envoi qui est tapé court et c'est récupéré par Esteban Capila dans les airs qui commet on est parti avant du côté de Bayonne a priori. Et ça se désaxe justement à droite, on est parti et le voilà, le premier essai de la rencontre, il est marqué comme un symbole par Cyril Baye, servi sur cette combinaison et qui vient marquer le premier essai de la rencontre, 3 minutes à peine et déjà 5-0 pour le Stade Toulousain.
5: Il n'y a que Baye qui maille finalement ce soir.
4: Et le surnombre sur les extérieurs et le deuxième essai de l'Aviron Bayonnais, en Boudel, il est marqué par Tom Spring, l'international français. Ils font de tout, les Bayonnais.
6: Qu'est-ce qu'on rate comme plaquage, Rémi?
5: Oh, c'est terrible.
6: J'ai rarement vu ça là depuis le début de la saison.
5: Il va falloir essayer de se réveiller et de réveiller un Ernest Vallon un petit peu apathique, climatisé par l'Aviron Bayonnais. Capozzo qui met les gars sur les extérieurs, intérieur et autre ballon du pont avec de la réussite. Oh, ce ballon touché par un Bayonnais qui le remet dans les bras d'Antoine Dupont pour le doublé du capitaine toulousain. On peut faire ce qu'on veut, à la fin c'est Toulouse qui gagne, même après un combat de 65 minutes à la fin, Toulouse arrive toujours à trouver la clé pour déverrouiller la défense adverse, évidemment.
3: Et la clé, ce sont les avants qui l'ont trouvé. 3 essais marqués sur ballon porté. On n'oublie pas non plus les 2 fulgurances d'Antoine Dupont qui a réussi à peser malgré un match plutôt moyen. Les Bayonnais sont restés dans le match et ont fini par craquer à la 65e minute. Une victoire pas très reluisante pour le deuxième ligne, Josh Prenan.
7: Je pense que c'est un match à oublier en défense. On va vraiment falloir travailler, switcher, je pense, parce que notamment la semaine prochaine, on commence la Coupe d'Europe. Et on a de la chance de s'en sortir aujourd'hui avec le bonus offensif, franchement. Eux, ils sont venus et ils étaient présents au niveau du combat et nous, on s'est un peu dormi dessus en première mi-temps et on s'est resserré un peu en début de deuxième, mais c'est un match à oublier, je pense, en défense.
3: Le Stade Toulousain qui devra rendre une meilleure copie en Champions Cup face aux Anglais d'Exeter, ce sera dimanche au Stadium ici Occitanie. Vous propose un avant-match exceptionnel dès 15h sur le parvis avec Rémi Doutre, avec Alexis Palisson et avec Tom Clisson. Notez que le Castres Olympique qui a perdu hier à Pau 35 à 26 recevra les Italiens de Trévise dimanche à Pierre Fabre à 18h30 en Challenge Cup. C'est la petite Coupe d'Europe.
0: Merci Claudia Calmel. On va parler de poux, non pas d'Elodie Poux, hein, mais des poux, ce qu'on a dans la tête. Avec la récré des Pichounes, ce sera après Ross Ramazzotti.

0: Una storia importante avec Ross Ramazzotti dans votre radio locale. Alors, est-ce que les pinchounes ont des poux?
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4: Et vous l'aurez compris, on parle de poux aujourd'hui. On est avec Anatole, Raphaël, Mila, Noémie, Florine et Inaya. Ils sont en CM1 et en CM2 à l'école Gaston Bonheur à Balma. Les poux qui ont fait leur retour depuis la rentrée des classes. Mais vous, les pitchounes, vous en avez déjà eu des poux?
5: Moi, en CM1, ma sœur, elle a ramené des poux. Elle a commencé à se gratter les cheveux et tout ça. On a fait un nettoyage au vinaigre, 3 shampoings comme ça. Elle m'a laissé reposer et après, ça a commencé à couler dans mes yeux. Et après, c'est parti.
6: J'allais dans la baignoire. Ma mère, elle me mettait du shampoing, mais elle me disait que c'était des petites fourmis qui étaient dans la baignoire pour pas que j'aie peur.
7: Ça m'étonne que quand on gratte la tête, ça décroche pas les poux ou alors ça les tranche pas en deux.
8: Moi, en petite section, j'en avais eu parce qu'on jouait à un jeu. C'était avec le bonnet d'une fille, on se le prêtait de tête en tête et puis du coup j'avais des poux.
5: Ma mère elle a dit, la prochaine fois que t'as des poux je te fais la boule à Z.
9: Moi j'en ai jamais eu mais j'ai toujours peur d'en avoir.
4: La boule à zéro. C'est dur hein. C'est la menace ultime quand on a des poux, mais figurez-vous cher Pitchoun et cher Franz qu'on peut en théorie attraper des poux même quand on n'a pas de cheveux. Oui, les poux n'ont pas besoin de cheveux pour vivre, leur habitat naturel c'est le cuir
10: chevelu.
4: Pourquoi
10: vous me regardez comme ça?
4: Et la peau du crâne, ne visez pas Mathieu Ferry, une personne chauve peut donc attraper des poux, même si en pratique ils ont plus de mal à s'accrocher. Les poux se nourrissent du sang, ils doivent piquer plusieurs fois par jour. Et en général, les humains sont allergiques à leur salive, c'est pour ça qu'on se gratte la tête quand on a des poux. Mais on ne peut pas parler de poux sans se poser cette grande question. Sommes-nous tous libres et égaux face aux poux? Eh bien non, certaines personnes les attirent plus que les autres et ça n'a rien à voir avec avec un manque d'hygiène. Il faut savoir que les poux ne sautent pas et ne volent pas. Ils se déplacent uniquement de chevelure à chevelure et de fait, les cheveux longs et détachés, ce sont pour eux des autoroutes qui leur permettent de passer d'une tête à l'autre. Il y a l'épaisseur du cheveu qui joue aussi. Les poux ont plus de mal à se déplacer sur les cheveux très fins ou au contraire sur les cheveux très crépus. Et puis il y a surtout l'âge, les enfants de 3 à 11 ans. Comme vous, les pitchounes, eh bien, sont les personnes de très loin les plus touchées. Et puis aussi ce qu'on appelle les comportements sociaux, c'est-à-dire les façons d'agir avec les autres. Et quand on est un enfant, eh bien, on joue à des jeux rapprochés, on se chuchote des secrets à l'oreille bien gardée, puis on marche aussi bras dessus, bras dessous dans la cour de récré. Pas facile de s'en empêcher, mais si on peut juste vous donner quelques petits conseils, cher Pitchoun, faut vraiment éviter de s'échanger les écharpes et les bonnets. Et si vous avez les cheveux longs, eh bien, privilégiez les tresses ou les coiffures attachées.
0: Voilà les conseils pour éviter d'avoir des poux. T'as bien écouté, hein, Patrice, j'espère, parce que...
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1: De rencontrer encore Estelle dans votre radio locale. Après les infos de 19h, on vous propose de découvrir le nouvel album de Oshie, avec Oshie, invité de l'émission de Décibel.
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0: Bah oui, mais c'est le morceau de piano qui est inoubliable dans cette chanson de Ten Sharp You à l'instant dans votre radio locale ici Occitanie. Ah non, ne partez pas, la soirée ne fait que commencer.
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0: Belle soirée avec votre radio, il est déjà 19h. Ici Occitanie, 19h, c'est l'heure des infos qui nous sont présentées ce soir par Marine Legénie. Bonsoir Marine.
2: Il n'y aura pas cours demain au collège La Canale à Aubagne. Ce matin, un élève de 14 ans est entré avec un fusil de chasse caché dans un étui à guitare et a tiré sur le principal et une professeure. Les deux victimes sont blessées aux jambes, hors de danger ce soir. Une enquête pour assassinat est ouverte. Le père de l'adolescent lui est en garde à vue. Plusieurs armes ont été saisies au domicile familial. Julien Raymond, vous êtes à Aubagne devant le collège ce soir avec les élèves.
3: Younes, par exemple, a du mal à trouver ses mots. Cet ado en troisième se gratte la tête. Le principal suspect, il l'assure, c'est son délégué de classe. Younes était en cours ce matin quand il l'a entendu tirer.
4: D'un coup, on a entendu des coups de feu. Après, la prof nous dit que c'est des travaux. Je savais que ça avait pas forcément le bruit de travaux. Après, on est sorti dans la cour, on nous a rassemblés et nous a expliqué qu'en fait, un élève de ma classe s'était introduit dans le collège avec une arme à feu et qu'il avait tiré sur le proviseur.
3: Le principal à terre, ensanglanté, une image très choquante, vue par plusieurs élèves. Très vite, les professeurs se sont organisés pour rassurer, mettre en sécurité les élèves. Monsieur Canazzi, prof d'espagnol, me raconte que l'un des coups de feu a été tiré devant sa classe ce matin. Un grand boom qui l'a tout de suite fait paniquer.
5: On a entendu des bruits forts. On ne sait pas si c'était des pétards. On n'est pas très habitué à entendre des détonations dans le collège. Et l'alarme a rapidement retenti. Ces bruits m'ont un peu apeuré. Donc, j'ai préféré ne pas laisser sortir les élèves. Et finalement, j'ai bien fait, je en sais confiné.
3: Le suspect est l'un des élèves de ce professeur. Je n'ai rien vu venir, regrette-t-il. C'était un élève effacé avec qui j'avais peu de contact.
2: Et ça pose évidemment des questions sur la sécurité dans les établissements scolaires qui dépendent des départements. Martine Vassal est présidente LR du conseil départemental des Bouches-du-Rhône. Elle s'est rendue sur place ce matin et selon elle, le drame aurait pu être évité.
6: Je suis très en colère parce que dans cet établissement-là, nous avons depuis 2015 sécurisé pratiquement tous les collèges de ce département. On en a encore une dizaine à faire, une grosse dizaine à faire. Et puis, il y en avait cinq qui refusaient, pour des raisons diverses et variées, de sécuriser les établissements. Donc, La Canale en faisait partie. La principale précédente ne voulait pas. Et donc, effectivement, le principal qui aujourd'hui a reçu les coups de fusil, lui, était d'accord. Donc, il était prévu de le faire, mais bien sûr, à la suite de ceux qui avaient accepté avant. Donc là, j'ai pris une décision, c'est de sécuriser et d'accélérer le plan de sécurisation. Et les cinq qui ne veulent pas, on va le faire quand même, parce qu'à un moment, nos enfants, nos parents et nos enfants et nos professeurs ont besoin de se sentir sécurisés dans l'établissement des Bouches-du-Rhône.
2: Martine Vassal, présidente LR du conseil départemental des Bouches-du-Rhône, invitée du 13h de nos régions, à réécouter en replay sur ici.fr. Des centaines de supermarchés, Intermarchés, Leclerc, Carrefour, Monoprix et coopératives eurent obligé de jeter des produits frais après une cyberattaque visant les réfrigérateurs et congélateurs, passant de moins 20 à 50 degrés. Parmi les magasins impactés, il y a le Super U de Morsinx, la Nouvelle, c'est dans les Landes. Il fait partie donc des magasins victimes de cette cyberattaque. La direction estime avoir perdu plus de 20 000 euros de marchandises. Mais au-delà de la perte économique, c'est surtout le gaspillage alimentaire qui choque Laurence, une des employées du Super U.
7: C'est impressionnant. Tout le rayon est acheté. C'est triste. Les rayons qui ont le plus souffert, c'est les rayons surgelés. Parce que dès qu'il y a une rupture du froid, c'est vrai que c'est tout de suite. Tout ce qui est poisson, tout ce qui est boucherie, c'était des rayons ouverts et c'est des produits les plus sensibles. C'est triste, toute cette marchandise irrécupérable. Tout ça pour quelqu'un qui, derrière son ordinateur, a fait joujou. Et voilà. Derrière, c'est de la marchandise, des employés, des entreprises qui subissent. Puis c'est les clients qu'on a au quotidien qui ne peuvent pas faire leurs courses. Et surtout sur la commune où on est, c'est quand même une clientèle pour certains qui sont âgés, qui n'ont pas les moyens de se déplacer sur des grosses communes et dont on est vraiment leur magasin, quoi. Et donc là, aujourd'hui, les personnes, notamment âgées, étaient tristes de ne pas pouvoir faire leurs courses et on ne sait pas quand va revenir à la normale pour eux, quoi.
2: Le retour donc à la normale est prévu pour la fin de semaine après plusieurs livraisons. Le reportage photo est à retrouver sur notre site et l'application ici. Et puis bientôt un nouveau spectacle musical qui devrait voir le jour autour de Dalida. Dalida, une paradisco attendue pour octobre 2027. Le spectacle promet d'être de qualité car aux manettes, écoutez-moi bien, il y a Thomas Joly, metteur en scène évidemment de Starmania et de la magnifique cérémonie d'ouverture des Jeux Olympiques de Paris. C'était en 2024.
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2: Le temps pour demain, pluie et brouillard de la Manche à la Nouvelle-Aquitaine. Le matin, plein soleil sur le sud-est. L'après-midi, le ciel couvert et faiblement pluvieux persiste sur une bonne partie du pays, s'étend jusqu'à l'Alsace, la Franche-Comté, le nord-ouest de la région Rhône-Alpes. Le matin, on attend 4 à 9 degrés de l'Auvergne à l'Alsace-Lorraine, 11 à 16 degrés partout ailleurs. L'après-midi, 16 à 22 sur la moitié nord de la France, 21 à 26 degrés pour la moitié sud, localement jusqu'à 27 au pied des Pyrénées.
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9: Salut à toutes, salut à tous, bienvenue. C'est votre Décibel du lundi. On est ensemble en direct jusqu'à 20h. Ce soir, mon invité fait l'actualité avec son nouvel album sorti juste avant le week-end. C'est Oshi.
10: Est-ce que c'est grave, docteur ? Qu'est-ce qui se passe dans...
9: Chez Docteur avec Oshi. Bonjour Docteur, c'est le nom de la tournée, c'est le nom de l'album qui vient de sortir et c'est un peu le concept. Hein. On suit Oshi dans une consultation pour essayer d'aller vers la reconstruction après une rupture brutale. Un album thérapeutique pour notre Oshi, son quatrième album. Elle nous le présente ce soir et il est à gagner tout à l'heure au Blind Test. 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Et puis en plus de Oshi, ce soir, vous croiserez les très recommandables Jean Vincent, Aerosmith ou encore en coup de cœur, une découverte, l'excellente Lisa Pariente. On démarre avec un coup de vieux, un bon coup de pelle derrière la nuque, comme on dit chez moi. Oui, le rail a 40 ans. Oui, les 40 ans du rail en France, c'est cette année. On l'a appris grâce à l'anniversaire du festival de rail de Bobigny, qui avait eu lieu en octobre 1986, le premier festival en France, mettant en avant cette musique, ce chant populaire d'Algérie, qui depuis, mes amis, sachez-le, est entré au patrimoine immatériel de l'humanité, de l'UNESCO. Donc voilà, maintenant le rail, c'est vraiment pas de la blague. Mais il y a 40 ans, c'était donc les débuts de cette musique en France en 1986. Et je me suis souvenu qu'il n'y a pas eu que le festival de rail de Bobigny. Il y a aussi eu cette chanson. Carte de séjour, douce France, bien avant les tubes de Khaled, Faudel, Cheb Mami, 1, 2, 3 Soleil, Rachid Taha avait déjà fait beaucoup pour le rail avec son groupe Carte de séjour et cette reprise de Charles Trenet. Le rail en France à 40 ans, eh ben on fait ça. Et...

0: Évidemment, signé Carte de séjour, le groupe de Rachida Haque, qui ensuite a sorti tout un tas d'albums merveilleux et a participé donc à ce live à Bercy, 1, 2, 3, Soleil, un des plus grands albums live de tous les temps, je dis même pas de France, de tous les temps, du monde entier. Il est vraiment excellent cet album live, 1, 2, 3, Soleil. Je pense que vous l'avez quelque part chez vous, alors courez le récupérer et réécoutez-le, que ce soit les musiciens, le son, l'ambiance dans la salle et les trois chanteurs, c'est une merveille.
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0: Coup de cœur ce soir pour une jeune artiste qui s'appelle Lisa Pariente. Elle avait déjà cartonné avec un mini-album intitulé Antidépresseur. Et son premier album, Effets secondaires, sans doute les effets secondaires des antidépresseurs suscités, vient de sortir. Il est sorti vendredi. C'est 14 chansons dans lesquelles cette jeune femme de 29 ans raconte sa vie, ses états d'âme. Mais visiblement, ils n'appartiennent pas qu'à elle, puisque avec plus de 50 millions de stream, je pense que ça touche aussi pas mal de monde. Lisa Pariente, qu'est-ce qu'on se ressemble, chante-t-elle sur ce premier album, Effet secondaire. C'est notre coup de cœur ce soir dans Décibel.
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0: milliard de décibels ce soir pour Lisa Pariente qui sera en concert au mois de novembre à Nantes, Nancy, Bordeaux et Toulouse.
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4: Écoutez, Cancre, je veux voler.
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trio morlaisien revient avec un nouvel extrait de l'album « Tout s'efface ». Dans la chanson « Je veux voler », leur rock noir et intense raconte l'urgence du désir d'évasion.

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1: Je ne sais pas quelle est la meilleure nouvelle, le retour des guitares ou le retour du sourire sur le visage de Oshi, qui est mon invité ce soir. Salut Oshi.
3: Salut.
1: Et comment ça va?
3: Ça va hyper bien, je suis hyper contente là.
1: Ouais, nous aussi. Ton album, le nouveau, le quatrième, Bonjour Docteur, est sorti vendredi. Et c'est vrai que tout le week-end, on a vu une avalanche de bonnes critiques, de fans super contents et de toi très heureuse. Donc ça fait très très plaisir déjà de te voir ainsi.
3: Ah ouais, je suis hyper, hyper contente et ouais, mon public il est pour quelque chose là. Enfin, c'est cool. Franchement, je pouvais pas rêver mieux.
1: Alors le public d'Oshi qui est extrêmement bien traité, sachez-le, puisque en plus d'une très très belle tournée qui vient d'être annoncée pour tout 2027, avec notamment ton premier Bercy.
3: J'ai la pression.
1: Ah, ça va, c'est dans un an et des brouettes.
3: Je me prépare quand même.
1: Donc il y a ça, et puis il y a plusieurs chansons de ton album dans lesquelles tu parles de ton public. Il y en a une carrément qui leur est dédiée, on en parlera tout à l'heure. Mais alors commençons par le commencement. Si ça s'appelle Bonjour Docteur, c'est qu'à un moment, t'as besoin d'aller chez le docteur. T'as besoin d'aller chez le docteur pour te sauver, sauver ta vie, sauver ta peau. Quand on lit très très vite, on dit « Ah oui, elle a eu une mauvaise rupture », c'est un peu plus compliqué que ça en fait.
3: Ouais, bien sûr. D'ailleurs, souvent quand on me dit ça, je réponds de manière plus trash, mais c'est vrai, j'ai eu une rupture avec moi-même en fait, avec mon corps, avec mon cœur, avec mon âme, avec tout quoi.
1: En fait, t'étais dans une relation amoureuse. Moi, je me souviens d'ailleurs t'avoir reçu dans cette émission pendant que tu étais dans cette relation, où en fait tout était mélangé, c'est-à-dire que la personne qui partageait ta vie partageait ton travail, partageait ton studio, partageait tes droits d'auteur, co-signait les chansons avec toi, était plus ou moins ta manager aussi. Enfin, c'était tout une espèce d'ensemble qui, quand il a explosé, ça fait que ta vie a explosé en mille morceaux.
3: Bah, j'ai totalement dû tout réapprendre, tout regérer, mais tout quoi. Il y a pas un seul endroit où dans ma vie j'étais tout a été aligné quoi. C'était horrible. Ouais.
1: Et quand tu dis que ce nouvel album il est thérapeutique, c'est que vraiment il t'a permis d'aller mieux.
3: Il m'a permis d'aller mieux, il m'a même sauvé la vie quoi. Clairement, je le dis, mais c'est vrai parce que du coup ça m'a permis de. Le fait d'écrire cet album m'a permis de retrouver cette envie d'écrire, ce pourquoi je faisais de la musique à la base. Parce que c'est clair que quand tout a pété, tout s'est explosé et que j'allais pas bien, je me suis dit en fait j'ai plus envie d'écrire. Du coup, vu que tout était lié, j'ai plus envie de rien quoi. Donc j'étais dans un sous terre quoi. Clairement.
1: Voilà. Ouais. Alors les symptômes, comme chez le docteur, puisqu'on vous le dit dans cet album, on est chez le docteur avec Oshi. Alors selon les chansons, on change de docteur, mais ouais. Enfin voilà. Voilà. On liste les symptômes.

0: santé mentale au cœur de l'album, la tienne et d'ailleurs celle de toute ta génération et puis par extension de tout le monde, hein, parce que si les gens de ton âge sont un peu fucked up aujourd'hui, c'est la faute à nous, à leurs parents. C'est vrai. Donc ça, c'était important pour toi. Évidemment, tu parles de ton expérience, mais tu parles à tout le monde en vrai.
1: Oui, et puis en fait, en parlant de mon expérience avec mon entourage, parce qu'il y a un moment donné où je crois que quand ça va vraiment pas, bah, la parole est finie par se libérer et on discute. Et en fait, je me suis rendu compte que j'étais loin d'être la seule, même si je savais en voyant.

Alors, une rupture, qui plus est, très violente en ce qui te concerne, il y a plusieurs stades. Après, il y a la colère,

0: La peur change de camp. Donc oui, il y a aussi des revendications dans cet album. Et puis quand la colère c'est pas assez, on passe à la rage.
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0: Non mais cette phrase aussi m'a rendu dingue.
2: J'adore.
0: C'est dommage que la chanson ait pas existé il y a 10-15 ans là. Parce que alors ça je l'aurais sortie direct. C'est aujourd'hui quelque chose de réjouissant de pouvoir dire ces mots-là, ça y est.
2: Ouais, puis surtout.
0: Ça te fait plus de peine, je veux dire, de repenser à tout
2: ça. J'ai pas de peine du tout. En fait, en vrai, cet album, c'est pour ça que je dis que c'est pas un album de rupture. C'est en fait aujourd'hui, justement, je vais mieux parce que j'ai traversé tout ça. Et en fait, là où je pense que ça fait des années que j'avais envie de faire des titres comme ça parce que j'allais pas bien et que j'étais coincée dans quelque chose d'horrible, bah je le faisais pas parce que j'avais peur des conséquences. Aujourd'hui, j'en ai rien à faire, quoi. Franchement, elle peut faire ce qu'elle veut, je m'en fous. J'ai plein de trucs à dire, quoi.
0: Elle est libre, Oshi. Et puis, quand on n'a pas trop le moral, parce qu'on a le droit d'avoir des petites baisses, on sort quand même. On va danser. On va pleurer en dansant. Mais le plus important, c'est de danser. Oshi est l'invité de Décibel. L'album Bonjour Docteur est disponible.
2: Je cherche un peu.

0: Alors Oshi, au-delà du fait que c'est la la la en concert, ça va être quelque chose de magnifique.
1: Ça dit des choses, je trouve, qui est ses cœurs sur cette chanson-là précisément. En fait, c'est que ton travail de reconstruction, de reconnexion à toi, c'est pas juste chez le docteur, entre toi et le docteur. En fait, il faut un village pour te remettre debout, non?
2: Bah oui, ça a été moi avec moi-même, mais ouais, très vite moi avec mes potes, et puis après moi avec le public, quoi. C'est ça la
1: suite. Hein.
2: Mais en fait, d'ailleurs, c'est tous mes potes sur les
1: la, cœurs.
2: Ouais, ouais. C'est,
1: oh,
2: ils sont dans le clip.
1: Ils sont venus en studio et dans le clip.
2: Ils sont venus en studio, ils sont dans le clip. Enfin, c'est trop important. En fait, je pense que c'est l'album le plus familial que j'ai fait aussi, dans le sens où j'ai dû retourner enfin voir les personnes qui me faisaient du bien, quoi, que je voyais plus depuis des années, et donc ça m'a fait du bien. Donc il y a beaucoup de mes potes dans l'album aussi.
1: Ça, c'est très beau. Bonjour docteur, l'album le plus familial, tu dis Oshi. On peut rajouter aussi sans doute le plus guitare. Sur Pleurer en dansant, il y a une très jolie guitare sèche qui nous prend la main comme ça, qui nous emmène sur toute la chanson. Et après, il y a d'autres moments où on est sur de la guitare électrique.

0: un mystère depuis tes débuts. Le rock, t'aimes ça. Là, tu t'es vraiment lâché sur les guitares, sur l'album. Et même les synthés que tu mets, en fait, c'est des synthés rock. Enfin, tout est très, très rock. C'est assumé. C'est pas à la mode. Mais qu'est-ce que c'est bon?
1: Franchement, c'est pas à la mode. Et ça, en tout cas, c'est dans ma mode à moi.
0: Parce que
1: moi, j'écoute Viagra Boys, Fontaine d'ici. Enfin, ouais. Je suis vraiment. Mais oui, c'est clair. Ouais, c'est assumé. En fait, j'aime tellement. En fait, j'écoute que ça. Au bout d'un moment, je fais le 99% des concerts que je vais voir. Il y a le 1% des Céline Dion quand même. Mais...
0: Ah, bah mais... Céline, oui, mais c'est pas pareil.
1: Mais c'est du rock, sinon. Oui. Enfin, pas Céline, mais en tout cas, sinon, genre, je vais voir vraiment que des concerts de rock, de métal et tout ça. Donc, à un moment donné, voilà, je sais que je fais de la chanson française et tout ça, mais je me suis dit, bah, c'est dans mon ADN, quoi. J'ai trop envie de faire ça, quoi.
0: T'as Nevermind, l'album de Nirvana, tatoué dans le cou.
1: Oui.
0: C'est à ce point-là, t'as le rock dans la peau.
1: Ouais, parce que ça m'a beaucoup aidé, je pense. Bah, déjà, ce que veut dire Nevermind et tout. Enfin, me rappeler que c'est pas grave forcément tout le temps, tout ce que j'ai pu vivre et tout ça. Ouais. Mais cet album-là, il m'a bouleversé. Je me rappelle de l'avoir trouvé dans les affaires de mon père quand j'étais petite. J'ai adoré la pochette. Donc, évidemment, je me suis emparée de cet album. Ouais.
0: Il a 35 ans, l'album de Nirvana, Nevermind. Et pour le coup, moi, je l'ai réécouté en plus il y a pas longtemps. Il a hyper bien vieilli. La production est géniale.
1: Hein. Bien. Voilà. Tous les titres de Nirvana vieillissent bien.
0: Donc, reco. Mais pour le coup, ouais, cette esthétique rock et très guitare te va à ravir. Surtout que je trouve que ta voix ne se bat pas contre les instruments très forts. Hein. Je sais pas comment vous avez mesuré ça en studio, mais
1: on a pris des heures à faire un mix. Hein.
0: Bah, écoute, alors ça s'appelle un mix. Bah, c'est très réussi le mix.
1: Merci.
0: Voilà.
1: C'est cool.
0: On reste avec Oshi en direct sur votre radio. Ici, l'album Bonjour Docteur est disponible. On va vous en dire plus et vous donner aussi les dates de tournée. À tout de suite.
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0: Bonjour docteur, le nouvel album d'Oshi, le quatrième. Il est sorti vendredi, la tournée commence en février 2027. Alors il faut que je te parle d'un truc Oshi. 4 février 2027, première date de la tournée à Aix-en-Provence. Et là,
1: ouais.
0: Jean-Louis Aubert, qui adore la psychanalyse, m'a dit, quand tu commences ta tournée à Aix, c'est pas anodin. Donc lui-même avait eu le problème, visiblement. Il y a plusieurs artistes qui commencent à Aix en Provence. Donc voilà, je pense qu'il faudra faire quelques blagues ce soir-là pour désamorcer.
1: Je les ai déjà. Elles sont prêtes.
0: Elles sont prêtes.
1: Elles sont prêtes. Faut prendre ses places pour Aix, sauf mon Aix, du coup.
0: Oui, bah oui. C'est ça. Aix en Provence, donc le 4 février prochain. Et puis ensuite, alors ça enchaîne tous les zéniths, les arénas partout en France, à Lyon, Rouen, Le Mans, Caen, Nantes, Montpellier, Toulouse, Montbéliard, Genève, Bordeaux, Poitiers. Je sais que Genève, c'est pas en France, les enfants. Je lis la liste. Au mois de mars, Amiens, Lille, Reims. Au mois d'avril, Strasbourg. Enfin, c'est partout. Donc avant l'été. Ensuite, bon, bah, on croise les doigts pour te croiser sur les festivals.
1: Oui.
0: L'été, voilà. Et ensuite, reprise de la tournée à l'automne 2027. Donc, dans un an, tu seras le 16 octobre 27 à Longuenès, et puis Dijon, Chambéry, Chartres, Nancy, Saint-Étienne. Et donc, on a ce 18 novembre 27, Paris, l'Accord Arena. C'est la première fois.
1: Ouais, c'est la première fois. J'ai vu énormément de concerts là-bas, mais moi, j'ai jamais mis les pieds sur cette scène. Vraiment jamais. Et genre, c'est un rêve de gosse, là, pour le coup.
0: C'est en train de se préparer maintenant, j'imagine, comme c'est dans un an et quelques.
1: Ouais. Enfin, là, je commence déjà à, on a appelé toutes les équipes pour dire on repart sur les routes et
0: ça, ils doivent être très, très contents.
1: Ouais, franchement, on a surtout que c'est une équipe qui s'agrandit. C'est toujours les mêmes et tout. Du coup, c'est trop cool. Et puis, on prépare les décors et tout ça. Enfin, quand même, cet album, on a essayé de l'imaginer beaucoup. Et du coup, il y a tellement d'idées qu'il faut trier, mettre en place et tout ça. C'est passionnant.
0: Premier concert le 4 février 2027. C'est finalement bientôt à Aix-en-Provence, donc à l'Arena du pays Aix.
1: Pas des Aix.
0: Et pas des Aix, oui, c'est vrai. Billy et Joey, c'est une chanson super touchante de ce nouvel album. Je vous

0: les stades, évidemment, de deuil, eh ben, y a un moment où on accepte. Et donc, tu parles de ce désir très, très fort de devenir maman. Tu avais déjà imaginé donc tes petits, Billy et Joey, tu leur écris une chanson. Est-ce que ça pense le cœur? Et est-ce que tu as fait la paix avec ça?
1: Oui, bah, en fait, sur le coup, ça a été une chanson un peu dure hein, à écrire et tout. Parce qu'elle est frontale, quoi. En fait, ouais. Vu qu'on les nomme et tous les enfants, voilà, je leur dis adieu dans la chanson. Mais ça m'a aussi fait me poser la question profonde de est-ce que j'ai envie d'être mère. Et la réponse est oui, quoi. Je pense qu'en fait, au final, le fait d'avoir fait cette chanson m'a aidé à guérir beaucoup de choses et à refaire naître certaines envies en moi. Donc, en fait, ça va hyper bien. Ils s'appelleront juste pas Billy et Joey.
0: Mais c'est ça. Et puis peut-être que dire au revoir à ces enfants imaginaires, ça fait de la place pour accueillir tes vrais enfants qui vont arriver.
1: C'est ça. J'avais besoin de leur dire au revoir, mais en tout cas, les vrais, ouais, voilà, ils auront pas ce prénom là. Mais ils seront là.
0: Allez, c'est l'heure des choix cornéliens. Oshi, il faut choisir. Debout à 6h du mat ou grasse mat?
1: Grasse mat.
0: Dit-elle, mais alors vraiment, genre, mais ma pauvre, qui se lève à 6h?
1: Non, mais si j'ai le choix, évidemment, oui, je préfère dormir. Après, si je sais me réveiller aussi, quoi. Mais si j'ai le choix, je préfère dormir parce que je suis plutôt couchée à 6h du mat, moi, dans la vie.
0: Ah oui, c'est vrai. Chien ou chat?
1: Allez, chien quand même.
0: On propose d'être prof à la Starac, tu y vas ou pas?
1: Ouais, bah pas prof de danse quoi, pour le bien-être de tout le monde, mais prof de n'importe quoi, j'y vais, ouais.
0: Rouge à lèvres ou vernis à ongles? T'as les deux ce soir, la rouge à lèvres, rouge magnifique et des ongles noirs, canon.
1: Franchement, je dirais vernis quand même.
0: Quand même vernis, ouais.
1: J'aime bien mes vernis mal faits, j'aime bien.
0: Ce petit côté punk, j'adore. On me propose de faire le Stade de France, genre le Stade de France parfait. Le son est génial, c'est complet, les gens sont cool et tout. Juste, t'es en première partie de quelqu'un que t'aimes pas. T'acceptes ou pas?
1: Bah ça dépend qui c'est. Parce qu'il y a ne pas aimer la musique et ne pas aimer la personne. Si j'aime pas la musique, franchement, why not? Mais c'est mieux d'aimer la musique quand même. Donc non, je dis non, je pense quand même. Ça dépend. Si c'est un dessin, je dis oui.
0: Voilà. Ah bah oui, ah bah, voilà. Ça c'est pas mal, effectivement. On te propose 10 millions d'euros. En échange, il faut que tu effaces tes tatouages. Tu le fais ou pas? 10 millions! J'ai la voix qui part.
1: Bon, je prends les 10 millions et je me refais les tatouages.
0: Oui, tu peux les refaire après, c'est vrai.
1: En plus, j'en profite pour refaire ceux qui sont mal faits. Bah ouais.
0: C'est bien. On te propose un test ADN récréatif. Ah oui, d'accord, c'est illégal. Mais on peut découvrir tes origines. T'acceptes ou pas?
1: Bah ouais, c'est illégal, mais j'ai déjà pensé à le faire, mais du coup, je le fais pas.
0: Non. Mais bah quand même, hein. Je vais vous dire, elle a pas besoin aussi, parce que son ADN, elle le connaît déjà par cœur.
1: Ouais, ouais.
0: C'est vous, l'ADN. Une chanson très, très cool. Et encore une fois, très rock sur Bonjour Docteur, le nouvel album d'Oshi. Écoutez bien, c'est pour vous.
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0: je vous avais dit, c'est plein de bonnes guitares cet album. Oshi, ADN. Et avec cette chanson et avec cet album, Bonjour Docteur, t'es numéro 1 des ventes physiques. Je tiens à le dire.
1: Non mais je suis, ça me touche quoi.
0: Ah
1: une
0: bah
1: époque où tout est plus compliqué,
0: mais
1: tout
0: oui
1: ça, c'est beau.
0: En même temps, je l'ai dans les mains. Il est très beau ton vinyle. Il y a une série de photos de toi absolument magnifique dans une salle d'attente. Évidemment, on reste dans la DA du docteur hein. Et une très très belle radiographie. Voilà sur la quatrième de couverture de ce. Je sais pas si on dit une quatrième de couverture pour un vinyle, mais enfin bon, bref, à l'arrière. Vous allez voir une radiographie de la main de Oshi. Allez en magasin pour voir la radiographie. Après, vous prenez le disque, vous l'achetez, vous le volez, vous gérez votre vie dans les Fnac. Hein. Mais voilà, il est canon. Il est canon. Oshi, on t'a vu à la télévision avec Renaud dans Taratata ouais ce week-end. T'as chanté En cloque. Oh, c'est une trop belle chanson que Renaud a écrit quand sa femme était enceinte.
1: Et ça m'émeut du coup, ouais.
0: Oui, évidemment. Donc toi, tu chantes. Lui, il est à côté de toi sur le plateau de Taratata. Évidemment, avec son âge et ses excès passés, ça fait qu'il est moins en forme que toi. Mais n'empêche, il est là, il est debout. Il chante avec toi. Raconte-moi ce que ça t'a fait, cette expérience.
1: Bah, en fait, déjà, Renaud, ça fait un moment qu'on se connaît maintenant. Il m'a envoyé un message un jour parce qu'il voulait manger un bout avec moi.
0: Ah,
1: et ça fait
0: bien
1: 2 ans, je pense. Et il voulait qu'on fasse de la musique ensemble. Et tout, et on a fait de la musique ensemble, c'est pas encore sorti et tout ça, mais en fait c'est surtout que bah moi c'est il me touche horriblement quoi, donc du coup dès qu'il me demande de venir chanter avec lui quelque part, je dis oui quoi, je pense qu'il me demande d'aller sur la lune, j'y vais quoi, je l'adore, c'est bah quel artiste quoi,
0: ouais.
1: C'est il y a Renaud et il y a les autres.
0: C'est beau et c'est disponible alors soit sur le replay de France.tv, hein, c'est le dernier Taratata en date, ou alors aussi sur les réseaux sociaux de Taratata. Ils ont partagé ce très très beau duo En cloque. Alors, ceci dit, toi t'es un peu la queen hein, des duos, tu as fait un très très chouette avec Gaëtan Roussel.
1: J'aime trop.
0: Ouais. Biolay, on n'en parle pas souvent, mais c'est une super bonne chanson que vous avez
1: merci,
0: fait tous les deux.
1: Cool.
0: Voilà, canon. Et puis alors il y a cette triplette magique avec Nicolas Sirkis et Superbus, le Lola dans tout. C'est ça un peu ta bande ou est-ce que t'as pas vraiment de bande et tu vas dans les bandes de ton
1: non centre? Non mais c'est la même bande. Enfin moi à chaque
0: ouais
1: fois que je me retrouve à chanter avec des gens à la télé, on se regarde, on se dit toujours putain on chante tous entre nous.
0: Ouais.
1: Et en fait c'est marrant, mais c'est pas qu'on veut pas l'agrandir, c'est qu'à chaque fois la vie fait qu'il reste que bah, par exemple Jen et moi, donc on chante ensemble.
0: Jen de Superbus.
1: Ouais,
0: ouais
1: c'est ça, Nicolas Sirkis. Et en fait ouais c'est des gens que j'aime bien dans la vie en fait, surtout ça, donc j'aime trop partager la musique avec les gens que j'aime aussi dans la vie.
0: Et est-ce que t'as besoin, tu dirais, de validation, genre une victoire de la musique ou ce genre de choses, quand de toute façon t'as ces gens-là que t'admirais quand t'étais pas encore musicienne professionnelle et qui t'ont pris dans la famille? Est-ce que finalement les statuettes, c'est la peine ou pas?
1: Non, mais en fait, si j'avais une statuette, vraiment, je pense que je l'offrirais à ma grand-mère ou à ma mère, quoi, parce que c'est vraiment elle qui attend un jour une récompense. Parce que quel point ça a été un rêve, je pense, quand j'étais gosse. Après, aujourd'hui, moi, franchement, j'ai envoyé mon album à Nicolas Sirkis cet été. Il m'a fait son retour. Pour moi, j'ai déjà ma victoire. Hein. J'étais contente que ça lui ait plu. Quand c'est des gens qu'on écoute, qui aiment ce qu'on fait, c'est hyper touchant, quoi. Parce qu'en fait, il y a beaucoup des gens que j'écoute dans cet album.
0: Ah ouais. On l'a dit. Il y a de la douleur. Il y a de la rage, il y a de la colère, il y a des revendications dans le disque, il y a aussi beaucoup, beaucoup de lumière.

0: même quand j'étais devant avec mon classeur.
1: C'est nous maintenant qui sommes devant avec nos panneaux. Bravo, Oshi.
2: Merci.
1: Et toi, tu seras sur toutes les plus grandes scènes de France en 2027 et notamment à Bercy le 18 novembre 2027. On se reverra d'ici là. Hein.
0: Ah bah c'est obligé. Bah ouais, bon, vraiment.
1: Tu sais plaisir. Où on habite, hein. Tu reviens nous voir.
0: Je reste ici.
1: Ah bah très bien. Moi je garde Oshi avec moi. Bonjour Docteur est disponible. Bravo pour ce bel album. Bravo pour ton courage, Oshi. Et bravo de continuer à parler de tout ce dont les autres n'osent pas parler. Tu fais beaucoup de bien à beaucoup de gens.
0: Merci, ça me touche beaucoup.
1: À bientôt.
0: À bientôt.
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3: Et dans cette dernière partie d'émission, on souhaite les anniversaires et on joue au Blind Test. Le cadeau de ce soir, c'est le nouvel album d'Oshi, Bonjour Docteur. Et c'est pour Romain. Bonsoir Romain.
4: Romain. Oui, bonsoir.
3: Bonsoir.
4: J'ai un trou. Bonsoir Émilie.
3: Ah, mais Romain, mais si tu veux m'appeler Sylvie, tu peux m'appeler Sylvie, il n'y a pas de problème.
4: J'ai eu un trou de mémoire.
3: C'est pas grave, ça arrive, t'inquiète pas Romain. Pour jouer avec toi, il y a aussi Paul. Salut Paul.
5: Oui, bonsoir Émilie.
3: Bonsoir, bienvenue. Bonsoir, Paul, je crois que c'est la première fois qu'on joue ensemble.
5: Oui, parce que ça fait pas mal d'années que j'écoute l'émission et puis que chaque matin quand je pars à 3h30, je vous entends les replays. Là.
3: Ah oui, les rediffs de nuit.
4: Ah oui.
5: Voilà, les rediffs de nuit, oui.
3: Bon, et bien.
5: Ça, dire, pour une fois.
3: Ah bah exactement. Paul, bienvenue à l'heure des gens habituels, c'est-à-dire entre 19h et 20h. C'est pas mal la vie à cette heure-là aussi. Merci en tout cas de venir jouer avec nous. Alors ce soir, vous avez chacun déjà gagné un exemplaire de l'album d'Oshi. On vous l'envoie là tout de suite, dès la fin du jeu. Paul et Romain, c'est gagné. Et en plus, il y a un petit plus. Toute cette semaine, nous célébrons sur votre radio ici la résilience. Qu'est-ce que c'est la résilience? Eh ben, c'est que quand il y a une crise ou une catastrophe, quand il n'y a plus Internet, plus les réseaux mobiles, qu'est-ce qu'on fait pour s'informer?
4: La radio.
3: La radio. Merci Romain. Radio. Exactement. Et donc, tous les soirs de cette semaine, je vais vous offrir un poste radio spécial, justement, qui est numérique, qui est DAB+. Donc voilà, c'est tout le confort moderne. Hein.
4: Mais nouvelles technologies.
3: Voilà, mais si c'est la crise, s'il n'y a plus rien, si Poutine nous coupe Internet ou que ne sais-je, ou un ouragan, j'en sais rien, je ne sais pas ce que je préfère d'ailleurs, un ouragan ou Poutine, je ne sais pas, on verra qui sera le plus rapide. Mais en tout cas, voilà, vous aurez ce petit poste de radio qui est équipé de l'ASA, c'est l'Automatic Safety Alert, ça veut dire qu'en cas d'alerte, il se met automatiquement en route pour vous diffuser un message d'information prioritaire. C'est le top du top. Et ça, j'en ai un à vous faire gagner ce soir, donc Paul et Romain, il y a quand même une compète dans le blind test, ok?
5: Ok. Voilà. Ok.
3: Vous avez chacun un album d'Oshi et il y a en plus cette radio que nous mettons en jeu maintenant. Alors attention, Romain et Paul, le thème du blind test ce soir, ce sont les larmes et nous cherchons le nom des interprètes des chansons. N'oubliez pas de me donner votre prénom avant de donner votre réponse. On cherche les interprètes et c'est parti. Voici une première chanson de larmes. Dites-moi qui chante ça.

0: Il s'agit d'un rappeur français et sa voix arrive maintenant. Romain. Oui.
1: Le big pleure et sous le sol pleureur, Solar pleure.
0: Solar pleure. Premier titre de ce blind test spécial Larmes. Bien joué, Romain. Paul, pas de soucis. Oui. Le jeu continue. Deuxième chanson.
2: Romain.
0: Amel Bent. Bravo.

0: retiens pas tes larmes, Amel Bent. Eh ben dis donc, mon Romain, on est motivé ce soir.
1: Oui, je trouve facilement ce soir.
0: Ah ben c'est fini les trous de mémoire, hein. C'était que pour mon prénom. Hein.
1: Oui.
0: Ah, pour les chansons, ça va tout seul.
1: Ouais.
0: Bravo. Paul. Amel Bent, c'est peut-être pas trop ce que tu écoutes.
2: C'est déjà trop récent pour moi, parce que moi je suis plus de l'ancienne génération
0: d'accord.
2: De
0: ok, alors spécialement
2: j'ai
0: pour
2: du,
0: Paul.
2: J'ai du mal dans les...
0: Paul, spécialement une chanson super vieille, ça marche?
2: On va voir. J'en connais pas mal.
3: Allô?
2: Ah,
4: maman
2: Paul,
4: est près de toi.
0: Oui, Paul.
2: C'est comment il s'appelle
0: Tu peux me dire son surnom si tu veux.
3: Clo-Clo,
0: ouais. Clodo pour les femmes qui ont eu le malheur de croiser sa route.
2: Voilà.
0: Le téléphone pleure. Bravo, c'est bien comme ça, Paul. Voilà. C'est la première fois que tu viens, t'as marqué le point. C'est bon, tu vas revenir. Je voulais pas que tu repars déçu quand même, donc je t'ai mis une super vieille chanson. On est d'accord.
2: Ouais, non mais. C'est vrai que c'est des chansons des générations modernes. On a des fois plus de mal à les. Celles qui sont récentes, on arrive à les retenir, mais celles
0: oui.
2: qui sont de la génération entre deux, on les oublie.
0: Mais c'est vrai, en plus. C'est tellement ça. Alors, Paul repart avec l'album de Oshi, et mon Romain repart avec l'album d'Oshi et la radio spéciale pour la semaine de la résilience. Bravo, Romain.
1: Merci, Émilie. Bravo, Paul. Et merci à toute l'équipe d'ici.
0: Oh là là, c'est si mignon. Merci les gars d'avoir joué avec nous, à la prochaine. Romain et Paul et tout le monde, maintenant qu'on a bien pleuré en français, on va pleurer en américain. Une des chansons les plus cool de 1993, c'est Crying, signé Aerosmith.

0: Quelle merveille, Aerosmith dans vos oreilles. Bah oui, parfois, les larmes, c'est cool, non?
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0: L'anniversaire du jour, il y a 55 ans, le 12 octobre 71, c'était la mort de Gene Vincent. Il était tout jeune, il avait 36 ans. Il avait déjà survécu un terrible accident de voiture en 1960 en tournée en Angleterre. Accident lors duquel Eddie Cochran, le « Come on everybody », avait lui perdu la vie. Alors, on va ce soir rendre hommage à Gene Vincent. Les fans en France le surnommaient Gégène, il l'adorait, il avait beaucoup de succès en France. Et chez nous, on adore le célébrer en écoutant Bebop Lula.

0: Il nous a quitté il y a 55 ans, Jean, Vincent Décibel, c'est terminé pour ce soir. Merci à l'équipe, Kinan Lageli, Alexandra Sackberg, Vincent Thévenet, Thierry Boffa et Mélodie Chaïb.
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0: Demain dans Décibel, on recevra David Hallyday. Je vous embrasse, bonne soirée, il est 20h.
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4: Salut, bonsoir et bienvenue à vous. Très bon début de soirée, bienvenue sur Ici, parce que derrière chaque parcours se cachent des villes, des paysages et des histoires. Je vous propose une heure de voyage pour découvrir une personnalité autrement et se rappeler que, oui, il n'y a pas que Paris dans la vie. L'enfance, les souvenirs, les rencontres, les coups de cœur seront au rendez-vous d'ici 21h. On ira en région Occitanie découvrir un insecte pas comme les autres. Je vous propose d'aller à Orléans, dans le Loiret et puis dans la Sarthe, découvrir un club de foot qui pourrait nous aider. Et ça tombe bien, alléger le prix du carburant, sujet résolu d'actualité. Mon invité a tous les talents, il est musicien, il est chanteur, sa voix est particulièrement puissante, de grande amplitude. Il met sa voix de ténor au service de la variété, de la comédie musicale, de la pop pendant des années, mais c'est aussi un acteur, un comédien formé au cours Florent et au cours Simon à Paris qu'on a peut-être oublié trop vite au profit de cette voix de renom. C'est l'ensemble de ses talents que l'on retrouve en ce moment sur scène à la Comédie des Champs-Élysées dans une pièce de et avec Laurent Ruquier, Chante et tais-toi, je reçois Vincent Niclot. Bonsoir Vincent Niclot.
5: Bonsoir Eric, bonsoir à tous.
4: Je suis très heureux de vous accueillir. On parlera de cette pièce tout à l'heure parce que j'ai eu la chance de venir vous applaudir il y a quelques jours dans le théâtre de Laurent Ruquier, dans cette pièce Chante et tais-toi, où pour ne pas décevoir votre public, je fais un petit pitch rapide, vous n'allez pas pouvoir dévoiler véritablement votre vie privée.
5: C'est ça, je vais avoir des déboires avec la presse à scandale.
4: Alors on l'évoquera tout à l'heure, mais on va, puisque vous avez accepté le principe de cette émission, découvrir un peu la cartographie un peu plus intime, la vôtre. Vous êtes né à Paris, il n'y a pas que Paris dans la vie, mais vous êtes né à Paris, vous êtes né dans le 14e, ce qui n'a rien à voir avec l'endroit où vous avez grandi d'ailleurs.
5: Exactement, ça c'est un problème je pense de maternité, ou je sais pas. Oui. Mais oui, après j'ai évolué, je suis un petit poule beau moi de Montmartre, j'étais dans le 18e et j'ai eu une vie de village finalement dans Paris. C'est le seul petit village dans Paris d'ailleurs.
4: On est lundi, c'est jour off pour vous. Hier s'est terminée la 93e édition de la fête des Vendanges du côté de
5: oui.
4: Montmartre.
5: Oui.
4: Un événement vous connaissez si vous êtes Montmartre.
5: Oui, je l'ai faite souvent, j'étais habillé en canard. En poussin, enfin,
4: ah ouais, quand même.
5: Oui, parce qu'on donnait des bonbons aux enfants, c'était génial. Ouais. Moi, quand j'étais ado, je faisais ça. Il y avait le sapeur Camembert, il y avait tous ces gens-là. C'était vraiment, on avait l'impression de vivre vraiment dans un petit village.
4: Vous étiez combien à la maison? C'était où? C'était un petit appartement?
5: Ah oui, je viens d'une famille très très modeste. On vivait dans un deux pièces. On était quatre. Il y avait mes parents, mon frère et moi, et un gros chien. Donc c'était serré.
4: 18e arrondissement. Vous avez une carte postale. Alors on vient de parler de la fête des Vendanges, mais la carte postale de votre enfance, quelques images comme ça de votre Paris à vous, Vincent?
5: Mon Paris à moi, c'était vraiment Montmartre. J'ai traîné tout le temps sur la place des Tertres. J'ai même fait ma première boum, on disait, dans le Sacré-Cœur.
4: C'est-à-dire, attendez, une boum dans le Sacré-Cœur?
5: Non, mais je m'en souviens d'ailleurs, merci à lui, le Père Terrien. Il s'appelait le Père Terrien et on n'avait pas d'endroit pour faire mon anniversaire. Et ma meilleure amie, moi je suis née le 6, elle le 7 janvier. Il a dit, écoutez, si vous voulez, je vous donne une petite succursale en bas du Sacré-Cœur. Voilà.
4: Vous êtes en train de me dire que vos anniversaires, vous les passez au Sacré-Cœur. C'est, vous avez une vie extraordinaire quand même.
5: Enfin, Vincent, il ne nous l'a passé qu'une fois, parce que ça a été tellement de bordel qu'après il a plus voulu.
4: Bon, alors Paris, c'est bien, c'est une chose, on aura l'occasion d'en reparler, mais on évoque un petit peu tous ces lieux d'enfance. Il y a Paris, bien sûr, mais il y a aussi le Sud, et je vais vous emmener au bord de la mer, parce que je sais qu'il y avait une maison familiale. On aurait presque pu se croiser, on est quasiment de la même génération. J'ai découvert ça à la Tranche-sur-Mer.
5: Oui, moi, à la Tranche, c'était des petits. J'étais inscrit au Club Mickey, il y avait un club sur la plage. Et c'était génial parce que je passais tous mes étés là. Heureusement, parce que sinon j'aurais été un enfant vraiment du béton, de la ville. Mes grands-parents avaient une maison là-bas et je passais toutes mes vacances là-bas. Évidemment, les vacances d'été. Ouais.
4: Mais c'est une maison, je crois qu'ils avaient toujours un ancrage important aujourd'hui. Cette maison, vous l'avez toujours dans la famille?
5: Oui, alors malheureusement, mes grands-parents sont décédés, mon père aussi. Ouais. On a hérité avec mon frère de cette maison, donc oui.
4: Ça veut dire que c'est un lieu dans lequel vous revenez de temps en temps, vous ressourcez, vous détendre, vivre des choses?
5: Oui, j'y arrive pas pour l'instant parce que c'est assez frais.
4: D'accord.
5: Voilà, mais je pense que je vais pas tarder.
4: Alors parlons un tout petit peu de cette enfance, le club Mickey, effectivement, sur la plage centrale, avec une bande d'amis. C'est intéressant parce que cette bande d'amis que vous aviez à la tranche, vous l'avez toujours a priori aujourd'hui.
5: Oui, complètement. Moi j'étais super copain avec la fille de celle qui tenait, il y avait une baraque où il y avait tous les bonbons, les frites, les gaufres, machin. Et c'était ma meilleure amie, donc c'est pour ça que j'étais en bon point hein, quand j'étais petit. Oui, on m'appelait Bouboule, voilà, je mangeais un peu tout ce qui dépassait.
4: C'est vrai que j'ai pas de canapé hein, ce soir, on s'allonge pas pour parler de tout ça, mais je sens qu'il y a un dossier.
5: Non, mais oui, il y avait un dossier, parce que c'est vrai que...
4: Qu'est-ce que vous êtes beau sur scène, d'ailleurs, parenthèse, on vous voit torse nu, un peu poilu, d'ailleurs.
5: Ça ouais. c'est l'âge. Hein.
4: Alors là, il y a plus de Bouboule, hein. Non, mais c'est fine, quoi.
5: C'est des souvenirs super, vraiment, surtout de la nature, quoi. La plage avec les dunes, les forêts de pins. Voilà, j'ai évolué là-dedans et c'était génial, quoi.
4: Alors, il faut aussi savoir que je sais pas si c'est à cet endroit-là, je crois, mais vous participez à un premier concours de chant, vous avez 5 ans.
5: C'est ça.
4: C'est là-bas?
5: Ouais, c'est là-bas. C'est là-bas que j'ai fait mon premier concours de chant. Je sais plus qui m'a inscrit, d'ailleurs. Et je chantais déjà tout le temps à la maison. Bon, mon père était chanteur et tout, donc peut-être ça explique, mais j'avais envie de chanter tout le temps. Ils m'ont dit, bah, tiens, tu veux chanter, un concours, hop. Et j'ai gagné le concours à 5 ans.
4: C'est organisé par le syndicat associatif à l'époque. Vous découvrez ce qu'un public peut vous apporter, c'est-à-dire de l'attention, de l'amour, des applaudissements.
5: Oui.
4: Espèce de déclic là-bas sur place, quoi.
5: Ouais, je pense que ça vient de là, hein. Après que j'ai pu jamais lâcher, je voulais absolument faire ça parce que, au début, ma première scène, c'était en trampoline, sur la plage, et on chantait, on passait les uns après les autres. Et puis le fait d'avoir gagné, d'avoir eu toute cette attention et de gagner un gros lot, pour moi, j'avais gagné un bateau pneumatique, c'était waouh!
4: Génial,
5: à 5 ans. Donc j'ai dit waouh, mais c'est fantastique de pouvoir faire ça, quoi.
4: Vous découvrez un peu la région, je pense à La Roche-sur-Yon, à Saint-Gilles-Croix-de-Vie, ce sont des noms qui vous parlent, les Sables-d'Olonne, on est pas loin?
5: Bien sûr, l'île de Ré aussi, mais c'est un peu plus loin, mais oui, tous ces coins-là, je connais, l'île d'Oléron, l'île d'Aix, bien sûr, c'est mes premières boîtes aussi, c'était plutôt à la Roche, voilà, donc le train, c'est à La Roche, voilà, je connais très très bien le coin, quoi.
4: J'imagine. Alors, vous allez y vivre votre enfance, vous allez y vivre l'adolescence également, vous allez même y faire vos premiers boulots, parce que, pour ceux qui ne le savent pas, vous avez fait chichi, beignet, chouchou, vous, hein.
5: Oui.
4: Ben oui.
5: Ben justement, donc, ma meilleure amie, là-bas, qui est toujours mon amie d'ailleurs, hein, on est toujours en contact, elle va venir
4: comment
5: me voir.
4: Comment s'appelle?
5: Elle s'appelle Sandrine Rocard.
4: Alors, la salut.
5: Elle se reconnaîtra. D'ailleurs, je vais la faire venir là, pour qu'elle vienne à Paris me voir. Et du coup, sa mère, donc, tenait la baraque, la grosse baraque où il y avait des tentes sur la plage, il y avait des cabines de plage, c'était vraiment un peu comme Deauville. Et du coup, elle m'a dit, elle allait faire ça. Elle partait avec un panier, avec des croissants, des pains au chocolat, des pains, des chaussons au pruneau, qui est la spécialité. Et deux glacières de chaque côté avec des glaces, des boissons. Et moi, j'ai commencé à faire ça, j'ai arpenté les plages.
4: On vous imagine pas, et pourtant, je vous vois bien aussi, voilà, sur la
5: mais
4: plage.
5: Je suis super content parce que j'ai né hyper bien ma vie, quoi, déjà.
4: Ah oui, c'était vraiment.
5: Ah ouais,
4: parce qu'il y a des pourboires en plus de.
5: J'avais une commission sur chaque article que je vendais et ça partait.
4: Il y a de la drague un peu aussi.
5: ça commençait quand même.
4: Ah, je sais pas, vous 15, aviez 15, 16 ans. Donc,
5: ça commençait. Ouais. Ouais.
4: C'est les lieux des.
5: Ma première petite copine, c'était ma voisine de la maison de mes grands-parents.
4: Ouais.
5: Et ce qui était très mignon, c'est qu'il y avait un champ entre nous deux et moi j'avais construit un espèce de petit téléphérique avec du fil et un pot de yaourt et on se mettait des petits messages doux.
4: Qu'est-ce que c'est mignon.
5: Oh là là.
4: Qu'est-ce qu'il est romantique. Comme dans la pièce Chanter tais-toi en ce moment à la Comédie des Champs-Élysées. À côté de Laurent Ruquier, on va vous parler de ce personnage et de ce spectacle dans un instant. On va aller faire un tour en Occitanie. Vincent Niclot, il est temps d'ouvrir la revue des merveilles avec un insecte extraordinaire. Tiens, Benoît Prospero, le papillon.
6: Pourquoi un papillon de nuit tourne-t-il autour des lumières? Pour répondre à cette question, nous voici avec Issigar Lozère et Yann Koller, entomologistes spécialistes des insectes du Seine Occitanie, conservatoire d'espaces naturels. Et d'abord, si vous ne le saviez pas, contrairement à ce que l'on pourrait croire, il y a beaucoup plus de papillons de nuit que de papillons de jour.
7: Oui, c'est exact. Donc on connaît tous les papillons de jour, ces petits joyaux colorés qu'on voit virevolter dans nos prairies. Mais c'est vrai que, au final, on a en France à environ 300 espèces de papillons de jour contre plus de 5000 espèces de papillons de nuit.
6: Vous imaginez, quand on voit en France un papillon de nuit, on se dit, tiens, c'est un papillon de nuit. Alors qu'en réalité, c'est seulement l'une des 5000 espèces de papillons de nuit. Et donc, pourquoi un papillon de nuit tourne-t-il autour des lumières?
7: Alors en fait, il faut savoir que les papillons de nuit, pour se déplacer, se dirigent grâce à la lumière de la lune et des étoiles. Ça leur permet donc de s'orienter et de savoir se repérer dans l'espace.
6: Tot, est-ce que vous réalisez ce que vient de dire Yann Koller? Les papillons de nuit savent lire la voûte céleste. La voie lactée leur sert de boussole. C'est juste prodigieux. Et donc?
7: c'est donc ça qui explique que quand on voit une lumière, un lampadaire par exemple, on voit souvent un papillon de nuit qui va venir tourner autour et qui sera donc assez désorienté.
6: Ah bah oui, parce que le papillon de nuit, ah bah il croit que le lampadaire, c'est la lune ou une étoile, etc. Et à la limite, pourquoi pas, mais...
7: Cette désorientation va, on va dire, gêner ces papillons qui pourront pas, par exemple, trouver d'autres partenaires pour aller se reproduire ou pour aller effectuer leurs fonctions vitales.
6: Ah bah oui, ce qui pour un humain peut être une lumière sympa, voire pratique pour un papillon ou un insecte en général, ah bah c'est pas du tout la même chose. Alors quoi faire ?
7: La première chose à faire, c'est de se poser la question de l'utilité ou non des lumières qu'on peut avoir dans son jardin. Effectivement, ça peut quand même être légitime de temps en temps de voir se déplacer dans son jardin et y voir quelque chose. Mais dans ce cas-là, ce qui peut être aussi intéressant, c'est d'adapter des modes lumineux qui soient moins puissants ou qui éclaire uniquement le sol et qui éclaire pas sur un spectre très large.
6: Et ben voilà, et au-delà de ça, ce qu'on retiendra, c'est que les papillons de nuit s'orientent grâce aux étoiles. Et ça, c'est une merveille. Merci Yann Koller, entomologiste spécialiste des insectes du Seine-Occitanie, Conservatoire d'espaces naturels. Et merci, ici Gare Lozère.
4: Ben merci Benoît Prospero, vous aimez la nature, l'environnement, les papillons. Je sais que vous aimez bien vous balader en forêt, Vincent Niclot.
5: Moi j'aime toute la nature. Vraiment, je suis un amoureux de la nature. Je crois que c'est parce que j'en ai beaucoup souffert étant parisien et que j'ai vraiment, j'ai des choses à rattraper. Quoi. Donc, dès que je suis dans la nature, quelle qu'elle soit, je suis bien.
4: Il n'y a pas que Paris dans la vie avec Vincent Niclot, qui est à la Comédie des Champs-Élysées en ce moment, dans une pièce 2, et avec Laurent Ruquier, Chanté, tais-toi. On a parlé de cette enfance qu'on vient de survoler entre Paris, Montmartre, et voilà cette belle région et la Tranche-sur-Mer. On a encore plein d'endroits à découvrir, et dans un instant, on va parler des mouclades. Si vous ne savez pas ce que c'est, restez avec nous, on va se mettre à table sur ici.
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2: Avec mon invité Vincent Niclot, mis en scène par Anne Bourgeois. Il est réuni pour la première fois sur scène aux côtés de Laurent Ruquier, qui a écrit cette pièce « Chante et tais-toi ». C'est actuellement à Paris, à la Comédie des Champs-Élysées, l'histoire de Pablo Diaz. Voilà, vous allez voir Vincent Niclot, vous fera mieux quoi avec l'accent. Chanteur à succès, qui est adulé par un public féminin, mais son agent lui conseille de ne rien dire sur sa vie privée. Mais vous le découvrez avant 21h, la presse people va s'en occuper et ça risque de tout faire chavirer. Vincent Niclot est votre invité. Cet enfant, cet adolescent s'en vendait, on a parlé même des boîtes de nuit, voilà, des endroits où vous allez aller, il y avait la Grange.
3: Oui, le Subier, la Grange. Oui, c'était des boîtes incroyables, et j'avais la chance de pouvoir y rentrer avant 18 ans, parce que mon frère connaissait un des patrons, voilà, donc...
2: Ça aide toujours.
3: Ça aide.
2: Bon, alors vous faisiez des mouclades, alors pour ceux qui connaissent pas les mouclades, c'est quoi?
3: Bah les mouclades, je sais même pas si c'est encore autorisé, hein. Mais bon, quand j'étais petit, on pouvait le faire. On prenait des moules, voilà, et on allait chercher des pommes de pin, des épines de pin, et on mettait ça, on faisait un trou dans le sable, comme un brasero,
2: faire
3: en fait.
2: Un feu de bois, quoi.
3: Ouais, voilà. Ouais. Et on faisait cuire les moules au feu de bois comme ça avec le goût des pommes de pin fumé à la pomme de pin. Oh, c'est fantastique.
2: Donc ça c'est votre adolescence, quoi. C'est les souvenirs,
3: oui,
2: que vous avez au bord de la plage le soir avec les copains, avec les copines.
3: Oui. Bah quand on vit comme ça au bord de la mer, qu'il fait chaud, on vit aussi le soir. Hein, on vit sur la plage, on fait des.
2: Ça chantait, ça dansait déjà.
3: On chantait, on dansait, la guitare au bord du feu.
2: Alors vous jouez quel instrument vous, Vincent? Parce que la musique elle est arrivée à 5-6 ans. Hein, je l'ai dit tout à l'heure.
3: Moi je suis pas un très bon instrumentiste, voilà, parce que j'ai pris vraiment le choix de m'occuper de ma voix. Mais après je pianote un peu, je guitare un peu.
2: Parce que c'est ça, les plages, c'est les feux de bois, c'est le mec qui prend la guitare, oui, c'est les filles qu'on ne peut plus. Non, mais j'imagine très bien, voilà, cette ambiance. Alors, on a parlé aussi, voilà, de ce que vous faisiez sur la plage, chichi, beignet, chouchou. Puis à cette époque aussi, vous vous ouvrez vers un ailleurs. Il y a l'Angleterre, grâce à une meilleure, je crois, la fille de.
3: C'était une bonne. La fille, ouais, ma meilleure amie de classe, sa mère, elle était prof dans une école, ouais. Elle faisait des voyages deux fois par an en Angleterre, et comme elle me considérait comme son fils, puisque mes parents travaillaient beaucoup, et c'est elle qui me gardait après, eh bien, elle m'emmenait dans ses voyages. Donc j'ai eu la chance, déjà très jeune, d'aller en Angleterre et en Écosse.
2: Et puis en Belgique, je crois que vous avez de la famille là-bas.
3: Oui, je suis un quart belge, mon grand-père était belge, donc ma première cuite, je me l'ai tapée devant le mannequin de piste.
2: Salut les Belges, qui nous écoutent.
3: Pardon à mes amis belges, mais j'étais très déçu qu'ils soient sous. Je voyais le mannequin de piste très grand, il était tout petit, mais c'était... Quand je suis arrivé, je devais avoir 13 ans, et ma famille là-bas m'a dit, tu peux pas arriver ici sans boire un peu une bière.
2: Ah oui.
3: Et j'avais jamais bu de ma vie, donc voilà.
2: Ça n'a pas aidé. Alors, il y aura également les États-Unis, parce qu'au moment du lycée Lamartine, hein, c'est là où vous êtes pour votre lycée, il y a les États-Unis, vous allez à Boston, dans le Massachusetts, oui. Je crois qu'il y a un échange avec une correspondante à ce moment-là.
3: À Needham, exactement, c'est la banlieue de Boston, et c'est fou. Alors là, c'était incroyable, j'avais l'impression d'entrer dans une série américaine, en fait, parce que je vivais la vie d'un Américain qui était complètement différente de la nôtre. Hein. Ouais. Déjà, je me souviens de la taille des voitures, tout ça, nous on avait des toutes petites voitures. Eux, ils avaient encore, à l'époque, les grandes voitures américaines, tout ça, donc c'est tout était immense. Moi, tout me semblait immense. Mon lycée était tout petit. Ils avaient un lycée immense avec un stade carrément pour faire du sport. Enfin, tout était gigantesque. Les 1000 chèques à 1 litre. Voilà. Et surtout, ma coloc, enfin, celle que j'ai reçue donc 3 semaines chez moi, et elle m'a reçu 3 semaines aux États-Unis, elle venait d'avoir, c'était permis le permis à 16 ans. Donc on pouvait sortir avec sa voiture. Enfin, c'était ouf, quoi. Vraiment,
2: c'est très américain, quoi.
3: C'était incroyable, ouais.
2: Alors, il y a tous ces voyages qui vous forment, et puis retour en France, le théâtre, ça vous tente. Vers 17-18 ans, je sais pas si vous destinez au théâtre, en tous les cas, tout doucement, vous vous rapprochez du cours Florent, puis il y aura le cours Simon. À Paris, vous avez quel âge à peu près, 18-19?
3: Ah oui, c'est ça. En fait, je suis allé dans un lycée, je l'ai fait exprès, un lycée, c'était un des premiers lycées artistiques qui avait des options théâtre.
2: Ouais.
3: Et c'est ça, j'étais très attiré par le théâtre et le chant. Et du coup, je me suis dit, bon, il n'y avait pas option chant, ça existe. Il y avait option musique, mais là il y avait les deux, donc je me suis dit, ah c'est cool, je vais aller dans ce lycée, et c'est pour ça que je suis allé à ce lycée. Et après, je me suis dit, j'ai fait pas mal de casting, et j'ai commencé par faire à décrocher des rôles sans avoir pris de cours, et donc je me suis dit, faudrait peut-être que je me forme.
2: Vous avez fait l'acteur studio pendant 2 ans?
3: Oui, avec Jack Walser, oui, ça c'était, alors là, j'étais en déprime totale, mais bon, c'est pas grave.
2: Pourquoi?
3: Parce que c'est
2: c'était dur.
3: Ah, mais il fait appel la mémoire sensorielle. Donc en fait, il dit, si tu dois pleurer dans un film ou machin tout d'un coup, tu dois aller chercher en toi quelque chose qui t'a fait le plus de peine dans ta vie. Donc, vous imaginez que pendant une semaine, vous allez penser à des choses qui vous font, qui vous mutilent.
4: Ah, attendez, là, vous êtes sur la course du Molière, là, Vincent. Maintenant, vous êtes au théâtre, on va en parler, il va falloir vous y remettre.
3: J'irai pas jusque-là, mais enfin bon. En tout cas, c'était des bons débuts. Et ouais, les cours Florent, les cours Simon, ça m'a.
2: Les cours de danse,
3: dans
2: ans.
3: Ma classe, vous savez qu'il y avait dans les cours, allez. Les cours Florent. Bah, il y avait Guillaume Gallienne.
2: Non.
3: Oui, oui, bien sûr. Il y avait. Comment il s'appelle aussi, qui est dans la cage aux folles aussi.
2: Poiré. Ah oui, Laurent Lafitte.
3: Laurent Lafitte.
2: La nouvelle version, pardon. Vous n'êtes pas de la génération Poiré.
3: Non, quand même pas. Voilà, j'ai passé le concours et je suis allé directement en troisième année. Il faisait un concours, un spectacle en fin d'année. Et dans ce spectacle, dans ma classe, il y avait tous ces gens-là.
2: Bah, ils peuvent être fiers de vous aujourd'hui. J'espère qu'ils vont venir vous applaudir au théâtre.
3: J'espère aussi.
2: Bah, évidemment, la comédie des Champs-Élysées. Alors, vous décrochez un premier rôle. Renaître à Bogota.
3: Oui. C'est une de Florent qui avait écrit cette pièce et on l'a montée, je crois, pour pas longtemps, je crois 15 jours. C'est ma première expérience vraiment théâtre.
2: Bon, le temps des séries arrive, vous partez du côté de Saint-Tropez, il y a Sous le soleil. Alors ça vous emmène puisqu'on est dans les lieux, c'est le massif de l'Estérel, vous allez découvrir parce qu'il y a Extrême Limite, il y a plein de séries. Oui. Parlez-moi un peu de ce Var, de cette région que vous découvrez peut-être à ce moment-là.
3: Oui, je découvre vraiment la région, j'avais pas eu l'occasion d'y aller, je trouve ça formidable, j'arrive dans des conditions lunaires, genre j'ai 20 ans et je me retrouver avec un appartement de 6 personnes, une voiture. Enfin, c'était vraiment le rêve, quoi. Et puis, dans un coin magnifique, on tournait sur la plage. Bon, il faisait quand même pas très chaud.
2: C'est laquelle plage? Plage de Saint-Tropez?
3: Vraiment, Pomplon. La plage. La plage qui est juste à côté, je sais plus comment elle s'appelle, toute petite plage.
2: Okay.
3: Mais vraiment dans Saint-Tropez. Sauf qu'on tournait en février, en mars, donc il faisait pas chaud du tout.
2: Vous êtes en t-shirt et en tongs, alors qu'on est en
3: parfois,
2: février.
3: Il y a même de la buée qui
2: sortait. Vincent, acteur studio, hein.
3: Voilà,
2: c'est cherchez au fond de vous-même ce que vous avez vécu l'hiver, on est d'accord. Il y aura Extrême Limite, il y aura Nestor Burma, et il y aura même un rôle dans un film de Nicole Garcia à Place Vendôme.
3: Oui, enfin un rôle, je dis deux mots, mais bon, à Catherine Deneuve.
2: Il y a un rôle.
3: Voilà, c'est pour bien commencer. Rôle. Oui, enfin non, j'étais content à Bacri et Deneuve, voilà, j'ai dit deux mots, bah, j'étais fier quand même. Bah,
2: oui, c'est des tournages qui vous emmènent où d'ailleurs? C'était tout à Paris ou c'était un petit peu ailleurs?
3: Oui, c'est à Paris.
2: C'est tout à Paris. Bon, 20 ans, vous l'avez dit, bel appartement, ça marche bien, les défilés, les pubs, les photos, mais votre but c'est quand même de chanter, décrocher des rôles, vous allez le faire. Il va y avoir comédie musicale Titanic, il va y avoir Damien Sarr, vous allez jouer le rôle de Damien dans Roméo et Juliette. Oui. Et partir dans toute la France d'ailleurs à ce moment-là.
3: Oui, tout à fait. C'est pareil, je faisais plein de castings et puis je cherche un nouveau Roméo. Voilà, je décroche ça, je me retrouve dans la troupe vraiment que tout le monde connaît avec Cécilia.

0: Et du coup, les parents aussi. Pour cela, nous pouvons dire merci à Agathe Verrier et Olivia Guyard qui ont fondé Ma Petite Laine, un cocon ergonomique qui apaise bébé et qui diminue les réveils nocturnes. Mais pas seulement, comme nous l'explique Agathe.
1: Être en position fœtale, ça a plein de vertus, dont la digestion et dont l'accès aux mains aussi, par exemple, pour se rendormir entre les micro-réveils.
0: Selon les retours, les parents dorment en moyenne 2 à 3 heures de plus chaque nuit. Dingue, non ?
2: Ah bah ouais, c'est dingue !
0: Ces cocons sont en laine mérinos, donc hypoallergénique, adapté aux peaux les plus fragiles et il régule la température de bébé hiver comme été. La laine provient d'élevages de moutons de la vallée de Chevreuse, d'Australie et d'Afrique du Sud. Elle est filée en France et en Italie. Les cocons sont tricotés près de Châteaudun et de Roanne. C'est à la naissance de sa troisième fille qu'Agathe, kinésithérapeute pédiatrique, a eu le déclic et a décidé de se lancer avec Olivia.
1: C'était ma voisine et mon amie qui était venue me voir à la maternité pour mon troisième enfant et elle est ingénieure mais aussi une casquette de commercial. Je me suis dit c'est l'acolyte parfait pour démarrer. Moi j'avais encore mon cabinet à temps plein, trois enfants bas âge. Il fallait forcément être à deux pour se lancer dans une aventure comme ça un peu folle
0: mais ô combien bonne. Très vite, Ma Petite Laine reçoit entre 30 et 50 commandes par jour et cela n'a fait qu'augmenter après leur passage dans l'émission Qui veut être mon associé, pendant laquelle Agathe et Olivia ont eu une proposition d'investissement. Ma Petite Laine grandit.
1: Le fait qu'il y ait Jean-Michel Karam qui est en plus un investisseur hyper humain, en vrai, pas que à la télé, c'est quelque chose qui est porteur et voilà, il est de très bons conseils.
0: Depuis, Ma Petite Laine s'est diversifiée et propose par exemple un cocon en coton, une gigoteuse, une couverture et même un kit pour tricoter soi-même son cocon. Plus d'infos sur mapetitelaine.com. Merci à Nathanaël Bruni d'ici Orléans pour cette idée qui préserve les nuits des bébés et de leurs parents. Ici, ça entreprend à Châteaudun avec Ma Petite Laine pour un sommeil sans réveil, ou presque.
3: C'est ouf. Merci beaucoup Catherine Quicandon.
4: Bah
3: je
4: oui.
3: sais que Vincent, il y pense quand même.
4: Elle va sauver beaucoup de personnes.
3: Et vous y pensez, un enfant,
4: oui.
3: Peut-être un jour.
4: On ne sait jamais. Hein.
3: Mais pourquoi pas.
4: Ben oui, j'ai pas la vie pour ça pour l'instant, mais on ne sait jamais.
3: La vie est longue.
4: J'espère.
3: Ben, je vous le souhaite. En tous les cas, elle se passe très bien pour vous, la Comédie des Champs-Élysées, en ce moment, dans cette pièce avec Laurent Ruquier, une pièce que Laurent d'ailleurs a écrite dans le théâtre qu'il dirige. Bref, ça joue à la maison, tranquillement, le rôle de Pablo Diaz que vous allez découvrir d'ici quelques minutes sur Ici, avec Vincent Niclot sur scène en ce moment. 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
3: Après plusieurs années de carrière, il continue de nous enchanter avec une nouveauté, Corias. C'est Bernard Lavillier sur Ici.

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3: Atelier thématique pour les aidants à Colomiers, permanence administrative à Saint-Aurens, ici Occitanie, à vos côtés.
2: Laura de Filippo.
3: Vous aidez régulièrement un proche en perte d'autonomie, vous vous sentez parfois démuni face à certaines situations, vous pensez avoir besoin d'être soutenu et accompagné. Ce jeudi, participez à l'atelier Apprivoiser sa culpabilité, proposé par l'association Nouveau Souffle. C'est sur inscription et vous pouvez trouver toutes les infos sur le site de la mairie de Colomiers. Retraite, impôts, rénovation de votre logement, accès aux droits, des permanences sont proposées jusqu'à vendredi à Saint-Aurens pour vous informer, vous conseiller, vous accompagner dans vos démarches du quotidien, démarches administratives et numériques, et qui facilitent également la mise en relation avec les différents services publics partenaires. C'est pas facile de se retrouver tout seul devant tout ça. Vous pouvez retrouver tout le programme des dates et de l'aide directement sur le site de la mairie. D'autres idées sorties dans une heure.
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5: Il vous le prouve, hein, Vincent Desclos, qu'il n'y a pas que Paris dans la vie. Il est à l'affiche pourtant à Paris de Chanter tais-toi en ce moment, la Comédie des Champs-Élysées, du mercredi au dimanche. Pièce avec Laurent Ruquier, de Laurent Ruquier. On va découvrir cette pièce dans quelques instants. En attendant, Vincent Desclos se dévoile ce soir à travers les lieux et son parcours. Mais je ne résiste pas à l'idée de vous faire écouter quand même quelques airs de son personnage, Pablo Diaz.
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5: Ça, c'est le tube du personnage, mais c'est Vincent hein, qui a suivi la musique. J'ai ça dans la tête depuis 5 jours. Et je vais vous la remettre d'ici 21h pour que vous l'ayez aussi bien en tête. Vous savez, c'est pire que délivré, libéré. Cette chanson vous rentre dans la tête, c'est terrible. Vincent, on parle un petit peu des premières tournées que vous allez faire avec les comédies musicales, le fait que vous allez aller un peu partout en France. On connaît la vie aussi, même en tant que comédien. Si vous faites une tournée, on s'arrête, on joue, on mange une salade, on dort à l'hôtel, c'est fini. On n'a jamais vraiment le temps de se poser. En revanche, vous avez quand même eu le temps. J'ai vu il y a quelques années, vous avez fait une tournée, je crois que c'était récital, tournée des églises, ouais. Des cathédrales, c'est
7: oui.
5: ça ?
7: Oui, oui.
5: Et là, vous êtes un peu posé.
7: Oui, c'est vrai que j'avais un petit peu plus de temps. Déjà, je suis allé dans des villes et des villages où je serais peut-être jamais allé.
5: Vous vous souvenez d'endroit où vous êtes allé ?
7: Oui, il y a notamment une ville, c'est magnifique, qui s'appelle Laon.
5: Ouais.
7: L-A-O-N.
5: Bien sûr, ouais.
7: Et j'étais jamais allé, je pense que je serais jamais allé, puisque c'est pas là où on tourne généralement, et tout ça, et c'est une ville magnifique, et vous savez, on est très surpris du patrimoine qu'on a, parce que dans un simple village, ou même une ville, on peut avoir deux cathédrales, trois églises.
5: Absolument.
7: C'est incroyable.
5: Vous avez été en Dordogne, j'ai noté la cathédrale Saint-Front de Périgueux. Vous avez été à Lisieux, la basilique Sainte-Thérèse, c'est la Normandie.
7: Ah, c'est la plus grande basilique d'Europe. Elle fait 2500 places.
5: Elle est magnifique. Vous connaissez un peu la Normandie, magnifique. D'ailleurs?
7: Un petit peu, ouais, aussi. Comme je suis allé tourner aussi.
5: Où ça?
7: Mais je vais aussi en week-end, à Deauville, au Touquet.
5: Non, mais la partie privée, c'est pour tout à l'heure. Mais effectivement, très bien, Deauville, au Touquet. Vous avez été à Bourges, à la cathédrale Saint-Étienne.
7: Oui, c'est possible.
5: Bah non, mais vous avez
7: peut-être. Je me souviens pas de tout.
5: Non, mais j'imagine bien. Il y a forcément des souvenirs qui remontent à Quimper, la cathédrale Saint-Corentin, la Bretagne. Ça aussi, c'est une région que vous appréciez, la Bretagne, l'océan.
7: Oui, je connais très très mal, mais j'ai fait un album celtique. Donc je suis quand même allé en Bretagne et tout, mais c'est magnifique aussi. Non, mais la France est sublime. Ouais.
5: Alors, il y a quand même une région que vous appréciez, c'est l'Alsace.
7: Oui, bah ça c'est parce que j'avais une grand-mère alsacienne.
5: Et voilà.
7: J'avais de la famille là-bas que j'ai toujours d'ailleurs que je salue. Et c'est vrai que j'adore aussi pour la gastronomie.
5: Oui, alors c'est vrai. Vous l'avez évoqué tout à l'heure. Vous aimez bien manger quand vous étiez petit. Et c'est vrai que les tournées, vous, ce que vous aimez bien, c'est les bons restos. Vous êtes très gourmand. Quoi.
7: Je suis très gourmand. Je suis très épicurien. J'adore les bons vins. J'adore bien manger. J'adore découvrir les spécialités. Je suis très curieux. Donc dès qu'il y a quelque chose que je connais pas, je veux goûter. Voilà.
5: C'est Alors c'est quoi votre France gastronomique? C'est quoi un plat que vous adorez qui va nous emmener dans une région par exemple? Ça va être la choucroute en Alsace, ça va être la bouillabaisse à Marseille.
7: J'adore le tourneau de Rossini, je sais pas d'où c'est.
5: Mais c'est avec le foie gras par-dessus, donc là on fait du foie gras, ça peut être la Dordogne.
7: Il y a très peu qui savent le faire, j'adore le cassoulet, oh là là.
5: Castelnaudary.
7: Ouais, voilà, il y a... enfin, j'aime tous les plats vraiment très très franchouillards.
5: Mais vous les mettez où? C'est ça la question.
7: Alors, comme je suis un ex gros, on va dire, hein, je fais très attention à ce que je mange en général. En général. Non, non, mais je mange de tout.
5: Non, mais vous allez à la
7: salle
5: de
7: sport. Beaucoup de sport.
5: Oui, ben voilà, c'est ça.
7: C'est mon prix à payer, c'est ça. C'est que si je veux garder, j'ai essayé de garder une allure potable, et ben, il faut que je fasse
5: juste. Potable. Vous faites du mal, magnifique. Alors, vous aimez la Bretagne, on l'a dit, la Vendée, le Var, les Alpes-Maritimes. Ça, c'est les stations qu'on a un peu, les endroits qu'on a évoqués.
7: Oui.
5: Vous aimez skier aussi?
7: Ouais, j'adore. Ouais, j'adore.
5: Et vous allez où pour skier?
7: Alors, je vais, j'ai fait même des saisons à Courchevel.
5: Ben voilà.
7: Voilà. Mais ça, j'y travaillais, donc c'était pas vraiment en vacances. Après, je vais, j'aime bien, j'oublie toujours le nom, mais je vais, ça va revenir.
5: En Savoie.
7: Oui, c'est en Savoie. Alors, c'est un petit village.
5: Ça va revenir d'ici la fin de l'émission, ne vous inquiétez pas.
7: Mais en tout cas, en plus, j'aime aller skier en mars. Parce qu'en mars, il fait beau, et puis il y a moins de monde. Voilà, j'ai la chance de pouvoir contourner les vacances scolaires, donc en mars, c'est fabuleux.
5: Il y a du soleil, vous l'avez dit. Oh bah c'est l'occasion.
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5: vous avez dit, hein.
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5: Ça va être comme ça jusqu'à 21h. On va changer l'ambiance de Femme du Soleil. Vous enchaînez votre carrière, vous obtenez plein de beaux succès. Vous allez vous orienter vers le chant classique, reprendre les grands airs d'opéra avec des chœurs, notamment ceux de l'Armée Rouge. Oui. Obtiendrez un triple disque de platine. Vous partez partout en France, je l'ai dit, avec d'ailleurs ce spectacle. Il y a 40 représentations, une tournée des Zéniths. Mais il y a une rencontre qui change votre vie.

0: Ah bah c'est Céline Dion qui est en ce moment à la Plénitude Arena de Nanterre, oui. Chez nous en France. Michel Drucker, un plateau, 2012. Elle vous rencontre, vous la rencontrez, c'est coup de foudre là. Hein.
1: Bah le coup de foudre, je sais pas, moi je l'aimais déjà beaucoup, elle me connaissait pas, et puis on me demande si je veux pas reprendre All By Myself devant elle, et je dis oui, je suis complètement inconscient, mais je me dis que ça peut être un énorme tremplin pour moi, comme un peu Gros Gadin aussi, et parce que c'était en direct, direct. Ouais. Donc je chantais en direct et diffusé en direct, donc sans filet. Et puis je comme je suis un Capricorne ascendant Taureau, je fonce. Je dis ouais, alors si j'aurais pas deux occasions comme ça avec les chœurs de l'Armée Rouge. Et puis le réalisateur me dit au moment de faire la note, tu tourneras vers elle. Et c'est au moment où je me suis tourné vers elle que j'ai réalisé la connerie que j'étais en train de faire parce que je me suis dit mais je peux me viander quoi. Et la larme qu'on voit couler, c'est pas une larme de c'est pas un pleur, c'est du stress. C'est vraiment du stress. Ouais. Je commence à me dire waouh. Je joue gros.
0: Bon, elle vous a bien détendu, elle vous a invité dans un jacuzzi.
1: Oui, ça c'était après. Elle m'a d'abord invité à faire sa première
0: partie. Attends, il n'y en a pas beaucoup qui peuvent se dire qu'ils ont été dans un jacuzzi. Elle vous a demandé de tomber le t-shirt.
1: Ah, depuis que Michel Drucker a révélé ça il n'y a pas longtemps.
0: Ah
1: ça
0: bah
1: y
0: oui,
1: est.
0: Mais c'est Michel.
1: J'en ai, moi je l'avais gardé secret ça parce que je ne voulais pas par rapport à elle et tout ça. Mais après, puisque c'est lui qui l'a dit, oui c'est vrai. Mais avec Céline, on a eu pas mal de choses très très.
0: Oui.
1: Non, mais c'est vrai. Vraiment des choses. On a eu des fous rires. On s'est roulé par terre. Enfin voilà. Vraiment dans une émission de télé d'ailleurs qui a été coupée parce que c'était pas bien. Mais oui, c'est quelqu'un qui est complètement normal. Hein, voilà, c'est quelqu'un comme vous et moi qui a.
0: Alors, oui, mais moi je ne vais pas dans le jacuzzi avec Céline. Oh, excusez-moi, vous n'êtes pas si normal que ça. Bon, allez, je vois que vous êtes en gênance, donc je passe à autre chose.
1: Non, pas du tout, je suis pas du tout.
0: Non, on adore. Alors, de tels succès derrière qui vont s'enchaîner. Il y aura Louis, en hommage à Louis Mariano, Ce que je suis en 2014, plus de 100 000 albums vendus. Il y aura Tango, il y aura également Esperanto en 2020, il y aura 10 ans déjà, il y aura l'Opéra Celle, vous l'avez évoqué, il y aura Bel Canto, oui. Des studios à l'étranger, en public. Au total, s'il vous plaît, Vincent Nicos, c'est 2 millions d'albums vendus.
1: Oui.
0: À la louche.
1: Bah ouais, ça fait bizarre quand j'entends ça, même moi, ça me fait bizarre. En fait, je suis pas quelqu'un qui me gargarise des chiffres et des trucs, qu'est-ce que j'ai fait. J'oublie même parfois ce que j'ai fait. Je suis plutôt quelqu'un qui vit dans le présent et qui me projette beaucoup dans le futur. Après, c'est vrai que le passé me donne des ailes, parce que c'est vrai que ça donne un peu de confiance quand on a quand on est adoubé par Céline Dion et puis d'autres qui m'ont fait confiance aussi. Bah, ça fait plaisir, quoi.
0: Vincent Niclot, votre invité, encore quelques minutes jusqu'à 21h. On quitte vos régions pour aller dans la Sarthe avec le prix du carburant, sujet d'actualité toujours aussi haut. L'impact sur notre quotidien, on le sait, comme par exemple pour les loisirs, pour les enfants, pour nous déplacer. Alors un club de foot a mis en place une solution grâce à une application qu'ils ont eux-mêmes créée. Robin Bernoux, vous êtes rendu justement dans la Sarthe.
2: À une demi-heure de voiture du Mans, un club de foot a créé sa propre application de covoiturage face à l'augmentation des prix du carburant.
3: Ah oui, mais c'est génial, c'est bien, c'est vachement bien, c'est une fort bonne idée.
2: Je me suis rendu sur le terrain de l'association sportive de Brette-les-Pins lors d'un entraînement des U15. Alors il y a des ballons, des cônes, des chasubles, un entraînement somme toute assez classique en soi, ou presque, car désormais les joueuses et leurs parents disposent d'une nouvelle application.
4: Aujourd'hui on est sur une application full web.
2: Nicolas Marceau, éducateur des U15, est à l'origine de la création de l'appli qui permet aux parents de mutualiser les trajets et économiser du carburant.
4: On va sur le prochain match, si je vais dessus, ici je peux voir les personnes qui sont présentes, si elles vont au stade ou pas. Et si je valide ici, par exemple, Lise, elle vient, elle sera rendez-vous à Brette, et je peux choisir le nombre de personnes présentes dans la voiture. Elle a 3 places dans la voiture, en plus de elle et sa mère. C'est plus simple.
2: Rassembler les trajets, une idée particulièrement bienvenue, alors que les prix du carburant sont toujours très hauts, surtout lorsqu'il faut aller à 30 ou 40 km de chez soi un week-end sur deux.
4: Si vous prenez aujourd'hui une voiture, vous en avez 4 personnes, 5 personnes, vous arrivez vite à 25-30 euros de carburant, juste pour les loisirs des enfants.
2: Autre point positif, en plus de permettre aux parents de faire des économies, l'application développée par Nicolas, qui travaille dans l'informatique, a aussi permis de recréer du lien.
5: Allez, déjà vu, les gens ils habitaient à 300 mètres côte à côte et ils se connaissaient pas, et depuis ils sont amis.
2: Amis et parfois même au-delà, me racontait Fabrice Desormes, le président de l'association sportive de Brette-les-Pins.
5: Bon, je vais pas rentrer dans les détails, même plus qu'amis, des fois vous passez du bon temps entre les personnes. Voilà, je trouve ça important.
2: Alors ici dans la Sarthe ça marche, mais qu'en pensent les premiers intéressés?
6: Gauche, droite, allez on travaille les articulations.
2: Je suis allé demander à Faustine, elle a 15 ans, elle était en plein entraînement sur le terrain et m'a expliqué que l'application qualification lui avait sauvé son dernier match.
7: Comme samedi dernier, on a eu un imprévu de dernière minute et j'ai pu trouver un covoiturage très vite. Et du coup, c'est super important d'avoir ça parce que sinon, tu peux pas aller au match, en fait.
6: Allez les filles, vous avez tout le demi-terrain.
2: Aujourd'hui, pour beaucoup de parents, covoiturer pour emmener les enfants au sport est devenu un nouveau réflexe. Une solution qui permet de recréer du lien, mais aussi et surtout de réduire les frais.
0: Merci beaucoup Robin Bernot. Allez, restez bien avec nous. Vincent Niclot est votre invité. Il joue en ce moment dans Chante et tais-toi avec Emma Gamet, Marie-Vincent, Caroline Ball, une pièce, deux, et avec Laurent Ruquier, mise en scène Anne Bourgeois, la comédie des Champs-Élysées. Vous restez avec nous, Vincent?
1: Ah bah oui, je suis bien.
0: Alors à tout de suite, il est jusqu'à 21h.
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0: Et Michel Polnareff qui nous rejoint dans la maison vide pour s'ambiancer en ce début de soirée sur Ici.

0: jusqu'à 21h.
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2: C'est à la Comédie des Champs-Élysées que vous pouvez applaudir notre invité Vincent Niclot, avenue Montaigne. C'est à Paris, une belle avenue. Vous pouvez l'applaudir en ce moment dans cette pièce Chante et tais-toi, pièce écrite par Laurent Ruquier, dans laquelle Laurent joue. On salue le Havre aussi, la Normandie, oui, puisqu'il vient d'abat, Laurent. Oui. Un parcours, celui de Vincent Niclot, inspirant pour ce Parisien qui nous a raconté son enfance à Paris, à Montmartre, mais aussi en Vendée, du côté de la Tranche-sur-Mer, sans oublier le Var, les Alpes-Maritimes. Le tour du monde, c'est ce qu'il a fait aussi depuis le début de sa carrière avec brio et talent. Il est encore avec vous quelques minutes. Pour tout savoir, en tous les cas, en savoir un petit peu plus, il est en face de moi, mais je vais demander à Pablo Diaz, via Laurent Ruquier, de nous parler de cette pièce.
3: Oh Pablo, ce serait sympa que tu nous résumes la pièce.
4: Oh oui, bien sûr. Moi, je suis Pablo Diaz, un chanteur de charme. Voilà, ça fait 20 ans que je vis en France. Et, j'ai fait carrière ici. Mon attaché de presse, elle essaie de garder ma vie privée. Vraiment très privée, mais malheureusement, ça ne va pas se passer comme ça. Et je vais être pris dans tout de suite.
3: Chante et tais-toi.
2: Et d'ailleurs, dans la pièce, il chante ça.

0: femme.
1: J'adore.
2: J'ai étonné Eric après l'avoir dans la tête, il a passé 4 fois par jour aussi. Alors.
1: Ouais, c'est sûr. Vous voulez que je vous parle de on a tous quelque chose en nous dans la Louisie.
2: Parce c'est que pas ça, mal, ça.
1: Ça, c'est dans la pièce. C'est quoi cette histoire? Pour ceux qui n'ont pas vu le spectacle encore, ça fait partie du spectacle.
2: Ça fait partie du spectacle, parce que, évidemment, il y a toute une sorte de quiproquo. On va pas raconter trop la pièce, que moi, j'aime bien aussi, comme Laurent, que les gens aient la surprise, mais, en substance, il fait croire que Johnny Hallyday est connu, en Espagne aussi. Johnny Hallyday, il s'appelle. Ouais. Et donc, qu'il a sorti Gabriella, on a tous en nous quelque chose d'Andalousie. Enfin, voilà. Diego, libre dans sa tête, sa cabeça. Donc c'est l'écriture de Laurent Ruquier qui est vraiment très drôle.
1: Est-ce que l'amour du métier doit passer avant l'amour tout court?
2: J'ai combien de temps pour répondre à cette question?
1: C'est un peu ça la question. La pièce c'est ça, c'est un couple. Je vais essayer de pas trop en dire. Mais Laurent Ruquier joue Gabriel.
2: Oui.
1: Vous jouez le rôle de Pablo Diaz. Donc on comprend que vous avez un succès considérable auprès du public féminin. Vous êtes homosexuel. Vous vivez avec votre compagnon depuis 5 ans, qui est Laurent Ruquier, donc alias Gabriel. Et puis vous avez une attachée de presse, j'en dis pas plus, hein, qui elle vous demande d'où le nom de la pièce, chante et tais-toi, parce qu'il faut pas le dévoiler.
2: Oui, elle est plutôt de la vieille école, c'est une vieille attachée de presse, elle dit que les chanteurs, il vaut mieux qu'ils gardent leur jardin secret, que voilà, ils ont pas besoin de savoir plus pour ça. Chante et tais-toi, contente-toi de chanter, et ne dis rien de trop sur ta vie privée. Lui, il est pas contre, hein, faire son coming out, machin, son copain, évidemment, voudrait qu'il le fasse. Mais ce qui est drôle, c'est que lui, il a toujours pas fait, lui, dans son travail.
1: Auprès des trois personnes avec qui il travaille.
2: Voilà. Donc, en fait, voilà, on est vraiment dans la pièce de boulevard, vraiment, avec les portes qui claquent, les jeux de mots, les fous rires.
1: C'est très drôle, je vous l'ai dit hors antenne, pour moi c'est une vraie révélation et je suis content qu'on ait parlé de ça aussi, parce que pour rappeler aussi que tout ce que vous avez fait en termes de comédie, d'acting, dans le studio, le cours Simon, le cours Florent également, vous êtes sorti, et c'est quand même une espèce de mise en danger, vous êtes le ténor qu'on connaît, et là d'un coup, vous êtes face à un public, c'est du théâtre, et vous vouliez sortir de cette zone de confort un peu.
2: Mais moi j'aime bien, en fait je trouve que la vie est courte et qu'il faut toujours essayer de vivre des choses. Moi j'aime bien me mettre dans la peau d'autres personnages, voilà. Donc c'est pour ça que l'acting c'est super, parce qu'on peut jouer le rôle, ou même parfois j'ai été militaire dans des émissions de télé, essayer de sortir vraiment de ce que j'aurais dû vivre dans ma propre vie, et ben dès que j'ai une occasion d'aller vivre autre chose, j'y vais. Même si c'est casse-gueule. Et là c'est vrai que c'était casse-gueule parce que je n'ai pas d'expérience théâtrale, malgré une petite formation et tout ça, voilà, mais...
1: Enfin, Laurent, il a pensé à vous tout de suite, a priori. Hein.
2: Oui, mais même lui, il savait pas trop. Enfin, on a fait une lecture, tout ça. Oui, il a pensé à moi, il a écrit la pièce en pensant à moi. Mais moi-même, j'étais pas persuadé que j'arriverais. Donc moi, j'avais beaucoup d'angoisse de me dire, est-ce que je vais être à la hauteur? Est-ce que...
1: poser cette question. Hein.
2: C'est gentil, gentil. Mais moi, je le savais pas. Et lui non plus, je pense qu'il le savait pas.
1: Parce qu'au départ, c'est pas prévu, qu'il joue dans cette pièce.
2: Non, il devait pas jouer, lui. Il devait être auteur, comme d'habitude. Et lors d'une conversation, il y a le producteur qui a dit, mais pourquoi tu le ferais pas toi, Laurent? Et puis nous, on a trouvé ça tellement, mais bien sûr, c'était comme une évidence. Et lui, je pense qu'au fond de lui, il avait envie. Mais qu'il était prêt, c'était le moment, donc il a dit oui.
1: C'est joué en toute simplicité, avec beaucoup de justesse, d'authenticité. Marie-Vincent qui joue le rôle de l'attaché de presse, qui est vraiment extraordinaire, qui est drôle. Voilà, vieille attaché de presse, effectivement, qui nous rappelle certaines qu'on a connues dans le métier, ou qu'on connaît encore d'ailleurs. Parce que tout ce que raconte la pièce, ça existe. Hein. Il y a encore aujourd'hui des chanteurs, des acteurs, surtout dans le cinéma, qui n'ont toujours pas osé dire ça.
2: Alors on en parle justement, on dit que dans le cinéma, les acteurs ont du mal. Les actrices, c'est peut-être un peu plus facile, parce qu'une actrice lesbienne, c'est un peu plus un fantasme pour un homme hétéro. Alors que l'inverse, ça marche pas. Donc, c'est vrai que les acteurs, ils osent pas le dire parce que c'est pas encore... ils pensent que ça leur ferait perdre des rôles, et je pense que malheureusement, c'est encore la situation. La pièce, elle parle de ça, mais elle parle pas que de ça. Elle parle aussi de la liberté, en fait, d'être vraiment qui on veut être dans la vie. Et pour certains, c'est pas...
1: Parce que finalement, je salue Emma Gamet que je connais bien, et que j'embrasse tendrement, qui joue
2: oui, elle est formidable.
1: Le journaliste presque.
2: Tous les acteurs sont formidables.
1: Bien sûr. Elle est à deux doigts de révéler votre homosexualité. Puis finalement, sans tout dévaluer, elle va pas le faire parce qu'elle va se rendre compte finalement que on est authentique quand on est vrai et que finalement
2: parce qu'elle dit que toutes ces femmes seraient pas amoureuses de Pablo Diaz s'il n'était pas sincère avec elles.
1: S'il n'avait pas cette sensibilité-là,
2: s'il les aimait pas vraiment.
1: Elle est un peu amoureuse. amoureuse de lui, hein, secrètement.
2: Elle le dit d'ailleurs dans la pièce, qu'elle tombe finalement amoureuse de lui et tout ça. Mais c'est une pièce qui finit vraiment très très bien, qui finit en émission de télé aussi. Enfin,
1: on va pas tout raconter,
2: mais c'est un vrai spectacle. Où, évidemment, moi, je chante dedans parce que je suis chanteur dans la vie.
1: Attendez, vous chantez ça ?
2: Vous avez vraiment décidé dans la tête des auditeurs.
1: Attendez, ça va être rempli, l'alternative.
2: Ils vont faire des rêves toute la nuit avec Femme du Soleil. Ou des cauchemars, peut-être.
1: C'est vrai qu'on en a déjà beaucoup dit. Une petite tension aussi, quand même, pour Caroline Ball.
2: Caroline est super aussi. Elle joue la fille qui va faire des photos avec moi pour faire des fausses paparazzades.
1: C'est le Luron qui avait fait ça.
2: Oui, vie, avec Coluche.
1: Alors, il l'a fait avec Coluche, mais il avait fait qu'une femme avec Dany, la chanteuse.
2: Il y en a plein qui l'ont fait. On ne va pas révéler les noms. Et ça se fait toujours, d'ailleurs.
1: Oui.
2: Donc, ça parle de tout ça, cette espèce d'hypocrisie qu'il peut y avoir parfois aussi, même par les médias. De jouer le jeu ou pas. Mais avant tout, c'est une pièce sur la liberté. C'est la liberté d'aimer qui on a envie d'aimer. Qu'on soit hétéro, gay, qu'on soit catholique, qu'on soit, enfin, quelle que soit sa religion, quelle que soit sa couleur, quelle que soit sa taille, quelle que soit son poids. Voilà, c'est ne pas être monté du doigt parce que tout d'un coup on aime quelqu'un et qu'on est différent.
1: C'est à la Comédie des Champs-Élysées, vous serez pas déçu parce que si vous aimez aussi le chanteur, ça chante, ça danse, il chante, il n'y a pas que cette chanson, il est habillé, je vous en dis pas plus, il y a des tenues très colorées.
2: C'est un vrai show, c'est une vraie pièce de boulevard. Où les gens, ils ressortent avec des petites étoiles dans les yeux, ils sont morts de rire du début à la fin et ça fait plaisir, quoi.
1: Vincent Niclot, votre invité. Bon, alors on a parlé de la forêt tout à l'heure, des lieux un petit peu pour vous ressourcer. Je sais que les coins de nature, vous en avez besoin. Tiens, quelques lieux encore avant de se quitter. Les Calanques, Marseille, Cassis.
2: Oh non, mais ça c'est superbe. Après, c'est magnifique, quoi. J'ai eu la chance, moi, j'ai comme une famille adoptive à Marseille. Et ils m'ont montré les coins les plus... Bon, aujourd'hui, avec les réseaux sociaux, il n'y a plus beaucoup de secrets. Mais moi, j'ai découvert ça il y a, on va dire, 20 ans, même 25 ans. Et c'était encore un peu préservé. Ah ouais. Oh, ouais, c'est beau. J'ai même été pris dans un incendie là, de la Calanque de Sormiou. Je m'en souviens toute ma vie, j'ai cru que j'allais mourir. Mais c'est magnifique. Hein. Toute cette zone-là, il n'y a pas besoin d'aller au bout du monde finalement pour trouver des décors sublimes.
1: Biarritz.
2: Oui, Biarritz, j'ai fait un album sur Luis Mariano, donc j'ai dû connaître cette région, je connaissais pas très très très bien. Pareil, c'est vraiment... Non mais quand je vous dis que la France est sublime, c'est vrai, quoi. On n'a pas besoin d'aller trop... Moi je comprends les gens qui sortent pas de France, hein, parce qu'en fait il y a tellement de... Mais encore des zones que je connais pas, les Gorges du Verdon, tout ça, il y a plein
1: Ça c'est votre rêve, hein, les Gorges du Verdon.
2: Ouais, je sais pas pourquoi.
1: Vous n'êtes pas le seul d'ailleurs.
2: J'ai jamais réussi à y aller, ça me fait rêver. Il y a plein d'endroits que je connais pas, et encore heureux.
1: La Bretagne, vous aimeriez approfondir, vous nous l'avez dit tout à l'heure, effectivement. Il y a des lieux comme ça. Vous retournez, vous m'avez dit, hein, du côté de la Tranche-sur-Mer, là, c'est un peu compliqué au niveau familial, mais voilà.
2: Oui.
1: Vous êtes nostalgique, quoi, d'une manière générale? Vous aimez retourner dans ces lieux? Vous avez peut-être un peu...
2: Bah, surtout les lieux de l'enfance.
1: Vous êtes à Montmartre?
2: Oui, bah, j'y vais souvent. Bah, ma meilleure amie, elle habite toujours un appartement là-bas, donc on se retrouve parfois en place du Tertre.
1: Mais vous vivez où aujourd'hui?
2: Moi, je vis dans le centre de Paris.
1: Ok. Qu'est-ce que vous avez appris des Français en les rencontrant depuis autant d'années, avec toutes les tournées que vous avez faites, ou qui croisez tous ces visages chaque jour dans les concerts, ou là, en ce moment au théâtre?
2: Moi, je trouve que les Français, ils sont super... On n'a pas une très très bonne image à l'étranger, c'est ce qui me fait de la peine, parce que je trouve que les Français sont vraiment des gens très très très bien, et ils sont généreux, ils ont le cœur sur la main, ils ont une histoire qui est belle aussi. Moi, chaque fois qu'ils viennent me voir pour me parler, ils me touchent énormément. Ils me racontent leurs problèmes, ils me racontent c'est fou, hein. Ils me touchent la main comme si je pouvais leur apporter du bonheur et tout ça. Je suis hyper sensible à ça. Et c'est des gens vraiment, en tout cas ceux qui viennent me voir. Moi, je peux pas parler pour tous les Français. J'ai pas tous rencontrés, mais ceux qui viennent à mes concerts, c'est vraiment des personnes incroyables.
1: Aujourd'hui, c'est vous qui faites parler les autres avec le Niclot Show. Un dernier mot. Il nous reste 30 secondes.
2: Oui, 30 secondes.
1: Ça, c'est sur YouTube.
2: C'est sur YouTube. Faut aller sur ma page YouTube Vincent Niclot officiel. Et j'ai invité des artistes à parler musique. Donc ça dure 30 minutes. Mon premier invité est parrain, c'est Laurent Ruquier.
1: C'est bizarre.
2: Oui, mais c'est tombé comme ça. Et puis, la deuxième, c'est Christina Cordula. Et là, est sorti jeudi dernier la troisième numéro avec Anne Romanoff.
1: Vous ne faites pas des battles de vinyle comme sur scène?
2: Non, on ne fait pas ça, mais on parle. En fait, je veux savoir comment est l'artiste par rapport à la musique de son enfance.
1: Vous voyez, moi, je veux savoir comment est l'artiste par rapport au lieu de son enfance.
2: Bah, voilà,
1: on s'entend bien. Hein.
2: On va faire une émission tous les deux, finalement.
1: C'est pas mal, avec grand plaisir. Vincent Niclot, la Comédie des Champs-Élysées. Chance et tais-toi. Vous voulez qu'on se quitte avec Femme du Soleil?
2: Oh, bah allez
1: 10 secondes comme ça, parce qu'on l'a pas entendu celle-là, je crois.
0: Femme du Soleil, tes yeux tombent du ciel.
1: Chante et tais-toi. Ah non. Lumière. Au contraire, allez l'applaudir, la comédie des Champs-Élysées dans cette pièce de et avec Laurent Ruquier, ouais, et tous les artistes qu'on a évoqués. Merci pour ce parcours et ce voyage,
2: moi, merci
1: Vincent.
2: Merci.
1: C'était un bonheur.
2: Et bonsoir à tous.
1: À très bientôt, ici.fr pour écouter l'émission. Merci à Mathilde Mallet à la réalisation et Katrina Da Fonseca à la préparation. Passez une belle soirée sur ICI.
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1: Moi, je chante pas aussi bien que Vincent Niclot, mais bon, you gotta be. Bon, allez, voici des jouets, ce sera bien mieux que moi sur ICI.

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1: Passez une excellente soirée, un très bon début de semaine. 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
2: Bonsoir à tous, très heureux une fois de plus de partager avec vous des tubes que j'ai beaucoup passés en radio dans les années 80 et que je n'ai surtout pas oubliés. Allez, on partage ça pendant une heure et ça commence comme ça.

0: Julien Clerc, c'était quand je joue.
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0: Un titre qui a failli ne pas exister. On est en 1980, Julien prépare son nouvel album. Il confie cette mélodie à son ami et auteur Étienne Redagil. Finalement, le texte ne lui convient pas. Il réitère avec un autre auteur, Jean-Loup Dabadie. Et encore une fois, les paroles ne lui plaisent pas. C'est finalement en allant enregistrer l'album au Québec qu'il rencontre celui qui écrira les bonnes paroles, un certain Luc Plamondon. Les Anglais de Madness, tout de suite, avec Our House.

Clapton, c'était Got My Mind Set On You. On peut avoir été un Beatles et continuer une carrière à succès, la preuve Paul McCartney bien sûr, mais aussi George Harrison. En 1987, il se retrouve numéro 1 dans le monde entier grâce à cette reprise d'une chanson des années 60. Pour la suite, j'ai choisi un tube qui en 2022 a été classé par sondage 6e chanson préférée des Français. Alors à l'origine, elle figurait sur la face B d'un 45 tours, L'Aziza, sorti en 85, numéro 1 du top pendant 8 semaines. Et bien sûr ce titre, c'est un titre de Daniel Balavoine, Tous les cris, les SOS.

0: Catherine Lara, la roqueuse de diamants. Raymond Queneau avait écrit pour Zizi Jeanmaire, la célèbre meneuse de revue, un texte, La croqueuse de diamants, et c'est ce qui a inspiré Elisabeth Anaïs quand Catherine Lara lui a demandé un texte pour son nouvel album en préparation. Alors le jeu de mots est efficace et La roqueuse de diamants est devenue un classique, un tube. Dans un instant, un autre tube de l'année 85, The Riddle, Nick Kershaw arrive.
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0: Elton John, c'était Little Jenny.
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0: 1980, encore un excellent cru pour la pop mondiale. Cette année-là sort donc ce nouveau titre d'Elton John et ce Little Jenny devient son premier numéro 1 des ventes aux États-Unis. La même année sort en France le tube Donné pour Donné, fruit d'une collaboration exceptionnelle. Bah oui, hein. Titre de France Gall, musique Elton John, texte Michel Berger, qui en même temps en 80 obtient un gros succès avec Celui qui chante, extrait de son album Beau Séjour et qu'on écoute tout de suite.

Isla Bonita. C'est la fameuse chanson proposée tout d'abord à Michael Jackson, qui n'en veut pas, et réécrite par Madonna, qui devient un énorme tube en 1986. Le 11e tube consécutif de Madonna aux États-Unis, un record seulement dépassé par les Beatles et Elvis Presley, numéro 1 également en France. La même année, dans notre top 50 à nous, on croise aussi le groupe Image avec Le Cœur en Exil.

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1: Et voilà, 100% années 80, c'est tout pour aujourd'hui, mais il en reste évidemment des tubes à redécouvrir ou à découvrir. Alors rendez-vous demain dès 21h. Dans un instant, 100% chansons françaises. À demain sur Ici votre radio. Il est 22h.
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3: Est-ce qu'on peut transformer un contrôle fiscal en l'un des plus gros tubes de la chanson française ? Pour Florent Pagny, la réponse est un immense oui.
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3: Nous sommes en 2003. Le chanteur est en pleine guerre médiatique et judiciaire avec le fisc qui l'accuse d'évasion fiscale. Il se sent traqué, dépossédé. C'est là que son complice Lionel Florence lui écrit un texte sur mesure. Une réponse en forme de bras d'honneur musical, Ma liberté de penser.

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1: Fanny dresse la liste de tout ce que l'État peut lui prendre, ses meubles, sa télé et même ses chiens. Mais il hurle surtout ce qui lui reste, sa liberté. Le pari est risqué, mais le public adore.
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4: Saviez-vous que c'est au fond du métro parisien que Serge Gainsbourg a définitivement troqué ses pinceaux pour un micro ?
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2: En 1958, Lucien Ginzburg est un peintre timide qui joue du piano dans les cabarets pour payer son loyer. Un jour, dans le métro, il ose l'impensable. Il aborde un poinçonneur et lui demande quels sont ses espoirs. L'homme lui répond tout simplement « voir le ciel ». Il imagine alors ce ciel de faïence et ce travail répétitif.
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2: Ironie du sort, alors que Gainsbourg cherche encore sa place, ce sont les frères Jacques qui enregistrent le titre les premiers. Mais poussé par la chanteuse Michel Arnaud, il finit par chanter son texte lui-même.
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2: Bonjour, je suis Pierre Bourguignon, je suis un ancien officier de gendarmerie. J'ai depuis quelques années écrit quelques polars. J'habite en bordure de côte. Le but de mon écriture, c'est de faire connaître les Landes et faire connaître un peu la gendarmerie, comment elle fonctionne, parce que ces films télévisés et autres ne reflètent pas du tout l'esprit gendarmerie.
3: D'où est née cette idée d'écrire justement a posteriori de votre profession de gendarme ?
2: J'ai eu envie de donner une image précise de la gendarmerie et de la justice plus largement parlant. C'est pour cette raison que j'ai commis une dizaine de polars dont les enquêtes sont menées par les gendarmes. Mais le dernier, bizarrement, il est mené par un détective. Ce détective, il s'appelle François Latournerie. T'as quoi ? Mais comme c'est pas très vendeur, c'est Jack Larson.
3: Est-ce qu'il y a un peu de vous dans Jack Larson ?
2: Ouais, disons que je fantasme un peu. Certainement, oui, peut-être.
3: Et alors justement, les diaboliques d'Ossegor, l'histoire en elle-même, vous l'avez complètement inventée ?
2: Ah, complètement inventée. Elle se passe dans une boîte échangiste, c'est pas graveleux, c'est simplement de l'humour, ce que je tiens à maintenir dans tous mes polars. Les Landes, j'aime bien, je les connais bien pour y avoir vécu depuis tout petit. Les secteurs dont je parle, je les connais particulièrement, qu'il s'agisse du courant du Chêne, de Molliès, de Messanges ou de Dax. J'ai travaillé dans le Tursan, Jaune, Air-sur-Adour. J'ai eu aussi envie d'en parler puisque j'ai un titre qui se déroule dans ces lieux mêmes, Palombe, Tursan et Salami, le titre. Si vous voulez, on m'a comparé souvent à Saint-Antonio et dans le rural, donc j'ai envie d'avoir des titres qui fassent sourire. Tous mes polars, il y a du suspense, vous savez pas qui a fait quoi jusqu'à la dernière page. Ce que je souhaite, c'est pas forcément le cas, mais ce que je souhaite, c'est que le lecteur ait envie d'en lire un autre. J'écris quand j'en ai envie, quand j'ai 10 minutes, 5 minutes, je reprends où j'en étais, et j'ai aucune pression, je me mets dans la peau de l'enquêteur que j'ai été, et bien sûr, je me mets dans la peau du truand, je me dis, si j'étais truand, pour contrer les enquêteurs, qu'est-ce que je pourrais faire ? Et ça vient tout seul.
3: Ce métier de gendarme, finalement, c'était une vocation.
2: C'est arrivé par hasard, mais c'est une vocation. Parce qu'être gendarme, c'est être à la disposition des gens, être prêt, être humain, essayer de comprendre, de trouver des solutions, d'éviter des drames. C'est ça, être gendarme. Et aujourd'hui, ça a beaucoup changé. Les gendarmes sont à l'image de la société aujourd'hui. C'est-à-dire que de la rentabilité, de mon temps, c'était pas ça.
3: Vous voulez dire que leurs conditions de travail ont changé ?
2: Ah, complètement. Ils sont débordés. On leur colle sur le dos de plus en plus de tâches. On peut pas tout faire. On peut tout faire, mais pas forcément bien. Dans le temps, les gendarmes étaient accueillis par la population. Aujourd'hui, on se fait agresser. C'est pas du tout pareil.
3: Donc on rappelle quand même que le nouveau roman, ça s'appelle Les Diaboliques d'Ossegor, c'est publié aux éditions Terre de l'Ouest, qui mine de rien est une maison d'édition de Seignos.
2: C'est un nouvel éditeur qui s'appelle Benjamin Jugio à Seignos, qui porte une attention particulière à l'orthographe et à la syntaxe, et cet éditeur est au top niveau pour ça.
3: Moi, j'ai un petit truc à vous demander, là, quand même, Pierre, avant de se quitter. On va pas le faire à la façon commandant, mais j'aimerais bien quand même que assez rapidement, vous me donniez le nom de la radio qui vient de vous tendre le micro ce matin.
2: C'est ici, Gascogne.
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4: Aujourd'hui, on est sur une méthode qui date à la fois de l'époque moderne, tout ce qui est technique de ferrage. Quant au matériel et la position, ça a évolué au milieu 20e siècle. Et on reste sur des choses assez anciennes.
5: Ouais. Donc là, on a sorti une jument, c'est ça ?
4: C'est ça, oui.
5: Ponita ?
4: Oui, c'est ça, oui, Ponita. Donc c'est une jument qui a une bonne quinzaine d'années. Hein, on peut un peu le voir à sa morphologie, un petit peu encellé, un petit peu démusclé sur le dos. Donc on va rester sur une ferrure plutôt classique parce qu'elle n'a pas de problème particulier. Donc on va commencer donc les soins sur Ponita. Là, ce qu'on va faire, on va commencer par dériver, c'est-à-dire un petit peu défaire les lacets de la ferrure, un petit peu comme nous les chaussures. Okay. Donc ça, c'est la première étape.
5: Qu'est-ce qu'on utilise ?
4: On va utiliser une maillotche en cuir et un dérivoir.
5: Ça lui fait pas mal, on est d'accord. À aucun moment, ça lui fait mal.
4: Non, du tout. On travaille que sur l'ongle. Donc c'est pour ça qu'on a des outils spécifiques, spécifique pour éviter de leur faire mal.
5: Donc là, l'idée, c'est que je me mets à côté de lui et je vais lui demander qu'il me donne... Moi, je dis sa patte, mais son sabot, quoi.
4: Alors, on parle de membre. Tu te positionnes devant.
5: Là, et là.
4: Et alors, il faut que tu mettes le membre sur toi. Faut pas que t'aies peur. Faut un peu forcer quand même, voilà. Et là, tu viens dériver ce clou, là, celui-ci, là.
5: Celui-là.
4: Eh bien, c'est pas mal. Voilà, vas-y, repose. Comme ça, lâche tout. Voilà.
5: Donc là, on vient d'enlever le fer avec une tricoise. Je pensais que ça allait lui faire mal, mais en fait, pas du tout. Et là, maintenant, c'est quoi ? C'est un peu la séance manucure.
4: Oui, exactement, c'est ça. Le pied bien à plat. Donc, on est un bon parage.
6: Plus notre parage est réussi, plus la ferrure sera réussie.
5: Là, tu viens d'essayer le fer le zéro.
4: Ouais, voilà, c'est ça. Oui, donc là, on essaie la taille zéro. C'est une taille qui correspond. Donc, au niveau du travail sur mon fer, c'est qu'on mette les clous dans cette partie-là qu'on appelle la ligne blanche. Faut pas les mettre en paroi parce que c'est pas assez souple, ça va éclater. Ouais. Faut pas les mettre trop par ici, ce qu'on va être dans ce qu'on appelle le pied de chair et on va lui faire mal. Donc là, l'idée, c'est qu'on tombe bien sur la ligne blanche. Donc, ouais. Quand je le présente, on voit ici que mon pied dépasse un peu du fer, donc il faudra que j'ouvre un peu cette partie-là du fer.
5: Là, c'est quoi l'étape? C'est de le mettre au feu? On va le réchauffer, le chauffer.
4: Ouais, c'est ça. Là, on va le mettre dans ce qu'on appelle une forge. On va le travailler, on va le mettre à la tournure du pied. Donc là, on a vu ce qu'il fallait faire. On a mémorisé la tournure du pied. Donc on va reproduire cette tournure du pied sur le fer. Et ensuite, on va aller porter à chaud.
5: Donc là, on a sorti le fer et on le met directement.
4: Voilà, alors il a refroidi un peu. Et là, tu vois ce que je disais, nos contre-perçures. Donc, il faut que nos contre-perçures tombent sur la ligne blanche. Là, tu vois, elles sont un petit peu sur la paroi. Donc, je vais pouvoir modifier un petit peu ma branche.
5: Et donc, la dernière étape, maintenant.
4: On va poser le fer sur le pied. Donc, okay. C'est l'étape du brochage. Alors, je vais ouvrir mes talons.
5: Et ça lui fait pas mal.
4: Non, du tout. Si on a bien ajusté notre fer, on broche dans ce qu'on appelle la ligne blanche.
5: Et là, notre pépère, il est tout prêt.
4: Voilà, là il est tout beau, on peut lui rendre sa liberté.
5: Tu vas être libre mon petit. Merci Emmanuel de nous avoir montré ton travail.
4: Eh bien avec plaisir.
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7: Minute papillon ce matin avec vous Thierry. Le train entre en gare de Dijes pour un aujourd'hui. La vieille gare de Dijes pour un retrouve une seconde vie grâce à Nadia et Stéphane Gauthier. Les fondateurs de la miellerie des Glycines de Dijes l'ont racheté en 2024. Un achat coup de cœur devant le cachet de ce bâtiment emblématique, fermé depuis plus de 70 ans. Leur idée en l'achetant, c'était de le sauver et de le restaurer.
8: Ah ouais, ça c'est une bonne idée.
7: Oui, c'est une bonne idée. La gare, transformée en maison dans les années 60, avait été un peu laissée à l'abandon. Depuis un an, la famille mène un important chantier de nettoyage et de rénovation. En explorant les lieux, elle a retrouvé plusieurs vestiges du passé ferroviaire de ce lieu. Des pavés, des anciennes voies, la pancarte Dijes pour un ou l'altitude gravée sur la façade.
9: La nostalgie. La nostalgie des origines.
7: La passion des objets qui ont une histoire aussi sûrement. La famille souhaite maintenant réhabiliter le quai de chargement pour le transformer en salle de réception, aménager la gare en gîte et installer leur miellerie dans l'ancienne salle d'attente. Pour retracer son histoire, la famille a lancé un appel à témoignages sur sa page Facebook et sur le groupe « Ça se passe dans Lyon ». Un appel très vite suivi de nombreux commentaires d'internautes. Des riverains et anciens voyageurs partagent leurs photos, leurs cartes postales ou leurs anecdotes comme l'histoire d'un iconé né dans la gare. La gare qui a fonctionné de 1885 à 1952, elle servait notamment au transport de marchandises comme l'ocre, les légumes ou les animaux. Une mémoire que les Gauthier souhaitent, elle aussi, restaurer. Et il y en a des histoires à raconter sur les gares.
10: Qu'est-ce qu'on peut pleurer dans les gares? Qu'est-ce que c'est mauvais pour les yeux? Qu'est-ce qu'on peut flinguer comme mouchoir dans une gare quand on se dit adieu? Oh, à la gare du Nord.
7: Ah, c'est vrai qu'on peut pleurer aussi dans les gares, on peut sourire.
11: C'est pour ça que les réseaux sociaux aussi sont formidables. On peut aussi trouver de bonnes archives comme ça.
7: Si vous avez des histoires à raconter sur cette gare de Dijes pour un, vous pouvez aller sur la page Facebook de cette miellerie ou de Ça se passe dans Lyon.

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1: Tous les jours, une rencontre grâce à Valérie Delos qui se déplace un peu partout au Pays Basque. Elle s'est arrêtée à Bayonne, où elle est tombée sur Mulen qui nous raconte une partie de sa vie.
2: Bonjour, je m'appelle Mulen, j'ai 48 ans et je suis de Bayonne.
3: Bonjour Mulen, aujourd'hui vous êtes une artiste, muraliste. Est-ce que vous êtes d'accord si je dis que vous êtes une résiliente?
2: Oui.
3: On va faire quelques pas en arrière dans votre histoire. Vous avez eu une première vie de sportive de haut niveau. Vous faisiez quoi?
2: Alors, j'ai été en équipe de France de volley et ensuite de beach volley. J'ai démarré aux alentours de 15 ans.
3: Ça veut dire un engagement de vie total? C'est-à-dire qu'on va pas au... à l'époque où vous allez boum, vous étiez focus, entraînement, c'était ça votre vie?
2: Oui, tout à fait. Et puis, comme je suis rentrée dans les structures d'entraînement intensive, pour moi, c'était aussi, je partais de la maison, mais j'avais comme objectif d'avoir mon baccalauréat pour que mes parents soient fiers.
3: Combien d'heures d'entraînement par jour à peu près?
2: On ne vit que pour son sport. On se réveille, on petit déjeune sainement, on part à l'entraînement, on fait de la musculation, on rentre, on déjeune, on fait une petite sieste. Puis on a une seconde phase d'entraînement l'après-midi. Puis ensuite, en fin de soirée, c'est les soins.
3: Donc une vie, on le comprend, hyper intense.
2: Oui.
3: Et puis un jour, dans votre vie, arrive un événement qui va tout arrêter.
2: Oui, j'étais relativement jeune, j'avais 39 ans. Et puis là, on m'annonce que j'ai un cancer de l'ovaire.
3: Vous n'aviez pas encore d'enfant?
2: Non. Mais bon, je pense que le fait d'avoir été sportive de haut niveau m'a permis de ressortir les cartes de la volonté, de se battre. En fait, l'objectif n'était plus d'atteindre la coupe ou la médaille, mais c'était de rester en vie.
3: Et ça dure combien de temps jusqu'à ce que vous puissiez reprendre une vie normale?
2: C'est une bonne question, parce que d'un point de vue clinique, j'ai relativement été, entre guillemets, guérie très tôt. Au bout de 5-7 mois, mes analyses étaient totalement revenues à la normale. Par contre, ça a été tellement intense. En 5 mois, j'ai vécu 2 opérations et 3 cures de chimiothérapie, où j'ai dû réapprendre à marcher 2 fois, j'ai perdu mes cheveux. Vous voyez, de vous en parler, ça me remet un peu d'émotion, parce que c'était une période très intense, très sombre, mais effectivement, une fois où l'hôpital vous dit c'est bon, maintenant revenez dans un an, c'est plus complexe, parce que aussi tout l'entourage, je pense que c'est bon, on est sorti d'affaire, mais en fait c'est comme si on se reprenait une seconde vague, et c'est comme si en fait ça devenait réel. On est paumé, on sait plus, c'est comme un kidnapping un peu.
3: Et comment vous avez rebondi? Comment ça se passe? Est-ce que c'est un déclic un jour? Est-ce que c'est un cheminement?
2: Alors il faut savoir que ce genre d'épreuve, ça vous change à jamais. Il y a un avant et un après. C'est d'abord processer dans le deuil de son ancienne vie. Si on processe pas bien ses deuils, on reste aigri et malheureux. En fait, pendant la maladie, j'ai accepté de mourir. J'ai vraiment travaillé le lâcher prise le plus lointain que je puisse faire. Par contre, je me suis dit, si je meurs demain, je meurs artiste. En fait, pourquoi j'y allais pas? Parce que j'avais peur de pas gagner assez bien ma vie, peur de pas savoir quoi faire, peur.
3: Ouais. En quoi l'art, ça a été une thérapie pour vous?
2: Cette épreuve m'a permis d'être à l'écoute de mes intuitions, de plus en plus, de faire confiance à mon cœur et un peu moins à ma tête. Mmh. Et effectivement, aujourd'hui, en plus d'être artiste peintre, je suis art thérapeute. Mmh. Donc j'accompagne des personnes le jour où ils ont un événement douloureux à passer ou émotionnellement s'ils se sentent chargés, voilà.
3: Pour conclure, si je vous dis cette phrase très galvaudée, mais j'aimerais bien que vous rebondissiez dessus, si on dit que tout ce qui ne tue pas rend plus fort, du coup vous dites oui?
2: Un grand oui.
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4: Aujourd'hui, je suis à La Châtre, je suis à l'hôtel de Vilaine, qui n'a pas toujours été un hôtel. Mais alors, c'était quoi avant cet hôtel de Vilaine? Vous allez le savoir tout de suite.
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4: Pour en savoir plus sur cet hôtel de Vilaine, je suis avec Vanessa Wendling. Elle est directrice du service culturel et du musée de Georges Sand. Bonjour Vanessa. Alors, cet hôtel de Vilaine n'a pas toujours été un hôtel?
7: Alors, c'était même pas vraiment un hôtel, c'était un hôtel particulier. En fait, un hôtel particulier, c'est une grosse maison. C'est pour résumer.
4: Une belle demeure.
7: Une belle demeure, voilà. Après, il y a toute une, une architecture des hôtels particuliers. Celui-ci est typique du 18e siècle. On arrive côté rue Nationale dans la cour, qui s'appelle la cour Génie de Vasson. On a la belle façade et on dit que c'est un hôtel entre cour et jardin, puisque de l'autre côté, il y a le square Georges Sand, nous trouvons actuellement, mais qui était le jardin de l'hôtel particulier. Et au milieu se trouve voilà, ce grand bâtiment qui est un des bâtiments les plus spectaculaires à la Châtre. Il est vraiment monumental. Et en fait, l'histoire, il s'appelle l'hôtel de Villene parce qu'il a été construit par le marquis de Villene. Donc c'est une demeure noble, voilà, à la fin du XVIIIe siècle. La petite histoire qui est un peu rocambolesque, c'est que quand le marquis de Villene construit cet hôtel particulier, il fait appel à un architecte creusois, un entrepreneur creusois qui s'appelle Barga. Mais on est aux prémices de la Révolution française et notre marquis de Villene, en fait, va émigrer. Il va plutôt s'opposer eh bien, à la Révolution française et comme tous les émigrés, eh bien, il va être un peu dépossédé en tout cas de son bien. Ils vont passer aussi dans le giron des biens nationaux. Et donc, cet hôtel particulier, il l'a peu fréquenté, il en a peu profité, puisqu'il en a profité à peine une dizaine d'années. Et après, il est parti à l'étranger. Et donc, ce qui s'est passé, c'est qu'au début du 19e siècle, après la Révolution française, la commune de La Châtre va racheter le bâtiment pour y installer un collège et un lycée.
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7: Entre-temps, il est devenu un peu caserne, régiment. On y a stocké un peu plein de choses pendant quelques années. Mais dès le début du 19e siècle, il devient collège et lycée pendant plus de 150 ans. Et puis, à partir des années 1970, eh bien, le collège va déménager dans un bâtiment neuf qui existe encore aujourd'hui, juste en face, en fait, de l'hôtel de Villene, et va devenir un lieu dédié plutôt à la culture. Mais le reste, c'est la bibliothèque qui existe toujours au premier étage, les fonds patrimoniaux. Et puis, depuis quelques années, on y a mis un musée provisoire et qui, en fait, était le prémisse de ce que va devenir le futur de cet hôtel particulier, qui ne sera ni collège, ni caserne, ni rien, qui va devenir sur l'intégralité du bâtiment, le nouveau musée Georges Sand et de la Vallée Noire à La Châtre. Donc ça, c'est pas tout de suite. On a au moins 3 ans de travaux. Il faudra attendre 2029-2030 pour redécouvrir l'hôtel particulier avec une autre fonction encore, puisque les bâtiments ne cessent de vivre et d'évoluer.
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10: Adieu Mia.
11: Adieu.
10: Quintebas.
11: Kivopla.
10: Quoi ouais ou t'aime ouais.
11: Ouais ou t'aime qui passeillade.
10: Donc quand t'étais petite, il s'est passé quelque chose.
11: Quand eri petite. Carrie, Anna, mes passeillas, a eu passeillas à Chibao, d'après mes spies. Donc, quand j'étais petite, je suis partie faire une balade à cheval avec mes parents. Donc, et bam, à la passeillade, à un moment, qu'il y a eu l'ouïe qui bat une rouille et qui gonfle. Oh. Et donc, quand je me baladais avec le cheval, j'ai les yeux qui ont commencé à devenir rouges et à gonfler. Et du coup, bisque et koumel, ça n'a gonflé à l'air, qui bam, à l'espitao. Et qui a même découvert qu'il y a allergique aux animaux, d'apéos. Et du coup, qui m'a dit eu médicaments en l'oeil et du coup bah, à dar cannabis après oh. et du coup vu qu'il commençait à beaucoup gonfler on est allé à l'hôpital et ils m'ont mis un médicament dans l'oeil parce que c'est mes yeux qui avaient commencé à gonfler et ensuite du coup ça avait dégonflé à dar il y a passé à long terme ce qui est tu le serras de pyjama d'a pu amig et qui a même mes pet photos et qui a dû de sus une photo d'aqueste facéade où la bébé tu allergie et qui a cru que Mary Press loupait d'Oshiba ou d'en l'oeil il y a pas très longtemps du coup j'ai fait une soirée pyjama avec une amie et on regardait les photos et on est tombé sur la photo du coup de cette allergie et elle a cru que je m'étais pris le pied du cheval dans l'œil.
10: Qui est terrible tout à coup. Merci Smia.
11: D'aplasé.
10: Adieu.
11: Adieu.
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1: Elle est complètement dingue cette histoire, Hugo, et pourtant son nom ne vous dit rien. Je pense presque à personne. Marcel Chaumien, un homme discret devenu vauclusien d'adoption, maire d'un petit village quand même du Luberon, et en même temps l'un des personnages clés des services secrets français de l'après-guerre.
2: Vous voulez dire un maire espion?
1: Exactement. En fait, maire, c'était sa couverture. C'est quand même assez dingue cette histoire. Marcel Chaumien n'est pas né en Provence, il voit le jour à Reims, dans la Marne, mais tout change en 1944 lorsqu'il est envoyé en mission dans le Vaucluse en pleine Seconde Guerre. C'est là en fait qu'il découvre le territoire et qu'il va s'engager autour de la résistance, hein, locale, aux côtés de la résistance surtout vauclusienne, et qui ensuite s'installera après la guerre chez nous. Alors avant ça, Chaumien était un militaire d'élite, un parachutiste d'essai. C'était un métier assez risqué, hein, puisqu'il consiste en fait à mettre au point des parachutes, les équipements, mais aussi les techniques de saut.
2: Et sûr déjà que ça s'ouvre pas en fait.
1: Oui, puis surtout les ennemis aussi. Ouais. Il pouvait sauter de nuit dans les forêts. Voilà, donc c'est assez dur. Et cette expertise va faire de lui en fait un homme clé des opérations clandestines.
2: Et c'est là qu'il bascule dans le renseignement.
1: Bah oui, parce que son CV est super beau, ancien résistant, parachutiste, membre du service action. Marcel Chaumien va travailler d'abord pour le SDECE. C'est de la DGSE en fait. On le retrouve dans les années 40-50 sur des missions ultra sensibles, et en fait il va entraîner nos agents secrets dans le parachutage notamment. Il va participer aux opérations du rideau de fer en Afrique, en Europe de l'Est, et dans les archives son nom apparaît, alors son nom d'emprunt, hein, puisqu'il avait un pseudo, vous imaginez bien, oui. Aux côtés de figures centrales, tiens par exemple Jacques Foccart, c'est le conseiller très secret du général de Gaulle, s'il vous plaît. Donc c'est quand même du très haut niveau. Chaumien qui circule entre ambassades, pistes africaines, aéroports parisiens et réseaux clandestins. Et pendant ce temps-là, notre Marcel, donc, il est élu dans

0: service historique de la défense. On a des ouvrages sur l'histoire du service secret français où il est nommé souvent.
1: Ouais.
0: Et aujourd'hui, bah, je vous mets tous les documents et les photos grâce à sa fille Catherine que je salue sur notre appli. Ici, vous le voyez au bras de Gaulle et aussi pendant ses missions. Enfin, c'est juste exceptionnel ce discours et surtout ce destin de Marcel Chaumien.
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3: 6h20, aujourd'hui comme toute cette semaine, nos authentiques sont des azuréennes. Vous savez que dimanche, c'est la journée internationale des droits des femmes, le 8 mars. Et ce matin, rencontre avec Amina Bini. Elle est éducatrice de jeunes enfants à Nice. Après avoir été à l'écoute des familles dans un LAIP, c'est-à-dire un lieu d'accueil enfants-parents, eh bien, elle est aujourd'hui à la halte garderie Louparpayoun. Alia Zegaoula l'a rencontrée. Amina se définit d'abord en trois mots.
4: Enveloppante, sensible et à l'écoute. Du plus loin que je me souvienne, l'idée de travailler auprès des enfants a toujours été en moi. Lorsque j'étais lycéenne, pour me rendre jusqu'à mon lycée, je passais devant plusieurs écoles. J'ai été très touchée par la difficulté que les parents avaient de se séparer de leur enfant et vice-versa. Je pense que la question de l'attachement m'a interrogée à ce moment-là.
5: Pour ces parents qui n'ont pas encore osé ou qui ne connaissaient pas jusqu'à aujourd'hui l'existence de ces LAEP, donc pourquoi ça peut être sympa de venir ?
4: C'est un lieu de socialisation. L'enfant apprend à se détacher de son parent en la présence de son parent. C'est comme ça que ça commence. C'est un lieu de laisser être. On va pouvoir se rassurer, s'encourager, se valoriser, parce qu'on va vite se rendre compte qu'on n'est pas seul et que d'autres parents vivent la même chose que ce que l'on vit.
5: Qu'est-ce qui fait un bon parent ?
4: Pour moi, il n'y a pas de recette miracle ou spéciale pour être un bon parent. On le devient avec le temps, on le devient officiellement dès la naissance d'un enfant. C'est l'enfant, pour moi, qui est le guide. Le bébé est compétent dès la naissance pour exprimer ses besoins, de tout son être, de tout son corps, observer, être attentif à son enfant. Je pense que ça peut nous permettre d'être le parent suffisamment bon.
5: Qu'est-ce que vos enfants à vous ont appris ?
4: J'ai 4 enfants, 24 ans, 22 ans, 16 ans et 7 ans. J'ai compris en fait que je n'ai pas été la même mère pour chacun de mes enfants, parce qu'ils avaient des besoins différents aussi. J'ai quand même le sentiment qu'ils m'ont montré le chemin, ils ont été comme des guides pour moi. Moi, je les ai accueillis et je les ai accompagnés. J'ai fait vraiment comme je pouvais, du mieux que je savais. Mes enfants m'ont fait prendre conscience qu'ils ne m'appartenaient pas, qu'ils avaient leurs propres besoins, leurs propres pensées aussi. Dans l'accompagnement, dans le soutien à la parentalité, ça m'a beaucoup aidée. J'ai la certitude que ce sont les familles qui m'ont amenée à ce que je suis aujourd'hui.
5: C'est quoi le plus beau compliment qu'on ait déjà pu vous faire, Amina ?
4: C'est d'avoir pleuré chaque fois que j'ai dit une petite phrase, et notamment à des mamans, mais aussi des pères, aussi des familles. Vous êtes son parent, sa mère ou son père à cet enfant. Le seul et l'unique pour lui, celui ou celle qui le connaît le mieux au monde est le ou la meilleure des éducateurs ou éducatrices pour votre enfant. Il y a une émotion qui se lit, qui se ressent, qui se voit. C'est une phrase qui donne de l'espoir et qui permet de ne pas renoncer, à mon sens. Qui permet de, quelque part, de dire aux parents, tout ira.
5: Qu'est-ce que vous aimeriez que ces enfants, ces parents, que vous croisez parfois juste une fois, retiennent de vous ?
4: Mais que ce fut une belle rencontre, tout simplement.
3: Et une belle rencontre, justement, qu'on a fait à l'instant avec Amina Bini, éducatrice de jeunes enfants à Nice. C'est un vrai soutien aux familles, ce qu'elle fait. Vous retrouvez son portrait sur ici.fr, comme celui de tous les authentiques.

0: percer est venu s'installer en Puisaye, loin du tumulte, pour écrire et composer ses chansons folk. Si la voix est douce, les chansons, elles, ne sont pas toujours tendres.
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1: ICI Picardie propose du lundi au vendredi de retrouver la romancière picarde Karen Ponte qui vient s'éparpiller et nous donner son billet d'humeur tous les jours. Bonjour Karen.
2: Bonjour. Est-ce que ça vous est déjà arrivé d'acheter un appareil électronique, un téléphone portable par exemple, de le brancher pour le charger une fois rentré chez vous, et là, au moment du démarrage, bim, mise à jour requise.
1: Ah oui.
2: Comment ça, mise à jour? Mais je viens de l'acheter, il est tout neuf. Et oui, après l'enfer des mots de passe, voici venu le purgatoire des mises à jour, qui sont censées corriger des bugs qu'on n'a même pas remarqués, et améliorer la fluidité d'utilisation de l'appareil, alors qu'on en est toujours réduit à temps le bras en l'air dans nos jardins à la recherche d'une barre de réseau. Oui. Je suis sûre que vous avez tous au moins une fois vécu ce moment où, alors que vous êtes pressé, que vous avez besoin de vous servir d'une application, vous l'ouvrez et là, bim, de nouveau, mise à jour de l'application requise. À croire qu'il y a un algorithme à l'intérieur qui guette le moment où ça nous cassera le plus les pieds. Alors bien sûr, on peut ignorer ce chiffre des mises à jour disponibles, mais si on le fait, arrive ce jour funeste où plus rien ne fonctionne et on est bon pour retourner à l'âge de pierre, c'est-à-dire à l'époque des téléphones filaires. C'était facile au moins à l'époque, on pouvait rien faire d'autre que téléphoner avec nos téléphones, mais au moins ça fonctionnait toujours. Enfin, si on occulte les téléphones à cadran, où est leur manière de nous échapper des doigts au moment du dernier chiffre. Est-ce que ça vous dit quelque chose, ça? Et donc, ça nous obligeait évidemment à tout recommencer. Je rappelle que la petite boule en plastique au bout des bics de quatre couleurs servait à ça.
3: Ah mais oui!
2: À tourner les numéros des cadrans.
3: Exact.
2: Je vous dis à demain et d'ici là, rappelez-vous qu'être focus, c'est bien, mais qu'être éparpillé, c'est encore mieux.
1: Karen Ponte, autrice picarde, qu'on retrouve évidemment avec ses billets d'humeur sur notre site ici.fr.
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1: Mon père, il m'apprend à cuisiner. Du coup, moi j'adore cuisiner avec lui. Et une fois, moi, j'ai fait des haricots verts et, avec de la viande rouge. Et en fait, maintenant, je veux faire des repas que toute seule.
2: Moi, je cuisine des tagines, des couscous. Des fois, je cuisine avec ma mère des gâteaux, des pancakes.
3: Moi, je cuisine un bon coq et un poulet. Je suis le poulet qui danse, je suis le poulet qui danse, je suis le poulet qui danse.
4: Je sais faire des salades. J'aime bien. Ma maman, elle a cuisiné un repas, mais j'arrive pas à dire parce que c'est dans mon pays. Après, quand j'ai goûté, c'est très bon parce que j'aime bien.
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5: Voici Pauline Guillouche, hépato-gastro-entérologue à Nantes. C'est un médecin très suivi sur les réseaux sociaux. Elle y partage sa passion pour la médecine avec l'envie de la rendre simple, claire et accessible à tous. Mais comment devient-on hépato-gastro-entérologue ?
6: Dès la quatrième année de médecine, quand on passe en stage en fait pendant nos études, moi j'ai été happée par le service de gastro-entérologie du CHU de Nantes, hein, où j'ai fait toutes mes études et mon internat et mon clinica et quelques années de praticien hospitalier. Et c'est une rencontre avec les médecins, avec les seniors, avec nos mentors en fait. Et là, je me suis dit, ok, c'est vraiment cette spécialité que je veux faire.
5: Qu'est-ce que vous aimez le plus dans votre métier aujourd'hui, Pauline ?
6: Les rencontres avec les gens, le fait de les suivre. Comme je suis installée en libéral, je peux voir les patients des années et des années après. Donc en fait, je suis leur évolution. Je suis leur vieillissement aussi. Je suis leur petit parcours de vie, leurs accidents de vie parfois. Et ça, c'est en dehors, évidemment, de la consultation et de ce qui les amène. Mais c'est ça qui rend la relation hyper intéressante entre le patient et le praticien. Moi, je ne serais pas la même sans toutes les rencontres que j'ai faites depuis le début de ma carrière. J'ai toujours des histoires qui m'ont marquée, qui m'ont inspirée. Et bien sûr que c'est ces rencontres qui, aujourd'hui, font que j'ai envie de continuer ce métier.
5: Vous êtes présente sur les réseaux sociaux, Pauline, pour vulgariser un peu la médecine. Vous avez plus de 200 000 followers, donc 200 000 personnes qui vous suivent sur les réseaux sociaux. Ça veut dire que même les médecins doivent s'y mettre ?
6: Tous les médecins doivent s'y mettre pour contrer les fausses informations en santé, ça c'est clair et net. Donc oui, j'encourage chaque confrère et chaque consoeur à s'y mettre. C'est passionnant, c'est un autre terrain de jeu, on va dire, un autre terrain d'exploration que sont les réseaux sociaux.
5: Vous êtes surprise justement de l'intérêt qu'on porte à toutes les vidéos que vous pouvez publier, à tout ce que vous pouvez dire sur les réseaux sociaux ?
6: En ce qui concerne ma spécialité, je vois que le ventre, effectivement, intéresse les gens, probablement les angoisses. Donc, ils sont allés chercher l'information ailleurs que sur mes vidéos. Et puis, ils ont plein d'idées qui sont fausses. Et l'idée, c'est de se dire, revenez vers peut-être la parole du professionnel de santé. Donc, j'essaye de les rattraper et peut-être de contrer effectivement ce qu'ils ont vu. Parce que ce qu'on sait, c'est que l'information fausse, elle diffuse de façon virale par rapport à une information vraie qui a beaucoup plus de mal à circuler. Donc c'est pour ça qu'il faut qu'on soit nombreux à apporter cette parole.
5: Qu'est-ce qui vous rend le plus fier aujourd'hui, Pauline ?
6: Waouh, c'est mes enfants, en fait. Et si on en revient sur le métier, c'est de pouvoir accompagner les gens dans la durée. Ça, c'est vraiment une grande fierté.
5: Avec Pauline Guillouche, la médecine sort des cabinets pour aller à la rencontre du public. Une approche pédagogique et humaine qui permet à chacun de mieux comprendre et de se réapproprier sa santé.
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7: Ici à la souterraine, en passant devant le tiers-lieu, la maison d'à côté, peut-être que vous vous êtes déjà demandé ce que c'était avant. Eh bien, on a trouvé des personnes pour nous répondre. Annick et
8: Roger Boulevard.
9: Je remonte en 1946, où c'était avant un café-restaurant-pâtisserie. Les jeunes filles venaient avec leurs copains et ils mangeaient beaucoup des pâtisseries, notamment des bonnes brioches, qui étaient vraiment délicieuses. Les propriétaires de ce restaurant étaient assez âgés, c'était monsieur et madame Piton. Ils ont revendu leur commerce en 1952. C'est monsieur et madame Potty qui étaient bouchers de profession. Monsieur Potty et sa femme Alice ont repris donc le commerce. Alice tenait la boucherie plus le café. qui était resté. Ben, je suis arrivée quand ça a été revendu ici à, aux personnes de la, qui ont fait la maison d'à côté en 2017.
7: Hein? L'actuel café, c'était là où il y avait le café avant ?
9: Non, pas du tout. Alors, l'actuel café d'aujourd'hui était l'ancienne boucherie. Quand les parents ils se sont mis à la retraite, les enfants n'ont pas repris la succession. Donc, c'est pour ça que ça a été revendu en 2017 à la, pour devenir la maison d'à côté.
8: Ma sœur fréquentait Mademoiselle Pouty, mais le reste, je ne pourrais pas vous en dire plus. Hein.
9: Ici, par contre, c'est que cette grande pièce où nous sommes, dans la maison d'à côté, c'était le café-restaurant-pâtisserie. En 1946, ça, c'était la grande pièce. Et c'était un lieu de rencontre.
8: Ça tenait à côté de la boucherie ou dans la boucherie ?
9: Ici, non, dans la grande salle. Parce que là où il y a le café actuellement, c'est la boucherie. C'était l'ancienne boucherie.
10: Bonjour ! Bienvenue à la maison d'à côté. Moi, je me présente, je m'appelle Elsa. Je m'occupe avec mes collègues de ce lieu. On est une coopérative et nous avons l'association Bocale Facelli qui est intégrée. On va proposer plein d'activités, la cuisine, le jardin. On invite les personnes à se retrouver autour d'un café, d'une boisson chaude ou froide. On a aussi des sirops. Et puis après, on va avoir des loisirs créatifs, l'apprentissage numérique sur rendez-vous gratuit. Et on fait de la location d'espace, en gros.
11: Moi, je m'appelle Océane.
7: Océane, est-ce que c'est toujours un lieu où on vient prendre une pâtisserie avec les copains ?
11: Bon, on peut dire ça, oui, parce qu'on a le lycée qui est juste à côté. Donc, parfois, les étudiants viennent ici avec leurs amis, leurs copains. Donc, oui, il y a beaucoup de pâtisseries faites maison et elles sont excellentes.
7: Le goût pour le partage et les pâtisseries, ça perdure dans le temps.
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1: Un mot que j'adore et que je ne connaissais pas avant de faire ma vie en Périgord-Limousin, c'est le mot banturle. Connaissez-vous à quel moment? Eh bien, vous avez déjà entendu parler d'une banturle. On peut considérer qu'affubler quelqu'un de banturle, c'est plutôt péjoratif. Je te promets, je suis revenu 2 heures après, il était encore sur le canapé, l'autre banturle. Hein, vous l'aurez saisi. La banturle est un mot occitan bien de chez nous qui qualifie l'individu de traînard, de mou du bulbe, qui se la coule douce. Après, il ne faut pas tomber non plus dans la facilité. Parce que sur notre territoire occitan, banturler, banturla, c'est une philosophie. Moi, j'aime banturler, hein, parfois, flâner, errer, déambuler sur les chemins sans but précis. Bah, j'aime aussi banturler dans mes propos, hein, c'est-à-dire divaguer. Pardonnez-moi, je banturle un peu, mais c'est ma façon de modifier le réel, quoi. Et vous, derrière le poste, aimez-vous la banturla, banturla, dans votre vie? Allez, adieu.
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2: Quand on veut faire un gâteau et qu'on se rend compte qu'on n'a pas d'œuf, enfin je sais pas vous, mais alors moi, franchement, ça a tendance à me démoraliser. On est souvent bien embêté et dans 90% des cas, on va renoncer. Pourtant, il existe des alternatives parfois très simples pour remplacer un œuf dans un gâteau. Alors qu'on soit allergique, parce qu'il y a des allergiques aux œufs, qu'on soit intolérant, il y a des intolérants, qu'on soit vegan, ou si tout simplement on n'a plus d'œuf dans le réfrigérateur, ben, je vous promets, il y a 3 alternatives possibles.
3: Mais dans un gâteau, un œuf, c'est quoi son rôle?
2: Oui, c'est vrai. Vous avez raison, un petit rappel utile. Dans les recettes, les œufs, ça sert à lier et à donner du moelleux, en fait, au gâteau.
3: Alors, on les remplace par quoi?
2: Alors, qu'est-ce qui marche? Ça marche de remplacer l'œuf par des graines de lin moulu. Pour les biscuits, les gâteaux, les pâtes sans gluten, c'est vraiment pas mal. Alors, on va faire comment? On va compter 2 cuillères à soupe de graines de lin et 3 cuillerées à soupe d'eau. On commence par moudre les graines de lin dans un moulin à café, par exemple, ou dans le bol de votre robot, enfin, comme vous voulez. Vous allez mettre ça dans un bol avec de l'eau et vous allez laisser reposer 5 minutes. Au bout de 5 minutes, vous allez voir le mucilage des graines de lin apparaître. C'est quoi? Ça veut dire que c'est une espèce de liquide qu'on pourrait décrire comme un blanc d'œuf, puisqu'il est légèrement visqueux. Plus vous allez attendre, plus il va devenir visqueux. Et c'est cette texture qui va être parfaite pour donner du liant à vos préparations. Alors attention, les graines de lin rancissent très vite. Donc pour éviter d'en préparer trop à l'avance, il faut moudre à la dernière minute ce dont vous avez besoin. Et il ne faut pas en acheter pour en avoir en stock de façon trop importante à la maison. Vaut mieux les renouveler régulièrement. De la même façon, les graines de chia vont faire exactement la même chose. Vous allez ajouter 3 cuillères à soupe d'eau dans 2 cuillères à soupe de graines de chia et vous allez laisser tremper là un peu plus longtemps. Elles n'ont pas la même texture, mais au bout de 10 minutes, vous aurez cette espèce d'aspect visqueux qui permettra de lier votre pâtisserie. Et ça marche très bien. Et puis dernière chose, et ça vous l'avez peut-être davantage, en tout cas, moi je sais que les 3 fonctionnent, que ça marche, c'est la compote de pommes. Mais pas que, en fait, tous les fruits contenant beaucoup de pectine, c'est-à-dire les pommes, les raisins, les cerises, les mûres, les abricots, les myrtilles, toutes ces compotes-là vont vous permettre de remplacer un œuf. Et ça, c'est vraiment hyper intéressant. On remplace un œuf par à peu près 50 grammes de purée de pommes ou de compote de pommes. Ce qui est chouette, c'est que vous allez faire un gâteau au yaourt au citron, parce qu'il vous restait un vieux gâteau au yaourt au citron, vous mettez de la compote au citron, vous prenez un yaourt à la cerise, vous mettez de la compote à la cerise, et vous allez voir, vous aurez un gâteau fabuleux.
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4: Au plein cœur de Tillières-sur-Avre, je demande la famille Giraud. Vous allez faire la connaissance de Mika, le papa, Ambre, la fille, et Mano, le copain de la fille. J'aurais bien aimé vous présenter Céline, la maman, mais elle est au boulot. Faut bien qu'il y en ait qui bosse. Céline, vous la verrez demain, vu que j'ai des raisons de dormir chez eux ce soir. Je vois pas de porte, alors je toque au carreau. Une jeune fille ouvre la fenêtre.
5: Hello, Ambre.
6: Oui, c'est ça.
5: Le papa, il est pas là?
6: Il doit être à l'intérieur, je pense.
4: Ok, j'entre comment?
6: Je vais t'ouvrir le portail.
5: Ah, t'es trop mignonne.
6: Peut-être c'est ouvert, je sais pas.
5: Bah, je regarde. Hein.
6: Ouais.
4: Bah, j'avais pas vu le portail. C'est ouvert.
5: C'est moi?
4: Non, c'est ouvert.
5: Tu vois, c'était ouvert.
4: Bah ouais. Mika a l'air d'aller bien.
5: Très bien, très bien. Très
4: pourquoi
5: bien,
4: c'est très si grand ici?
5: Parce que c'est un ancien relais de poste, l'ensemble.
4: Ah, d'accord.
5: Ouais, c'était considéré un peu comme une ferme ici, il y avait des chevaux.
4: Regarde ces perdus grands ouverts qui sont ni grands ni verts à la base, mais qui se demandent ce que tu viens faire là.
5: Je viens voir parce qu'il paraît que c'est une famille d'artistes ici. Papa, maman.
7: Ouais, Ambre.
5: Mano, tout le monde est dans l'art, quoi.
7: Oui, un petit peu, ouais.
5: C'est toi qui as impulsé tout ça
7: hein. Alors, je pense, hein, je suis le premier. Hein. Bah, c'est les enfants qui ont suivi. Hein. On appelle ça la reproduction sociale. Hein. Un artiste fait des enfants artistes, voilà, ouais, c'est ça.
4: Vous avez fait la connaissance d'Ambre?
6: Moi, je fais un peu tout, mais surtout de l'installation et de la performance. Donc, je mélange plein de médiums, surtout dans la sculpture. Et après, j'intègre des éléments de son, de vidéo dedans.
4: Et papa, il fait quoi?
7: Si tu fais le tour dans la maison, on va voir qu'il y a pas mal de peinture objets, des sculptures.
4: Voilà. Et Mano, il fait quoi?
6: Des films 3D et du son.
4: Et Cécile, la maman, elle s'exprime beaucoup dans le textile.
7: Voilà.
4: Tout ça sur l'impulsion de Mika, le papa.
7: Bah, finalement, c'est dans le lieu dans lequel où ils ont dû me voir. Et Ambre, toute petite, elle était à la fois dans le bac à sable, le béton, les briques, après les petits bricolages, puis après dans les œuvres, dans la peinture à l'atelier, et ainsi de suite, quoi.
4: À la base, la famille n'est pas du coin.
7: On n'est pas vraiment de Normands. Mes enfants sont normands parce qu'ils sont nés en Normandie, mais nous, on vient du Loir-et-Cher.
8: Ah, ta famille habite dans le Loir-et-Cher, ces gens-là ne font pas de manière.
4: Je crois qu'on vous avait pas encore présenté Mano.
9: Mano, Mano.
4: Le vidéaste de la famille.
5: Ça va, Mano? T'es réveillé?
10: Ouais, c'est bon, je me suis réveillé.
4: Bah, il dormait pas, il bossait.
5: Hein. Bossait tes 3D, tes images de synthèse.
10: Ouais, là je bosse des storyboards pour un film.
5: Et tu fais une école?
10: Non, j'ai fini là.
4: Il a fini.
10: J'ai fini et depuis que j'ai quitté les Beaux-Arts, je me suis mis à l'animation 3D.
5: Là, c'est un atelier, là.
10: Oui.
5: Ah, mais il y avait de la place, hein.
4: Il en faut pour toute la famille.
7: J'ai coupé la radio, j'avais mis la radio, donc.
5: T'avais mis quoi comme radio?
4: Change de sujet.
5: Ah, ici, c'était le.
4: Bravo.
7: Voilà.
5: C'était pour les chevaux, quoi.
7: Alors, t'as la mangeoire, t'as même l'abreuvoir qui est en dessous, là, qui est en zinc.
5: La mangeoire sert de rack aujourd'hui pour les tableaux de qui? De toi, alors?
7: Surtout de moi, ouais. Donc là, c'est la partie atelier, artiste. On fait des toiles, de la peinture, de la sculpture, découpage, assemblage. Il y en a un peu partout.
4: Sinon, Fred, t'avais pas un truc à leur dire?
5: Je vais dormir chez vous ce soir.
7: Si tu veux, il n'y a pas de problème.
5: Et puis, il n'y a pas de problème, il y a surtout de la place.
7: Ah, bah, il y a surtout de la place, oui, voilà. Beaucoup de place.
5: Parce qu'il y a un truc qu'il faut absolument que vous me montriez demain.
7: Oui.
4: Petit indice.
5: Et demain, on va changer de rue.
7: Tout à fait.
5: Tu vas me montrer un truc qui est dans la rue du château, là.
7: Oui.
5: Je pense que ça va en halluciner plus, là.
7: Ah oui, je crois aussi, oui.
4: Bon, bah, vivement demain.
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2: Il a pour le coup des histoires qui nous restent bien dans la tête, c'est Arnaud Fromage qui est avec nous. Bonjour Arnaud.
3: Bonjour, bonjour à tous.
2: Arnaud, ça faisait longtemps que vous ne nous aviez pas déterré une vieille loi de l'époque révolutionnaire.
3: Oui, mais cette fois j'en ai trouvé une qui sert vraiment à quelque chose. Je dirais même que c'est une loi qui a tout changé. Il s'agit de celle qui, en 1799, a instauré en France le système métrique. Ou plutôt, le système MKPS pour mètre kilogramme poids seconde. Trois unités de base pour les unir toutes et en finir enfin avec les toises, les perches, les pouces, les lieux, les livres et les boisseaux. Il faut dire que chaque région et parfois même chaque ville possédait sa propre unité de mesure. À Besançon, c'était l'Aune, par exemple, qui mesurait un peu plus de 80 cm. Pour éviter les embrouilles, eh bien une tige en métal, une aune étalon, avait été scellée dans la pierre au XVIe siècle à l'extrémité gauche de la façade de l'hôtel de ville. Et elle est toujours, d'ailleurs, elle est toujours en place. Mais voilà, à la demande des commerçants de l'époque, un système identique était nécessaire et ce fut donc le système métrique.
2: Le système métrique qui a depuis été adopté par presque tous les pays du monde, on peut le dire. Hein.
3: Oui, en gros, il n'y a que les États-Unis, le Libéria et la Birmanie qui refusent toujours le système métrique. Et c'est vrai que le Royaume-Uni l'utilise en traînant des pieds. Le système métrique, qui a évolué d'ailleurs depuis, il a intégré le système SI, le système international, qui rassemble toutes les unités de mesure de base desquelles on peut calculer toutes les autres. Et elles ne sont que 7. Le kilogramme, la seconde et le mètre, donc, auxquels s'ajoutent le kelvin pour la température, l'ampère pour l'intensité électrique, la mole pour la quantité de matière et le candela pour l'intensité lumineuse.
2: Et avec ça, on peut tout calculer ?
3: En grande partie, oui, les autres unités se déduisent de ces sept-là, mais il y a malgré tout un monde qui résiste encore et toujours au système métrique et, je dirais même, à la logique humaine, celui des pointures de chaussures. Personne n'y comprend rien, alors j'ai mené des petites recherches. Tout part du point de Paris, inspiré du quart de pouce britannique. La pointure d'une chaussure est calculée en divisant la longueur de l'intérieur de la chaussure en centimètres par le point de Paris. En gros, une pointure 40, ça fait environ un pied de 26 cm de long. Pour les Italiens, c'est le même calcul, mais avec une pointure en moins. Les Américains commencent à compter à partir de la taille 1, qui correspond à notre 31. Les Anglais, c'est pareil, mais eux, ils commencent à 0. Les seuls qui ont un système à peu près compréhensible, ce sont les Japonais. En gros, un pied de 26 cm correspond à la taille 26, et ensuite, on décale, mais toujours en fonction du fameux point de Paris. En résumé, il serait peut-être temps de mettre un bon coup de botte là-dedans, parce que, rayon chaussure, moi, je ne sais plus sur quel pied danser.
2: Ah, c'est le cas de le dire, oui. C'est vrai qu'on a un petit peu perdu avec tout ça. Merci beaucoup, notre cher Arnaud Fromage, avec ses nécessaires minutes comptoises. Et puis à très bientôt.
3: À demain.
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4: Bonjour, Serge Papagali.
5: Eh bien, monsieur Thomas, j'ai envie de dire bonjour. Et Dauphinoise, Dauphinois, bien le bonjour également.
4: Alors,
5: voilà.
4: Pour ce Dauphiné Tour, où est-ce qu'on part aujourd'hui?
5: Oh, vous allez voir, on va pas partir très loin, ça va vous surprendre. Aujourd'hui, allons nous promener dans la grande agglomération grenobloise. Oui, oui, oui, oui, oui. Sainte-Grève.
4: Ah, je connais bien.
5: Ben, justement, taisez-vous, dites rien, dites pas de bêtises, s'il vous plaît. Admettez qu'on a beaucoup battu la campagne ces derniers temps, alors qu'elle nous avait pas fait grand-chose, cette pauvre campagne. Non. Mais on l'a bas. Alors, hop! C'est la journée urbaine. Plusieurs raisons nous font venir dans cette ville iséroise. Bon, ben la première, vous alliez le dire, bien évidemment, maintenant les gens vont le savoir, c'est que c'est là où demeure Monsieur Thomas.
4: Eh oui.
5: C'est votre ville, vous êtes né là-bas?
4: Non. Non, mais j'y habite depuis
5: un petit
4: moment. Vous
5: êtes né à l'Allemagne, vous? Non plus. Bon, d'accord. Monsieur Thomas, qui, bien sûr, connaît le nom des habitants des lieux. Alors, pas tous les noms propres, hein, mais...
4: Non.
5: Donc, ce sont les...
4: Saint-Égrévois et les Saint-Égrévoises.
5: Bravo, eh bien voilà. Tout le monde ne le sait pas forcément. Et non, Saint-Égrivoise.
4: Non.
5: Bien évidemment, ça n'est pas le genre du coin. Enfin, à moins que vous ayez quelques noms à me citer, peut-être.
4: Non.
5: Restons-en là. Faut pas qu'on passe un quart d'heure. Mais nous sommes aussi à Saint-Égrève parce que c'est la ville qui a reçu en 2021 le label Ville Internet 5@. Ah, j'ai découvert ça. Le niveau le plus élevé dans la classification, d'ailleurs même, des villes qui s'engagent dans le développement du numérique local. Bon, comme disait mon grand-père, qui n'utilisait pas Internet, pourtant, on reste sur le cul. C'est une formule qu'il avait comme ça. Vous saviez ça, bien évidemment. Oui, ça... Vous savez tout de votre ville. C'est parce que tous les gens savent forcément tout de leur ville. Hein. Bon. Saint-Égrève aurait donc un petit côté, on va dire, Silicon Valley, bien sûr. Hein, on va dire un petit côté comme ça, mais sans silicone. Évidemment, les belles femmes saint-égrévoises n'ont pas besoin de ça. À moins que vous ayez quelques noms également à nous fournir.
4: Non, plus,
5: vous n'avez aucun nom, en fait. Vous habitez Saint-Égrève, mais vous connaissez personne.
4: Je ne dirai rien.
5: Voilà, plutôt vous les connaissez toutes, mais vous ne dites rien. C'est tout à votre honneur. Ça n'est pas fini. La ville de M. Thomas a été également labellisée 3 fleurs au concours national des villes fleuries. Vous le saviez également, mais c'est extraordinaire. Comme disait ma grand-mère, cette fois-ci, pour changer un peu, on se retrouve comme 2 ronds de flanc, elle disait l'expression.
4: D'accord.
5: Oh, comme 2 ronds de flanc, vous ne savez pas. Voilà. 5 pour le net, 3 pour les fleurs. Écoutez, on attend avec impatience le chiffre qui va suivre. Hein. Je ne sais pas, il va bien y avoir un label inconnu et donc nouveau. Je ne sais pas, moi, la ville où il y a le plus de chauves, par exemple, un truc comme ça. Non, vous n'avez pas, de nom à fournir non plus. Bon, le label 6 boules à 0, vous voyez, un truc comme ça. 6 boules à Z, j'en sais tout, le label 6 boules à Z. Bon. Le plus, enfin bref, bon, écoutez, mais je ne voudrais pas passer sous silence également que Saint-Égrève fait partie d'ailleurs de la ZNIEF. Ah, je vous ai piégé quand même, qui m'est particulièrement cher. Alors, vous savez pas ce qu'est la ZNIEF.
4: Ça me parle pas.
5: Alors, c'est pas une jeune femme qui s'appelle la Josiane ZNIEF, c'est pas ça du tout. C'est la zone naturelle et d'intérêt écologique, faunistique et floristique. Ah oui, vous savez.
4: À vos souhaits,
5: c'est un peu. À ZNIEF, oui, ça. Je vous aurais appris un truc con, hein. Zone naturelle d'intérêt. Voilà. Bon. Alors, étant moi-même très proche de la faune, de la flore, surtout de la faune, vous allez bien, mais de la flore particulièrement, dans notre beau Dauphiné, je suis très attaché donc au parc naturel régional de Chartreuse.
4: Oui.
5: Chartreuse, dernier mot de cette phrase justifie amplement à lui tout seul d'ailleurs mon engouement pour cette partie de notre département. J'ai envie de... Vous savez, je vais vous dire un truc, on a fait un quart d'heure, on a fait trop long, donc je vais vous dire, vive le Dauphiné, vive Saint-Égrève, et tous ensemble on va se dire, on n'est pas des... quand même.
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6: Salut, Brice Zizel.
7: Comment il s'appelle déjà?
8: Je m'appelle David Pasquet, j'ai 55 ans.
9: C'est le musicien alors?
8: Je suis talabardeur, musicien, compositeur.
9: Ça c'est terrible, les musiciens, ça branche toujours beaucoup les femmes. C'est dur pour les autres.
7: Mais qu'est-ce que tu fais là?
8: Je suis dans les petits bonheurs.
10: À la fin de la musique!
8: Vous habitez où, vous m'avez dit? Alors, moi j'habite à Vannes, je viens du centre-Bretagne, de Saint-Nicolas-du-Pélem.
9: Comment t'as fait pour te retrouver là-bas?
8: Parce que je suis arrivé par la rencontre d'une fabuleuse femme qui a finalement m'a déplacé de mon centre-Bretagne.
11: J'ai jamais vu un homme avoir autant d'égards pour une femme.
8: J'habite là-bas depuis 95. Il y a la mer, il y a la ville, il y a la campagne pas loin. Bon, il y avait une culture vannetaise aussi à Saint-Nicolas, c'est-à-dire que c'est quand même le Pline qui est roi à Saint-Nicolas-du-Pélem. Et finalement, d'aller à Vannes, c'était pas aller tellement l'étranger pour moi.
7: Oui, enfin, en somme, tu n'as jamais quitté le département.
12: Pour ainsi dire.
13: J'ai acheté un petit 45 tours. Regarde.
8: Mon premier 45 tours, c'est un Titi et Gourminet qui se parle avec une petite musique derrière.
14: Gourminet, veux-tu jouer avec moi? Gourminet.
8: Ouais, voilà. Oh, Gourminet, non. Bah, j'écoutais ça tous les jours, hein. D'ailleurs, je crois qu'il restait toujours sur l'électrophone. Ça me rendait plein de joie et en même temps un peu de méfiance quand même, parce que Titi, il faut qu'il fasse attention à Gourminet. Et Gourminet, c'est un malin.
7: Une
8: blague courte.
15: Bon, vous y allez, oui.
8: Un jour, à la plage, celle-ci voulait toucher mon coquillage. Je lui ai dit, oh, fais-moi l'amour si tu veux, mais touche pas à ma coiffe.
9: Très drôle.
7: Ça n'a pas l'air.
16: Ce matin, exercice d'expression orale.
8: N'est que toute la variant, hein.
7: Ce qui signifie?
8: Ce qui signifie, c'est pas le tout de raconter les conneries.
7: Ah non, je confirme.
17: Oh, bon, dites pas de conneries.
8: Allez, salut, canabou.

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1: Et voici Patrick Citeau pour Nom de Nom, aujourd'hui direction Montmorillon, dans la Vienne. Un musée du macaron y raconte l'histoire de cette petite pâtisserie ronde.
2: Situé boulevard de Strasbourg, ce musée ouvert en 2003 par la maison Ranou-Métivier rend ainsi hommage aux générations d'artisans qui ont bâti la renommée de Montmorillon. Ce musée de l'amande et du macaron vous dévoile ainsi l'histoire et les coulisses de la fabrication de ce célèbre et délicieux biscuit aux amandes. La recette du macaron a a priori été rapportée par Catherine de Médicis au XVIe siècle. À partir de cette époque, ce biscuit fait d'amandes, de sucre et de blanc d'œuf s'est répandu dans de nombreuses villes. On le retrouve ainsi progressivement à Nancy, Amiens ou Saint-Émilion. Il faut remonter au XVIIe siècle pour trouver les premiers macarons sur les étals des marchands de Montmorillon. Le petit biscuit au cœur tendre d'amandes est ensuite devenu la spécialité incontournable de Montmorillon. Aujourd'hui, la maison Ranou-Métivier perpétue cette tradition culinaire. C'est la plus ancienne fabrique de macarons de Montmorillon. Les savoir-faire se transmettent en effet dans cette famille depuis 5 générations. La recette traditionnelle des macarons demeure ainsi inchangée depuis ses débuts.
1: Et notre musée du macaron, c'est l'occasion de nous plonger au cœur de l'histoire de cette spécialité culinaire fierté de la région.
2: Une spécialité qui doit tout à l'amandier. L'histoire de cet arbre fruitier à travers les continents et les siècles est ainsi une des thématiques proposées. Les défis environnementaux liés à la production de l'amande sont aussi au programme de la visite. L'histoire et la fabrication du macaron a bien entendu toute sa place au cœur de l'espace d'exposition. Les gestes et les outils du biscuitier font également partie de cette immersion au pays du macaron. Un parcours ludique et gourmand qui fera le bonheur des enfants comme des plus grands. Concernant les origines du nom de la commune de Montmorillon, on peut s'appuyer sur une théorie ancienne. Elle précise que la bourgade, située sur une colline, aurait été investie par des Maures en 732, avant ou juste après la fameuse bataille de Poitiers. D'où la déclinaison en Mont de Morillo ou Colline du Mort. Mais le nom d'un des premiers barons de la ville a tout aussi bien pu inspirer cette dénomination. Hugo Banse se fait ainsi appeler Moro Loco, qui dictour Morillo, ou seigneur de la localité mauresque qui se nomme Morillo. Toujours est-il que de Montmorillo au XIe siècle, puis Montmorlhomme au siècle suivant, la bourgade endosse finalement son nom actuel au XVe siècle.
1: Et ça c'est quand même fou parce qu'on remonte le temps grâce à Patrick Citeau qui nous apprend toujours des détails qu'on ignore souvent d'ailleurs sur le nom de nos rues, de nos communes également. 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
3: Si je vous dis Johnny Hallyday, Belmondo, vous pensez cinéma? Oui, mais pour moi aujourd'hui, ça me fait penser Bichon Maltais, Yorkshire, bref, des toutous quoi.
4: C'est beau, hein, cet homme-là avec son chien.
3: Car aujourd'hui, je teste le métier de toiletteur canin. Mais pas chez n'importe qui. Non. Chez un coiffeur des chiens de star. On est chez Rhinocérose. C'est à Strasbourg. C'est le salon de Didier, qui est toiletteur canin depuis plus de 25 ans. Et ici, on rigole pas avec le pelage, la touffe, le poil, derrière la porte vitrée, les odeurs de shampoing, les bruits du séchoir. Et chez Didier, chaque chien est traité comme un client VIP. Et ce, pour le plus grand bonheur de ses propriétaires, qui eux sont confortablement installés, dans le canapé pour papoter. Je regarde Didier au loin qui est en pleine retaille de mèche sur Anouk. Anouk, c'est un petit bichon maltais très précieuse. En pleine cure de rafraîchissement, il observe beaucoup. Et il me dit, tu sais Maxime, il faut savoir lire le chien. Son âge, son caractère, sa morphologie. Anouk, par exemple, elle porte actuellement la fameuse coupe bébé, qui est très demandée pour les bichons maltais. Ça lui fait une petite tête toute ronde et résultat, effet rajeunissant immédiat. Anouk a perdu 10 ans. Presque, vous m'avez compris. Mais rien n'est automatique parce que chaque race, chaque pelage, chaque chien est différent. Alors évidemment, Moi, je suis là pour tester. Alors, j'ai voulu tenter un petit geste, un petit coup de ciseau. Mais alors, clairement, Anouk, alors là, elle m'avait déjà capté. À peine le ciseau en main, et ce regard qui voulait clairement me dire « Toi, mon gars, c'est même pas la peine ». Je me suis rapproché tranquillement. Anouk, elle, s'est reculée. Je n'ai pas insisté, même si maman me disait « Mais si, allez-y, elle dira rien ». Et j'ai préféré ne pas croire maman. Non. Didier reprend la main. Précis, calme, le chien se détend. L'expérience parle, quoi. Nickel. Eh oui, Didier, c'est un peu comme le Franck Provo des cabots. Il a coiffé les fidèles compagnons des plus grandes stars. Ouais, Johnny, Bebel. Mais ça, pour lui, ça n'a pas d'importance parce que chaque chien est, sans mauvais jeu de mots, bichonné de la même façon pour lui. Et ça fonctionne aussi pour les clients, hein, qui sont littéralement, mais alors, aux petits oignons. Et pour Didier, c'est ça, sa récompense. Voir le chien bien, mais aussi voir les maîtres heureux. Et pour ça aussi, il faut le dire, Didier, ah, il a le coup de patte. Le petit mot qui va bien, la petite attention qui fait plaisir, les nouvelles des dernières sur Simba, Loki ou encore Marley, il les connaît tous, hein. Moi, je repars avec des poils partout sur le pantalon, mais avec une certitude, ce métier est bien plus profond que ce que j'imaginais. Quant à Anouk, la voilà prête pour aller batifoler avec Moment, direction chez le boucher, qui, j'en suis sûr, ne manquera pas de souligner la beauté de cette nouvelle coupe à sa maîtresse. N'est-ce pas, Anouk ?
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2: On le sait, les histoires de famille sont parfois un peu compliquées. Mais voici quelqu'un qui répare les arbres généalogiques qui ont pris la foudre. Pour une succession, elle peut vous appeler à 14h un mardi pour vous annoncer que vous avez un frère caché qui élève des chèvres dans le Larzac.
5: Alors, je m'appelle Virginie Nguyen-Brion. Je suis généalogiste successorale.
2: Virginie, voilà un métier bien savant. Ça consiste en quoi exactement?
5: Alors, ce métier consiste à retrouver donc les héritiers dans le cadre de succession. L'objectif, c'est justement la transmission d'un patrimoine. Mais ce qui rend ce métier passionnant, c'est que ça va au-delà, en fait, la transmission du patrimoine. On vient rouvrir une histoire familiale. Ça peut, il peut arriver que ça amène à de véritables retrouvailles.
2: Alors, c'est pas commun comme métier, on y arrive comment ?
5: On arrive à ce métier un peu par hasard. Pour ma part, c'était un peu un coup du destin. À la fin de mes études de droit, je me dirigeais plutôt vers le notariat. Et j'ai découvert ce métier et j'ai eu la possibilité de rentrer dans un cabinet historique local. Et j'y ai travaillé pendant 16 ans.
2: Et ces gens que vous retrouvez, ils espèrent quoi et ils demandent quoi ?
5: Retrouver ces photos, c'est ça qu'on nous demande. Donc c'est pour ça qu'il y a quand même vraiment une vraie partie généalogie. De s'intéresser aux défunts et voir si on n'a pas des photos de famille.
2: Vous devez en avoir des histoires à raconter. Une en particulier ?
5: Pour moi, le cas le plus exceptionnel, c'est toujours ce côté humain. C'est-à-dire quand on vient annoncer à un frère qu'il a une sœur et donc à la sœur qu'elle a un frère. Que le papa, désolé mais c'est souvent le père, n'avait rien dit. C'est-à-dire qu'il avait eu un fils d'une deuxième union. Et il n'avait pas du tout parlé de sa fille d'une première union. Parfois, les frères et sœurs ont des destins complètement différents et ça va être compliqué pour eux de bien s'entendre. Mais là, en l'occurrence, ils étaient tellement heureux de se retrouver et je pense qu'ils se voient toujours aujourd'hui. Et ça a changé leur vie, ça a bouleversé leur vie.
2: Comment fait-on dans des histoires aussi personnelles pour que ça se passe bien ?
5: Il faut à la fois être méthodique, parce qu'il faut respecter une certaine méthodologie au départ. Ensuite, je pense qu'il faut être empathique, parce que l'empathie, c'est ça qui va faire l'empathie dans les recherches. Parce qu'on va se mettre un peu à chaque fois à la place du défunt, mais pourquoi il serait parti par là, connaître les comportements sociaux de l'époque, etc. Et puis l'empathie, parce que quand on va retrouver les héritiers, en fait, certains ont besoin d'être écoutés, puis il y a certains qui bloquent, mais parce qu'ils ont juste besoin d'être entendus. Alors moi, c'est ici, à Lille, que j'exerce mon métier avec passion de généalogie successorale et que j'ai la chance de pouvoir exercer cette profession qui est toujours pleine de surprises.
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1: Bonjour Johan.
2: Bonjour Manu.
1: Merci de nous accueillir dans cette boutique au garage à Issoudun avec une céramique bretonne. Exactement. Que l'on peut trouver, on n'est pas à l'abri de trouver ça sur une brocante.
2: Alors on n'est pas à l'abri, en revanche là on est sur une céramique de très belle qualité et tu sais,

0: de vaisselle, des pièces qu'on peut utiliser encore aujourd'hui, évidemment, et qui amènent une touche de déco un peu fantaisie, un peu complètement céramique des années 50. Elle a une forme complètement atypique et surtout un travail de décor qui est vraiment de qualité superbe. On est dans des couleurs improbables, tu as vu.
1: Elle est élégante, elle est magnifique, elle est resplendissante.
0: Elle est verte, elle a trois ou quatre teintes de vert différents. C'est vrai qu'on se croirait à Valoris dans le sud, en 1950, mais on est bien en Bretagne et ce sont des pièces aujourd'hui qui sont recherchées par les collectionneurs de céramique.
1: Du coup, le prix ?
0: Bon, ça vaut une centaine d'euros, ouais. parce qu'il y a une grosse production. Donc, beaucoup de pièces aujourd'hui, on peut peut-être, si on a de la chance, en dénicher une sur une brocante. On reste raisonnable et on se fait plaisir. C'est de la déco très colorée sur une grande table dans la cuisine. C'est super.
1: C'est validé. Merci, Johan.
0: Merci à toi, Manu.
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3: Le vol du trésor de la cathédrale, un trésor royal conservé de nos jours au palais du Tau, juste à côté. Mais dans les années 40, ce trésor reposait au cœur même de la cathédrale, dans une petite salle juste à côté de la sacristie. Pas d'alarme, pas de caméra, pas de gardien de nuit. Un autre temps, me direz-vous ? Et pour certains, en tout cas, c'était une sacrée opportunité. Tout commence à Paris, le 8 juillet 1946. La nuit tombe, trois hommes montent dans une camionnette. Claudius, Marcel et Ernest. Direction Reims. Leur mission, voler le trésor de la cathédrale. Claudius, c'est le chef de bande. C'est un vieux routier du crime. Un casier judiciaire long comme un missel. 25 condamnations, 15 ans de travaux forcés et 6 évasions. Un sacré jojo, un artiste de la fuite. Et c'est lors d'une visite à Reims, en 1941, quand il n'était pas en prison, qu'il a repéré le fameux butin. Et il s'est dit, quand la guerre sera finie, je ferai mon dernier coup. Et bien dans la nuit du 8 juillet 46, Claudius et Marcel dressent une échelle contre un mur de la cathédrale. Tiens donc, ça nous rappelle le Louvre, cette affaire. Ils scient un barreau de la fenêtre et s'introduisent dans la salle du trésor. Devant eux, trois armoires blindées à forcer. Dedans, 150 kilos d'objets précieux, 5 couronnes des sacres de Charles X et de Napoléon Ier, des vêtements liturgiques brodés d'or portés par les rois de France. Tout y passe, le trésor est déposé chez un complice, mais la joie des bandits est de courte durée. Les 5 couronnes, eh bien des copies, du bronze doré, pas d'or massif. Lucien les fait fondre, les jette dans le canal. Quant aux habits liturgiques, invendables, ils disparaissent dans la nature. Seuls les fils d'or en sont tirés. Les vêtements, eux, ne seront jamais retrouvés. Claudius, fidèle à sa réputation, finit par se faire arrêter. Mais avant le procès, il s'évade une nouvelle fois. La police va quand même le rattraper. Son procès s'ouvre en 1956, devant la cour d'assises de Reims. Verdict, 10 ans de travaux forcés pour Claudius, 3 ans pour ses complices. En 1972, le trésor de la cathédrale de Reims sera transféré au palais du Tau. Le trésor de la cathédrale de Reims, c'est évidemment l'un des trésors de Champagne-Ardenne.
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1: Un coup de cœur, ici, Drôme Ardèche.
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2: Si on ne sait pas si quelque chose est vrai, on va le chercher sur quelque chose d'autre et on regarde s'ils en parlent aussi et peut-être que s'ils en parlent partout, peut-être qu'à un moment, il faudrait savoir si c'est vrai ou si c'est faux.
3: Bah, par exemple, il n'y a pas longtemps, on avait fait athlétisme et il y a Greg, le monsieur qui nous entraînait pour le sport. Il nous avait dit de taper sur Google des recherches de champion de 4 mètres homme-femme.
4: Un champion de 4 mètres

0: 400 mètres,
1: pardon. Et du coup, on a fait ça et on a trouvé, et c'était bon, on nous a dit que c'était bon. Donc, Google, moi, perso, j'y crois à tout ce qui est sur Google.
2: Google est ton ami.
3: Moi, des fois, mes parents, ils disent, pas chercher sur Internet, mais dans un livre.
4: Un livre, ça sert à quoi?
3: Bah, Internet, c'est dangereux comme dans les jeux vidéo, parce que maintenant, il y a de plus en plus de personnes qui sont tuées à cause des jeux vidéo.
5: Moi, je pense que c'est dangereux parce qu'il y a des petits qui peuvent regarder Internet et s'ils regardent Internet, ils peuvent, je sais pas, s'il y a des monstres, s'ils regardent une vidéo de monstres et qu'après ils vont se coucher, ils peuvent faire des cauchemars et du coup, tous les jours ils y pensent, ils pensent plus qu'à ça et ils sont traumatisés.
1: Quand on voit sur les informations qu'il y en a qui tuent des personnes, on va dire, à cause des jeux parce qu'ils ont vu dans un jeu, se dit, on peut faire ça en réalité.
5: C'est comme Vladimir Poutine, à tout moment, quand il était plus petit, il a fait trop de jeux vidéo et des jeux vidéo qui n'étaient pas bien à son âge. Et du coup, depuis, il croit qu'à ça et il a déclenché une guerre.

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1: Chacun a une histoire avec sa douche. On va se raconter les choses qu'on ne ferait pas avec une moderne.
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1: Bonjour, je m'appelle Eric Gaucher, je suis vigneron donc dans le vignoble de Vouvray et dans la commune de Chancé. Je relie la passion, la Deschaux et puis le monde du vin.
3: Au cœur des vignes, notre conducteur arrive tout sourire. Sa Dodoche a une grosse bouteille verte derrière le pare-brise.
1: Pourquoi pas de mettre une bouteille sur la remorque, comment ne pas se faire remarquer. Et puis j'ai craqué, voilà. Donc maintenant, on m'appelle Viticule Doche. La réaction des gens, c'est avec le pouce, en trois gestes, c'est super. Et puis après le geste qui représente le coup, viens boire un petit coup à la maison avec modération bien sûr. Et puis voilà, la Deschaux c'est immortel. Elle était une dame à Villedomé que mon copain Romu qui lui en tant qu'éboueur savait que je voulais une Deschaux. Puis du coup il a trouvé des clients. Le propriétaire a dit je vais la vendre. Sa femme n'était pas d'accord du tout. Elle a dit oui avec un très grand regret. Mais je la vois toujours cette dame là. Elle vient acheter du vin. Je remonte à chaque fois la Deschaux et elle est heureuse quand même parce que on l'a remis en dans son état, à la rajeunie il y a au moins 30 ans. Tous les ans, il y a des nationales de Deschaux, vraiment dans toute la France, donc on voyage. Et aussi, tous les deux ans, il y a la mondiale de Deschaux et cette année, c'était en Slovénie. Le plus jeune de nos fils avait 11 mois lorsqu'on a fait notre première mondiale, donc en Espagne. Le plus âgé, je crois, il avait 93 ans, là, donc en Slovénie.
3: Une communauté d'amateurs qui ne parle pas la même langue, qui a tous les âges, mais qui se comprend quand il s'agit de bidouiller la voiture, un brin capricieuse.
1: Des fois, on n'est pas sans le dire, on ne mettrait peut-être pas ça sur la radio, mais putain de Deschaux, on comprend des fois quand on l'utilise ce mot-là, quand le moteur ne veut pas.
3: Une seconde vie pour Eric, ce n'est pas que côté voiture. Une grève du cœur en 2017 lui fait savourer la vie à chaque instant.
1: Quand on a le droit à une deuxième vie, parce que moi je dis c'est ma seconde vie, on en profite encore plus. Et puis la Deschaux est là aussi, puis quand on remonte dedans, on repart en vadrouille avec les amis, on prend encore beaucoup plus de plaisir.
3: Un cœur tout beau, tout neuf, dans lequel une femme a une grande place.
1: Avec ma femme, Sandrine, on est arrivés tous les deux dans le monde de la Deschaux, avec les enfants. Donc ça, c'est pas personnel. Maintenant, on vadrouille ensemble, on partage.
3: Longue route à Eric et à Sandrine du côté de Chancé. Vous saurez désormais que l'homme derrière la Viticule Deschaux a sacrément de la bouteille.
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4: Et Adicias, c'est 10, la santate. Il paraît que la santé se lit sur notre visage. Oui, c'est ce que vous dit cette expression en occitan. La santate se porte sur la cara. La cara, c'est donc le visage. Alors le médecin se dit en occitan le medje. Medje qui a donné d'ailleurs un nom de famille, medje, qu'on retrouve dans toute l'ère linguistique occitane. Se dit le medje en occitan, mais c'est pour dire tabé le medeci. On peut dire aussi tout simplement le medeci. Justement, le melio medeci à cause du toupie.
5: Qu'est-ce que ça, le toupie?
4: Le toupie, c'est le pot de terre allant au feu pour chauffer les aliments. Le melio medeci à cause du toupie se traduit par le meilleur médecin, c'est le pot.
5: Ouais, ce qu'on mange.
4: Entendez que la bonne nourriture conditionne la santé. En gros, ne mangez pas trop de cagnards, ne mangez pas de mauvaises choses, ne mangez pas trop vite, car cela peut avoir un impact sur votre digestion. Car on dit en occitan que la lingua es lo miral del ventre.
5: J'ai déjà entendu cette expression. La langue est le miroir du ventre.
4: Eh oui, très très bien. Qui digère bien à la langue nette? Alors pour être en bonne santé, il faut bien manger, privilégier la qualité, et il faut aussi bien dormir. Lucir, pas trop de télévision, d'ordinateur, de tablette ou de téléphonette abandonnant l'yate. En résumé, le soir, pas trop
5: de télé,
4: d'ordinateur, de tablette, d'écran, etc., de smartphone avant d'aller au lit. Et oui, car une bonne corde des couilles si fa mai que lo medeci, c'est-à-dire un bon coup de coussin, donc une bonne nuit de sommeil, fait plus que le médecin.

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1: Bonjour Nicolas Pettini.
2: Bonjour Angélique.
1: Vous êtes chargé de communication au Conservatoire d'Espaces Naturels de Franche-Comté. Qu'est-ce que c'est que ce conservatoire ?
2: Alors le Conservatoire d'Espaces Naturels de Franche-Comté est une association, loi 1901, qui a été créée en 1991. Donc on fête cette année nos 35 ans et dont la mission est de préserver les espaces naturels du territoire franc-comtois.
1: Vous avez un programme qui s'appelle Sylvae. En quoi consiste-t-il ?
2: Ce programme vise à préserver les vieilles forêts de Bourgogne-Franche-Comté, qui sont à la fois anciennes et matures, donc qui ont plus de 200 ans d'existence et qui présentent des arbres qui sont à la fois vieux, gros, avec pas mal de bois morts.
1: Comment est-ce que vous faites justement pour les identifier et ensuite pour les préserver ?
2: En fait, on a des massifs forestiers qui sont repérés sur la région Bourgogne-Franche-Comté. Et ensuite, on va aller en fait faire des repérages sur carte photographie aérienne. Et on va aller sur le terrain vérifier que ces forêts sont bien à la fois anciennes et matures pour rentrer dans le cadre de ce programme-là.
1: Mais ce sont des forêts qui appartiennent au parc privé ?
2: Non, on se positionne, oui, sur des forêts qui sont privées. Quand il y a des opportunités, des ventes qui se font, en fait, on va se positionner pour acquérir ces forêts et les préserver sur le long terme. Donc, en fait, on va laisser ces forêts en libre évolution. On va pas intervenir sur la végétation. Il y aura pas de coupe. Le seul type de coupe qui peut éventuellement être fait, ça va être des coupes de sécurisation s'il y a des axes, des routes qui passent à côté. Donc là, l'objectif, c'est vraiment libre évolution.
1: Je crois d'ailleurs que la plus grande forêt que vous possédez dans ce programme national se trouve dans le territoire de Belfort.
2: C'est un site qui fait 110 hectares, mais qu'on a acquis l'année dernière, qui se trouve sur la commune de Le Puy, donc tout près du Ballon d'Alsace, qui s'appelle la forêt du Lys. Elle a un nom assez sympa, avec des peuplements mixtes, feuillus, résineux, beaucoup de gros bois, beaucoup de bois morts, des enjeux importants en termes de conservation d'espèces. On a des espèces d'oiseaux notamment qui sont à enjeu là-bas.
1: Vous avez lancé l'année dernière, à l'occasion de la Journée internationale des forêts, en mars 2025, un appel aux dons. Est-ce que ce programme est toujours d'actualité ?
2: C'est une souscription qui est permanente, en fait, un appel aux dons qui va durer plusieurs années et dont l'objectif est de récolter un maximum de dons des citoyens qui veulent rejoindre le programme et prendre une part active dans la préservation des vieilles forêts de territoire.
1: Et justement, si on veut suivre tout ce programme et puis s'informer sur l'avancée de vos travaux, comment est-ce qu'on peut faire ?
2: Alors, vous pouvez vous inscrire à notre newsletter, donc en allant directement sur notre site internet cen-franchecomté.org.
1: Et si on veut rencontrer vos bénévoles, est-ce que c'est possible ?
2: Alors, c'est possible de nous rencontrer à Seloncourt. On a une antenne là-bas.
1: Merci beaucoup, Nicolas Pettini.
2: De rien, avec plaisir.
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3: Parfois dès l'enfance, on connaît son destin. Lionel Terrain est à Grenoble le 25 juillet 1921. Sa famille, aisée, envisage pour lui un futur bourgeois, alors que lui n'a déjà que la montagne en tête. À 3 ans, il chausse les skis. À 5 ans, il cherche à escalader tout ce qu'il croise. Durant sa jeunesse, le grenoblois sèche régulièrement l'école pour aller crapahuter en montagne.
4: Du coup,
3: son déménagement à Chamonix pour accompagner son père malade ne va pas arranger les choses. À seulement 12 ans, il devient chef de cordée pour la première fois. Parallèlement, il se lance dans les sports de glisse et se taille en grandissant un petit palmarès, notamment en combiné des centres slalom.
5: Ça c'est mes skis, ils ont fait deuxième à Grand Montana, ces skis-là. Oh, j'ai une pêche les gars. Wouh !
3: Nous sommes alors en 1941, la future légende de l'alpinisme rentre à la formation Jeunesse et Montagne, ancêtre de l'UCPA. En plus de vivre pleinement sa passion, c'est là qu'il va rencontrer l'un de ses futurs grands amis, Gaston Rébuffat. C'est une nouvelle conception de la montagne que Lionel Terré découvre. Rébuffat, en avance sur son temps, anticipe déjà les ascensions de grands sommets. Pendant plusieurs années, les deux hommes alterneront expéditions en montagne et travail dans la ferme de Lionel. Leur coopération prendra une pause à la fin de la guerre. Lionel Terré entre dans la résistance où il intègre la mythique compagnie Stéphane.
6: Et bonjour !
3: Un groupe spécialisé dans le combat en montagne, encadré par les meilleurs alpinistes du moment. Leurs actions durant le conflit deviendront d'ailleurs une référence dans le domaine de la guérilla.
7: C'est le genre de type qui boirait un bidon d'essence pour pouvoir pisser sur ton feu de camp.
3: Après la guerre, la libération pour Lionel Terré, elle est autant politique que professionnelle. Il se lance définitivement et complètement dans l'alpinisme. Instructeur à l'école de haute montagne, moniteur de ski, puis guide de haute montagne, il aspire à protéger ce qu'il y a de plus important pour lui, sa liberté.
8: Belle activité, beau projet.
3: Il s'associe à cette époque à celui qu'il découvre lors d'une ascension et qui ne le lâchera plus, Louis Lachenal. Alliance de l'audace de Lachenal et de la réflexion de Terré, Guéret, le duo démarre une des plus grandes épopées de l'ascension des Alpes.
4: Je vais faire le maximum, je me lance, je suis prêt.
3: Cette cordée mythique enchaîne les performances et les records. La face nord des Grandes Jorasses, l'éperon nord des droites, la terrible face nord de Leiger en Suisse qui leur prend seulement 2 jours.
6: Plus que quelques kilomètres et bientôt nous serons dans une bonne auberge.
3: Après ce dernier exploit, il est alors temps pour le duo de fusées alpines de se tourner vers un autre défi, direction l'Himalaya. Ils participent à la seconde expédition pour tenter de monter au sommet de l'Annapurna, soit la première fois qu'un homme marcherait au-dessus de 8000 mètres. L'expédition est un succès. Si Herzog et Lachenal sont les seuls à atteindre le sommet, Lionel Terray jouera un rôle considérable de soutien, notamment en portant son ami qui avait les pieds gelés pendant la descente du sommet. Les Français rentrent à Orly et sont accueillis en héros.
9: J'avais des papillons dans le ventre, c'est comme ça.
3: Pendant les 14 années qui suivront, Lionel Terray continuera de réaliser des exploits. Que les sommets impossibles soient dans les Andes ou dans l'Himalaya, il laissera sa marque dans l'histoire de l'alpinisme.
10: Ce Lascar est une légende comme le grand Manitou.
3: Et quelle que soit l'altitude ou l'expérience, le danger est toujours là. Le 19 septembre 1965, dans le Vercors, Lionel Terray chute avec un ami lors de l'ascension des arêtes du Gerbier. Leurs corps sont retrouvés quelques jours plus tard. Le monde de l'alpinisme se rendra à Chamonix, où le Grenoblois sera inhumé pour lui rendre hommage. Lionel Terray, l'un des plus grands alpinistes de l'histoire, est un Isérois, illustre Isérois.
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11: Ici matin.
12: Le temps de vous lire en marseillais. Bonjour Médéric.
11: Bonjour Philippe. C'est notre linguiste marseillais. Donc on va jouer ce matin un peu comme des enfants.
12: Oui, tout à fait. Alors vous savez à quoi jouent les enfants en ce moment? Enfin ces jours-ci, ces temps-ci.
11: Ces temps-ci, bah, avec le smartphone, ouais. Jeux, voilà quoi.
12: Les tablettes, les jeux vidéo, etc. Ouais. On est d'accord. Bon, les tout petits jouent encore avec des voitures, des robots, des trucs Pokémon, etc. Voilà. Alors autrefois, alors non, je vais pas faire celui qui grommelle à mon réguignard.
13: C'était mieux avant. C'était mieux avant, c'est ça.
12: Non, mais je vais vous parler quand même des réguignards. Les réguignards de Luberon, c'est une association provençale qui, comme son nom l'indique, regroupe des amoureux de la culture et de la langue provençale, des gens du Luberon, qui s'appellent avec autodérision donc les réguignards, en gros les râleurs. Hein. Eh bien, la présidente de cette association est bien connue chez nous, il s'agit de Claudette Ocelli, aussi connue sous le nom de Mamette, dont on a entendu la voix sur notre antenne pour nous apprendre un peu de provençal. Avec ces réguignards, elle organise jusqu'au 14 mars à Pertuis, à l'espace de Croze, une exposition appelée Joe et Jugué d'antan, qui propose de retrouver des jeux et jouets d'antan et avec leur petit nom en provençal. Alors autrefois, les minots jouaient à Ouda, au dé, au Baouduf, au Toupi ou au Quille. Il y avait les osselets aussi. Alors, je me souviens que mon frère jouait, j'ai toujours trouvé ça bizarre, les osselets. Mmh. Mais voilà, ça a disparu, j'ai l'impression.
11: Oui, c'est vrai.
12: Non, voilà, on ne voit plus ça. Jouer aux osselets, c'est Djouga, Djibotrao et Mélisa Ousset. Par contre, les billes, on y jouait encore. À mon époque, on prisait les gros galops comme ça et on tirait les soldats Starlux.
11: Ouais,
12: ça aussi, voilà.
11: Ouais, ouais.
12: Ou on jouait au pot. Enfin bref, voilà, j'adorais les billes. Dans la cour de récré, je pense qu'on jouait encore à la marelle ou à la corde persaouta, je traduis pas. Mais probablement plus aux yeux banda, les yeux bandés, au Colin Maillard, qu'on appelle aussi Kukuruma. On dirait une chanson Kukuruma. En revanche, on fait encore liser Skundai, le jeu de cache-cache, à partir du verbe s'escoudre, se cacher. Et on dit parfois, c'est Avateskoudre, on va te cacher. On joue aussi à la poupée, la titeille, dans son usta ou des titeilles, sa maison de poupée, ou bien avec une poupoune pour Djouga à la mama, là non plus, je traduis pas. Quand j'étais minot, j'adorais jouer avec les taraillettes, la dinette, mais aussi à la marchande. J'avais d'ailleurs un bel établi de marchande et je vendais à ma mère, à ma grand-mère, plein de beaux fruits et légumes en plastique, ou du poulet, ou en plastique, ou du fromage en plastoc. Avant, la malbouffe, vous voyez, avait déjà tout prévu. Tous ces jeux d'enfants d'hier ou d'avant-hier sont présentés à l'exposition Joe et Jugué d'antan à Pertuis jusqu'au 14 mars pour ce... Et samedi, donc demain, il y aura en plus un grand jeu de piste sur le double thème du parler provençal et des jeux d'enfants dans les rues de Pertuis, mais aussi du Motus, tout le t-shirt. Toute l'après-midi, nous serons sur place avec mon collègue Bla pour vous faire jouer à Motus en mode démo ou initiation. Mais il y aura aussi un Motus en live, en public, avec les meilleurs joueurs de Motus à défier. Alors, de mon temps, on jouait à cache-cache et celui qui comptait, on disait qu'il pégait. On disait, allez, c'est toi qui pègues. Ouais. Et on joue aussi à faire des moulons dans la cour. Et pour signaler un attroupement, on crie moulons. Donc ce samedi, moulons à Pertuis.
11: Allez, moulons.
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2: Bonsoir à tous et bienvenue. Merci de votre fidélité à ce nouveau rendez-vous ici. Ce sont, rappelons-le, de bonnes initiatives, vos actions en région qui sont valorisées à travers de nombreux reportages qui vous donnent la parole. Rendez-vous résolument positif chaque soir pour une balade. On va parler évidemment de notre pays, de ce que vous entreprenez, de ce qui marche d'ici 21h. C'est aussi un parcours de vie, cette émission, celui d'un invité dont les souvenirs en région sont des marqueurs, souvent puissants, qu'il ou elle partage chaque soir à travers la cartographie de sa vie. Ce soir, je reçois un comédien, je reçois également un acteur, un humoriste, un homme qui deviendra très populaire en participant à une émission que vous connaissez, On demande qu'à en rire, sur France 2, on est au début des années 2010. 10-15 ans plus tard, son parcours est extrêmement dense. Du théâtre, du cinéma, il est actuellement à l'affiche de la pièce Le sens de l'humour au Théâtre Antoine à Paris, aux côtés de Claudia Tagbo, d'Ariel Mallet et Élise Diamant. On en parlera avant 21h, je reçois Florent Père. Bonsoir Florent Père.
3: Bonsoir. J'ai beaucoup aimé le CV. Il manquait génie.
4: C'est dommage.
3: Vous voulez voilà, est-ce qu'on peut refaire ce lancement?
2: Tout est possible.
3: Voilà, il est comédien, il est humoriste et génie. Normalement, c'est comme ça qu'on conclut.
2: Mais bon. On va comprendre aussi. Alors, on s'intéresse, je vous l'ai dit, vous avez compris le principe de l'émission, à tout ce qui s'est passé avant que l'on vous découvre finalement. Parce qu'on a toujours l'impression que quelqu'un démarre comme ça d'un coup parce qu'on l'a vu à la télévision. On oublie qu'il y a tout un parcours, qu'il y a tout un process, qu'il y a tout un tas de mécanismes qui vont derrière. Vous êtes prêt à remonter un peu le temps?
3: Oui.
2: Vous êtes né à Valence. Mais alors, pour le coup, c'est pas franchement non plus la Drôme, l'endroit qui vous a marqué particulièrement.
3: Non, parce que je suis né à Valence, mais voilà. Vous savez, la Drôme, c'est séparé par le Marne.